0: Voilà, le premier souvenir, c'est moi en essayant de se débarrasser de ce sable sur les doigts.
1: Où est-ce que vous vivez, Pascal, quand vous êtes enfant? Vous êtes dans une maison, dans un appartement?
0: Alors, j'ai beaucoup bougé, mes parents avaient la bougeotte et j'ai gardé ça d'eux. J'ai vécu en appartement d'abord et puis j'ai eu la chance, j'avais un père médecin, je suis un privilégié, j'ai eu la chance d'avoir une enfance bourgeoise et donc j'ai eu la chance aussi de vivre dans des maisons, dans le vieux Bordeaux, ces maisons avec cette pierre blonde du 18e siècle. Qui caractérise Bordeaux, comme d'autres villes en France, comme Aix-en-Provence par exemple, on retrouve un peu cette même architecture.
1: Qui compte pour vous, parce que votre papa vous y emmenait souvent, il me semble.
0: Tout à fait. Aix-en-Provence, j'y allais tous les étés pour écouter
1: de la musique,
0: de l'opéra. Voilà, mon père était fan d'opéra et voilà. Donc j'ai vécu en appartement, en maison, mais toujours dans le centre de Bordeaux.
1: Alors je vous emmène dans une cour d'école, Pascal, et puis je vous plonge dans votre enfance. Vous allez dans une école de jésuites, oui. Qui a une espèce de particularité, c'est que vous y restez. Je ne sais pas si vous allez rester jusqu'au bout. En tous les cas, elle fait de la maternelle jusqu'à la fin du lycée, en fait.
0: Jusqu'à la terminale, oui. J'ai fait toute ma scolarité au collège Saint-Joseph de Tivoli, qui existe encore, qui est un très bon lycée. Mais effectivement, j'ai fait, je ne sais plus combien d'années ça fait de la maternelle jusqu'à la terminale, mais un certain nombre, au moins 14 ans, chez les pères jésuites qui m'ont apporté beaucoup. C'est dans Bordeaux, près d'un très beau parc qui s'appelle le parc Bordelais, que évidemment les Girondins connaissent bien. Et ce premier jour à l'école, je m'en souviens encore.
1: Oui, parce que je vous laisse raconter, voilà. Mais vous avez inventé une nouvelle classe.
0: J'ai inventé une classe parce qu'en fait, j'étais tétanisé et comme beaucoup de petits-enfants, j'ai eu moi-même des quatre fils et la première rentrée, c'est jamais très facile. Et donc, j'étais en larmes, en pleurs et je m'accrochais au basque de ma maman et je lui dis, mais reste, il y a une classe pour les mamans.
1: Voilà.
0: Et ça me demeure encore, elle m'en parle encore aujourd'hui.
1: Ça donne des idées aux enfants. C'est marrant que vous en parliez encore aujourd'hui. Bon, cette cour d'école, voilà, vous allez y passer pas mal d'années, vous l'avez dit, vous y repensez avec nostalgie, d'ailleurs c'est une période insouciante, souvent agréable, vous y repassez en plus devant, vous me dites qu'elle existe encore.
0: Oui, bien sûr, c'est une période magnifique pour moi, les jésuites ce sont des... alors moi je ne suis pas croyant, mais j'ai été élevé effectivement dans la religion catholique et par des prêtres et des pères, mais... Ils ont éveillé mon esprit et ma capacité de réflexion avec cette chose magnifique que Descartes nous a apprise, c'est le doute. Et en fait, je dois aux jésuites de ne pas avoir cru bêtement, de ne pas avoir la foi du charbonnier, parce qu'ils m'ont fait mettre en doute ce qu'ils m'enseignaient. Et voilà, je leur dois ce que je considère comme ma petite ouverture intellectuelle.
1: Mademoiselle Ganivette.
0: Ah, Mademoiselle Ganivette, c'était ma maîtresse en CE2.
1: Il y en a toujours des personnages comme ça qui nous ont marqué. Plus que d'autres.
0: Oui, c'est marrant parce que je me souviens de peu de noms, mais elle, vraiment, je ne sais pas si elle est encore parmi nous, c'est tout à fait possible, et si elle m'entend, je l'embrasse très respectueusement. C'était une maîtresse très sévère, très exigeante, mais en même temps, ce genre de maîtresse qui vous donne envie d'apprendre, qui sait transmettre, voilà, donc à la fois dans l'exigence, mais aussi, dans, quand même, je dis sévère, mais dans la bienveillance. On parle d'un temps, mon cher Eric.
1: Pas si longtemps, Pascal.
0: Mais si, quand même.
1: Vous faites du mal.
0: Où la discipline était peut-être un peu différente.
1: Oui, mais ça vous donne aussi. Hein, je vous trouve très rigoureux aussi dans votre façon d'être. Vous avez un côté didactique, je trouve.
0: C'est vrai. Ça m'a beaucoup. Et donc, Mademoiselle Ganivette. Elle a fait une importance énorme à l'orthographe. Et j'avais la chance, comme je le disais beaucoup, de ne pas faire de fautes. Et un jour, j'ai fait une faute dans une dictée. Et elle m'a vraiment humilié. J'ai eu honte.
1: Si vous m'en parlez aujourd'hui, c'est qu'il y a un traumatisme.
0: Oui, il y a un traumatisme.
1: Vous ne l'avez pas oublié.
0: Devant toute la classe, elle a dit, mais Pascal Bataille, vous avez fait une faute.
1: Vous l'avez salué amicalement quand même.
0: Oui, non, mais je ne lui en veux pas. Au contraire, elle m'a... Mais ça reste un souvenir... marquant, d'avoir déçu cette enseignante que j'aimais beaucoup et à qui je dois certainement aussi un peu de cette rigueur, comme vous dites.
1: Pascal, on va parler un petit peu de nature et d'environnement. On va continuer évidemment de suivre votre parcours à Bordeaux. On découvrira aussi que dans ce lycée, à un moment donné, il y a un département de petites caméras qui, je ne sais pas si c'est le début de votre vocation, mais qui va vous permettre tout doucement de vous conduire là où vous irez aujourd'hui. Nature et environnement, en effet, avec la Revue des Merveilles, c'est l'occasion de changer de région et d'aller faire un tour à Bagnoul-sur-Mer. Écoutez, Benoît Prospero, qui nous rejoint.
2: Ah, et nous voici en présence d'une méduse qui ne ressemble à aucune autre. Nous sommes avec Issy Roussillon et Pascal Roman, biologiste marin au conservatoire de Bagnoul-sur-Mer. Et cette méduse, c'est la méduse œuf au plat. Et avant quoi que ce soit, pourquoi la méduse œuf au plat s'appelle la méduse œuf au plat?
3: Parce qu'en fait, elle a vraiment la forme d'un œuf au plat. Elle se trouve plutôt en surface. Elle a un disque plutôt blanchâtre, jaunâtre, avec au centre une sorte de zone plus renflée, plus foncée, qui donne vraiment l'impression que quand on la regarde par le dessus, on a affaire à un œuf au plat.
2: Oui, c'est vrai qu'on dirait vraiment un œuf au plat, c'est un peu dingue. Et au-delà de cet aspect,
3: elle a la particularité aussi, au niveau des tentacules, d'avoir des tentacules qui se terminent par des sortes de petites boules, qui sont des boules blanches ou bleues et éclatantes, ce qui fait que vraiment on ne peut pas la confondre avec une autre espèce.
2: Voilà, et là où l'on rentre dans le domaine de l'extraordinaire, c'est que la méduse œuf au plat ne vit pas seule, mais en symbiose, notamment avec des algues.
3: C'est bien ça, tout à fait. Donc cette méduse, comme les coraux des récifs coralliens, en fait, elle va héberger dans ses tissus, à l'intérieur de ses cellules, ces petites algues microscopiques qui font partie du phytoplancton et avec lesquelles donc elle va collaborer en quelque sorte, puisque la méduse va protéger ses algues, va lui amener aussi du gaz carbonique, elle va les exposer à la lumière puisqu'elle est près de la surface.
2: Ça, c'est ce qu'apporte la méduse aux algues. Mais qu'apportent les algues à la méduse?
3: Et les algues, en contrepartie, vont faire de la photosynthèse et donc finalement, grâce justement au gaz carbonique, grâce à la lumière, grâce aux nutriments aussi que leur ramène la méduse, va lui amener en fait en quelque sorte de la nourriture, elle va produire finalement l'algue de la matière organique. Ça va faire une vraie collaboration.
2: Eh ben voilà, c'est pas mal hein, finalement pour une algue hein, d'habiter dans une méduse, Pascal Roman.
3: Oui, finalement ça fait une sorte d'hôtel hein, puisqu'il y a ces algues à l'intérieur et puis elle vit aussi entourée de petits poissons qui se cachent à l'intérieur des tentacules.
2: Avec des poissons qui, comme les algues, vivent en symbiose avec la méduse œuf au plat.
3: Ce sont des petits poissons, alors généralement des petits chinchards, des petits poissons gris qui vivent en pleine eau, des petites céréoles aussi qui vont vivre vraiment tout autour de la méduse et quand un prédateur s'approche, qui vont rentrer donc ces petits poissons à l'intérieur des bras de la méduse pour se protéger.
2: Et quand on regarde la méduse œuf au plat, du coup, qu'est-ce qu'on voit?
3: Donc quand on les observe, généralement, on voit ces méduses qui flottent près de la surface, très colorées, et on a souvent une couronne de petits poissons comme ça qui vont naviguer autour. C'est vraiment fascinant.
2: Et je dirais même plus, c'est une merveille. Merci Pascal Roman, biologiste marin au conservatoire de Bagnols-sur-Mer. Merci ici Roussillon. Photo de la méduse œuf au plat à retrouver sur ici.fr.
1: Pascal Bataille, si la méduse œuf au plat.
0: Pas du tout, et je ne vais pas regarder mes œufs au plat de la même façon ce soir, mais je trouve quand même que, bravo pour ce reportage, ouais. ça nous redit à chaque fois à quel point la nature est magique et magnifique, et tout, oui, cette symbiose entre ces organismes qu'a priori, pour lesquels on n'a pas forcément beaucoup de sympathie, évidemment. Les algues, les méduses.
1: Et vous n'en avez pas peur, on m'a dit.
0: Alors j'en ai pas peur, mais je ne vais pas non plus...
1: les algues de l'océan, vous en avez vu souvent, j'imagine.
0: Oui, il y en a beaucoup, il y en a eu beaucoup cet été d'ailleurs, sur les côtes atlantiques.
1: Pascal Bataille est votre invité jusqu'à 21h. Continuer de se balader dans le quartier historique, peut-être près de la rue Sainte-Catherine, du côté de Bordeaux. On parlera de sport aussi, parce qu'il a fait beaucoup de sport il y a quelques années, Pascal. Le tennis, l'athlétisme, le basket. Et puis voilà sa carrière qui va débuter petit à petit, que l'on retrace ce soir sur votre radio, ici.

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2: Et avec notre invité qui est animateur, producteur, créateur, chef d'entreprise, auteur, son livre dont nous parlerons d'ailleurs avant 21h est très positif. Petit traité de la jouissance à l'usage de ceux qui en rêvent. Il est sur W9 avec son complice Laurent, que l'on salue chaque jeudi face au rideau le plus célèbre de ce pays dans Il n'y a que la vérité qui compte. Et puis il est sur Ici Gironde désormais chaque samedi de 10h à 11h sur votre radio. Et on salue toute l'équipe d'Ici Gironde. Bon Pascal, on a parlé un petit peu de cette enfance à Bordeaux, dans le quartier Saint-Pierre. Pas seulement, vous avez beaucoup bougé, hein, ça vous l'avez dit. Il n'y a pas de hasard, je l'ai évoqué tout à l'heure, dans cet endroit jésuite, ce collège, lycée, enfin voilà, de la maternelle et de lycée. Je découvre qu'un petit peu sur la fin, hein, où il y a effectivement un département avec des petites caméras et vous allez faire vos premiers reportages.
3: Oui, on avait, effectivement, ils étaient assez précurseurs. On avait un petit laboratoire audiovisuel. Effectivement, on s'est un tout petit peu initié à ce moment-là à la caméra.
2: Vous pensez à ça déjà ou c'est pas encore vraiment dans votre
3: tête? Non, j'y pense pas encore vraiment. C'est le journalisme, c'est venu un petit peu, pas longtemps après, mais un petit peu après. Et donc, je me rends compte à ce moment-là que j'aime bien être celui qui pose des questions, mais j'aime pas du tout être devant la caméra. Parce qu'à l'époque, il faut le savoir, et ça m'a duré quand même quelques années encore, je suis maladivement timide et je perds beaucoup mes moyens quand je suis exposé. Voilà.
2: Ça va mieux quand même. Après
3: ça va mieux, je suis soigné.
2: Pascal. Bon, je parlais, il y a eu un petit peu de sport, hein, du tennis, de l'athlétisme, du basket, de l'escrime, vous avez essayé à plein de choses.
3: Oui, j'aimais le sport, j'adorais le sport, j'avais la chance d'avoir un corps plutôt athlétique, j'étais grand, très grand pour mon âge même, puisque j'ai grandi jeune, et donc oui, j'ai fait beaucoup de basket, j'ai fait de l'escrime aussi, ce qui est un très beau sport dans lequel la France excelle plutôt en général. Ouais. Et puis, j'ai été très sportif jusqu'à ce que je me blesse très gravement il y a 25 ans maintenant et que malheureusement ça réduise beaucoup mes capacités.
2: On a parlé de Bordeaux, mais c'est le Cap Ferret qui compte aussi pour vous parce qu'il y avait une maison familiale. Je crois que vos parents avaient une maison là-bas.
3: Il y avait une maison familiale, il y avait des rendez-vous très très fréquents au Cap Ferret, que ce soit avec mes parents, même on partait en camping avec des copains adolescents sur nos mobilettes. Depuis Bordeaux, on mettait 2h30 à rejoindre le Cap Ferret, mais on était très motivés. Et c'est vrai que ce Cap Ferret, pour moi, c'est là où sont mes vraies racines. Et tout au long de ma vie, tout au long de ma carrière, même quand j'étais très sollicité à Paris, mais il n'y a pas que Paris dans la vie, Eric, vous le savez. Et donc, j'ai fait en sorte de, hiver comme été, comme automne, comme printemps, d'aller un week-end sur deux me ressourcer au Cap Ferret. Voilà, sauf exception, mais voilà, c'était très important pour moi d'aller là-bas, de retrouver un peu mes racines, les gens, les vrais gens authentiques qu'on ne croise pas tous les jours dans les médias non plus.
2: C'est vrai. Et voilà. Votre papa, vous l'avez évoqué tout à l'heure, il est professeur, il est psychiatre, il est psychanalyste. Votre maman, c'est Roselyne, je crois.
3: C'est ça.
2: Qu'est-ce qu'elle faisait d'ailleurs? Bien sûr. Elle faisait quoi, Roselyne, comme métier?
3: Alors, elle s'est occupée de ses quatre enfants.
2: C'est déjà beaucoup de travail.
3: Et puis ensuite, elle a travaillé, elle était agent immobilier. Et avec beaucoup de talent et de passion, elle adorait ça. Elle m'a transmis aussi cette passion pour la pierre, pour la décoration, etc. Et voilà, et je l'embrasse fort parce qu'elle vit à Biarritz, autre coin de France.
2: Votre frère aussi, un de vos frères.
3: J'ai un de mes frères aussi qui a une maison là-bas. Et elle se porte bien malgré ses... Elle va fêter la semaine prochaine, c'est 91 ans.
2: Voilà. Eh bien alors, avec un peu d'avance, même si ça ne se fait pas, je lui souhaite un bon anniversaire. Est-ce que ce son, ça vous parle, Pascal Bataille?
3: C'est une cloche,
2: ouais.
3: Une église,
2: oui,
3: sans doute.
2: Est-ce que ce n'est pas un souvenir particulier avec votre papa? Qui vous a produit alors, un peu partout en France.
3: Alors, plusieurs souvenirs. D'abord parce que dans Bordeaux, on a habité longtemps en face d'une église, figurez-vous, l'église Saint-Seurin. Et donc, cloche, je l'entendais beaucoup.
2: Il était fan des églises.
3: Il était fan des églises et on a passé des week-ends, des dimanches entiers à sillonner les routes de Gironde et d'ailleurs pour visiter des églises romanes, des églises gothiques, etc. Il était fan d'architecture, il était fan de tout ça. Et pas toujours très soucieux de ce qui nous intéressait, nous, mais au moins... Il fallait suivre, monter dans la voiture et puis hop, et on s'arrêtait, allez, une église de plus, regardez comme c'est beau les enfants, et bien, finalement ça m'a donné, je pense, le sens du beau. Il faut savoir parfois forcer un peu ses enfants à découvrir des choses.
2: Alors, j'ai des lieux, j'ai Carcassonne, j'ai le Lot-et-Garonne, le Tarn, ça c'est des souvenirs particuliers.
3: Oui, beaucoup de vacances aussi là-bas. On avait ma famille maternelle avait une maison dans le Tarn et donc j'ai découvert. Alors ça s'appelle Saint-Géry, c'est à Rabastens dans le Tarn. Voilà.
2: Ok, mais c'est bien de citer tous les endroits. J'adore quoi. Alors je change de région et je vous emmène là où la mer est un petit peu plus forte parce qu'on va parler un petit peu de voile. Mm-hmm. Je vais vous emmener en Bretagne parce que vous allez aussi découvrir la Bretagne et d'ailleurs vous allez faire des régates, vous, Pascal Bataille.
3: Oui, j'ai fait aussi beaucoup de voile au chapitre sportif. Moi, je vous l'avez compris, j'ai une passion pour la mer, j'ai même un besoin. Pour moi, habiter une ville où il n'y aurait pas de fleuve, par exemple, ou un lac, ça serait compliqué. Et donc, la Bretagne, j'ai fait des stages de voile, des compétitions aussi. Et puis après, j'ai retrouvé la Bretagne dans ma... puisque j'ai épousé une Bretonne qui est la maman de mes deux fils aînés. Et donc, qui avait des attaches en Ille-et-Vilaine, dans la région de Dinard, Saint-Malo, Saint-Briac, Saint-Lunaire, c'est magnifique. Et donc j'ai mieux découvert la Bretagne ensuite adulte avec Bénédicte, ma première femme.
2: Alors il y a plein d'autres endroits, la Méditerranée, on n'en a pas beaucoup parlé, on a évoqué Aix-en-Provence parce que oui. Votre papa vous y emmenait souvent pour des airs classiques. Il y a le camping, vous l'avez évoqué tout à l'heure, votre camping de potes, c'était dans les Landes.
3: Oui. On allait ou au Cap Ferré ou vers Parentis dans les Landes, près du lac. Et moi, j'ai toujours aimé le camping. D'ailleurs, j'ai fait aussi du camping dans d'autres pays que la France. Ce côté, effectivement, un peu roots, un peu comme ça à la One Again, où on peut débarquer, se poser n'importe où. Je trouve que c'est une façon hyper sympa, hyper agréable de voyager, surtout quand on est jeune et qu'on a peut-être un peu moins besoin de confort que le vieillard Kakoshim que je suis devenu.
2: Alors après toutes ces belles réflexions que vous faites à l'auberge, qui était votre café, il me semble, à Bordeaux, à 17 ans...
3: On faisait le mur, là.
2: Ah, bah oui. 17 ans, vous partez à Paris, prépa, normal sup, à Henri IV, déracinement, important pour vous, vous découvrez la Paris. Mais vos fenêtres de jeunes étudiants, si j'ai bien compris, donnaient sur la coupole du Panthéon, ce qui vous a permis de rêver un petit peu dans un premier temps.
3: Vous imaginez, vous êtes étudiant en lettres et en philo, et vous êtes dans un dortoir où il y a 100 mecs, sans lits, là, et puis des fenêtres, donc c'est le lycée Henri IV à Paris, et puis votre fenêtre, elle donne sur quoi? Sur la coupole du Panthéon illuminée le soir.
2: Il y a pire.
3: Et vous vous dites, il y a pire comme exemple, aux grands hommes de la patrie reconnaissante. Bon, alors ça vous donne peut-être des idées, j'en sais rien, ou des ambitions, mais bon, cela dit, les conditions étaient un peu rudes aussi, vous savez, c'est vraiment les dortoirs à l'ancienne, 50 lits d'un côté, 50 lits de l'autre, et au milieu la rangée de lavabo. Et puis voilà, mais très heureux dans cette ambiance et cette émulsion intellectuelle. C'est des belles années ça aussi.
2: Je vais évoquer dans un instant tous les diplômes que vous avez obtenus jusqu'à une rencontre importante qui sera déterminante dans votre vie et puis la suite. Je vous emmène dans une autre région, Pascal, parce qu'ici ça entreprend, dans toute la France on entreprend et ça marche. Aujourd'hui, Catherine Quicandon vous propose une idée qui va vous faire aimer ce qui est bien souvent une corvée.
4: À Reims, faire son lit ne ressemble plus à ça.
5: J'ai failli crever une fois en essayant de changer mon lit, c'est pas une blague. J'étais en train de me débattre là dans ma housse avec ma couverture et sans faire exprès avec mon pied, j'ai tapé dans l'énorme miroir en métal de ma chambre, un truc super lourd.
4: Et pour cela, nous pouvons remercier Sophie Barbier qui a créé Housebed, un système breveté qui permet de changer sa housse de couette plus facilement et sans effort.
6: C'est une housse qui est zippée avec des fermetures éclair invisibles qui permet d'être ouverte en portefeuille. Et à l'intérieur, il y a un système de maintien de la couette pour qu'elle reste justement bien dans les coins. En hiver, ça permet de rester bien au chaud et de ne pas avoir la couette qui part en bas de la housse.
4: Et ça, nous sommes tous d'accord, c'est très agaçant. Le système dont parle Sophie, ce sont des petites pinces qui permettent de changer la housse à plat sur le lit avec une ergonomie qui vous garantit zéro effort et zéro douleur. Pour développer son activité, Sophie a plusieurs partenaires.
6: Dans les Vosges, dans les Ardennes. Mais là, ça se restructure un petit peu. Donc, ça va. Voilà, les choses vont évoluer pour permettre aussi de pouvoir produire plus sereinement sur de plus grandes quantités. Il y a déjà une partie de la production qui est délocalisée. Et on va du coup devoir tout délocaliser sur la Tunisie.
4: L'idée est partie de la problématique du handicap et des troubles musculo-squelettiques, notamment dans l'hôtellerie. Mais en fait, Housebed facilite la vie de tout le monde. J'ai bien dit de tout le monde, donc vous n'avez plus d'excuses. Mais comment Sophie, qui a travaillé dans la pharmacie, l'immobilier et l'événementiel, en est arrivée à entreprendre?
6: J'ai fait une petite cascade involontaire à cheval et j'ai eu du coup le bras immobilisé pendant plusieurs semaines. Et puis on se rend compte de choses qu'on percevait pas du tout auparavant. Et c'est vrai que la housse de couette était déjà compliquée, mais avec un bras en moins...
4: Eh ben c'est encore plus galère et nous voyons tous de quoi elle parle. Pour acheter une housse de couette qui va vous changer la vie, rendez-vous sur le site internet housebed.fr, housebed.fr. Sophie aimerait développer la vente dans des magasins physiques et équiper des chambres d'hôtes et des gîtes. Merci à Yannick Cusy d'ici Champagne-Ardenne pour cette idée.
7: Housebed.
4: Ici, ça entreprend dans la Marne avec Housebed, une housse de couette vraiment chouette.
2: Bon, je ne vais pas vous demander, Pascal Bataille, si vous faites votre lit, mais...
3: Ah, ça m'arrive, bien sûr, heureusement.
2: Elle parlait des hôtels et des gîtes, ça tombe bien parce que vous aussi, vous avez entrepris, vous aussi, vous avez investi, notamment dans le Perche. Mm-hmm. Vous avez encore un bel endroit que vous allez nous faire découvrir d'ici quelques minutes. C'est Pascal Bataille qui est votre invité. L'arrivée à Paris, la maîtrise de philosophie, le diplôme en lettres modernes à la Sorbonne, un DESS en technique d'information. Bon, tout ça, ça avait commencé aussi à Sud-Ouest, à Bordeaux, hein, avec les premiers stages. Qu'en est-il de la suite de son parcours et de sa carrière? Je serai où? Je resterai sur ici.

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17: Et qu'est-ce qu'on se régale hein, depuis 20h avec Pascal Bataille qui a participé à la création de la première agence presse pour les radios privées, qui deviendra journaliste, puis il va travailler ensuite à l'AFP. C'est un amateur de littérature, d'art, de philosophie. Il est déjà l'auteur d'ailleurs du petit traité du silence, lauréat du prix Jean Nouin l'an passé. Il publie là, ce jour-ci, le petit traité de la jouissance à l'usage de ceux qui en rêvent. On en parlait avant 21h aux éditions Très Daniel. Journaliste et producteur, il a remis au goût du jour l'importance de mettre des rideaux à nos fenêtres et de ne jamais mentir. Je suis avec Pascal Bataille. Pour ceux qui n'auraient pas compris, c'est pour rien que la vérité qui court, c'est le jeudi. C'est toute la nuit d'ailleurs, j'ai vu, c'est même pas...
18: Oui, c'est
17: la nouvelle, Pascal c'est Bataille,
18: la
17: fontaine, là.
18: C'est la télévision d'aujourd'hui, vous savez, on rentabilise, donc on diffuse, on rediffuse, on rediffuse. Mais oui, effectivement, les vrais passionnés, ils peuvent regarder, il n'y a que la vérité qui compte, une bonne partie de la nuit.
17: On en dira un mot parce qu'on parlera de Laurent, on ne peut pas ne pas parler de Laurent à un moment donné. Bon, vous avez toujours diversifié vos activités, on a déjà évoqué plein de choses hein, que vous avez fait depuis le début. Vous l'avez fait aussi par rapport à des endroits en France, c'est-à-dire que quand vous allez dans un endroit, vous pouvez tomber amoureux d'un endroit et vous avez aussi parfois envie d'investir, on parlait d'entrepreneuriat tout à l'heure. Vous êtes lancé sur ce projet d'hôtel qui était au Cap Ferré, qui s'appelait Côté Sable. Vous n'avez plus, hein, je crois, aujourd'hui.
18: Je viens de le vendre, oui.
17: Voilà, et puis il reste Côté Parc dans le Perche. C'est quoi Côté Parc du côté de Rémalard, si j'ai bien noté?
18: Alors c'est un petit hôtel, un petit boutique hôtel, comme on les appelle. C'est-à-dire qu'il y a très peu de chambres, il y a moins d'une dizaine de jolies chambres avec un petit spa, etc. C'est un endroit qu'on a créé avec... mon ex-femme, mais néanmoins meilleure amie,
17: qui
18: le gère en partie avec sa sœur.
17: Ouais.
18: Donc, en plein cœur du Perche, Rémalard, c'est pour vous situer, c'est entre Nogent-le-Rotrou, Mortagne-au-Perche et Bellem. Vous voyez,
17: c'est pile le Perche,
18: ce triangle magnifique. Et donc, c'est pile au milieu de tout ça. Et en fait, j'avais ce projet de créer un hôtel au Cap Ferret. Je n'arrivais pas à trouver le bon endroit. C'est compliqué là-bas. Et puis, on s'est dit avec ma femme et son frère, pourquoi on n'en ferait pas un dans le Perche. Et en fait, ce qui est important, c'est que je suis tombé, moi, amoureux de cette région, en tombant amoureux de ma femme.
17: Mmh. Comme vous étiez tombé amoureux de la Bretagne,
18: voilà,
17: avec votre première épouse.
18: À l'époque, effectivement. Et je pense que les lieux, les gens, c'est souvent lié.
17: Ah oui.
18: Et j'ai découvert cette campagne magnifique qui est celle du Perche.
17: C'est assez vallonné.
18: De l'Orne, c'est très vallonné. Ouais. Je ne savais pas avant d'aller là-bas, je crois qu'il y avait autant de nuances de vert dans la nature. C'est incroyable. Et voilà. Et donc j'ai eu envie. L'idée. Je pourrais pas investir dans un endroit que j'aime pas.
17: Vous voyez, c'est ce que je vous disais.
18: Voilà,
17: ouais.
18: Mes démarches d'entrepreneur, c'est souvent, même essentiellement, lié à une nécessité de m'ancrer quelque part et de contribuer un peu à l'économie locale, très modestement, à mon petit niveau. Mais voilà, je trouve que quand on aime un endroit, ben c'est important aussi de lui rendre un petit peu de ce qu'il vous donne, créer des emplois, etc. Mais je pourrais pas faire ça dans un endroit où je ne serais pas.
17: Ça s'appelle Côté Parc, j'en parle pas plus, sinon on va m'accuser de publier reportage. C'est vrai que la maison de famille, c'était à Saint-Lunaire et Saint-Briac, ça c'était plus...
18: Première vie, première épouse.
17: Première épouse, ça c'était...
18: Mais je suis en très bon terme avec les deux.
17: D'ailleurs, c'est marrant parce que pour préparer cette émission, donc la première est en Bretagne, la deuxième est dans le Perche, et vous avez dit à Catherine Quicandon, je cherche quelqu'un à Strasbourg, là, je cherche l'Alsace. C'est vrai?
18: Non. C'était un joke, mais effectivement...
17: Si je peux rendre service, moi.
18: Comme... Écoutez, je suis célibataire, non, je suis vrai, un cœur à prendre, mais je suis très heureux dans mon statut de célibataire.
17: Mais vous rencontrez personne au Pays Basque.
18: Mais on rencontre je rencontre des gens partout. C'est merveilleux. C'est effectivement. Et puis quand, dans mon émission sur Ici Gironde, je vais aussi à la rencontre d'hommes et de femmes exceptionnels. Mais
17: j'ai compris pourquoi vous faites cette émission.
18: je cherche un futur élu de mon cœur. Non. Mais ce qui est important effectivement dans cette démarche de ce que vous soulignez, c'est que voilà, c'est ce que je disais il y a un instant, les lieux c'est aussi des personnes, les personnes c'est aussi des lieux, ils ont des ancrages, ces personnes-là elles ont des en l'occurrence, et découvrir une personne c'est aussi découvrir les lieux qu'elle aime et s'y attacher aussi. Donc je parlais de Strasbourg à votre assistante parce que en préparant l'émission, parce que je connais très mal par exemple l'Alsace, c'est l'est de la France, je connais très mal, et voilà, c'est une envie que j'ai.
17: Alors je sais que vous aimez bien l'arrière-Pays Basque, on a parlé de votre maman et de vos frères qui vit dans le Pays Basque, on pourrait parler de Guétari, d'Espelette, de Saint-Jean-de-Luz, mais je vais vous emmener ailleurs là, on va parler de la région d'Annecy. Je crois que vous avez un copain, puisque vous parlez des gens qui est associé à ça, via une association qui compte, vous l'avez évoqué tout à l'heure, hein, c'est la recherche de maladie de Charcot, dont vous êtes ambassadeur, et du coup c'est un peu comme ça que vous avez découvert la région d'Annecy.
18: Oui, c'est mon amie Lorraine Vivier, qui est atteinte de la maladie de Charcot depuis 5 ans, qui est une femme magnifique, est ambassadrice elle-même de l'ARSLA, l'association pour la recherche sur la maladie de Charcot, sclérose latérale amyotrophique, le nom scientifique, et Lorraine que je connaissais parce qu'elle avait travaillé notamment dans mon hôtel, est venue me voir en me disant je viens d'être diagnostiquée de la maladie de Charcot, j'ai envie de m'investir, j'ai envie de m'appliquer, et on est parti ensemble en binôme dans ce combat qu'elle mène toujours, même si malheureusement son physique décline beaucoup, et c'est elle qui m'a ensuite amené dans sa région, la région d'Annecy, et j'ai découvert grâce à elle la Haute-Savoie et la Savoie,
17: le lac, parce que vous l'avez dit, l'eau lac, très voilà, important pour vous,
18: et j'ai découvert effectivement cette ville magnifique où les gens sont extrêmement sportifs. Vous pouvez pas vous balader dans Annecy sans croiser 150 joggeurs, des gens qui
17: sont tous fins.
18: Ils sont tous sveltes et ils nous donnent des complexes.
17: C'est la ville où je vais pas, moi.
18: Voilà. Mais en tout cas, c'est là aussi, c'est attaché à une personne, Lorraine, que j'embrasse fort, qui mène ce combat extrêmement compliqué, qui est celui de la maladie de Charcot, maladie sur laquelle il faut aider, parce que on a besoin de trouver à tout pris un remède.
17: L'eau, très important, je l'ai dit pour vous. D'ailleurs, l'eau, il y a la Seine aussi. Hein. Vous avez toujours vécu sur la rive gauche. Vous nous expliquerez peut-être pourquoi dans un instant. On change de région. Si vous trouvez qu'il y a trop de pubs, non pas sur W9, mais sur le bord de nos routes, eh bien, à force de les voir, Pascal, on finit parfois à plus vraiment les remarquer. Pourtant, ces panneaux qui occupent une place importante dans nos paysages, que l'on voit avec la carte Michelin sur les genoux quand on se balade, voilà, on peut les voir. Ça influence aussi nos habitudes de consommation. Figurez-vous qu'une commune a décidé de remplacer ses publicités par des œuvres d'art. Un reportage de Robin Bernot avec Fabien Leduc et Ici Provence.
9: À Bouc-Bel-Air, entre Marseille et Aix-en-Provence, la mairie a décidé de faire retirer plusieurs panneaux publicitaires.
14: Je trouve que c'est bien d'en retirer parce qu'il y en a trop, quoi.
9: Vous voyez ces panneaux publicitaires au bord des routes, ceux qui vous annoncent un fast-food dans deux ronds-points ou un magasin de meubles à moins de 5 minutes? Eh bien, à l'entrée de la ville, sur ce grand axe routier, la publicité est devenue trop présente. C'est en tout cas le constat de Lilia, fleuriste, qu'a rencontré notre reporter Fabien Ledu.
16: Regardez devant chez moi combien de panneaux j'ai. Vous commencez par exemple ici, Total, un panneau. Là, on est à la Mounine, 2-3 panneaux. Vous montez en face à la boulangerie, il y a 2 panneaux. Ça cache la visibilité, le panorama. Il y a trop de panneaux.
9: Alors, face à cette situation, la mairie a d'ores et déjà décidé de faire retirer 14 panneaux publicitaires. Elle annonce également la réalisation d'une cartographie précise de tous les affichages présents sur son territoire. Objectif, vérifier que les panneaux sont conformes à la réglementation, mais aussi réduire la pollution visuelle et les incitations à consommer. Écoutez Mathieu Pietri, le maire d'Hiver Droite de Bouc-Bel-Air.
19: L'idée, c'est d'enlever notamment les grands panneaux publicitaires, les 4x3, et on installe en lieu et place des œuvres d'art, des reproductions, quelque chose de différent de l'ultra-consommation que nous offrent aujourd'hui ces panneaux.
9: Sur place, les habitants rencontrés par Ici Provence semblent plutôt séduits par la mesure. Ici, ça marche, mais vous, qu'en pensez-vous ? Écoutez l'avis d'Adrien.
14: Je trouve que ça gâche un peu l'image de la France, enfin, les paysages, etc. Et ça dénaturalise complètement les villes et tout, quoi.
9: Cela veut-il dire que nous sommes trop exposés à la publicité, parfois même sans nous en rendre compte ?
14: C'est, en vrai, j'ai envie de te dire, c'est le monde dans lequel on vit en ce moment, quoi. Enfin, le 21e siècle, quoi. Et je pense qu'il y en a vraiment beaucoup trop. Même là, on le voit sur Snapchat maintenant, c'est devenu... il y a plein de pubs, il faut payer un abonnement pour ne pas avoir de pub, quoi. Donc c'est un peu trop, quoi.
9: Alors supprimer ces panneaux, pourquoi pas, mais n'oublions pas qu'ils permettent aussi aux commerçants locaux de se faire connaître, eux qui ne disposent pas des mêmes moyens que les grandes enseignes. Alors, plutôt que de tout supprimer, pourquoi ne pas chercher un juste équilibre, moins de panneaux, mais toujours une place pour les commerces de proximité.
17: Robin Bernot, avec les équipes d'Ici Provence, ça vous inspire, Pascal Bataille, ces pubs sur la route, ces panneaux?
18: Je trouve l'idée géniale. Alors évidemment, ça va peut-être pas faire plaisir ni aux publicitaires, ni aux afficheurs et ni aux marques, mais je trouve ça sublime. Et l'idée de remplacer ça par des œuvres d'art, très très belle idée. Et ça me fait penser à une marque de téléviseur qui fait ça aussi, parce qu'il y a rien de plus moche qu'une télé. On va pas faire de pub, mais je trouve ça très beau, cette idée de mettre une œuvre d'art dans l'écran de la télé quand elle n'est pas allumée.
17: Voilà. C'est pas mal. On a beaucoup parlé du Cap Ferré, qui est un endroit qui a compté durant votre enfance et encore aujourd'hui, puisque vous y vivez en alternance avec Paris. Est-ce qu'il y a une plage en particulier que vous aimeriez mettre à l'honneur de votre région, Pascal?
18: Oui, la plage du Mimbeau, pour ceux qui connaissent, c'est sur la Conche et en plein cœur du Cap Ferret. C'est une sorte de mini bassin d'Arcachon dans le bassin d'Arcachon. C'est délimité par un joli banc de sable qu'on appelle le Mimbeau. Et cette plage là, j'essaie d'y passer tous les jours, moi, quand je suis au Cap Ferret, quelle que soit l'heure, quel que soit le moment. Parfois je m'arrête 10 secondes, parfois je reste un quart d'heure, et à chaque fois c'est des paysages, des couleurs, des points de vue différents. C'est selon la marée, selon la météo, évidemment. Et je ne m'en lasse jamais. Il ne faut jamais être blasé, en fait.
17: Il n'y a pas photo, quoi.
18: Il n'y a pas photo.
17: Pour le petit clin d'œil. J'essaie toujours de faire des petits clins d'œil. Vous l'avez, la référence, vous qui nous écoutez? Oui, il n'y a pas photo. C'est une des émissions, entre autres, que Pascal a animées avec Laurent.
18: Vous savez que c'est très bien, toutes les émissions qui commencent par IA, elles ont un grand succès.
17: Je l'espère. Et je vous en remercie. Je ne vois pas du tout à quoi vous faites allusion. On se retrouve dans Il n'y a pas que Paris, dans la vie avec Pascal Bataille, pour la dernière ligne droite. Encore plein de lieux à visiter. Vous restez avec nous sur votre radio ici. Salut encore à Ici Jérôme, parce que Pascal, il y est tous les samedis, c'est-à-dire dès demain, 10h, 11h. Ici.

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2: Avec Pascal Bataille, votre invité qui a travaillé sur Canal Jimmy. Il a fait ses débuts à la télévision en 1991. Et ouais, il a travaillé aux côtés de Jean-Pierre Pernaut, même produit Christophe de Chavannes pour Coucou, produit la méthode Coé. Ça, c'était sur TF1. Il a créé des sociétés de production. J'oublie pas que vous avez produit des fictions, des dessins animés, des films faits de la radio. Et on ne peut pas oublier votre rencontre avec votre jumeau lors d'un concours de grands reporters. Il reste indissociable de votre vie. D'ailleurs, il suffit d'écouter ça pour savoir de qui on parle. Je crois que je vous ai pris le générique d'Intel. Je crois que c'est un des premiers, celui-là, même s'il a un peu évolué. Il n'y a que la vérité qui compte tous les jeudis sur WBAF. C'est Pascal Bataille qui est notre invité. Bon, c'est vrai que Laurent, c'est une rencontre qui est capitale. Et très vite, c'est le guide de la combine.
3: Oui, très vite. Avec... En fait, les gens ne le savent pas forcément, mais on a d'abord écrit des livres avec Laurent et un premier livre qui a fait un énorme succès alors qu'on n'était absolument pas connus, qui était une enquête sur les démerdards. Vous savez,
2: tous ces bons plans, tous,
3: voilà, dans notre entourage, c'est le monsieur bon plan. Ouais, il a toujours des bons plans sur tout. Et on a fait une enquête là-dessus et on a écrit ça de façon un peu humoristique et ça a fait un carton et c'est ce qui nous a amené à la télé.
2: Pierre Lescure
3: qui tombe sur le livre ou quelqu'un le lui met entre les mains en tout cas, et qui a l'idée d'adapter ça en programme télé, et c'est la naissance de Canal Jimmy dans le groupe Canal, et on est donc, Laurent et moi, on n'avait jamais fait de télé, et puis on fait nos armes comme ça, et puis tout s'enchaîne.
2: Et puis voilà, on connaît votre succès, on ne va pas le citer, parce que voilà, on est là aussi pour parler de plein d'autres choses et des lieux, et puis de ce livre, mais on peut citer, il n'y a pas photo, il n'y a que la vérité qui compte, il y a eu plein d'autres projets, je l'évoquais, la méthode Coé, il y a le retour sur W9, il y a un projet sur M6.
3: Il y a un projet sur M6, on est en train d'y travailler très activement pour 2027.
2: Voilà, réponse de l'anguille. J'ai aperçu votre compas, c'est la conf d'M6 de rentrée.
3: Voilà. On va remettre au goût du jour un ancien format, comme ça se fait beaucoup ces temps-ci, mais un format qui nous ressemble et qui nous tient à cœur.
2: J'essaie. Non, c'est très bien. Votre France culinaire, elle est où? Elle est dans votre région? Qu'est-ce que vous aimez bien manger en fonction des régions?
3: Oui, j'avoue que je suis assez chauvin là-dessus. Bon, je suis assez gourmand, ça se voit un petit peu. Oui, j'avoue que la cuisine du Sud-Ouest, elle est vraiment chère à mon cœur. Il y a tout ce qu'il faut pour régaler les papilles et pour séduire les gourmands.
2: On parlait de Laurent. Vous lui avez fait découvrir votre France?
3: Oui, bien sûr. Laurent est venu souvent, notamment dans ma région. Alors Laurent, il a des origines italiennes, donc il a aussi ça dans le sang et dans le cœur. Et puis sinon, il est très très parisien. Il se balade pas énormément en France. Il est vraiment très attaché à Paris. Et j'ai beau lui dire qu'il n'y a pas que Paris dans la vie.
2: Oui,
3: j'ai beau lui répéter ça tous les jours.
2: Mais oui. Merci d'être avec nous en tous les cas, Pascal, et on le salue évidemment Laurent avec beaucoup d'amitié. Et s'il va venir, il viendra. Je suis sûr qu'on découvrira autre chose que Paris. Petit traité de la jouissance à l'usage de ceux qui en rêvent. Quand j'ai vu ça, je me suis dit, mais dans quoi il parle, Pascal Bataille? Je savais que vous avez déjà fait un petit traité
3: du
2: silence. Et il paraît, alors, en lisant, je découvre que ça fait des années que vous pensez à la jouissance.
3: Oui,
2: avec le sous-entendu.
3: Voilà, c'est mon petit livre rose à moi.
2: Il est rose. Hein.
3: Oui, rose comme la jouissance. En fait, ça fait des années que je réfléchis sur le bonheur, notre capacité à savoir savourer ce qu'on est en train de vivre, et chose dont je me suis très longtemps empêché, comme beaucoup d'entre nous, parce que on nous apprend pas être dans le présent, on ne nous apprend pas à habiter l'instant, on nous apprend à être en permanence en train de nous projeter dans le futur. Alors,
2: on n'est pas aidé avec les réseaux sociaux non plus,
3: bien sûr.
2: L'utilité de la vie.
3: Un futur qu'on ne contrôle absolument pas, dont on ne sait rien en fait. Alors pourquoi s'angoisser pour quelque chose qu'on ne maîtrise pas?
2: On ne peut pas s'en empêcher, pardon, je me fais l'avocat du diable.
3: On peut s'en empêcher, c'est un vrai travail. Et c'est ce que j'essaie de raconter en allant convoquer pour m'aider tout un tas de philosophes, de penseurs, mais aussi de biologistes qui travaillent sur le fonctionnement du cerveau et du plaisir et des mécanismes de plaisir. On peut vraiment travailler là-dessus, à essayer d'être vraiment dans l'instant qu'on vit. Vous voyez, être là, on est tous les deux ce soir, on passe une heure ensemble, et s'attacher à être extrêmement concentré sur ce qu'on est en train de vivre et à ne pas laisser les pensées trop s'égarer.
2: Là, ça marche. Oui. Moi, je ne pense qu'à vous depuis 20 heures.
3: C'est gentil, moi aussi. Et vous savez, vous avez comme moi, on m'a entraîné, des acouphènes, Eric.
2: Oui.
3: C'est-à-dire, on est nombreux, les Français.
2: Je crois que c'est ceux qui nous écoutent.
3: Avoir malheureusement, bon, c'est très perturbant, mais vous savez à quel point vous pouvez aussi les oublier. Et bien c'est serait pareil pour le futur et le passé. Se concentrer sur le présent, se dire à quel point on est en train de vivre un bon moment, et se dire dans une sorte de mise en abîme, quelle chance on a de vivre un bon moment, c'est quelque chose, c'est une vraie technique, et ça permet, je vous l'assure, moi je travaille ça depuis quelques années, et notamment depuis que j'étais malade, j'en ai parlé, donc il n'y a pas de tabou là-dessus. Voilà, essayer d'être vraiment dans l'instant que je vis, au maximum, avec la personne que je suis en train de rencontrer, avec le paysage que je suis en train de regarder, la musique que je suis en train d'écouter, la petite gourmandise que je suis en train de savourer, et pas et le moins possible dans le passé ou dans le futur.
2: Non mais on en parle sans tabou, puisqu'on se l'est même dit antenne, effectivement, vous avez largement d'ailleurs parlé dans les médias, vous avez eu raison de la maladie qui vous a touché, qui est le cancer du poumon. Oui. Voilà, vous êtes toujours suivi, vous l'avez pris avec une espèce de philosophie qui... On ne peut pas s'empêcher de faire un lien, si vous voulez, Pascal, avec ce petit traité de la jouissance et le fait de vouloir profiter de l'instant, vous venez bien de l'expliquer, du moment présent.
3: Oui, bien sûr que quand on est malade, et sérieusement malade, comme malheureusement beaucoup de Français et de Françaises, puisqu'il y a rien que pour le cancer du poumon, plus de 35 000 personnes qui en meurent chaque année, c'est encore énorme, c'est beaucoup trop, bien évidemment. On a quelque part cette tentation de la double peine, c'est-à-dire qu'on est malade et en plus on s'angoisse. Et quand on arrive à sortir de ça, c'est-à-dire finalement à prendre les choses un petit peu comme elles viennent. Alors c'est compliqué, je suis le premier à échouer là-dedans régulièrement, mais il faut vraiment essayer de travailler là-dessus. C'est le but de ce petit traité de la jouissance, c'est vraiment d'essayer de donner quelques clés pour être plus heureux, finalement.
2: Choisir, c'est jouir. On découvre aussi qu'il faut accepter ses démons, qu'il faut remercier ses bourreaux, le terme est fort, mais quand on fait un travail de réflexion...
3: Savoir pardonner.
2: Jouir de ne rien faire.
3: Aussi. être dans le loisir pur.
2: Les yeux, les oreilles, jouir de, voilà, des plaisirs que l'on a...
3: Il y a mille et une façons d'être dans le plaisir et dans le bonheur, en essayant de profiter de la chose qu'on est en train de faire et d'y être vraiment concentré, d'être vraiment là-dedans, comme je le dis, c'est pas simplement vivre, c'est exister. Et moi, je m'en suis très longtemps empêché. Je paraphrase Proust au début du livre en disant, longtemps, je me suis couché avant le bonheur. Parce que j'ai été très heureux, j'ai été aimé, j'ai des enfants formidables, j'ai eu des femmes que j'ai passionnément aimées, et qui me l'ont bien rendu. Mais j'étais tout le temps en train de me projeter, d'imaginer ce qui allait suivre, au lieu de savourer simplement ce que j'étais en train de vivre. Et voilà, je pense que quand on est malade, on comprend encore mieux l'importance de chaque seconde. Pour moi, chaque matin est un cadeau. Chaque jour qui se lève, c'est un cadeau que la vie me fait, et j'ai envie de savourer ça au maximum.
2: Vivre et exister, avec la conclusion autour de la jouissance comme éthique. Alors pas assez pour en parler, mais je vous invite vraiment à ne plus simplement vivre, mais exister, comme vous le dites, et à vous procurer ce petit traité de la jouissance à l'usage de ceux qui en rêvent, chez Guitry Daniel. Ça, c'est votre éditeur, et vous l'avez sorti récemment, et c'est signé Pascal Bataille. Ici Gironde, un mot, puisque c'est demain, on l'a un petit peu évoqué, quel plaisir de pouvoir rencontrer des Girondins, voilà, des gens que vous mettez à l'honneur. Encore une fois, rendez-vous demain à 10h, vous savez déjà les gens que vous allez rencontrer prochainement, Pascal ?
3: Oui, bien sûr, je vais rencontrer notamment une femme incroyable qui a eu mille et une vies. Elle a été aussi bien Miss France que stripteaseuse ou chauffeur-livreur, et aujourd'hui elle est ce qu'on appelle Michel Morin. Vous savez ce que c'est, un Michel Morin ?
2: Alors
3: un Michel Morin dans notre région, c'est quelqu'un qui sait tout faire, c'est un bricoleur.
2: Michel Morin, voilà, d'où ça vient, qui est Michel Morin?
3: Alors ça vient du Canada, parce qu'en fait c'est au Canada, c'est un personnage un peu emblématique, voilà, le personnage d'hyper bricoleur qui sait tout faire à votre place. Et donc cette femme incroyable qui vit à Sauveterre de Guyenne, au cœur de la Gironde, dans cette jolie bastide du XIIIe siècle, elle a été aussi bien Miss France qu'aujourd'hui bricoleuse et jardinière pour ses concitoyens.
2: Je salue tous ceux qui s'appellent Michel Morin pour de vrai, parce qu'il doit y en avoir aussi. On s'est beaucoup baladé, on a découvert votre cartographie. Si on devait garder un lieu central, on resterait en Gironde. Le lieu central, finalement, de votre vie, Pascal Bataille.
3: Ah, je crois que
2: je
3: crois que ça reste ma presqu'île, mon petit paradis du Cap Ferré. N'en déplaise à ceux qui disent que j'en fais trop la publicité, mais c'est vraiment on a tellement de beaux endroits en France. Chacun, je pense, a le cœur quelque part. Le mien, il est vraiment là.
2: Pascal, une dernière question. Si vous ouvrez le rideau et qu'en face de vous, il y a un petit Pascal Bataille, comme ça, qui a 10 ans, Qu'est-ce que vous lui diriez comme conseil? Qu'est-ce que vous pourriez lui donner pour que sa vie soit belle?
3: Je lui dirais de ne jamais renoncer à ses rêves. Je lui dirais d'essayer de garder son âme d'enfance, que je n'ai pas forcément su faire à une période de ma vie, ce que j'essaie de retrouver là. Et je lui dirais d'être profondément dans la bienveillance et dans l'amour des autres.
2: Donc vous ouvrez le rideau.
3: J'ouvre le rideau.
2: Merci Pascal Bataille. Petit traité de la jouissance à l'usage de ceux qui en rêvent. C'est en librairie. W9 donc la semaine prochaine jeudi. Et puis en replay évidemment. Il n'y a que la vérité qui compte à la télévision. Et puis demain sur ICI Gironde de 10h à 11h. Le podcast est disponible sur ICI.fr. J'étais ravi de vous
3: J'ai recevoir. Adoré ce moment Eric.
2: Et ben, j'ai profité pleinement de ce moment. Je vais vous inviter presque très souvent, voire tous les jours. Merci sérieusement Pascal d'avoir été avec nous. ICI.fr pour réécouter l'émission. Je vous souhaite un excellent week-end. Le meilleur c'est samedi et dimanche, le meilleur de la semaine, avec tous ceux et celles qui sont venus à votre place. Et puis on se retrouve également lundi avec d'autres invités. Portez-vous bien. Salut.
3: À bientôt à tous.

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2: Salut à toutes, salut à tous et bienvenue, c'est Décibel, on est ensemble en direct jusqu'à 20h. On est votre petit rancard de tous les soirs et pour celles et ceux qui n'étaient pas encore au courant, on est aussi là demain et après-demain. Oui, Décibel, ça continue le week-end, toujours à 19h avec des émissions un peu spéciales. Le samedi, on donne les clés de la programmation musicale à un ou une invitée. Demain, c'est Bilal Hassani qui choisira la musique entre 19h et 20h. Et le dimanche, eh ben c'est vous, et oui, à vous de choisir les amis, vous avez le bon goût d'écouter cette radio, donc évidemment on vous fait parfaitement confiance. Les chansons préférées des auditrices et des auditeurs présentées par eux et elles-mêmes, c'est le dimanche à 19h, donc ne le ratez pas. Ce soir, avec mon invité Éric Bureau, nous allons vous raconter tout sur le retour de Céline Dion. Éric Bureau est journaliste au Parisien Aujourd'hui en France et il co-signe un hors-série incroyable qui est en ce moment dans les kiosques, qui s'appelle Le Miracle Céline, les coulisses d'un incroyable retour. Je vais lui poser toutes les questions parce que moi je n'ai pas vu le concert, mais lui, oui, il a interviewé Céline Dion, il est même allé voir sa maison à côté de Las Vegas. Bref, il est très bien renseigné, Éric Bureau est ce soir notre invité. Son arrivée, je voulais râler un petit coup. Oui, parce que j'avais envie de dire pas merci aux Spice Girls qui ont joué avec nos nerfs et nos petits cœurs fragiles de fans des années 90. Je sais pas si vous aviez remarqué, mais le groupe a 30 ans cette année et toutes les Spice Girls ont commencé à poster des mystérieux messages sur les réseaux il y a quelques semaines en promettant une grande annonce. Donc on s'est dit, ça y est, c'est parti, c'est la tournée de reformation des Spice Girls. On les avait pas vus ensemble sur scène depuis les JO de Londres. Eh ben non, c'était pas ça. En fait, leur grande nouvelle, c'était un best-of. Alors j'ai juste envie de dire bof. J'ai juste envie de dire aussi que la planète est prête pour un retour des Spice Girls et qu'en attendant, on va écouter Wannabe très fort et chanter très faux. Bienvenue. Yo!

0: et il se vendra à 14 millions d'exemplaires dans le monde en 96. C'était les Spice Girls.
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0: À 19h11, je vous annonce une bonne nouvelle, le retour de Bernard Lavillier. Oh, mon Dieu, notre chanteur, auteur, compositeur et baroudeur préféré. Une toute nouvelle chanson qui s'appelle Coriace. C'est le premier extrait du prochain album de Bernard, pas loin de 60 ans après son premier disque. C'est incroyable, il a une carrière de fou et un bonheur n'arrivant jamais seul. Je suis en mesure de vous annoncer que Bernard Lavillier fera une grande tournée des Zéniths, une trentaine de dates entre janvier et juin prochain. Les places sont déjà en vente et dès que j'en sais plus sur l'album, promis, je vous raconte tout. Bernard.

0: Alias, notre cher Bernard Lavillier est de retour. On espère pouvoir vous donner très très bientôt des nouvelles de son nouvel album. Restez dans le coin, les amis. On va passer en mode événement. Je serai Céline et mon invité Éric Bureau sera Garou.
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0: Le miracle Céline, les coulisses d'un incroyable retour, c'est le nom du hors-série du Parisien. Aujourd'hui en France, disponible absolument partout en France, à l'occasion des retours sur scène de Céline Dion. Éric Bureau, extrêmement bien informé sur le sujet, va tout vous dire. Alors restez dans le coin.

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1: Le miracle, Céline Dion, les coulisses de son incroyable retour, c'est à lire dans un numéro spécial, un hors-série du Parisien, aujourd'hui en France, près de chez vous. C'est dans tous les kiosques pendant les semaines qui arrivent. Éric Bureau, mon invité de ce soir, co-signe avec Emmanuel Marolle la plupart des articles de ce très beau hors-série. Bonsoir Éric Bureau.
2: Bonsoir Émilie, merci de nous recevoir. Le Parisien.
1: Franchement, alors moi déjà, Le Parisien, aujourd'hui en France, je vous adore. Mais en plus, ce hors-série sur Céline Dion est une mine d'or. D'ailleurs, on vous l'offre, tiens, au blind test, les amis. Si vous nous appelez maintenant pour jouer avec nous tout à l'heure, jouer en musique, eh bien c'est le hors-série qui sera à gagner. 0810 055 056. Alexandra vous attend au standard. 0810 055 056. Alors, ce qu'il faut dire, c'est que vous êtes très très bien informé, mon cher Éric Bureau, déjà parce que ça fait de nombreuses années que vous suivez l'actu de Céline Dion et aussi parce que Le Parisien est partenaire du retour en concert de Céline.
2: Oui.
1: Voilà, donc vous avez l'accès, vous avez eu des places, vous, par exemple, contrairement à moi.
2: C'est sûr.
1: Voilà, vous avez vu le concert.
2: On y est tous les soirs.
1: Ah oui.
2: Donc ça, c'est vraiment très agréable. Mais on n'a pas eu un accès privilégié
1: à
2: Céline, parce que si on avait eu un accès privilégié, on aurait eu une interview, par exemple.
1: Ah ouais.
2: Et on ne l'a pas encore, ce que je comprends tout à fait, parce que son entourage la protège depuis des mois, des années maintenant. La protège parce qu'elle est malade, et puis parce que ce retour, pour eux, a une valeur à la fois vitale et commerciale immense.
1: Ouais.
2: Et donc voilà, ne pas prendre de risques. On espère tous qu'elle donnera des interviews. Enfin, elle en donne déjà tous les jours quasiment de ses concerts
1: devant son hôtel
2: à ses fans, ce qui est génial. Enfin, c'est télé Céline, et on espère qu'elle en donnera aux médias un petit peu plus tard. Mais faut laisser passer les premiers concerts, évidemment.
1: Alors, les premiers concerts, c'était samedi dernier, mercredi. Ce soir, il y en a un. Demain, il y en a un. Et puis voilà, encore la semaine prochaine et tout jusqu'au 17 octobre. Elle fait 2-3 concerts par semaine. Céline Dion. On se met en ambiance américaine, parce que c'est un show à l'américaine.

0: Et c'est pas innocent hein, l'ambiance américaine, parce que même si c'est effectivement cette grande arena aux portes de Paris, c'est l'Amérique tous les soirs, dans les célébrités qui ont pris l'avion, qui ont traversé l'Atlantique pour aller applaudir Céline Dion, on a repéré Michelle Obama ou encore Rihanna. On s'attendait, Éric Bureau, à un tel engouement, alors en France oui, mais même aux États-Unis, ils ont eu Céline pendant des années en résidence. Ils pouvaient aller la voir quand ils voulaient à Las Vegas.
1: Oui, oui, c'est sûr. Je pense qu'on est surpris quand même de voir effectivement arriver toutes ces... Et c'est pas fini. C'est pas fini.
0: Vous avez des tuyaux. Qui va venir ?
1: Il y aura encore pas mal de stars jusqu'à preuve du contraire.
0: Oui.
1: C'est pour ça qu'on annonce jamais rien.
0: Vous misez sur qui ?
1: Non, mais on mise sur les grandes pop stars du moment.
0: Oui, donc, les Gaga et compagnie.
1: Ouais, je pense que c'est pas impossible.
0: D'accord.
1: Parce que ce n'est pas qu'une histoire de voix. C'est une des plus grandes voix du monde, certes, mais c'est aussi une histoire humaine qui, je pense, a tout changé. Depuis que son documentaire I Am Céline Dion est sorti il y a 2 ans.
0: Où elle parlait de sa maladie.
1: Où elle dévoilait sa maladie, enfin l'impact qu'elle avait au quotidien sur elle. Un documentaire qui était assez bouleversant. On se demandait vraiment si un jour elle rechanterait. Je pense que le monde s'est mis à se passionner. Enfin bon, c'était déjà un livre ouvert. On connaissait déjà tout de son histoire. Mais je pense que le monde vraiment s'est inquiété pour elle. Ensuite, il y a eu les JO, évidemment.
0: Ça, il y a eu un effet.
1: Évidemment, un impact.
0: L'hymne à l'amour, la Tour Eiffel.
1: Un impact planétaire. Ouais, ouais. Planétaire.
0: Parce que c'est vrai qu'il y a 10 ans, quand elle venait chanter à Paris, évidemment, c'était la fête, évidemment, c'était complet, mais c'était pas un phénomène mondial.
1: J'étais au premier de ses concerts à Bercy, qui était à l'époque l'hôtel Accor Arena, je crois.
0: Ouais, en 2016.
1: Oui.
0: Ouais.
1: Et effectivement, c'était pourtant les premiers concerts après la mort de René. Donc il y avait quand même quelque chose aussi de très émouvant, de très sentimental pour ses fans. Et effectivement, bon, la salle était pleine, elle a joué je crois une dizaine de dates là-bas. Mais je sentais pas un engouement fou.
0: Le
1: soir, j'y suis allé le premier soir et le soir où j'y suis allé, je n'ai pas vu d'autres confrères journalistes.
0: Donc ça, c'était
1: il y en avait certainement. Mais oui, il y a 10 ans,
0: et là,
1: c'était pas la folie.
0: La semaine dernière, quand vous y êtes allé, c'était...
1: Là, on était tous là. Ouais. Il y avait 100 journalistes accrédités.
0: C'est ça.
1: Donc du monde entier.
0: Et
1: donc,
0: je crois 9 millions de connexions pour essayer d'avoir des tickets.
1: 9 millions de connexions le jour de l'ouverture de la billetterie. Ouais, c'est fou.
0: Voilà, hein.
1: Ouais. Donc oui, je pense que c'est une histoire de cœur aujourd'hui, une histoire d'émotion. Et effectivement, tout le monde... Ce samedi dernier, tout le monde voulait être à ce premier concert pour savoir où en était sa voix, où elle en était elle, pour ressentir son émotion.
0: Vous allez nous le raconter, Éric Bureau, ce premier concert. Mais là, on va écouter Céline avec Jean-Jacques, qui n'est pas venu encore, mais on compte sur lui. J'irai où tu iras, tiré de l'album 2 en 1995.

0: l'album 2, l'album le plus vendu en France, c'est celui de Céline Dion. Et ici en duo avec Jean-Jacques Goldman, qui était évidemment présent pendant tout cet album. Alors, Éric Bureau, Jean-Jacques Goldman brille par son absence. On aurait adoré le voir sur scène avec Céline Dion pour ses concerts de retour. Qu'en est-il ?
1: Je pense qu'il ne viendra pas sur scène avec elle. Et je pense que c'est d'abord, il n'est jamais apparu depuis une dizaine d'années, depuis qu'il a laissé Les Enfoirés. Et je pense qu'il ne, enfin, s'il vient sur scène un soir, c'est voler la vedette à Céline.
0: Oui.
1: Puisque tout le monde ne parlera que de ça.
0: Oui, c'est vrai. Sauf Rihanna, parce qu'elle ne sait pas qui c'est, elle s'en fiche, mais sinon, oui, effectivement.
1: Et je pense que c'est pas du tout dans sa personnalité. Oui. D'après ce que je sais, il viendra évidemment la voir sur scène,
0: concert,
1: bien sûr.
0: Ouais.
1: Mais de là à monter sur scène avec elle, alors j'ai lu aussi chez des confrères qu'il avait des problèmes d'arthrite aux mains. Alors ça, je ne sais pas.
0: Ah, donc il peut même pas venir faire un petit coup de guitare.
1: Mais je n'en ai aucune idée.
0: Bon.
1: Mais de toute façon, il n'y aura. Enfin, d'abord, il n'y a pas de première partie, ce qui a été envisagé à une époque. D'ailleurs, je crois qu'il voulait faire jouer juste des chanteuses francophones en première partie pour la sororité, pour le soutien. Et puis, ils se sont dit que les fans avaient envie de voir Céline. Voilà.
0: C'est vrai que c'est un cadeau empoisonné pour la fille qui chante avant Céline Dion. C'est pas facile.
1: On a envie de la voir, elle.
0: Oui.
1: Et des invités. Peut-être qu'il y en aura vers la fin.
0: D'accord. Mais là, vraiment, on est encore sur les tout premiers concerts.
1: Oui, mais bien sûr. Il faut que tout se cale.
0: Est-ce qu'elle est sereine, Céline ? Est-ce qu'elle est contente ? C'est pas forcément, d'ailleurs...
1: Les deux sont pas forcément liés.
0: Ouais, exactement.
1: Non, elle a l'air. Elle a l'air sur scène. Alors, évidemment, très émue, bien sûr. Mais aussi, quand elle surmonte ça... Moi, je l'ai vue que samedi dernier.
0: Ouais.
1: Mais donc, des collègues sont allés la voir mercredi. Et j'ai un collègue qui va la voir ce soir pour voir un peu l'évolution des choses. Et effectivement, quand on la voit, quand on lit leur papier, on se dit qu'elle est heureuse. Ouais, il y a des moments de grand bonheur, même dans sa façon de sourire, de ses mimiques, ses poings serrés à la fin de All by Myself.
0: Ouais.
1: Même si elle le chante avec deux tons en dessous, mais
0: alors
1: bon,
0: on y est.
1: Peu importe.
0: La voix de Céline Dion.
1: Et peu importe.
0: Certains disent j'ai vu des vidéos sur Instagram, elle chante moins bien qu'avant, elle chante plus bas, il y a certaines notes qu'elle ne tape pas. Est-ce que vous vous êtes dit, en sortant de là, elle chante comme une patate ?
1: Alors moi, très franchement, sur la première date, en plus, on est le nez dans le guidon, parce qu'on écrit en même temps que le concert, et donc forcément...
0: Oh, c'est dur votre métier, Éric Bureau.
1: Non, mais c'est dur pour ressentir parfois les émotions, parce qu'on n'est pas tout le temps à regarder ce qui se passe sur scène, malheureusement, parce qu'il faut bien écrire sur son smartphone. Mais c'est aussi dur pour parfois bien entendre la voix.
0: Donc vous, qu'est-ce que vous en avez pensé en deux mots ?
1: Et alors, en fait, effectivement, sur le début du concert, la voix était très fragile, il y avait des faussetés, il y en a eu même plus tard dans le concert. Mais bon, il y a une production aussi qui fait que ça passe. Elle a quatre choristes qui l'accompagnent. Il y a un moment, il y a une chorale parisienne aussi. Donc forcément, les choses passent mieux quand c'est bien produit. Mais au moins, et je pense qu'on attendait tout ça et on aurait été déçus du contraire, c'est elle qui chante.
0: Voilà. Ouais, c'est ça.
1: Voilà.
0: Il n'y a pas un brin de playback.
1: Après, peut-être qu'il y en a peut-être un petit peu. Je ne suis pas le spécialiste ingénieur du son pour être capable de l'affirmer.
0: Ouais.
1: Mais en tout cas, non. L'impression qu'on a, et tant mieux. S'il y a des faussetés, si sa voix est moins puissante et moins assurée qu'à la grande époque, il y a 30 ans, pourquoi pas? Mais au moins, c'est elle. Et c'est ça qu'on attend.
0: Ouais, puis nous aussi, on est moins bien gaulés qu'il y a 30 ans. Le miracle, Céline, les coulisses d'un incroyable retour, c'est le hors-série du Parisien. On continue à en parler avec mon invité, Éric Bureau. À tout de suite.

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2: Avec le journaliste Éric Bureau du Parisien qui a vu Céline Dion sur scène la semaine dernière et qui co-signe un hors-série consacré à Céline. Hors-série qui sera à gagner tout à l'heure au Blind Test. 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Alors dans ce hors-série, il y a évidemment un retour, Éric Bureau, sur la carrière de Céline Dion. Il y a des articles incroyables. Et alors il y en a un, mon préféré, où vous partez tel Tintin à Las Vegas pour essayer de trouver la maison de Céline, voir son quartier, etc. Vous pouvez nous raconter en quelques mots dans quelles conditions elle vit Céline Dion?
3: Alors en fait, je suis parti du principe que on a plein d'infos,
2: oui,
3: mais on ne sait rien.
2: Ben c'est vrai, on n'y va pas. Oui.
3: Donc elle habite à Las Vegas, ok, mais où?
2: Oui.
3: C'est quoi sa maison? On voit plein de maisons sur les sites et est-ce que c'est vraiment la... Moi, j'étais persuadé que c'était une grande hacienda qu'on voit sur tous les réseaux.
2: Et en fait, c'est pas ça.
3: Mais pas du tout, en fait. Mais pour le savoir, il faut y aller. Et évidemment, c'est un quartier ultra sécurisé. C'est une communauté fermée, privée. Donc, il faut passer, deux portes. Une première où il faut montrer patte blanche et une deuxième où il faut avoir déjà montrer qu'on était bien, les bienvenus et oui, qu'on était invité à rentrer surtout. Donc j'ai eu beaucoup de chance. J'ai rencontré la personne qu'il fallait pour me faire rentrer à South Shore. Donc c'est dans cette communauté de gens qui ont envie d'être tranquilles.
2: Ça vous dit 400 familles qui vivent à l'abri des, ouais, regards. Il y a un des Jackson 5, il y a des sportifs de haut niveau et donc il y a Céline.
3: Mais en fait, elle s'est installée là-bas au moment où elle a commencé ses résidences au César Palace à Las Vegas. Et elle avait besoin d'être à la fois proche de la salle, donc une trentaine de kilomètres à peu près du centre de Las Vegas. Et elle avait besoin d'être tranquille, ce qui se comprend. C'est, ouais, une des plus grandes chanteuses au monde, donc elle n'avait pas envie que des fans viennent la déranger tout le temps. Et donc, en fait, elle a une maison qu'on voit d'ailleurs dans son documentaire qui est assez humble, en plein pied, avec une piscine, mais enfin je suis pas rentré dedans du,
2: oui,
3: tout, mais je suis passé devant.
2: Il allait se baigner, Éric Bureau.
3: Voilà.
2: Elle est pas très chaude. Là. Franchement, Céline, elle pourrait chauffer.
3: Non, mais ce qui est génial et ce qui était extrêmement frustrant pour moi ce jour-là, c'est que je savais qu'en fait elle était en studio avec Jean-Jacques Goldman.
2: Ah oui.
3: Elle était à Las Vegas ce jour-là. Dans le studio qu'elle loue depuis un an et demi pour enregistrer l'album, pour le préparer et pour faire toutes ses séances aussi de pilates,
2: ouais,
3: de danse contemporaine, etc. Elle a travaillé comme une athlète de haut niveau, vraiment, pour revenir.
2: Alors, ce nouvel album, justement, avant d'écouter le premier extrait, Bonjour, pardon, merci, une chanson signée Icar, j'ai quelques petites rumeurs à vérifier avec vous. Éric Bureau, est-ce que c'est vrai que Stromae fait partie des artistes sollicités pour écrire des chansons?
3: C'est ce que j'entends aussi.
2: Ce que vous entendez aussi. Charlotte Cardin.
3: D'après elle, elle lui a proposé des chansons, mais ça n'a pas marché.
2: Ah, Santa.
3: Peut-être.
2: Oh là là, il fait une tête.
3: Non, parce que j'en suis pas tout à fait sûr, mais d'accord, en tout cas, je peux pas dire non.
2: Grand Corps Malade.
3: Oui.
2: Ah,
3: ça, j'en,
2: oui,
3: suis sûr.
2: Oui.
3: Je suis sûr qu'il a fait une chanson, voire deux, avec Quentin Mosimane.
2: Oh.
3: Donc, paroles et musique.
2: Et musique.
3: Tous les deux.
2: Angèle.
3: Je ne crois pas.
2: Non. Et Jean-Jacques, alors?
3: Ah ben, Jean-Jacques, deux.
2: Deux.
3: Ouais, au moins deux.
2: Au moins deux. Et donc, il était en studio avec elle, là-bas, à Las Vegas.
3: C'était début juillet, je crois, pour enregistrer cette deuxième chanson.
2: D'après vous, l'album, il est prêt ?
3: Non. Enfin, à mes dernières nouvelles, c'était à des nouvelles d'il y a un mois, elle avait enregistré six chansons.
2: Ouais.
3: Et il en restait donc autant à enregistrer.
2: C'est ça.
3: Et le fait d'être à Paris, c'était un moyen aussi d'en enregistrer de nouvelles à Paris ou en France.
2: Donc on peut compter, voilà, sur un album tout en français.
3: Je pense.
2: Ah, ça, je, c'est,
3: pense,
2: une bonne nouvelle.
3: Ouais, ouais, ouais. Et en 2027.
2: C'est bientôt. Voilà. Ça aussi, c'est une bonne,
3: ouais,
2: nouvelle.
3: Oui, oui, non, mais c'est intéressant.
2: Allez, bonjour, pardon, merci. Céline Dion, premier extrait de l'album à venir. Il n'est pas prêt, mais en bonne voie. Éric Bureau est mon invité ce soir. Et on continue à parler du miracle, Céline.
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0: Moi, je dis pardon, pardon, pardon. J'ai complètement oublié le premier extrait du nouvel album de Céline Dion. C'est pas celui-là. C'est Dansons, la chanson signée Jean-Jacques Goldman. Et heureusement, mon invité Éric Bureau me l'a glissé à l'oreille. Bah oui, on a eu Dansons avant d'avoir Bonjour, pardon, bon. Merci. Mais Dansons, on va dire que tout le monde était un poil déçu par la voix, parce qu'il n'y avait pas d'envolée lyrique.
1: On était surtout content de la réentendre, oui, voilà, après tout ce temps, en fait. En fait, ce que Eric Benzi, qui est un collaborateur de Jean-Jacques Goldman, et qui a travaillé sur 4 albums de Céline Dion, me racontait,
0: Et que vous mettez dans le hors-série, oui, une belle interview.
1: C'est que c'était, en fait, c'est avec cette chanson qu'elle a réappris à chanter.
0: D'accord.
1: Donc elle tenait à ce que ça soit la première chanson qui soit dévoilée, et puis bon. Voilà, une chanson avec Jean-Jacques, c'était aussi extrêmement symbolique et sentimental de sa part.
0: Donc, mon invité Éric Bureau, Emmanuel Marolles et aussi Pauline Conradson, que j'ai pas encore citée, mais qui dans ce hors-série interviewe le médecin de Céline Dion, parce que c'est important aussi d'avoir des nouvelles de ce côté-là. Voilà, la belle équipe de ce hors-série dispo partout, coûte un petit peu moins de 5 euros. Alors, pour le moment, sur ce comeback, vous n'avez pas interviewé Céline Dion, Éric, mais vous l'avez déjà interviewée, évidemment, dans votre carrière. Alors, est-ce que c'est vrai qu'elle est archi sympa? Tous les gens qui l'ont croisée ont dit, mais c'est pas du tout une star. Elle est hyper gentille, hyper simple.
1: Ouais, non, mais c'est vrai. J'ai mis longtemps avant de l'interviewer parce que, voilà, ça se mérite.
0: Elle est difficile d'accès.
1: Oui, ouais. Oui. Elle préfère aujourd'hui, je pense, et puis comme beaucoup d'autres stars, la télé.
0: Oui.
1: Que la presse écrite, même si on n'est plus vraiment presse écrite, on est presse audiovisuelle aussi maintenant.
0: Ah tiens.
1: Voilà. Mais donc 2019, c'était le jour de la sortie de son album Courage. C'était à côté de New York et c'était assez drôle parce que en fait, c'était dans un tout petit hôtel à côté d'un aéroport. Enfin, c'était pas génial. Ça s'appelait Renaissance. Donc en plus, avec son histoire et tout, oui, c'était vraiment voilà.
0: Ouais, spécial.
1: Et en fait, on s'est retrouvé dans une chambre d'hôtel et on s'est assis l'un à côté de l'autre sur un lit et puis on a fait l'interview comme ça. Elle m'a serré la main hyper fermement. Elle m'a remercié d'être venue de si loin, ce qui n'arrive jamais.
0: Oui.
1: Et puis voilà, c'était la première interview depuis la mort de René et c'était très à la fois très joyeux, très très émouvant, enfin. Oui, elle me parlait comme si je l'avais rencontrée déjà 10 fois.
0: Ah, c'est génial. Est-ce que c'est vrai, à l'inverse, qu'elle peut se taire pendant des semaines pour protéger sa voix et qu'elle communique avec ses proches sur des post-it?
1: Oui, c'est depuis qu'elle a perdu sa voix dans les années 90, fin des années 80, début 90, où elle avait des polypes sur les cordes vocales, etc. Le médecin lui avait dit, vous parlez plus pendant 3 semaines, sinon vous allez perdre votre voix.
0: Ah ouais.
1: Et donc, elle a pris cette habitude, à une époque en tout cas, de ne plus rien dire et de communiquer comme ça. En général, c'était le jour du concert, ou c'était pas 3 semaines, heureusement. Ouais. Là, je ne sais pas. Franchement.
0: Parce qu'elle discute avec ses fans tous les soirs,
1: oui,
0: quand même.
1: Alors, est-ce
0: et puis
1: que
0: elle
1: le
0: chante.
1: Reste... Oui, est-ce
0: ouais.
1: que le reste du temps, elle ne parle pas, ouais. Je ne sais pas. Mais je pense que justement cet exercice qu'elle a de parler avec ses fans avant, de parler après, je pense que ça fait partie de tout ça.
0: Du coaching,
1: c'est-à-dire
0: de sa voix.
1: De son auto-coaching,
0: ouais.
1: De sa voix et de sa confiance en elle avant de monter sur scène et après. Je pense que ça y participe aussi.
0: Est-ce que vous pensez que c'est vrai qu'elle a assuré sa voix? On parle d'un contrat d'assurance de 37 millions de dollars.
1: Oui, je pense que c'est vrai.
0: C'est fou quand même.
1: Mais... Oui, mais moi, la question que je me pose aujourd'hui, c'est plutôt, est-ce que ces concerts sont assurés par rapport à sa maladie?
0: Alors, qu'est-ce que vous avez comme info, puisque donc, vous avez pu avoir une interview du médecin, etc.
1: Oui, mais ça, c'est beaucoup trop touchy.
0: Oui, donc ça, ils n'en parlent pas.
1: C'est beaucoup trop touchy, ça.
0: Non. Est-ce qu'on sait si elle a une routine, des choses qu'elle doit faire, qu'elle ne doit pas faire? Est-ce qu'elle a le droit d'aller au resto? Est-ce qu'elle a le droit de fumer des clopes?
1: Ah ben là, elle ne... Non, de toute façon, elle a jamais fumé et bu d'alcool, justement, pour préserver sa voix.
0: Bien sûr.
1: Enfin, et puis parce que je pense qu'elle aime pas trop ça.
0: Ouais.
1: Mais non, je pense qu'elle a une routine au Royal Monceau. Je suppose qu'elle fait des exercices avec une coach vocale. Je suppose qu'elle fait de la danse, du pilates, comme elle fait depuis 2 ans.
0: Ouais.
1: Parce que ça fait partie de sa routine de travail.
0: De sa guérison.
1: Sa guérison. Et c'est ce que son manager nous dit dans le hors-série, c'est que sa maladie est sous contrôle, gérée, Mais d'ailleurs, elle a une équipe médicale avec elle, hein, bien sûr, à Paris. Mais effectivement, ça nécessite aussi qu'elle, elle fasse très attention et ne sorte jamais. Elle ne sort jamais, sauf pour aller au concert.
0: Allez, j'en ai une petite dernière. Est-ce que c'est vrai que les riverains du Royal Monceau, qui est quand même dans un quartier très chic à Paris, se plaignent désormais du tapage nocturne?
1: Oui, c'est bon, on l'a constaté aux Parisiens.
0: Eh, bienvenue à Paris, hein. Nous, dès qu'on peut râler, vous savez.
1: Mais oui, mais bon, 2h du matin, avec tout le monde qui chante pour que tu m'aimes encore.
0: Mais oui, c'est ça.
1: Voilà, ça leur arrive pas très souvent au Royal Monceau. Hein.
0: Ah là là.
1: Ça, c'est sûr.
0: Bon, eh ben, je vous souhaite une belle interview de Céline Dion. Soit là, donc, en septembre-octobre, ou alors au mois de mai prochain.
1: Mais je vous la souhaite aussi.
0: Merci Eric, et bravo aux Parisiens pour ce très beau hors-série.
1: Merci.
0: Qu'on vous offre tout de suite au Blind Test. À bientôt.

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1: Décibel qui continue avec le blind test. Et puis dans vos petites oreilles, entre Jimi Hendrix et Joe Dassin, oui, on remonte le temps dans des styles très différents et on se régale. Au blind test, donc à gagner, c'est le fameux hors-série dont nous parlions à l'instant avec mon invité Éric Bureau. Un hors-série du Parisien consacré exclusivement à Céline Dion, sa vie, son œuvre et son retour. Et Marielle est avec nous pour le gagner. Bonsoir Marielle.
2: Bonsoir Émilie.
1: Bienvenue, comment ça va?
2: Ben ça va très bien, je vous écoute et ça va très bien. Je prends beaucoup de plaisir à écouter Céline Dion. Et...
1: Ah oui, ça fait plaisir. Eh bien ma chère Marielle, ça s'entend parce que vous avez le sourire dans la voix. Marie-Brigitte est aussi avec nous pour jouer. Bonsoir Marie-Brigitte.
3: Bonsoir Émilie, bonsoir Éric s'il est encore là et bonsoir à Marielle.
1: Bonsoir, merci beaucoup. Bon. Bah oui, Éric, il est dans le couloir, je pense, Éric Bureau, mais voilà, il est pas loin. En tout cas, il nous a laissé les exemplaires du hors-série sur Céline Dion. Et vous savez quoi? Vous en avez gagné un chacune. Avant de jouer, vous gagnez. Voilà, bravo.
3: Magnifique.
1: Bon, c'est normal, c'est normal. Moi, je préfère vous faire gagner avant de jouer. C'est plus sympa.
3: C'est gentil.
1: Parce que maintenant que vous savez que vous ne repartez pas bredouille et que vous allez pouvoir tout apprendre sur Céline Dion, vous allez être parfaitement détendu pour jouer avec moi au blind test. Alors le principe, c'est que je vais vous passer trois chansons. Elles sont toutes sur le même thème, c'est le thème des fleurs. C'est des chansons françaises et il va falloir retrouver le plus rapidement le nom des interprètes de ces chansons. Ok ?
3: D'accord.
1: Voilà. Marielle et Marie-Brigitte, vu qu'on n'est pas à la télé et que vous ne pouvez pas appuyer sur le buzzer comme dans Question pour un champion, je vous propose de donner votre prénom avant de donner la réponse. Voilà, ça nous servira de signal pour savoir que vous y êtes et que vous êtes prête à proposer une réponse. D'accord?
3: D'accord. Okay. On va essayer.
1: Marie-Brigitte et Marielle, voici une première chanson fleurie. Dites-moi, qui chante ça? Pour le moment, il joue de la guitare, mais il va chanter dans 3 secondes.
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3: Marielle,
1: oui.

0: Georges Brassens, une jolie fleur dans une peau de vache. Bravo, vous aviez toutes les deux la bonne réponse, mais c'est Marielle qui a été un tout petit peu plus rapide. Allez, on continue. Vous avez pigé le principe, les amis, à la maison. Vous pouvez jouer aussi. Vous n'aurez pas de cadeau, mais voilà, ça vous entraînera. Puis vous nous appellerez. On joue au blind test, nous, tous les soirs du lundi au vendredi. Alors, qui chante celle-ci, cette chanson de fleurs?
1: Brigitte.
0: Brigitte.
1: Laurent Voulzy.
0: Oui, bravo! Voilà.

Tiens, d'ailleurs, si vous n'avez pas encore lu sa biographie, eh ben, lisez-la, parce qu'elle est super bien. Un point pour Marie-Brigitte, un point pour Marielle. Tout le monde gagne de toute façon, vous l'avez compris. Mais pour le plaisir, une petite dernière chanson fleurie. Qui chante ça ?

0: toutes les deux, meilleures candidates, franchement, très très fortes. Merci beaucoup.
1: Avec plaisir, Marie-Brigitte.
0: Toutes les deux, vous avez été parfaites, Marielle et Marie-Brigitte. Je vous envoie le hors-série consacré au retour de Céline Dion, hors-série du Parisien aujourd'hui en France, que vous trouvez aussi dans tous les kiosques près de chez vous. Et puisqu'on est sur les chansons fleuries, pour Marielle, pour Marie-Brigitte, et pour toutes celles et tous ceux qui aiment la belle chanson, voici Jonassin.

0: 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Quelle merveille, cette chanson de 1970. Jolie collaboration entre Joe Dassin et le grand parolier Claude Lemel, qui avait été notre invité dans Décibel. C'est disponible en podcast, hein. C'était il y a un petit peu plus d'un an, mais voilà, il n'y a pas de problème. Vous pouvez tout réécouter, soit sur l'appli ICI, l'appli Radio France, le site ICI.fr. Enfin voilà, elle est quelque part cette émission, et elle était vraiment chouette parce que Claude Lemel, c'est juste un génie. Donc, il a travaillé avec Joe Dassin, mais pas que, et c'est en plus un type absolument charmant. Donc si vous n'avez pas écouté l'émission à l'époque, n'hésitez pas à la chercher.
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0: Nous sommes le 18 septembre, alors forcément moi ça me fait penser à Jimi Hendrix qui nous a quittés le 18 septembre 1970, c'était à Londres et c'était l'année de ses 27 ans, du coup il fait partie de ce terrible club des 27, vous savez comme Amy Winehouse ou Kurt Cobain ou Brian Jones, des artistes qui sont morts à 27 ans. Alors Jimi Hendrix, franchement, je me souviens quand j'étais en quatrième, j'ai fait un exposé sur lui en classe d'anglais, tellement j'étais amoureuse de lui, parce que en plus d'être guitare héros, voix de velours, auteur-compositeur quand même de génie, enfin surdoué à faire des trucs que personne n'avait fait avant, en plus il était beau, mais incroyable. Et c'est pas Nicoletta qui dira le contraire, parce qu'il paraît qu'ils étaient très très copains. Copine, quand Jimmy venait jouer à Paris, grâce à Johnny Hallyday, qui lui-même était un soir à Londres dans un café musical et avait vu jouer Jimi Hendrix, il s'était dit, il faut que je le ramène à Évreux, à mon concert d'Évreux. Et donc Jimi Hendrix, son premier concert en France, était à Évreux, c'est quand même fou. Et ensuite, évidemment, il a fait l'Olympia en première partie de Johnny. Tout ça pour vous dire que pour l'anniversaire de la mort de Jimi Hendrix, évidemment, on va l'écouter, mais aussi que vous pouvez noter dans vos tablettes que le 6 octobre prochain, aux éditions Éric Bonnier, va sortir une nouvelle biographie de Jimi Hendrix, absolument excellente biographie française, et en français donc, signée Yazid Manou, qui est le plus grand connaisseur de Jimi Hendrix de l'hémisphère nord. Il sera bientôt notre invité d'ailleurs. Écoutons Castles Made of Sand, parce que c'est beau, et c'est déjà pas mal.

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0: Et bonjour à tous, il est midi 5 sur votre radio, ici. Je suis en direct jusqu'à 13h avec vous et je suis dans les locaux de Ici Héros à Montpellier, voilà, depuis le début de la semaine. Je voudrais les embrasser très très fort, on a été reçus comme des reines, parce que je suis avec Aude Razo. Je voudrais faire un gros bisou à Philippe Moati, qui est un peu le patron d'Ici Héros. Merci beaucoup les amis, et gros bisous aussi à tout le réseau ici partout en France. Alors, bienvenue dans ce nouveau numéro. On parle de bons plans ici, de vie quotidienne, d'arnaques à éviter, de santé. Nous sommes là pour vous rendre service parce qu'on vous doit bien ça. C'est le titre de ce nouveau rendez-vous quotidien. Nous sommes ensemble, je vous l'ai dit, jusqu'à 13h. Moi, je m'appelle Enora Malagré et voici la joyeuse bande qui m'accompagne. Aude Razo, madame anti-arnaque. Bonjour Aude.
2: Bonjour, bonjour tout le monde.
0: Valère Coréard, le premier de la classe avec ses bons plans conso. Coucou Valère.
3: Salut Enora, bonjour à toutes et tous.
0: Pierre Fabin, notre vétérinaire préféré. Bonjour Pierre.
4: Bonjour Enora, bonjour à tous.
0: Nordine Attab, notre coach sportif, parce que le vendredi, on parle sport. Coucou Nordine.
5: Bonjour Enora.
0: Oh là là, c'est pas vrai. Le vendredi, il craque complètement, c'est Franck Sinatra. J'adore, quelle voix. Alors, aujourd'hui, je me réjouis. On va parler, entre autres, hein, bien sûr, journée du patrimoine. Ça démarre ce week-end. Et puis, rien à voir, on parlera aussi race de chiens à la mode. Faut faire attention. Vous avez des questions, appelez-nous, laissez-nous un vocal sur notre WhatsApp gratuit 0810 055 056. Nous sommes là pour vous. Et puis laissez-nous des messages vocaux comme l'a fait Erwan aujourd'hui.
6: J'ai reçu un mail qui me dit que je suis abonné à la plateforme Prime Video et que je vais être limité de 69€. Et donc, je ne sais pas comment réagir face à ça.
0: Eh bien, vous avez bien fait de nous laisser ce message. C'est une question pour Aude, ça.
2: Oui, c'est l'arnaque du moment, le faux mail Prime Video. Je vais vous dire quoi faire, de jeter le mail, déjà, pour commencer.
0: Oh, pas mal, déjà. On y répond dans une trentaine de minutes. Et puis, je garde le meilleur pour la fin. 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Midi 7 sur votre radio. Ici, on est ensemble jusqu'à 13h. C'est votre nouveau rendez-vous quotidien. Je voudrais vous présenter un petit nouveau qui intègre la bande exceptionnellement ce vendredi parce qu'il anime la matinale de Montpellier. Il vient d'Ici Héros. Il s'appelle Arthur des Plantes. Bonjour Arthur.
7: Bonjour Enora, bonjour à toutes et tous.
0: On est bien content de vous recevoir chez nous.
7: Mais moi aussi je suis content. Vous avez bronzé depuis le début de la semaine.
0: Ah bah voilà, le prétentieux, tout ça parce qu'il fait un temps de rêve ici.
2: Il fait chaud, hein, il fait chaud encore en Montpellier.
0: Chaud, il fait bon, qu'est-ce qu'on aime Montpellier et ses alentours. Alors, on va démarrer carrément avec vous Arthur. On va parler journée du patrimoine, je vous l'ai dit dans le sommaire. Ça démarre ce week-end. Alors d'abord Aude, vous avez évidemment des infos, enfin des chiffres.
2: Journée du patrimoine samedi dimanche. Et ça, c'est très chouette, ça donne plein de super idées de sorties. Ouais. Journée du patrimoine, près de 7,4 millions de visiteurs l'an dernier.
0: Wow.
2: Ça fait un carton. Alors, bon plan, on y va direct. Un bon plan que je vous donne, si vous ne savez pas ce qui est ouvert, ce qui ne l'est pas pendant ces journées du patrimoine, que vous n'avez pas envie de tout éplucher, il y a une carte interactive sur journeedupatrimoine.culture.gouv.fr. J'ai testé ça ce matin. En fait, vous zoomez sur votre commune, sur votre département, sur votre région, et hop, ça vous donne tout ce qui ouvre ses portes ce week-end. Petite mise au point, parce que je parlais des journées du patrimoine avec des copains l'autre jour et pensaient qu'il n'y avait que des châteaux, des vieilles pierres, etc. Pas du tout.
0: Et ce qui est très bien aussi, hein, pardonnez-moi.
2: Et on va en parler largement. Vous avez des tribunaux, des théâtres, des opéras, des laboratoires, des anciennes usines, des clochers, des souterrains. L'offre, elle est absolument pléthorique. J'ai un deuxième bon plan. La Fondation du patrimoine qui vient d'annoncer le lancement d'un pass patrimoine. Vous avez entendu parler de
0: ça ? Oui, absolument. Oui.
2: C'est un abonnement. Plus de 500 sites culturels accessibles partout en France. Ça vous revient entre 6,50€ et 14,50€ par an. C'est plutôt sympa et vous pouvez visiter comme ça Château de Versailles, Domaine de Chambord, Écomusée d'Alsace, les Arènes de Saintes, etc.

0: Donc, deuxième bon plan patrimoine.
1: Et en parlant bon plan, donc Arthur Desplantes, qu'est-ce qui se passe ici à Montpellier ?
2: On a fait une belle découverte cette année, c'est la Costumothèque de Montpellier. En fait, c'est leur première participation aux Journées du Patrimoine, on ne les connaissait pas. C'est une costumerie qui est unique dans toute la moitié sud de la France, que vous pourrez visiter lors des Journées du Patrimoine demain. Il y a 15 000 costumes et accessoires disponibles à la location, à la création. C'est installé dans un local de 300 mètres carrés, on est à Montpellier. Et en fait, c'est une association, c'est Perrine Angers-Michelet qui a créé ce lieu il y a 10 ans, lorsqu'une compagnie de spectacle vivant a dû déménager sans pouvoir emporter tous ses costumes. Et donc, ils ont créé cette costumerie. L'association est un organisme de formation professionnelle agréé, spécialisé dans le domaine du costume et de l'habillage. Et ils animent aussi des petits cours de couture et des ateliers de revisite de la mode dans les maisons de retraite. Alors ça, c'est totalement fou. Ils prennent des costumes de 1900 à aujourd'hui et font un défilé pour les résidents. Et là, il y a plein de souvenirs qui remontent. Ça délie les liens, c'est trop, trop bien.
1: Mais c'est un super bon plan, ça, Arthur. On adore. Et en plus, ici, c'est un peu le costume, je pense, au cinéma, etc. C'est un peu le Hollywood ici chez vous, j'ai l'impression maintenant. Tous les tournages, j'ai l'impression, se passent à Montpellier, dans la région.
2: Il y a plein de studios qui s'installent ici, des séries TV tournées au quotidien. On a Ainsi Grand Soleil, on a Demain nous appartient, on a Ici tout commence aussi. Donc les sociétés de production, quand elles n'ont pas dans leur collection le costume qu'elles recherchent, elles vont à la Costumothèque de Montpellier et elles trouvent toujours la pépite qu'il faut.
1: Bon allez, moi je quitte tout, je m'installe à Montpellier. Allez, ça part. Alors Valère, le Siloche, ça vous parle, mon petit acteur ?
3: Et non seulement ça me parle, mais je lance un appel solennel à toutes celles et ceux qui nous écoutent, dites-nous quels sont vos bons plans pour aller au ciné pas trop cher.
1: Non mais 0810 055 056.
3: C'est un vrai sujet parce que si vous allez dans une grande salle classique avec les enfants, vous allez à 4 au ciné et que vous vous dites aller un peu bonbon pop-corn, il y en a pour quasiment 100 euros. Enfin, c'est une folie furieuse. Donc, voici quelques bons plans pour aller au ciné pas cher, mais vous en avez d'ailleurs peut-être d'autres. Bon, déjà, il faut aller sur les salles qui proposent des horaires en décalé. Le dimanche matin, c'est souvent un bon plan. En famille, on peut avoir des places à 5 euros. Sur des gros réseaux. Donc ça, il faut regarder les horaires et les offres. Regardez aussi les cartes de réduction et les cartes d'abonnement. Si vous êtes cinéphile, c'est très très vite rentabilisé, mais uniquement si vous y allez souvent. Il ne faut pas prendre une carte d'abonnement à l'année ou même au mois si vous y allez une fois de temps en temps. Par contre, si vous y allez souvent, c'est l'énorme bon plan pour se retrouver avec des places, là pareil, à 5-6 euros. Et puis, moi, il y a toujours un truc que je dis, que je trouve très important, parce qu'il y a aussi là derrière de la conviction, c'est les cinémas indépendants. Il y en a partout en France. Moi, je pense par exemple au Vox à Avignon. Hein, je suis avignonnais. Là-bas, on a un cinéma. C'est 4,50 euros pour les enfants. 7,50 euros, c'est un tarif social. J'adore. Et c'est 9 euros pour les adultes. Et surtout, ils ont du pop-corn. Et il y a beaucoup de cinémas indépendants qui ont du pop-corn. Et ça, je trouve que c'est essentiel.
1: Non, mais c'est vrai qu'il a raison, Valère. Il y a plein de petits cinémas de quartier formidables. J'en ai un dans le 93 aussi chez moi à Saint-Ouen. C'est 7 euros la place, pardonnez-moi. Mais avec une programmation merveilleuse, pensez aussi à ça. On va continuer de parler Journée du Patrimoine. Dites-nous d'ailleurs, les amis, ce que vous allez voir en famille, tout seul ou en couple ce week-end. Écrivez-nous, appelez-nous 0810 055 056.
0: Et je fais un tout petit rectificatif parce que j'ai fourché et heureusement il y a des gens très attentifs qui m'écoutent. Le pass patrimoine dont je vous parlais, c'est 6,50 € par mois, pas par an, excusez-moi. Heureusement qu'il y a des gens qui m'écoutent et qui me corrigent.
1: C'est vendredi, on vous pardonnera aisément, Audrazo. On continue cette émission merveilleuse, on est ensemble jusqu'à 13h. Pour l'heure, on s'écoute Francis Cabrel, Les Murs de Poussière sur votre radio. Ici,

0: j'adore. Francis Cabrel, Les Murs de Poussière sur votre radio ici. On est ensemble jusqu'à 13h.
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0: C'est votre nouveau rendez-vous quotidien, ça s'appelle On vous doit bien ça. Avec toute la bande, on accueille d'ailleurs aujourd'hui un petit nouveau, Arthur hey. Deplante, qui nous vient de Ici Héros, qui anime la merveilleuse matinale de Montpellier.
3: C'est vrai,
0: bravo pour toute votre œuvre, Arthur.
3: Merci.
0: Il reste avec nous, il nous distille des bons plans, parce qu'on parle journée du patrimoine aujourd'hui, entre autres dans l'émission. Un peu plus tard, on parlera des races de chiens à la mode. Et croyez-moi, il faut faire attention, c'est notre vétérinaire qui nous en parlera. Appelez-nous, témoignez. 0810 055 056 et on a déjà des auditeurs qui ont envie de nous raconter ce qu'ils vont aller voir ce week-end en l'honneur de cette journée du patrimoine. On accueille Jean-Pierre.
4: Oui,
0: bonjour Jean-Pierre,
4: bonjour.
0: Coucou.
4: Bonjour et toute équipe. Hein.
0: Quelle belle voix de radio Jean-Pierre, dis donc.
4: C'est mon Michel Drucker quelquefois.
0: Oh dis donc, voyez-vous ça. Vous habitez à Combloux-les-Bains, c'est où ça?
4: Combo, une vingtaine de kilomètres de Bayonne.
0: Très bien, on embrasse ici Gascogne. Voilà, on leur fait un très très gros bisou.
3: Bisous.
0: Dites-nous, j'adore le petit bisou de Valère. Jean-Pierre, vous allez voir quoi ce week-end pour les Journées du Patrimoine?
4: Eh bien, je vais avec mon ami qui a un appartement près de Labène Océan, donc c'est entre Bayonne et Osgore.
0: Ouais.
4: Moi, je suis jamais allé sur la plage, une chapelle dans les dunes, et donc voilà, il sera beau, donc on ira sur la plage et voir cette chapelle que moi je ne connais pas.
0: Mais c'est super. Et vous aviez déjà fait les Journées du Patrimoine avant ou ça va être
4: bien sûr, ouais. Bien sûr. Et si, alors pas trop sur le secteur, parce que moi je suis dans le Pays Basque que depuis un an, donc moi je viens des Vosges.
0: Ouais.
4: Oui, c'est assez régulier, des choses qu'on n'a pas l'habitude de voir.
0: Bah oui. Et puis c'est gratuit, on le répète, donc c'est l'occasion d'aller avec votre compagne, votre compagnon, vos enfants, vous sortez aussi la grande tata si elle a envie, voilà, vous lui faites prendre l'air et vous allez voilà visiter des merveilleux monuments dans toute la France. On a quand même un pays, pardonnez-moi, sublimissime. On vous embrasse très très fort Jean-Pierre, prenez grand soin de vous.
4: Merci.
0: À tout bientôt. On va continuer à distiller des bons plans avec notre Valère Coréard.
5: Bah oui, si vous voulez. Est-ce que vous êtes d'accord pour qu'on parle musée, mais toute l'année, parce qu'il y a les Journées du Patrimoine, mais ouais. On a aussi de belles offres pour visiter des musées. Alors, il y a des collections permanentes, souvent, ils sont d'ailleurs tout le temps gratuits dans certaines villes.
0: Ouais.
5: Et ça, il faut se renseigner, tout simplement, sur le site de l'Office de Tourisme ou de votre ville. Mais sachez que le premier dimanche du mois, il y a beaucoup de musées nationaux qui sont gratuits, parfois seulement pour les collections permanentes, mais aussi parfois seulement sur certaines périodes. On se renseigne. Mais si je vous dis, par exemple, musée zoologique, musée Tommy Ungerer, archéologique, tout ça, c'est à Strasbourg, par exemple. Le musée des Beaux-Arts aussi, le musée d'art moderne, ben voilà, ça c'est gratuit tous les premiers dimanches du mois. Donc c'est vraiment top de le savoir. Et puis aussi pour les moins de 26 ans qui résident dans l'Union européenne, les collections permanentes des musées nationaux sont gratuites toute l'année. Donc c'est aussi une manière de se familiariser avec tout le patrimoine extraordinaire qu'il y a dans notre pays sans débourser un centime noir.
0: Je peux vous poser une question, les amis, quoi, rien à voir. Est-ce que vous aussi, vous êtes rendu compte que vous avez un peu vieilli parce que vous visitez les musées les mains dans le dos? Moi, je marche et je me mets les mains dans le dos. Et c'est à ce moment-là que je me suis dit, ça y est, ma fille, on est passé de l'autre côté. Si vous aussi, vous baladez les mains dans le dos quand vous faites
5: absolument
0: des visites.
5: Absolument pas, ça n'est pas du tout mon cas, en tout cas, Enora.
6: Il m'arrive de faire du coaching sportif les mains dans le dos comme ça.
0: Oh là là, on est dans la même équipe,
7: cher
0: Nordine.
7: Et moi, je consulte les mains dans le dos. Pour
0: Team main dans le dos. Si vous êtes team main dans le dos, écrivez-nous. 0810 055 056. Et puis dites-nous surtout ce que vous allez voir ce week-end pendant ces merveilleuses journées du patrimoine. Audrazo qui va péter l'ambiance.
8: Oui, je suis désolée.
0: On va encore se faire arnaquer ou pas? Non.
8: Alors, non, on va pas se faire arnaquer parce qu'on va bien m'écouter. Donc, on va pas se faire arnaquer. Non, un tout petit conseil, quand vous réservez une sortie sur Internet, vérifiez bien l'URL du site. L'URL, c'est quoi? C'est l'adresse en haut, c'est l'adresse du site. Pourquoi je vous dis ça? Parce que j'ai très, très souvent des alertes sur des faux sites. On appelle ça des sites miroirs. Ce sont des copier-coller des vrais sites, des vraies billetteries. Donc, vous avez le parc Astérix, par exemple. Il y en a eu Disneyland Paris qui en a été victime aussi. Le musée d'Orsay aussi.
0: Ouais.
8: Vous pensez acheter un billet, vous payez, vous retrouvez sans rien. Ou avec des faux billets. Donc, pour un parc d'attractions, par exemple, sorti parc d'attractions, vous vérifiez que vous êtes bien sur DisneylandParis.com, parcastérix.com, futuroscope.com, europapark.de pour ceux qui vivent dans l'Est et qui vont jusqu'en Allemagne. Je sais qu'on aime beaucoup repas dans l'Est. Ouais. Donc voilà, faites juste petite vigilance quand vous réservez, c'est important.
0: Merci Odrazo, on continue à parler de journée du patrimoine. On parlera aussi race de chien. Nordine nous dira aussi comment faire du sport avec à peu près n'importe quoi. Posez-lui vos questions. 0810 055 056. Mais pour l'heure, c'est la nouveauté. Vianney, d'or et d'étain sur ICI.

0: Étain, c'est la nouveauté et c'est Vianney. 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
0: On est ensemble jusqu'à 13h, il est midi 24 sur Ici. Dans votre nouveau rendez-vous, on vous doit bien ça, on parlait journée du patrimoine. Entre autres, tout à l'heure, on va parler des races de chiens à la mode. Moi personnellement, ça m'agace un peu, il faut faire très attention. À un moment, c'était la mode des teckels, après ça a été la mode des corgis, maintenant ça va être la mode des bouviers bernois. Bon, ça suffit, notre vétérinaire nous fera un point là-dessus. Si vous avez envie de réagir, 0810 055 056. Mais pour l'heure, on accueille une auditrice, bonjour.
2: Bonjour, ici
3: bonjour.
2: France.
3: Bonjour.
0: J'adore. Quel est votre prénom, pardon?
2: Roseline.
0: Bonjour Roseline, bienvenue.
2: Bonjour. Alors, à toute l'équipe.
3: Bonjour.
0: Qu'est-ce que
3: bonjour.
0: Vous allez visiter, Roseline, vous, ce week-end?
2: Eh bien, samedi matin, je vais visiter le théâtre d'Orléans avec une visite guidée.
3: J'ai le droit
0: ça va. Ouais, ça va parler à Nordina Tab.
3: Je vous aime déjà.
2: Oui, bah,
3: je vous
2: fais une marche avec lui. C'était super bien en bord de Loire.
4: Dites-nous enfin tout, là, on veut tout savoir. Tiens.
3: Enfin, vous n'avez pas mon 06, Roseline.
2: Sur votre projet, le marché.
3: Ah oui, de traverser de la France, vous êtes venu me faire gagner des kilomètres.
0: Alors ça, voilà, ça sera l'occasion d'en parler. On va en parler de la marche que fait Nordine en ce moment, toute la France, dans une autre émission. C'est tellement bouleversant, c'est tellement passionnant. Je suis ravie de voir que vous êtes donc la nouvelle compagne de Nordine Atta.
2: Avec plaisir.
0: Oh, Roseline, vous allez me faire plaisir.
3: Bah écoutez, on se donne revue du poirier tout à l'heure.
4: Maintenant. Il est tout rouge.
0: Il est tout rouge. Alors, très sérieusement, Roselyne, donc vous allez visiter, rappelez-moi, à Orléans.
2: Donc, théâtre le matin, ouais. Et l'après-midi, le Centre chorégraphique national.
0: Super.
2: Ah oui, bah c'est une découverte. Hein. Le théâtre, j'y suis déjà allée, mais le Centre chorégraphique, je ne connais pas du tout. Donc j'en profite, c'est ces journées-là qui permettent de découvrir plein de choses nouvelles.
0: Formidable. Je rebondis du coup, Nordinata, parce que vous connaissez évidemment très bien Orléans, c'est chez vous. Un bon plan, journée du patrimoine là-bas.
3: Ben Roseline, j'ai envie de vous inviter chez moi.
0: Attention.
3: Enfin, quand je dis chez moi, c'est dans ma salle de sport. Parce qu'en fait, ma salle de sport, elle est dans la maison Pierre Dulys. C'est la maison, il y a 600 ans, du frère de Jeanne d'Arc. Voilà, Pierre d'Arc, okay. Qui après a été fait noble et est devenu Pierre Dulys. Et donc, au final, de Pierre Dulys à Nordinata, voilà, il y a cette bâtisse aujourd'hui qui est magnifique et qui est malheureusement n'est plus protégée.
0: D'accord.
3: Et par contre, je laisse les portails grands ouverts. Donc, à chaque fois, il y a plein de monde qui viennent voir. Et dès que je peux, je sors pendant le coaching et puis je raconte un petit bout de l'histoire du bâtiment parce que ça m'anime. Et si en plus, Roseline, vous dites on vous doit bien ça, il y a café gratuit et chocolat chaud.
0: Oh, c'est trop mignon. On a aussi Arthur Deplante, notre animateur d'Ici Héros qui anime la matinale, qui a encore des bons plans pour vous, hein, c'est sur Montpellier.
5: Absolument, une belle bâtisse, là aussi, c'est à La Vérune dans la métropole de Montpellier. Mmh. C'est un château qui est une folie montpelliéraine du 18e siècle, qui avait des grandes demeures comme ça construites en périphérie de la ville.
0: Ouais.
5: On s'éloignait du monde, un petit peu de la chaleur, etc.
0: Ouais.
5: Et ce château, il est très réputé parce qu'il est dans le film Le Comte de Monte Cristo avec Pierre Niney. Voilà. Énorme succès du cinéma il y a 2 ans. César des meilleurs décors, bah, évidemment, puisqu'il y a le château de Langaran.
0: Il est très tendu avec sa région.
5: Et il sert à représenter la demeure parisienne de la famille de Morcef, là où il planifie son plan Edmond Dantès dans les jardins. Donc il se visite ce château de Langaran pour les journées européennes du patrimoine.
0: Merci Arthur. Et alors on a même notre vétérinaire qui s'y met, dis donc. Il a un bon plan, notre Pierre Fabin.
6: Et oui, moi il y a un endroit en Alsace, parce que donc, je suis Lorrain de base, je viens du pays de Beach, mais il y a un endroit en Alsace. Donc c'est très dur pour un Lorrain de dire ça en plus, mais il y a un endroit en Alsace que j'adore qui est l'éco-musée d'Alsace à côté de Mulhouse. C'est l'endroit où je me suis marié avec ma femme et justement ce week-end ils font une entrée, une place achetée, une place offerte. C'est un endroit où on va pouvoir voir tous les métiers du patrimoine alsacien au fil des derniers siècles, donc à partir du Moyen-Âge, et il va y avoir des contes en alsacien qui seront racontés toute la journée ce week-end, et aussi une rencontre avec les distilleurs d'Alsace qui est plutôt sympa.
3: Et Nora.
0: Merci, Pierre. Oui, Nordina Tab.
3: J'ai envie de rajouter un petit peu, de parler du sud. C'est possible?
0: Oui. Ah, bien super. Sûr, rapidement.
3: Allez, rapidement. Châteauneuf, Villevieille. Dans les hauteurs de Nice, vous êtes à 4 minutes, allez, 10 minutes un peu plus de Nice, vers
0: c'est
3: le Vins.
0: Pour Stéphane Bern,
3: et en fait, c'est là où Oxmo Puccino a tourné un clip. Vous allez voir, vous avez vu sur la baie, c'est un endroit où vous êtes tout seul, vous avez rendez-vous avec vous-même. Le lieu, il est magnifique. Châteauneuf, Villevieille.
0: Merci beaucoup pour tous vos bons plans, chers amis. On continue de dérouler l'émission jusqu'à 13h. 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Qui a gagné? C'est Valérie?
7: Oui. Bonjour, Enora.
0: Ça va, Valérie?
7: Oui, mais je suis tellement contente de vous parler en plus parce que je vous adore. J'adore vos Merci. Engagements, tout ce que vous faites. Et Merci, en plus, vous touchez notre pouvoir d'achat.
0: Et voilà, et ben ça tombe bien, c'est gagné, Valérie.
4: Ouais.
0: C'est gagné, on vous embrasse très très fort. 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
3: Midi 32 sur votre radio. Ici, on est ensemble jusqu'à 13h. Bienvenue dans ce nouveau rendez-vous. Ici, on parle bon plan, vie quotidienne, arnaque à éviter. On parle animaux, santé, on parle de tout, quoi. Nous sommes là pour vous rendre service parce qu'on vous doit bien ça. C'est le titre de ce nouveau rendez-vous quotidien. Je suis Enora Malagré, je suis avec Aude Razo, Valère Coréard, Pierre Fabin qui va nous parler des races de chiens à la mode et de ses excès. Nordina Tab, notre coach sportif qui va nous dire qu'on peut faire du sport à peu près avec n'importe quoi. Défiez-le, tiens. Écrivez-nous 0810 055 056. Et puis on est aussi avec Arthur Deplante, qui est l'animateur de la matinale d'Ici Héros. Coucou Arthur.
4: Coucou, quel bonheur d'être là.
3: Merci d'être avec nous en ce midi. Et puis on va répondre au vocal d'un auditeur qui nous a appelé au 0810 055 056.
5: Bonjour, Erwan des Côtes d'Armor. J'ai reçu un mail qui me dit que je suis abonné à la plateforme Prime Video et que je vais être débité de 69 euros. Je pensais que mon fils était peut-être abonné gratuitement pendant une durée et qu'il avait oublié de résilier. Il m'a dit non, c'est une arnaque. Et donc, je ne sais pas quoi faire de ce mail. Je ne sais pas comment réagir face à ça. Merci.
3: Bien, je comprends très bien. Je me permets d'embrasser ici Armory, que j'ai hâte de venir vous faire un petit coucou, chers amis. Aude Razo, c'est pour vous, évidemment.
6: Oui. Effectivement, c'est une arnaque Erwan. Elle tourne beaucoup. Donc, c'est bien qu'on fasse un point parce qu'on est pas mal à le recevoir dans nos boîtes mail. J'explique quand même pour ceux qui ne connaissent pas et qui pourraient se faire piéger. C'est un faux mail Prime Video qui vous dit confirmation de commande, 69 euros pour l'année, etc. Alors qu'en fait, vous êtes abonné à rien du tout. Et le mail vous incite à cliquer quelque part pour contester l'abonnement. Et il est là le piège, évidemment. Alors, Erwan, quoi faire de ce mail? Conseil numéro 1, vous ne faites rien. Voilà.
3: J'aime bien ce genre de conseil.
6: Jeter le mail, un point, c'est tout. J'insiste là-dessus parce que j'ai souvent des auditeurs qui comprennent, comme Erwan, que c'est une arnaque, mais qui paniquent et qui, pensent que le fait de recevoir le mail les met en danger leur compte en banque. Non, en fait, tant que vous n'avez cliqué sur rien du tout, tant que vous n'avez suivi aucune instruction...
3: Je comprends, j'ai la même panique, moi.
6: Tant que vous n'avez pas rendré votre numéro de carte bleue, vos coordonnées ou je sais pas quoi,
3: il ne va rien
6: se passer. Donc le mail, on fait rien du tout, puis on le met à la poubelle et tout va bien se passer. Vous n'allez pas être prélevé parce que des fois il y a cette inquiétude. Je sais que c'est une arnaque, mais je vais être prélevé. Non, si vous n'avez rien fait, si vous n'avez pas ouvert ce mail, pas cliqué, etc., tout va bien. Si vous voulez faire les choses bien, vous pouvez signaler le mail.
3: Alors je vais être. J'adore quand elle prend sa voix de maîtresse. Voilà, ça me plaît.
6: Ça va pas mettre fin, évidemment, à ces mails. Il y en a quand même énormément, mais ça peut un peu enrayer le truc, sauver quelques personnes. Bon voilà, vous pour signaler le mail, vous allez sur signal spam. Mais ce que je veux que vous reteniez vraiment, c'est le conseil numéro 1. Vous ne touchez à rien, vous ne cliquez pas, vous mettez tout ça à la poubelle. Et si vous avez quand même cliqué, vous avez entré vos données personnelles, vous appelez la banque tout de suite pour les avertir.
3: Merci Aude Razo. Dans un instant, on parle race de chien. Et si vous avez envie de défier Nordina Tab, ça se passe au 0810 055 056. On peut faire du sport avec, je sais pas, une poubelle, un ours en peluche, et ben il va vous répondre. Mais pour l'heure, on écoute un peu de musique. Amy Stewart, Knock on Wood sur votre radio. Ici, on est ensemble jusqu'à 13h. On vous doit bien ça.

0: ergoûte de ce titre que j'adore à Amy Stewart. Knock on Wood sur votre radio ici.
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0: 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Et continuez de réagir au 0810 055 056, vous l'avez sans doute compris, maintenant on est là pour vous rendre service parce qu'on vous doit bien ça. Et c'est notre Pierre Fabin, notre vétérinaire, qui va parler d'un sujet qui me met moi aussi un peu colère, Pierre Fabin.
2: Effectivement, et moi justement c'est un des sujets qui peut me faire sortir de mes gonds.
0: Oula.
2: Et là je vois une petite catastrophe arriver. En fait, la semaine prochaine au cinéma il y a un nouveau film qui a l'air génial qui va sortir, qui s'appelle, désolé de mon anglais, il est aussi bon que le vôtre Enora, Earth of the Beast, avec Brad Pitt. Et en fait la star à ses côtés, c'est un berger allemand. L'histoire, ouais, elle est incroyable. Ils se crashent en avion en Alaska et puis ils vont se sauver l'un l'autre pendant tout le film. Mais pourquoi je vous dis ça? Parce qu'en fait, le cinéma a souvent eu un effet dévastateur. On l'a déjà vu dans le passé. Il y a des refuges qui ont débordé de Dalmatiens après le film de Disney.
0: Absolument.
2: Qui ont débordé d'Akita Inu après Hachi avec Richard Gere et de Husky après la série Games of Thrones.
0: Et je me permets, et de Corgi après le dessin animé Corgi Royal. Hein,
2: effectivement.
0: Parce que voilà, ma maman travaille
2: fois,
0: là-dedans, donc je sais, c'est horrible.
2: À chaque fois, c'est la même chose. Et dès mercredi prochain, quand le film va sortir, tout le monde va vouloir avoir son berger allemand parce que c'est stylé, c'est le chien de Brad Pitt. Et à l'écran, il obéit au doigt et à l'œil. Alors, je ne dis pas que l'histoire n'est pas belle et que ce n'est pas possible d'avoir cette relation avec son chien, mais je rappelle que c'est quand même une fiction. Le chien du film, il a des dresseurs professionnels qui s'occupent de lui 24 heures sur 24 et il a été dressé pour ce film. Et pour moi, ce genre de film, ça mériterait même une petite mention au début, à la fin, comme sur les paquets de cigarettes. Attention, adoptez de façon responsable. C'est ce message que je veux faire passer aujourd'hui. On ne choisit pas un animal sur catalogue parce qu'il rend bien à l'écran ou sur Instagram, parce qu'on a ce phénomène-là aussi aujourd'hui. Par exemple, le berger allemand, c'est un chien de travail, c'est exceptionnel comme chien. Il est taillé pour la garde, pour la défense, pour le pistage. Sauf que si vous ne savez pas le gérer, eh ben, ça peut aller droit dans le mur. S'il n'est pas canalisé physiquement, mais mentalement aussi, il peut s'ennuyer, il peut devenir hyper anxieux, réactif, voire un peu agressif, aboyer tout le temps et finir à la SPA. On a eu ce phénomène énormément ces dernières années avec les Malinois. Le Malinois, c'est le chien le plus abandonné aujourd'hui. C'est des chiens de travail. Les gens ne savent pas les gérer. C'est des chiens qui ont besoin de courir 10 à 15 km par jour si on veut s'en occuper. Et ça n'a rien à faire enfermé dans un jardin. On a eu le même problème avec les bergers australiens. C'est des chiens de troupeau. C'est fait pour garder un troupeau de 200 moutons et de courir 10 à 15 km par jour.
0: C'est pas fait pour être dans un 20 mètres carrés.
2: Alors, on peut l'avoir dans un 20 mètres carrés, détrompez-vous.
0: Oui, alors il faut faire
2: sortir,
0: des grandes balades.
2: Il faut sortir, se promener, il faut qu'il renifle. Et on a même le même problème avec les chats aujourd'hui. J'ai un des chroniqueurs autour de la table qui m'a dit « Regarde-moi ce chat comme il est magnifique !»
0: Mais non,
2: c'est un félin sauvage.
0: Vous pouvez balancer
2: Non, je balance.
3: J'ai l'impression d'avoir une cible sur le front, Enora.
2: Non, mais on a cette mode des savannas, des bengales en ce moment.
0: Ouais, c'est vrai.
2: J'ai un bengale à la maison, je sais ce que c'est. Elle me réveille à 3h du matin, toutes les nuits, si je ne m'en occupe pas assez. Donc, on fait attention à tout ça. Mais il y a aussi un autre phénomène de mode, c'est les chiens qui ont des problèmes de santé. Les bulldogs, les teckels, les carlins, les bulldogs et les carlins, ils ont des problèmes respiratoires. Si on n'a pas le budget, parce qu'il va y avoir des problèmes de santé sur ces animaux, c'est pas une bonne idée d'en adopter.
0: Merci.
2: Parce que je vois des animaux être abandonnés à cause de ça.
0: Merci infiniment Pierre Fabin, c'est très important ce que vous devez nous dire. Et d'ailleurs, il y a une femme, Catherine, une merveilleuse bénévole de la SPA, qui a réagi tout de suite à votre chronique et qu'on a en ligne. Bonjour chère Catherine, bienvenue dans l'émission.
4: Bonjour.
0: Merci d'avoir réagi. Je crois que vous êtes entièrement d'accord avec notre vétérinaire, hein, Catherine. Vous êtes bien placée pour le savoir.
4: Tout à fait, les effets de mode sur les races de chiens ou les races de chats, c'est catastrophique.
2: Ouais. Catherine, c'est quoi la race la plus abandonnée que vous avez en refuge aujourd'hui?
4: Le Malinois, on a beaucoup de Malinois, de Kangal et de bergers australiens.
2: Effectivement, c'est les trois dont on a parlé, enfin pas le Kangal parce que c'est un chien qui est très gros, mais voilà, c'est des races qui sont problématiques parce qu'il faut savoir les canaliser. On n'adopte pas l'animal pour son esthétique, mais par rapport à son mode de vie.
0: Et Catherine, vous voyez que c'est selon des moments, comme l'a dit Pierre, des sorties de films ou des modes, vous le constatez ça aussi de votre côté?
4: Ah oui, tout à fait, oui. Oui, tout à fait. Dès qu'il y a un chien mignon qui passe à la télé ou une pub mignonne, les gens les prennent alors qu'ils sont pas forcément adaptés à leur vie, quoi. C'est-à-dire, il faut connaître la race et puis surtout voir si notre mode de vie s'y adapte.
0: Absolument.
4: C'est pas un meuble, c'est pas une peluche et ça grandit. Et ça vieillit et ça a besoin de soins et d'alimentation adaptée et des choses comme ça.
2: Et c'est une magnifique conclusion pour ma chronique.
4: C'est une catastrophe.
5: Exactement, vous avez tout dit Pierre, c'est une merveilleuse conclusion. Merci infiniment Catherine, on voudrait embrasser très fort tous les bénévoles de la SPA qui font un travail impressionnant et remarquable partout en France. Merci beaucoup Pierre Fabin pour ce coup de gueule vraiment ô combien important. On continue d'en parler avec vous, c'est votre émission hein, 0810 055 056. Marc Lavoine et Bambou, c'est ce qu'on écoute tout de suite. Dis-moi que l'amour sur votre radio ici, dans On vous doit bien ça. On est ensemble jusqu'à 13h.
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0: 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La douce voix de Marc Lavoine et Bambou sur votre radio ici dans On vous doit bien ça.
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0: On vous doit bien ça. Ça passe beaucoup trop vite cette émission, c'est insupportable. Il est déjà midi 46, les amis, on est ensemble jusqu'à 13h, c'est votre nouveau rendez-vous quotidien sur Ici. On vous doit bien ça, c'est le titre de ce rendez-vous quotidien, c'est une émission pour vous rendre service. On répond à vos questions, on a toujours des solutions. Appelez-nous, écrivez-nous au 0810 055 056 comme l'ont fait des auditeurs, ma chère Audrazo.
2: Oui, beaucoup de réactions à ce que vient nous dire Pierre sur les races de chiens à la mode et Catherine également qui alertait sur cette mode des races de chiens. On a la réaction de Rémi qui nous écoute sur Ici Normandie. Il nous dit malheureusement tout est basé sur la mode. Les personnes ne gardent plus leur choix et suivent une mouvance qui souvent se termine au bout de quelques mois. D'où certainement les abandons. C'est là-dessus effectivement que Pierre et Catherine nous alertaient. Il dit les gens prennent des animaux sans se renseigner sur les spécifications de la race et au bout de quelques temps, on se retrouve avec un animal qui ne nous correspond pas. Donc merci Rémi, effectivement. Et puis on a aussi une réaction de Sonia. Alors c'est un autre sujet et on pourra peut-être faire une émission là-dessus parce que ça concerne beaucoup de gens.
0: C'est quoi ?
2: Sonia nous parle des chiens d'assistance et des difficultés pour avoir des chiens d'assistance. Elle dit qu'elle a du mal elle-même à en avoir un. Donc là, ce sera pour vous, Pierre, sur une autre émission.
3: Bah, effectivement, avec plaisir. Pierre, hein. Oui, on va le faire avec plaisir parce que c'est des super-héros au quotidien, ces chiens-là. Oui, mais on en manque énormément. On a besoin de familles d'accueil pour les accueillir, donc on va en parler.
0: C'est le moins qu'on puisse dire. On continue aussi à vous prendre avec nous à l'antenne puisqu'on a eu une réaction tout à l'heure de notre Bernadette. Elle nous appelle de Haute-Savoie parce qu'on a parlé des journées du patrimoine aussi en début d'émission, une très riche émission aujourd'hui. Bonjour, bienvenue Bernadette.
4: Oui, bonjour.
0: Comment allez-vous ?
4: Oh, très bien, très bien.
0: On est ravis de vous accueillir chez nous, chez vous, j'ai envie de dire. Alors Bernadette, qu'allez-vous faire, vous ?
4: Alors, moi, je suis sur les bords du Léman, là, j'habite. Hein. Donc, d'accord. Je vais aller visiter demain la buvette de la source Cacha.
0: Oh, ça, c'est pour Valère, il va vous accompagner.
3: Mais pourquoi ? Qu'est-ce que j'ai fait ? On boit de l'eau à Évian, hein. ça n'intéresse pas trop, je crois.
4: Oui.
0: Ah, c'est super comme plan.
3: C'est génial.
0: La buvette de la source.
4: Oui, j'irai au monastère, visiter le monastère de la Visitation à Thonon.
0: Wow. Oh, j'adore, c'est génial. Ouais. Oh, ça, c'est des bons plans, hein, qu'on vous distille. Ouais, c'est un très joli cloître. Merci aussi à nos auditeurs qui nous ont donné plein de bons plans, dis donc, aujourd'hui, pour ces journées du patrimoine. Merci beaucoup, Bernadette. On vous embrasse très fort.
4: Merci à vous. Au revoir.
0: Au revoir. Arthur qui a encore un bon plan.
5: Mais toujours.
0: Le gars est un tiroir. C'est merveilleux. Arthur de Plante qui anime la matinale de Ici Héro. On vous écoute, Arthur.
6: La médecine, c'est hyper important à Montpellier. La faculté de médecine de Montpellier, elle a été créée au XIIe siècle et c'est la plus ancienne faculté de médecine au monde encore en activité. Résultat, pour faire des médocs, il faut des plantes. Et bien, juste à côté de la fac, qui est magnifique en plein centre-ville, on a le plus ancien jardin botanique de France. Il se visite tout le temps, mais là, il y a des visites guidées demain. Et puis, vous avez aussi le drogué de la faculté de pharmacie de Montpellier. Et là, c'est comme dans les livres et dessins animés pour les enfants, les labos de sorcières. Ouais. Donc, il y a plein de plantes d'animaux dans des bocaux. C'est un véritable apothicaire d'époque. Visite demain matin.
0: Merci beaucoup. Merci à tous. On attend avec impatience la chronique de Nordine qui va nous dire qu'on peut faire du sport avec n'importe quoi, dis donc. À tout de suite.
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0: Encore quelques minutes à passer en votre compagnie sur votre radio ici. On est ensemble jusqu'à 13h. C'est votre nouveau rendez-vous quotidien. On vous doit bien ça. On attend avec impatience la chronique de Nordine qui va nous dire qu'on peut faire du sport n'importe comment, avec n'importe qui. Non, pas du tout. Avec n'importe quoi. C'est la fin de semaine, ça sent. Nordine, on vous écoute.
8: Oh là là, j'ai un peu les mains moites aujourd'hui là. Il y a une petite pression, mais bon, ouais. J'aime bien les challenges. Alors, en effet, on peut, j'ai envie de dire, on peut s'entretenir avec. Peu importe le lieu, peu importe l'objet, parce qu'aujourd'hui déjà ça a un coût, et que souvent il faut se donner rendez-vous dans une salle de sport avec tel appareil pour pouvoir s'entretenir, alors qu'au final, dans notre quotidien, que ce soit dehors ou même chez soi, on peut s'entretenir. Alors, je vous donne deux possibilités. La première, en extérieur, sur du sable. C'est l'un des endroits sur lequel vous pouvez vous entretenir, notamment sur la prévention des chutes. Lorsque vous êtes sur un sol un petit peu mouvant comme du sable, imaginez, tout à l'heure on parlait de chiens, imaginez vous êtes en train de, avec vos pieds, d'enterrer votre crotte. Voyez un petit peu le mouvement en train de gratter.
3: Non, pas très bien.
0: C'est chronique.
8: Vous savez, il gratte comme ça dans le sol en poussant le sable vers l'arrière, vous voyez. Grâce à ce petit geste-là, sur place ou en avançant, vous allez pouvoir solliciter ou re-solliciter tous les muscles du pied qui vont permettre d'obtenir un bon équilibre. Donc là, dès que vous pouvez, pensez à la petite crotte et puis hop, vous grattez.
3: sont sur place. Pas ridicule, en plus.
8: Sont en avance.
0: J'ai l'image de Valère en train de faire ça.
3: Oui, moi aussi.
8: Il est en train de le faire.
3: Non, c'est
8: il est en train de le faire. Non, mais ce qui se passe, c'est que surtout avec les chaussures aujourd'hui qui sont créées et qui nous accompagnent un peu trop, eh ben ça permet de réveiller les pieds. Et pour les personnes qui auraient une difficulté au niveau du maintien de la cheville, du genou ou des hanches, eh ben derrière c'est un super exercice. Ça, c'est bon pour dehors.
0: Super.
8: Après, un objet, un crayon. Vous avez, Nora, un crayon? Là,
0: oui, ah bah oui, oui. Allez, je sais parti. Écrire. C'est
8: eh
0: assez
8: ben dans
0: fou,
8: ce cas-là,
0: hein,
8: mais... eh ben vous prenez votre crayon, surtout qu'hier, okay. En plus, il me semble qu'on a parlé d'arthrose.
0: Oui.
8: Donc, vous prenez votre crayon et vous le tenez entre le pouce et le majeur.
0: D'accord.
8: Vous l'avez ?
0: Je l'ai.
8: Super, le bras tendu. Et là, donc, vous le serrez avec une pince. Et vous allez changer de pince, c'est-à-dire qu'ensuite, le pouce et l'annulaire.
0: Ah, j'ai capté.
8: Le
0: pouce, je fais ça avec tous les doigts.
8: Et l'auriculaire, d'accord,
0: okay.
8: Et vous jouez comme ça. Et ce qui est intéressant avec ce petit exercice...
0: C'est hyper bien, les amis, en vrai. Je suis en train de le faire, c'est canon.
8: Mais
0: moi, j'ai des vieilles mains, là, des vieux doigts, c'est super.
8: Et justement, sur la prévention, parce que petit à petit, on perd de la force musculaire, et grâce à cette astuce-là, que ce soit avec une cuillère, un stylo ou autre, pour les personnes qui perdraient justement la force de préhension, ça permet d'entretenir tous les muscles de doigts, et notamment pour les personnes qui auraient du mal à ouvrir un bocal.
0: Je viens d'être jugée par Arthur, notre animateur de Montpellier qui doit avoir quoi, 20 balais et qui m'a regardé genre...
6: Je me suis dit, quand est-ce qu'on va enterrer notre crotte avec notre crayon?
8: Mais ce qui est intéressant, c'est que là, bien sûr que c'est du ludique et ça prête à rigoler, mais derrière cette petite astuce-là, et notamment pour des personnes qui pourraient nous écouter, n'hésitez pas à prendre un objet un peu plus lourd, par exemple un livre ou un dictionnaire, et vous essayez de jouer avec les pinces et vous allez voir, ça va vous permettre de travailler les flisseurs ou les extenseurs. Alors là, maintenant c'est bon. Là, je commence à être vraiment moite, parce que, en effet, je vous avais demandé de me donner un objet et je ne suis pas au courant, et donc là, il y a Valère qui attend.
3: Ah, j'attends,
8: qui attend
3: plus.
8: De me donner un objet.
0: Valère, c'est votre moment. Vous avez défié Nordine, vous avez ramené quoi comme objet?
3: Alors surtout, moi j'ai pensé à toutes celles et ceux qui nous écoutent, et on a tous, enfin tous, bien souvent, vous savez, la boule de Noël. Est-ce que vous voyez cette boule de Noël, ça, où il y a les... Voilà. Donc je suis venu avec ma boule de Noël, moi.
0: Oui.
3: Alors, elle est à l'effigie d'un club de foot que je nommerai pas, sinon j'aurais plein d'ennemis, trop d'ailleurs, même si c'est mon club de foot préféré. Et donc voilà, Nordine, une boule de Noël que je vous remets. Et maintenant, dites-moi ce que je peux faire avec ça. Et me faites pas un truc minable, genre lever le bras ou quoi. Je veux un truc comme les crottes de chien.
8: Alors,
3: vraiment audacieux.
8: Ben, ça tombe bien. Alors, en effet, là, j'ai une belle boule. Ce qui est intéressant au final, c'est que l'exercice que j'ai expliqué tout à l'heure avec le crayon, on peut le reprendre avec la boule. Et là, vous allez pouvoir jouer justement avec vos doigts en essayant de décoller les pinces.
3: Les mains moites, attention.
8: Ça, c'est la première chose. La deuxième, pour les personnes qui auraient justement un souci d'équilibre ou autre, vous êtes debout. Vous avez le bras le long du corps. Valère, vous allez pouvoir le faire en même temps. Donc, le bras le long du corps, voilà. Vous mettez en appui sur la jambe gauche. Donc, il se met en équilibre sur un pied. Il tient la boule dans l'autre main. Donc, bras opposé. Et à partir de là, l'objectif, c'est de venir poser tranquillement la boule par terre. D'accord? Vous l'avez.
3: C'est hyper dur.
8: Ici, dit. Voilà. Et vous revenez.
3: Il va tomber.
8: Et ce qui est intéressant, c'est qu'avec la neige qu'il y a dedans, s'il perd l'équilibre, la neige va bouger. Et s'il réussit justement à pouvoir l'objet à bien stabiliser le pied par terre, la neige ne bougera pas.
3: Il est
8: et ça, ça peut être un indicateur.
3: Bon,
8: C'est-à-dire, dès que la neige, si vous voyez que la neige commence à être dans tous les sens, il y aura nécessité d'effectuer d'exercices spécifiques.
3: Respect.
0: Merci Nordine. Arthur de Ici Héros qui est avec nous dans le studio, vous voulez défier Nordine?
6: Est-ce qu'avec un cône de chantier, on peut faire du sport, cher coach sportif?
8: Un cône de chantier?
6: Trouvé
8: dans la rue? Alors, carrément. C'est-à-dire, il fait quelle hauteur? Il fait quelle hauteur?
6: Bah, ça arrive aux genoux généralement, un cône de chantier.
3: 40 cm.
0: Ça fait ma taille à peu près.
8: Très bien. Donc, ce que vous pouvez faire, Arthur, alors attention, parce que si vous trompez, c'est dans les fesses le cône.
0: C'est vendredi.
8: Vous placez le cône derrière vous, d'accord? Juste au niveau des talons. Vous l'avez? Et en fonction de la hauteur, alors ce que je vais vous demander, c'est de faire un premier squat. Vous descendez, vous fléchissez avec vos fesses, vous venez toucher le cône. Et vous revenez. C'est bon?
6: Oui.
8: Ensuite, l'idée, c'est de travailler la force des jambes. Et là, je vais vous demander de le faire en dissocié. C'est-à-dire, vous allez vous mettre sur un pied, but du jeu. Par exemple, vous mettez en appui sur un pied sur la jambe droite. Et vous allez fléchir la jambe droite pour essayer de venir toucher le cône avec le fessier droit. Et vous remontez.
6: D'accord? Faut pas tomber.
3: Et vous le faites là ou pas?
8: Exactement. Et après, même chose de la jambe gauche. Et ce qui est intéressant dessus, c'est que vous allez pouvoir la différence de force. D'accord?
0: Okay.
8: Si à deux jambes, vous réussissez à vous relever, pas de souci. Jambe droite, si ça galère, c'est dur. Et puis, vous refaites un peu de renforcement. Et si c'est jambe gauche, si ça marche, il n'y a pas de souci.
0: Merci, Nordine Atab. La chronique la plus lunaire depuis
8: le coach, je n'avais pas.
0: Formidable. Merci à Arthur Deplante, que je remercie tout particulièrement d'avoir été avec nous aujourd'hui.
6: Avec grand plaisir.
0: Vous pouvez retrouver dans la matinale d'ici Héros tous les matins. On accueille la gagnante de notre jeu, parce que tous les jours je booste votre pouvoir d'achat. Elle s'appelle Sabine. Coucou Sabine.
5: Oui, bonjour Enora.
0: Bonjour. Appelez-moi Paulette. Bonjour Sabine. Oui.
5: J'aime beaucoup Nordine aussi, donc je suis un peu émue de vous avoir, voilà.
8: Oh, bah écoutez, je suis honorée, merci beaucoup.
0: Nordine, c'est le chouchou de ces dames.
8: Il faudra
0: vraiment, voilà, qu'on fasse une émission spéciale Nordine. Vous avez gagné, Sabine.
5: Sabine,
8: vous habitez où? Vous habitez pas Orléans, par hasard?
0: Arrêtez de draguer, vraiment, Nordine. Arrêtez de draguer, on arrête tout. Dans les Yvelines.
8: Je vous dépose le chèque chez vous.
0: Voilà, merci beaucoup. Merci. Pardonnez-nous, c'était très agité aujourd'hui. On est tellement heureux de passer tout ces midis en votre compagnie. Merci à toute l'équipe à Paris qui veillait au grain. Merci à Théo, notre technicien ici à Montpellier. Merci à l'accueil de tout l'équipe de Ici Héros. C'était fantastique d'être avec nous, avec vous, pardon, toute la semaine. J'en perds mon latin. Je vous embrasse du fond du cœur. Je vous dis à lundi. Bon week-end. Prenez grand soin de vous, les amis.

0: Excellent réveil avec Nino Ferrer sur ICI, c'est vendredi. Bonjour tout le monde, je suis ravi de vous retrouver, vous et toute l'équipe d'ICI dès 5h.
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0: Bonjour Valentin.
2: Bonjour Louis, bonjour à tous.
0: C'est une visite historique qui commence ce vendredi 25 septembre. Le pape Léon XIV arrive en France pour 4 jours avec des étapes à Paris, Lourdes et Metz. Alors, avec Valentin ce matin, on recherche un auditeur qui
2: a déjà vu de ses propres yeux un pape et qui s'apprête à voir Léon XIV pendant cette visite en France.
0: Peut-être que vous avez déjà aperçu Jean-Paul II par exemple, Benoît XVI, François, à moins que vous soyez déjà en route ce matin pour voir

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1: Vendredi 25 septembre, excellent réveil, il est 5h. Tout de suite, le tour de l'actualité à vos côtés. Valentin, cela faisait 18 ans que l'on n'avait plus vu un pape en visite officielle à Paris.
2: Début aujourd'hui d'une visite de 4 jours, dont 2 dans la capitale pour Léon XIV. Un déplacement dont la logistique donne le tournis. 1 million de fidèles attendus, 1 tonne d'hosties livrées pour la messe sur les Champs-Élysées, ou encore 15 000 bénévoles désormais fin prêts. Joséphine Ortuno.
3: Oui, la file d'attente s'étire sur le parvis de l'église de la Madeleine. C'est ici, sous ces voûtes en pierre, que 15 000 bénévoles viennent chercher leur badge.
4: Ah, ça va être exceptionnel, donc c'est super. Je pense que j'ai hâte, mais je suis sûre que je suis pas la seule.
3: Mais alors, d'où vient cette mobilisation massive de l'envie de représenter la religion, selon Chantal?
4: Montrer qu'on existe et qu'on est bien présent. Et puis ça a l'air d'être intergénérationnel, pardon. Je trouve ça génial de pouvoir montrer que, en fait, l'église, elle est représentative de tout le monde, en fait.
3: Justement, derrière elle, Louise et Sixtine ont 21 ans.
5: On sera essentiellement à la messe.
3: Léon XIV, elles l'ont déjà vu, ce sont même de grandes fans.
5: Moi, j'ai été vachement touchée, en tout cas, pendant le jubilé, parce que je trouve qu'il avait une proximité avec les jeunes, en tout cas. Il nous a beaucoup touchés. Enfin, il a pris la parole sur des sujets qui étaient très intéressants.
3: En plus d'une rencontre des générations, Laurent, responsable des bénévoles, remarque aussi un mélange de toutes les vocations.
6: Oui, il y a tout type de population, des prêtres, des laïcs, des diacres, et c'est un flux continu sur tous les créneaux horaires de la semaine. Donc on a des volontaires qui servent des volontaires.
3: Ces volontaires interviennent partout, sécurité, équipe médicale, logistique, chacun selon la mission choisie lors de l'inscription.
2: Le pape doit atterrir ce matin à 10h, il doit s'entretenir avec Emmanuel Macron, prononcer un discours au siège de l'UNESCO avant de déambuler en papa mobile dans les rues de la capitale jusqu'à Notre-Dame de Paris. Dernier rendez-vous de cette première journée, une veillée pour les jeunes au Stade de France devant 80 000 fidèles. L'heure du verdict aujourd'hui pour les 2 militants d'ultra-droite soupçonnés d'avoir tué le rugbyman international argentin Federico Martin Aramburu sur une terrasse de brasserie parisienne en mars 2022. L'accusation réclame 27 ans de prison contre l'auteur des 2 tirs mortels, 20 ans contre l'autre homme à l'origine des premiers tirs. Des files d'attente à rallonge et des restaurants universitaires qui ne suivent pas la cadence. Le Crous, victime de son succès depuis la généralisation des repas à 1 euro, demande à chaque établissement de définir sa capacité maximale. Leur fréquentation a bondi de près de 50%, bien au-delà des 10% attendus.
1: La situation est grave.
2: Les mots d'Emmanuel Macron hier soir, interviewé sur TF1 et France 2 sur les guerres en cours en Ukraine, au Moyen-Orient, et les conséquences, notamment chez nous, sur les prix des carburants. Principale annonce, l'envoi de soldats français en Arabie Saoudite pour protéger le site stratégique de Yanbu, principal terminal pétrolier saoudien. Une réponse pas suffisante pour Eric, chauffeur de taxi de 36 ans installé à Mende, en Lozère, avec qui vous avez suivi cette allocution, Saïd Makhloufi.
7: Bonsoir, monsieur le Président.
8: Ça commence.
9: Bonsoir.
10: Et ce qui intéresse, Eric?
7: Revenons aux Français. Ils se demandent ce soir.
10: Vous êtes attentif, là?
8: Oui.
7: Combien de temps ils vont payer le samplon 95, le gazole?
8: À quel prix?
7: Et donc, pour baisser les prix.
8: À quand s'attendre à une baisse des prix à la pompe?
7: D'essayer de recréer de la fluidité à Hormuz, en mer Rouge, etc. Mais bon, ça peut durer combien de temps?
8: On n'a pas de réponse, en fait.
7: Si les choses s'améliorent dans les prochains jours.
8: Oui, c'est lui qui le dit, ça.
7: Les prix baisseront vite.
8: On va aider. Si ça s'améliore, les prix vont baisser. Oui, merci.
7: Ceux qui disent qu'il faudrait baisser les taxes.
8: Oui, c'est sûr que ça peut être une option. Mais bon, ça ne veut pas dire qu'il fera non plus.
10: Il a dit qu'il ne fallait rien exclure.
8: Si on peut le faire maintenant, pourquoi attendre?
10: Et c'est maintenant que c'est difficile pour sa femme et son fils de 6 ans.
11: Il faut savoir que tout pèse. Et on a aussi un notre foyer, une cuve à fioul. Et là aussi, on se pose beaucoup de questions. On essaie de faire attention, en fait, au quotidien. Dans tout, on réduit au minimum.
7: Ensuite, il y a des mouvements sociaux qui émergent.
8: C'est pas impossible qu'on en revienne là, ouais.
10: Gilets jaunes 2026, c'est possible, Eric?
8: Ah oui, complètement. Complètement. Ça me rend fou.
10: Avant la locution, vous m'avez dit ne pas vous attendre à grand-chose, mais je vous sens quand même déçu, Eric.
8: Oui, puisqu'on a finalement pas de réponse.
7: Et très bonne soirée à tous. Merci à vous.
2: Saïd Makhloufi, d'ici Gare-Lozère. Une nouvelle confirmation de cet été exceptionnel sur le front des incendies. 98 000 hectares ont brûlé depuis le début de l'été. Un niveau 5 fois supérieur à la moyenne des 20 dernières années, du jamais vu aussi depuis le record établi en 1976, bilan dressé par l'Office National des Forêts.
1: C'est une première pour Zizou.
2: Première dans le costume d'entraîneur de l'équipe de France de foot. Les Bleus affrontent aujourd'hui la Turquie en ouverture de la Ligue des Nations. Une première sur le banc de touche des Bleus avec une attente et une émotion au moins aussi fortes pour le champion.

0: champion du monde 98 que lors de sa première sélection en équipe de France comme joueur. C'était il y a 32 ans.
1: Même plus peut-être. Même plus peut-être, je dirais. Parce que c'est vrai que 32 ans, bah, c'était loin. Et aujourd'hui, je ressens une immense émotion de pouvoir être là à la tête de cette équipe de France. L'idée, c'est de pouvoir faire des choses intéressantes sur le terrain. Alors, on va pas parler de Pat Zidane, c'est pas le truc. L'important, c'est qu'on soit prêt. Et c'est vrai qu'on a fait trois entraînements et demi. On a voyagé, donc voilà. On a mis deux, trois choses en place et il va falloir être brun pour faire un bon match en tous les cas parce qu'on a une équipe en face qui sera une équipe compétitive et avec des très bons joueurs.
0: Et coup d'envoi de ce Turquie-France à 20h45, heure française. La météo, Louis, et c'est du soleil qui s'annonce pour aujourd'hui.
2: Oui, il va faire beau ce vendredi et j'ai même envie de vous dire qu'il fera chaud. 25 degrés de moyenne attendue cet après-midi sur tout le pays. Au petit matin, on a encore quelques nuages, hein, toujours dans le nord, mais qui vont rapidement se dissiper. Pour les températures de bonne heure, à 5h06, on a déjà 13 degrés à Limoges, nous dit Lionel sur notre page Facebook. 8 à Nancy, nous dit Hervé. Puis en milieu de matinée, les températures vont monter progressivement. À Reims, on aura 13 degrés, Paris 15 degrés, pour La Rochelle et Limoges 16 degrés, Marseille déjà 22 degrés ce matin. Cet après-midi, pas de changement dans le ciel, on va conserver ce joli soleil, les températures elles en hausse pour les maximales ce vendredi. Dans le nord, on attend 28 degrés à Amiens, dans le sud 29 degrés à Toulouse et Perpignan.

0: Bonne fête au Hermans qui se réveille avec nous ce vendredi matin. C'est le dernier jour avant le week-end. Et quel week-end qui se prépare. Plusieurs événements en France. On a la venue du pape.
1: La suite des concerts de Céline Dion, hein, 16 concerts. Oui. Et puis la Fashion Week.
0: Exactement, à Paris. Alors je vous laisse deviner le prix des hôtels dans la capitale ce samedi soir.
1: Ça va grimper.
0: On est sur une hausse de 50% par rapport à l'année dernière, à la même période. La nuitée en moyenne s'élevait à 191 euros. C'est déjà pas mal. Et là, pour la nuit de ce samedi, le prix moyen est monté 288 euros pour un taux d'occupation de 96%. Autant vous dire que ce week-end, pour se loger à Paris, bon courage. 5h07, on profite ensemble, on se réveille, c'est vendredi. Je vous souhaite à tous une excellente journée à l'écoute d'ici. Tout de suite, la musique aux côtés de The Weeknd. Chanson qui tombe à pic, j'ai envie de vous dire, avec ce titre, Blinding Light.

0: The Weeknd sur ICI. Soyez les bienvenus si vous nous rejoignez à l'instant. On commence la journée avec vous tous les jours dès 5h.
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0: Vous n'avez pas pu passer à côté. Le pape Léon XIV est en France. L'occasion parfaite de remonter le temps avec Stéphane Bern à Avignon. 14e siècle, le pape Jean XXII découvre Valentin qu'on cherche à le tuer.
3: Et oui, à l'aide de sortilèges et au cœur de ce complot, on retrouve de mystérieuses figurines de cire.
0: Oui, qui se cachent plus précisément. En tout cas, qui est-ce qui a orchestré ce complot? Réponse à 5h25 avec Stéphane Bern. Et la réponse sera à vous surprendre.
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0: Et oui, c'est tous les jours à l'heure du petit déjeuner. Vous avez rendez-vous avec Catherine Quicandon pour Ici, ça entreprend. Et si vous aimez le chocolat, cette idée devrait vous plaire. Direction le Pays Basque.
5: À Tarnos, à moins de 10 km de Bayonne, la pâte à tartiner, c'est toute une histoire.
6: Oh, ça, c'est bon, cette petite sensation. Ça vaut mieux qu'un million. Tellement, tellement c'est bon.
5: Et c'est celle de Théo Barroso qui, un jour de fin 2024, décide de créer dans la cuisine de sa maman une pâte à tartiner.
7: Quand j'ai eu cette idée en tête, c'était un projet fou que ma mère m'a dit. Mais je me suis dit, on va y aller. Et du coup, j'ai fait toute la recherche développement en partenariat sur l'agroalimentaire à la maison.
5: Pour cette pâte à tartiner qu'il a appelée gourmandise, il choisit uniquement des ingrédients naturels. Des amandes, des noisettes, des cacahuètes, du sucre de coco, de la protéine de riz, du cacao en poudre, sans oublier le chocolat noir, le sel de Guérande et la vanille de Madagascar. Il mélange tout ça et après plein d'essais, on imagine que ça a été très dur, il trouve la recette de sa pâte à tartiner qui peut se vanter d'être 5 fois moins sucrée et sans huile de palme. Pour les premiers pots, il met en place une campagne de financement participatif qui cartonne. La production est lancée, évidemment, ailleurs que dans les casseroles de sa maman.
7: J'ai la production en Normandie avec un artisan. J'ai un logisticien qui travaille avec moi pour la préparation des commandes à Toulouse. Et après, tout est expédié depuis Toulouse pour les commandes, les gens qui commandent sur le site.
5: Et il y en a. Théo vend entre 8000 et 12000 pots par mois. Depuis le début, il a régalé près de 20000 gourmands avec un peu plus de 80000 pots. C'est une affaire qui marche, même si par choix, il ne se verse pas encore de salaire.
7: Je privilégie du coup la croissance d'entreprise. Donc, ce qui est bien, c'est d'avoir France Travail, en fait, seulement qui me permet de croître l'entreprise. Et c'est très chouette parce que d'ailleurs, les gens ne se rendent pas compte à quel point c'est dur dans le milieu entrepreneurial, justement, de vivre dans son entreprise et surtout de financer une croissance. On se dit c'est tout beau tout rose de faire beaucoup plus de ventes, de chiffre d'affaires, mais la réalité, c'est surtout la rentabilité derrière. Mais plus tard, ce sera le cas, donc je n'ai pas de là-dessus.
5: Et nous non plus, tellement Théo est investi dans son entreprise. Aujourd'hui, il propose plusieurs saveurs sur son site internet gourmandise.co, gourmandise avec un Z. Merci à Priscilla d'ici Pays Basque pour cette idée qui se mange. Ici, ça entreprend dans les Landes avec gourmandise, une pâte à tartiner qui ne fait pas culpabiliser quand tu plonges ta cuillère dedans une fois, deux fois ou trois fois. Oui, je suis gourmande et alors?
0: Vous avez bien raison, Catherine, on ne juge pas et merci en tout cas pour cette belle idée savoureuse pour le petit déjeuner.
3: Et on espère que les Bleus de l'équipe de France de foot, eux, ils n'en sont pas encore au petit déjeuner, qu'ils dorment, qu'ils prennent des forces avant leur premier match de Ligue des Nations. Une première aussi pour leur nouveau coach, un certain Zinedine Zidane.
0: Reportage à suivre dans moins d'une minute.
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0: Évidemment, soyez tous les bienvenus ce vendredi matin, 5h15. C'est une nouvelle ère pour l'équipe de France de foot.
3: Zinedine Zidane, pour la première fois aux commandes des Bleus. Ils affrontent ce soir la Turquie en Ligue des Nations. Ce retour de Zizou au premier plan est forcément scruté par les supporters de la Coupe du Monde 98, mais aussi, peut-être plus surprenant, par les plus jeunes, comme vous l'avez constaté, Philippe Popper, avec votre micro ici, Vaucluse, au club de foot de Véden, près d'Avignon.
10: Sur le terrain, les enfants ont 7 ou 8 ans. Alors évidemment, l'époque de Zidane, pour eux, c'est comme le Moyen-Âge. Mais la légende n'est pas inconnue.
11: Oui. Zidane, vous connaissez?
12: Oui, c'est le coach de France.
11: Et vous l'avez jamais vu jouer?
12: Si.
2: Laisse-moi réfléchir, attends.
10: Heureusement, il y a Noan. Il s'est bien documenté sur la carrière du nouveau sélectionneur.
2: J'ai regardé beaucoup, beaucoup de vidéos de foot, les matchs, beaucoup.
11: Zina, il a fait un coup de tête un jour à l'Italie en 2006.
12: Il s'appelle Materazzi.
2: Oui, parce qu'il a dit « Je préfère ta sœur ».
10: Petit silence, car on ne dit pas de gros mots sur la pelouse.
13: Vas-y, dis dans le rouge, vas-y.
10: Mais le coup de boule de Zizou fait partie de sa légende.
2: Si Zidane aurait continué à jouer, on aurait peut-être gagné la troisième Coupe du Monde. Je ne sais pas s'il a bien fait de le faire ou il n'a pas bien fait.
10: L'éducateur du club, Samuel, n'a pas 20 ans. Lui non plus n'a pas vu Zidane sur un terrain.
14: Moi, je ne suis pas né aussi à cette période-là, mais je l'ai vu jouer en vidéo plusieurs fois. Je l'ai vu en replay. Ce coup de tête-là, ouais, il a fait tâche et tout. Et c'est un exemple pour tous les enfants, pour leur apprendre, pour leur dire en gros qu'un comportement peut faire tout basculer.
10: Le retour de Zinedine Zidane en équipe de France, ça rajeunirait mis un papa en tribune.
15: C'est notre époque à nous, donc avant ils ont eu plus de Platini et tout ça, nous on a eu Zidane. Mon fils est là, il a vu France-Turquie, il m'a dit Zidane joue en Turquie, il m'a dit. Donc ils connaissent pas.
10: La finale de 98, Mohamed, lui, s'en souvient. Cet ancien footballeur voudrait retrouver un peu de cet esprit autour de Monsieur Zidane. C'est comme ça qu'il l'appelle.
16: Monsieur, oui, c'est un monsieur et j'ai du respect. Bah, c'est quelqu'un quand même qui véhicule une image qui est quand même de cette équipe de 98, Black Number et au-delà, hein, de meeting pot, de solidarité, de vivre ensemble, c'était quelque chose.
17: Hein. Vers avant, Noan!
10: Monsieur Zidane, premier match comme sélectionneur de l'équipe de France, c'est ce soir, Turquie-France.
3: Mais c'est à 20h45, heure française, à vivre sur notre chaîne YouTube ici et puis sur notre application ici.
0: Merci Valentin, tous derrière les Bleus et tous derrière Patrice Gascoigne dans quelques minutes dans ses coulisses TV, direction la Bretagne. Ce vendredi, France 3 diffuse ce soir les secrets du Finistère avec notamment Evelyne Wix qui va nous raconter les coulisses du tournage. C'est juste après Téléphone sur ici. À 5h18, une guitare suivie de la voix, bien entendu, de Jean-Louis Aubert. Et cette chanson qui va nous donner un petit peu d'élan ce vendredi matin pour bien commencer la journée. On est ravis d'être à vos côtés. Voici pour vous Téléphone, un autre monde sur ici. Excellent réveil.

0: un autre monde, bien sûr, avec le téléphone sur ici. Bon début de journée avec nous. C'est vendredi et le vendredi, il ne déroge pas à la règle. 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
0: On retrouve Patrice Gascoin tout de suite avec ses coulisses TV. Aujourd'hui, Patrice, vous nous proposez de prendre la direction du Finistère en se branchant sur France 3.
3: Je ne sais pas si vous croyez aux sirènes, mais il y en a une dans le Finistère qui a bu la tasse.
4: On a retrouvé le corps d'une femme.
5: Une originale, parce que toute sa vie tournait autour des sirènes.
6: On dirait une vraie. Elle est morte de quoi ?
7: La flèche a été tirée d'un harpon puissant.
2: Bon débarras.
3: Bon débarras, c'est pas très gentil tout ça. Et en même temps, avec les secrets du Finistère, on est dans une enquête policière ce soir sur France 3. On se retrouve sur une plage du Finistère, ça va, vous suivez, où l'on retrouve morte une femme déguisée en sirène et avec un indice mystérieux rédigé en breton à côté d'elle. Pour mener l'enquête, il y a le commandant de gendarmerie Jérémy Laubier, joué par Jérémy Banster, et il appelle à ses côtés une ancienne collègue partie à la retraite, Morgane Le Dantec, incarnée par Evelyn Wicks. Un personnage qui a une très forte intuition, une sorte de capacité à prévoir les événements à venir. Ça s'appelle la prescience. Et j'ai demandé à la comédienne de nous en dire plus sur cette prescience, Evelyn Wicks.
8: C'est indépendant de sa volonté, en fait. C'est quelque chose qui la submerge pendant son sommeil ou qui la... D'un seul coup, elle a un flash qui la tétanise. Elle voit des choses prémonitoires. Elle voit des meurtres, elle voit des assassinats, elle voit les meurtriers. Et voilà, avant même que la police le sache, en fait, avant même que son ancien coéquipier ait affaire à elle, elle lui dit « Bon, je viens », pour elle dit « Je sais pourquoi vous venez ». Donc elle a vu les choses juste avant. Donc c'est un grand soutien pour eux, parce que des fois ça piétine les avances, mais elle sait. Puis elle est bretonne, donc elle a vécu là-bas, elle connaît les gens de là-bas, elle connaît les mythologies bretonnes. Il y en a beaucoup. Elle est très respectée dans ce qu'elle fait. C'est quelqu'un qui s'y connaît beaucoup.
3: C'est un parti pris qui est pas facile de faire admettre aux téléspectateurs que vous êtes doué de ce don-là.
8: Alors moi j'y crois. Très sincèrement, et j'y crois d'autant plus que j'ai adoré une série qui s'appelait Medium avec Patricia Arquette. Je sais pas si vous l'avez vue. Et j'ai adoré cette série. Et donc, j'étais très accro. J'y croyais, en fait. Puis ça me plaisait comment le regroupement après avec la police allait se faire. Comment? Parce qu'au début, on la croit pas, quoi. En fait, on se dit, ouais, c'est un rêve, quoi. Donc, et petit à petit, on voit qu'elle a raison. Le cheminement de la police qui se rejoignent, c'est vraiment très intéressant. Vraiment, ça me plaît beaucoup.
3: Evelyn Bouix y croit dans Les Secrets du Finistère, ce soir sur France 3.
0: Rendez-vous à 21h10. En revanche, son horaire à lui est nettement plus matinal. 5h28, vous avez rendez-vous avec Stéphane Bern et sa chronique Voyage dans le temps, consacrée aujourd'hui à un pape, Jean XXII. Quelqu'un a essayé de l'assassiner au XVIe siècle, mais qui, eh bien, pour le savoir, reste avec nous. La réponse après cette nouveauté musicale. Voici Jennifer qui s'apprête à sortir un nouveau projet. Un projet de reprise festif aux couleurs disco consacré à Dalida. Mourir sur scène, c'est sur

0: nouveauté musicale de cette rentrée avec Jennifer qui reprend Dalida. C'est sûr ici. Bonjour à vous si vous nous rejoignez à l'instant. Nous sommes le vendredi 25 septembre à l'occasion de la visite du pape Léon XIV en France. Ce matin, Stéphane Bern nous fait voyager. Un voyage au temps où la sorcellerie bien faisait vraiment peur à l'église.
1: Quand un pape installé en Avignon pense qu'on essaie de le tuer avec des figurines de cire. Comme quoi, bien avant Internet, certains voyaient déjà des complots partout. Avignon 1317. Jean 22 vient d'être élu pape. Les cardinaux l'ont choisi parce qu'il a 72 ans et qu'il pense tenir un pape de transition. Raté. Le Jeannot est coriace et règnera 18 ans.
2: Et si on avait eu besoin du vieux monsieur malade en ton absence, hein ? Qui l'aurait fait à ta place, le vieux monsieur malade ? Pas moi, bien sûr !
1: Quelques mois après son arrivée, un complot est découvert.
2: Encore un complot, cette fois ils veulent tuer Blas. Il faut absolument que je le prévienne, sinon c'est mon complot à moi qui s'effondre.
1: Au centre de l'affaire, Hugues Géraud, évêque de Cahors. Persuadé qu'il va être condamné dans un dossier judiciaire, il décide de supprimer le pape.
3: Alors t'approuves ces saloperies ?
4: Saloperie, admettons qu'il est un peu excessif.
1: Pour cela, il fait fabriquer des figurines de cire représentant Jean 22 et plusieurs de ses proches. La version médiévale du vaudou. Les statuettes sont cachées dans des pains façon hot-dog et envoyées vers le palais pontifical.
5: Décidément, les mystères de la poste sont insondables.
1: L'attitude étrange des voyageurs attire l'attention de la police pontificale. Oui, parce que avant les experts Miami, il y avait les experts Vatican. Avec moins de lunettes de soleil, mais beaucoup plus d'encens. Les voyageurs sont arrêtés, les figurines sont découvertes, l'enquête remonte jusqu'à l'évêque. Il finit sur le bûcher. L'affaire marque profondément le pape. En 1326, il publie la bulle Super Illius Specula, qui assimile la sorcellerie à l'hérésie. Au Moyen-Âge, la menace du futur ressemblait à une figurine de cire. Pour les chefs d'État aujourd'hui, elle ressemble davantage à un hacker derrière un écran. Les figurines ont disparu, les paranoïas beaucoup moins.
0: Merci beaucoup Stéphane Bern. Il est 5h30, tout de suite voici l'actualité en France et dans le monde en 90 secondes. C'est avec vous Valentin Bertrand.
6: Paris, Lourdes et Metz se parent de blanc et de jaune, les couleurs du Vatican. Début aujourd'hui de la visite officielle du pape Léon XIV dans la capitale. Atterrissage du souverain à 10h. Rencontre avec Emmanuel Macron. Discours devant l'UNESCO. Une déambulation en papa mobile jusqu'à Notre-Dame de Paris. Et une veillée ce soir au Stade de France devant 80 000 fidèles. Une journée à vivre sur ici et ici.fr. Des soldats français, des radars et du matériel de défense envoyés en Arabie Saoudite. La réponse des Emmanuel Macron hier soir sur TF1 et France 2 face à l'envolée des prix du carburant. Le chef de l'État souhaite relancer les exportations depuis le principal terminal pétrolier saoudien en mer Rouge. Il est accusé d'avoir violé et agressé sexuellement 22 enfants d'une école maternelle privée à Paris. Un professeur d'anglais de 31 ans est mis en examen et placé en détention provisoire, annoncière du parquet de Paris après un signalement effectué par l'école en juin dernier. 5 nouvelles mises en examen après la mort du militaire d'extrême droite radicale Quentin Derenc en février dernier à Lyon. Ils sont poursuivis pour association de malfaiteurs. Au total, 14 suspects sont maintenant poursuivis, dont plusieurs proches du député insoumis Raphaël Arnaud. Égérie du cinéma français, lauréate du prix d'interprétation lors du Festival de Cannes 1963 pour Le lit conjugal, la famille de Marina Viadi a annoncé hier le décès de l'actrice, écrivaine et chanteuse à 88 ans.
0: L'info du jour, Valentin Bertrand, c'est bien sûr l'arrivée du pape en France.
6: Une visite officielle de 4 jours et sur la route de Léon XIV. 1 million de fidèles venus des 4 coins de la France. 800 membres du diocèse d'Orléans font notamment le déplacement pour chanter lors de la grande messe sur les Champs-Élysées. L'heure est maintenant au dernier préparatif. Camille Salcedo-Ruiz.
7: Oui, dernière en date, c'est...
6: Et donc, on va retrouver dans un instant Camille Salcedo-Ruiz qui a suivi les derniers préparatifs de ces membres du diocèse d'Orléans qui vont chanter demain sur les Champs-Élysées lors de la grande messe donnée par le pape.
8: C'est toi, Seigneur.
7: Bertrand fait partie des 26 Loiretains sélectionnés pour chanter devant le pape pendant la messe.
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9: Voilà, donc ce sont les paroles que l'on chantera devant le pape.
7: Rien que d'y penser, le sapeur-pompier de 35 ans a des étoiles dans les yeux.
9: Bah c'est de l'émotion là, c'est de l'émotion. J'avoue que je suis assez pressé. C'est un prêtre qui a l'air très généreux, très ouvert. Il a un regard qui touche. il adresse des bénédictions à grand volume, quoi. Tous ceux qui l'écouteront seront bénis par lui.
7: Pascal s'attend à une ferveur spectaculaire. Elle imagine déjà la foule acclamant le pape.
3: J'entends déjà tous les cris qui vont jaillir à ce moment-là. Et c'est vrai, très, très émouvant toujours. Hein.
7: C'est la troisième fois que Pascal verra un pape. Elle s'était déplacée à Longchamp pour voir Jean-Paul II en 1997 et à Rome pour voir le pape François. Cette fidèle de 67 ans vit chacun de ses déplacements vers les souverains pontifes comme un pèlerinage.
3: Ce pape qui vient au-devant de nous, bien, c'est pour nous provoquer au déplacement, de ne pas rester dans notre canapé, déplacer physiquement, puis déplacer aussi en nous, parce que je pense qu'il va avoir un message très fort à nous dire. On est tout en attente de cette écoute.
7: Elle confie également sa hâte de voir chanter son mari, qui fait partie de la chorale, comme Bertrand.
6: Camille Salcedo-Ruiz d'ici Orléans, et cette visite du pape, elle va résonner partout en France à 10h, à l'heure où le pape va atterrir à Paris-Orly, puisque toutes les cloches de France, des églises de France, vont retentir pendant 7 minutes.
0: La météo tout de suite, merci Valentin, de ce vendredi 25 septembre. Eh bien c'est du soleil, il va faire beau sur tout le pays, il va même faire chaud, j'ai envie de vous dire, avec 25 degrés de moyenne attendus cet après-midi. Au petit matin, quelques nuages toujours présents dans le nord mais qui vont rapidement se dissiper. Côté température, nous avons 12 degrés dans l'Allier, nous dit Claudine ce matin sur notre page Facebook. 13 du côté de Limoges, nous dit Lionel. 8 à Nancy, nous dit Hervé. Et puis en milieu de matinée, les températures, elles vont monter doucement. À Reims, on attend 13 degrés. À Paris, 15 degrés. Pour La Rochelle et Limoges, 16 degrés ce matin. À Marseille, déjà 22 degrés. Cet après-midi, les températures, elles, sont en hausse pour les maximales. 28 dans le nord à Amiens, dans le sud 29 degrés localement à Toulouse et Perpignan.
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0: Et à 5h38, c'est le duel des auditeurs autour de l'actu. Les inscriptions se font 0810 055 056. Une question, votre réponse. À vous d'être le meilleur pour gagner votre radio ici. Et ce vendredi, on parlera bien entendu du pape. 5h35, je vous souhaite à tous un excellent réveil à l'écoute d'ici, bien entendu accompagné par vos chansons préférées. Voici tout de suite pour vous Louise Attaque avec Je t'emmène au vent.
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0: Louise Attac à 5h38 sur ICI. Un mot sur votre rendez-vous anti-arnaque, c'est pas vrai. Vous recevez par exemple un mail pour un abonnement Canal que vous n'aurez jamais souscrit. Eh bien alors là, méfiance.
1: Oui, hein. Puisque le mail peut afficher votre IBAN. Alors forcément, ça prête à confusion, mais surtout, ne cliquez sur aucun lien. Aude Razzo nous explique pourquoi dans moins de 5 minutes sur ICI.
0: Il faut être extrêmement vigilant. Merci Valentin, c'est l'heure du duel des auditeurs.
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0: Évidemment, et on dit bonjour Valentin à Marilyn qui est avec nous.
1: Bonjour Marilyn.
0: Bonjour Marilyn.
4: Bonjour les garçons.
0: Marilyn des Pyrénées-Atlantiques, ça va bien
1: très très bien.
4: Oui.
0: J'entends un petit peu de bruit, vous êtes déjà en vadrouille.
4: Ouais, je roule pour aller embaucher. Ouais.
0: Vous travaillez dans quoi, Marilyn?
4: Habituellement, je suis animatrice.
0: Très bien.
4: Et là, je travaille pour une boîte intérim où je suis la sirène au rayon marée.
0: Très bien. Eh bien, c'est joliment dit. Marilyn, restez avec nous, puisqu'on va dire tout de suite bonjour à Jean-François.
1: Bonjour Jean-François.
5: Bonjour.
0: Jean-François qui nous passe un petit coup de fil des Bouches-du-Rhône ce matin. Vous allez bien, Jean-François?
5: Tout à fait, je vais super bien, oui.
0: On est ravis de vous avoir. C'est parti pour la question du jour. Une question autour de l'actu. On va parler, bien entendu, du pape Léon XIV. Début de sa visite en France, dès ce soir. Il a rendez-vous avec plusieurs jeunes pour une immense veillée de prière au Stade de France. C'est une première historique dans cette enceinte. Selon vous, combien de personnes sont attendues ce soir au Stade de France? Marilyn, il me faut un chiffre. 3 600 000.
1: Ça fait du monde.
0: 3 600 10 pour Marilyn au Stade de France.
1: C'est noté.
0: Jean-François.
5: Allez, je vais dire 95 000.
0: 95 000 pour Jean-François. La réponse étant Valentin.
1: 80 000, c'est donc Jean-François.
5: Ah, super.
1: Et oui, cette soirée, elle est réservée aux 17-35 ans et malheureusement, évidemment, on est limité par la jauge du Stade de France autour de 80 000 personnes et toutes les places, ces 80 000 invitations, elles sont parties en à peine une demi-heure.
0: Et Marilyn, vous êtes d'humeur généreuse ce matin, 3 610 000. Ah, ouais, bah. Hop.
4: Mais moi, je pensais qu'il poussait les portes.
0: Ouais, ben pourquoi pas, Marilyn, avec vous, on y va, quoi. On rentre tout le monde profite.
4: Voilà.
0: C'est
4: comme
0: la fête.
4: Patrick Sébastien dans les sardines. Bon, ça fait rien, j'aurais un t-shirt quand même.
0: Ah, ben écoutez, pourquoi pas. Vous voulez lequel? Le mien, il sent pas très bon. Hein.
4: Ah ouais?
0: Non, non, c'est pas terrible.
4: Ça sent la marée.
0: On va essayer de trouver mieux. Marilyn, merci pour votre sourire. J'espère qu'on aura l'occasion de rejouer ensemble très bientôt, franchement.
4: Ah, effectivement, bisous.
0: Belle journée à vous. Jean-François, un mot sur votre boulot. Je vois inspecteur en chimie.
5: Oui, je fais de l'inspection sur des sites pétrochimie. Donc, en fait, je contrôle les équipements pour voir si c'est en bon état, s'il y a des réparations.
1: Et c'est vrai que vous avez du travail dans les Bouches-du-Rhône, beaucoup de sites, justement, autour de chez vous.
5: Oui, autour de l'étang de Berre et puis sur Marseille aussi.
0: Eh bien, écoutez, Jean-François, je vous souhaite une très belle journée à vous et un bon week-end un petit peu en avance avant que ce vendredi, là. Dans quelques instants, votre rendez-vous à 5h57, c'est Je recherche un auditeur. Qui, ce matin, on recherche un auditeur qui a déjà vu un pape de ses propres yeux ou qui compte voir Léon XIV pendant sa visite en France? Si c'est vous, appelez-nous 0810 055 056.
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0: Dans quelques instants, nous irons en Normandie aux côtés de Robin Bernot pour parler des protections périodiques. Ça représente encore un vrai budget pour certaines femmes. Et en Normandie, eh bien, une ville teste une solution.
1: Un dispositif pour faciliter l'accès à ces protections et lutter aussi contre la précarité menstruelle.
0: Alors, comment ça marche concrètement? Robin Bernot nous raconte à 5h55 sur ICI. Pour l'heure, il est à 6h moins quart. La musique et vos chansons préférées pour vous réveiller et commencer la journée aux côtés de Patricia Cass et cette fameuse chanson qui s'intitule « Quand Jimmy dit » et Jimmy vous réveille ce matin.

0: Patricia Cass avec Cordji Midi. C'est à l'écoute d'ici 5h46. Tout de suite, place à votre rendez-vous en Tiernac.
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0: Audrazo, à vos côtés, on va parler une nouvelle fois d'un sujet fâcheux. Ce sont les faux mails d'abonnement qui pullulent depuis la rentrée. Vous recevez beaucoup de signalements.
3: Oui, dernière en date, c'est Christine, une auditrice qui m'a prévenue cette semaine. Grand merci à elle. Nous vous confirmons que votre abonnement Canal+ a été renouvelé avec succès. Adhésion annuelle, 79,93 €. Christine m'écrit, cela semble être une arnaque. Et c'en est une, effectivement. Énormément d'internautes signalent avoir reçu exactement le même message, pas plus tard que cette semaine. Là où l'arnaque est crédible, attention, c'est que le mail contient un numéro IBAN. Alors, en partie masqué, avec des petites étoiles entre le début et la fin. Mais les personnes ciblées confirment, cela correspond bien à leur IBAN. Pareil d'ailleurs pour le code BIC qui est écrit juste en dessous. Le piège, c'est quoi? C'est le bouton « Gérer mon abonnement ». Vous cliquez parce que vous voulez contester, puisque vous n'êtes pas abonné. Et vous vous retrouvez sur un site qui vous demande votre numéro de carte bleue. Si vous êtes tombé dans le piège, appelez vite la banque pour faire opposition et pour lui demander la marche à suivre.
0: Et Aude, vous nous avez alerté l'autre jour sur un faux mail Prime Video. Est-ce qu'il existe toujours celui-là?
3: Oui, malheureusement, et celui-là, clairement, je lui décerne le prix de l'arnaque du mois de septembre avec, tenez attention, une nouvelle version là que je vois en train d'apparaître. Alors, la plus classique, la plus répandue, c'est fin de votre période d'essai Prime Video, votre formule annuelle à 69,90 € prend le relais. Et puis, nouvelle formule donc que Emmanuel a reçue, une autre auditrice. On lui parle aussi d'un renouvellement d'abonnement, mais là, dans le mail, il y a carrément son nom, prénom, et on lui met un bouton, le remboursement est possible. Et oui, petite variante, le piège est le même, en fait. Demander un remboursement, gérer mon abonnement, dans tous les cas, vous vous retrouvez sur un site qui veut piquer votre numéro de carte bleue. Donc, n'y allez pas, ne cliquez pas.
0: Merci beaucoup, Aude. 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
0: 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Soyez là dès midi avec Willy, Nicolas et Fabien Emo. 5h49, avant de retrouver Robin Bernot. Voici la musique d'ici, et c'est avec Lewis Capaldi.

0: C'était Lewis Capaldi ce vendredi à 5h52 sur ICI. Soyez les bienvenus si vous nous rejoignez à l'instant et bon réveil. Là-bas, ça marche. Alors, pourquoi pas ici? Chaque matin, Robin Bernot nous fait découvrir des solutions testées près de chez vous.
1: Et aujourd'hui, direction la Normandie, où une ville expérimente un dispositif pour lutter contre la précarité menstruelle. Alors, Robin Bernot, où êtes-vous?
2: Dans l'Orne, plus précisément à Alençon, 6 lieux publics sont désormais équipés de distributeurs de protection périodique gratuite.
3: C'est vraiment une bonne initiative de mettre ça à disposition de tout le monde de la même façon.
2: La ville expérimente l'installation de 6 distributeurs en libre service dans différents quartiers de la commune, comme par exemple à la Maison des Solidarités, dans les 2 médiathèques, au gymnase ou encore au centre social de la commune. Une initiative qui vise notamment les personnes qui rencontrent des difficultés pour acheter régulièrement ces protections périodiques. Alors ici à Alençon, ça marche, et vous? Qu'en pensez-vous? Je suis allé en discuter avec deux amies, Pauline et Hélène.
4: Bah plutôt positif, ça permet aux femmes de tout âge, avec tout budget, entre guillemets, de pouvoir accéder à la même protection que toutes, donc plutôt positif.
2: Pour rappel, aujourd'hui en France, la précarité menstruelle concernerait environ 4 millions de personnes dans le pays.
3: Oui, concrètement, c'est vrai que c'est quelque chose que j'ai jamais chiffré, mais oui, c'est maintenant il y a de plus en plus de solutions plus durables comme les culottes menstruelles ou ce genre de choses qui existent, mais c'est vrai que ça a quand même un coût, donc tout le monde franchit pas ce pas-là, et donc oui, c'est un budget que je pense certaines qui ont moins les moyens ont bien connaissance parce qu'elles ont dû chiffrer ça.
2: Mais alors, une fois ce dispositif installé dans des médiathèques ou encore des gymnases, comment pourrions-nous aller plus loin et peut-être aider encore un peu plus?
4: Sur le principe, je dirais forcément plus de disponibilité pour plus de femmes, donc dans plus d'environnements, d'endroits publics.
3: Dans tout ce qui va être les entreprises, les entreprises où il y a beaucoup d'employés concernés, ou tout ce qui va être les gares... Les endroits publics un peu accessibles à tous. Moi, je pense que les gares, ça pourrait être intéressant. Les mairies, pourquoi pas, dans une entrée de mairie de façon assez discrète, parce qu'il y a toujours aussi ce problème qui est... Bon, c'est toujours un peu gênant, alors qu'en soi, ça devrait pas l'être, mais on en parle de plus en plus librement, bien heureusement, mais c'est vrai que c'est le genre de truc qu'on aime bien se cacher un peu pour... pour acheter ça, ou voilà.
2: Désormais, à Alençon, en Normandie, la commune souhaite mesurer et quantifier l'utilisation de ces 6 distributeurs avant une éventuelle extension du dispositif.
0: Merci beaucoup, Robin Bernot, en compagnie de Philippe Thomas. Et notre Tour de France continue, mais cette fois-ci, en musique. On quitte la Normandie pour retrouver les routes de campagne et les souvenirs de famille. Avec qui? Avec Michel Delpech, qui nous invite dans sa campagne et ses souvenirs.

0: Michel Delpech, à l'écoute d'ici avec le Loir-et-Cher. Nous sommes le vendredi 25 septembre. Et aujourd'hui, Valentin, on s'apprête à vivre une journée, même un week-end, j'ai envie de vous dire, historique, avec l'arrivée du pape ici en France pendant plusieurs jours, avec en plus tout un parcours extrêmement chargé et donc plusieurs temps forts.
1: Mais oui, le Léon XIV est attendu ce matin à 10h pétante à l'aéroport d'Orly. Et pour l'accueillir, les cloches des églises vont retentir partout en France. Elles vont sonner pendant 7 minutes en signe de bienvenue pour cette première visite officielle du pape, qui est aussi le chef d'État du Vatican, reçu à Paris. C'est une première depuis 18 ans et la dernière visite, c'était celle de Benoît XVI en 2008. Direction donc, puisque c'est une visite officielle, l'Élysée pour une entrevue avec Emmanuel Macron, un discours dans l'après-midi à l'UNESCO et puis le premier grand bain de foule de 15h à 17h. La Papamobile va traverser les rues de la capitale direction Notre-Dame de Paris avant une veillée. Ce soir, 80 000 jeunes attendus au Stade de France. Voilà, pour écouter cette veillée du pape Léon XIV.
0: Et plus d'un million de personnes qui vont pouvoir voir le pape pendant tout son séjour ici en France. Merci à tous d'avoir été là. À 6h, vous avez rendez-vous avec l'actualité de vos régions. À 6h30, vous retrouvez Valentin Bertrand
1: pour l'essentiel de l'actualité en France et dans le monde.
0: Et tout de suite, voici les équipes d'ici matin qui sont là ce vendredi. Je vous souhaite une belle journée à tous qui commence ici.
2: Ben oui, qui commence bien, en pleine forme avec toute l'équipe d'ici matin. Bien le bonjour les amis, bon réveil. Très heureux de vous retrouver. Nous sommes aujourd'hui vendredi. Ça y est, le week-end n'est plus bien loin. Encore quelques heures de patience. Et bonjour Lisa Guinic.
3: Bonjour Stéphane, bonjour à tous. Oui, quelques heures avant le week-end. J'ai hâte, moi.
2: Vous allez courir le Lyon, peut-être le semi-marathon sportif que vous êtes, comme moi.
3: Exactement, ben, on les encouragera.
2: On sera spectateurs.
3: C'est important.
2: Mais c'est très important. Oh, effectivement. Oh. Actu local musique.
3: Et bonne humeur.
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2: Merci d'être avec nous, il est 6h.
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0: Agressions du prévenu en moins d'un an et demi, des crachats, des insultes, une menace de mort contre une conductrice Optimo. Puis cet épisode du 19 mai à bord d'un bus sur l'avenue Jean Jaurès. Le prévenu donne un coup de poing à un conducteur, il fait de nombreux dégâts dans le bus. Le chauffeur agressé n'a pas repris son travail encore aujourd'hui. Alors faut-il mettre un vigile dans chaque bus, questionne Maître Darret. L'interdiction pour le prévenu de monter à bord des bus Optimo va apaiser la situation. Réaction hors micro de l'un des représentants du transporteur présent à l'audience. Le trentenaire agresseur est aussi interdit d'entrer en contact avec ses victimes.
1: Il est aussi condamné à verser des dommages et intérêts de 300 à 900 euros aux victimes. L'homme de 30 ans doit également suivre des soins psychiatriques. Récit d'audience à retrouver sur ici.fr.
2: L'avenir incertain de la station de ski du Ballon d'Alsace.
1: Deux pistes ne rouvriront pas cette saison, la bleue du Tourtet et la noire du Grand Langenberg. Décision communiquée par le SMIBA, le syndicat d'exploitation. Les finances ne sont pas au beau fixe, il faut aussi faire face à la baisse continue d'enneigement. Damien Flure, responsable de l'auberge du Langenberg installée sur les pistes, se rassure comme il peut. La station rouvre au moins en partie cet hiver.
3: On a la chance, nous, à l'auberge, d'avoir des gens qui viennent en vacances depuis des années et des années. Et quand ils ont entendu dire qu'il y avait une potentielle fermeture définitive de la station du Ballon d'Alsace, on avait beaucoup d'inquiétudes. Donc maintenant, on a enfin une réponse à donner à notre clientèle, donc c'est une bonne chose. Maintenant, je pense que on ne sait pas ce qu'est fait l'avenir, on va y aller comme ça pour cet hiver, en croisant les doigts qu'économiquement, le SMIBA retrouve quelque chose, un mode de fonctionnement qui soit un petit peu plus rentable pour eux, en espérant que les années à venir soient aussi fructueuses que les décisions qui ont été prises pour cet hiver, quoi. On verra. L'avenir nous le dira, en espérant surtout qu'on ait un hiver aussi enneigé qu'il a été chaud cet été.
1: À noter aussi une division par deux des jours d'ouverture de la station du Ballon d'Alsace. Hors vacances scolaires, elle ne sera désormais accessible au grand public que les mercredis et week-ends. Rendez-vous sur les pistes moins nombreuses le samedi 19 décembre pour l'ouverture de la saison. Scission au sein du groupe d'opposition de gauche au conseil départemental du territoire de Belfort. Trois élus ont officialisé leur détachement hier. Samia Jaber, conseillère municipale à Belfort, Martine Paulusi et Léo Prassel, maire de Bavilliers. Ils veulent rompre avec la politique de leur désormais ex-patron de groupe d'opposition. Bastien Faudeau a refusé une alliance avec d'autres forces de gauche et notamment la France Insoumise aux dernières municipales. Et il a au contraire laissé la porte ouverte à un rapprochement avec le parti macroniste.
2: Les auto-écoles se disent les grandes oubliées de l'État dans les aides face à la flambée des prix du carburant.
1: Pour former à la conduite, pas d'autre choix que de remplir le réservoir. Les auto-écoles bénéficient ni des aides grand rouleur, ni des aides ciblées pour les secteurs professionnels accablés par la crise du carburant. Hervé Blanchard, vous avez fait les comptes avec ce groupe Nord-Franc-Comtois, une station-service de Bessoncourt dans le Grand Belfort.
4: Valentin est formateur à l'école de conduite Aizen.
5: Je vais remplir le réservoir, 2,30€ apparemment, ça commence à faire.
4: 20 km par heure de cours, le passage à la pompe fait forcément un peu mal.
5: On fait environ un plein et demi par semaine sur une voiture, voilà. Donc on est plus du double.
4: Et vous multipliez par 18 voitures, sans compter les camions et les motos, et vous obtenez une hausse de 50 000 euros cette année sur le budget carburant de l'auto-école.
5: C'est vrai que ça commence à faire énormément, hein. Surtout que c'est un peu notre cœur de métier. Hein. On a besoin de l'essence, nous, pour former les jeunes.
4: Sans aide de l'État, l'auto-école Aizen se voit obligée d'augmenter d'environ 2 euros l'heure de cours pour absorber ce surcoût. Pas l'idéal, mais pas d'autre choix selon Valentin Aizen.
5: C'est vrai que c'est dommage parce que le permis c'est censé être accessible pour tout le monde. Avec les augmentations, si les gens ne peuvent plus se payer le permis, ça risque d'être compliqué aussi.
4: Et pour les futurs jeunes conducteurs comme Louane, 17 ans, une utilisation modérée de la voiture.
6: Je ne sais pas si je pourrais directement conduire assez souvent puisque l'essence est assez chère. On va limiter l'accès à la voiture, je pense.
4: L'auto-école Aizen précise que la hausse d'environ 2 euros de ces heures de conduite ne s'appliquera qu'au nouveau contrat. Aucun changement de prix pour ceux en cours.
5: Et c'est parti.
1: Le groupe réfléchit aussi à repousser l'embauche d'un salarié pour absorber cette hausse des prix du carburant. Pas de prochaine baisse générale des taxes sur les carburants. Déclaration d'Emmanuel Macron hier soir lors de son interview sur TF1 et France 2. Le président qui promet quand même de ne pas laisser les prix s'envoler. Fin de citation. Une quarantaine de professeurs mobilisés devant leur lycée professionnel des Huisselets à Montbéliard hier midi. Ils dénoncent le manque de stabilité dans l'équipe de direction. 11 proviseurs adjoints en 4 ans. Leur grève est reconductible, même si les cours reprennent normalement aujourd'hui.
2: On chausse les baskets à top départ de la course du Lyon dans 2 jours, dimanche.
1: Le grand semi-marathon du Nord-Franche-Comté, 21 km entre Montbéliard et Belfort. Et beaucoup de petits nouveaux parmi les 7000 participants sur la ligne de départ. C'est un record. Donc,

0: Franck a 33 ans, c'est sa première course en compétition.
1: J'habite à Belfort, ça me semble un petit peu logique de me lancer dans le lieu, au niveau du Lyon, et je connais à peu près 50 ou 60 personnes qui participent, donc c'était l'occasion jamais. J'ai dû arrêter le sport assez tôt à 18 ans à cause de soucis physiques, et j'ai repris à 12 ans plus tard, il y a 3 ans avec le futsal, d'abord avec du fractionné. Maintenant je vois que ça va bien sur des efforts continus avec des performances qui suivent, donc c'est le moment ou jamais. C'est la volonté de découvrir le milieu de la course, puisque c'est quelque chose qui connaît un véritable engouement depuis quelques années. Alors je n'ai jamais regardé de course à pied à la télé, par contre d'autres courses type Tour de France bien sûr, mais effectivement je vois pas mal d'engouement, et depuis que je dis que j'en parle, il y a des gens qui m'ont demandé à quelle heure j'arriverais pour me voir à l'arrivée au parking de l'Arsenal, donc ça va être sympa. Oui, ça va donner un petit peu plus de force pour finir.
0: Allez, dernier entraînement avec des néophytes du Lyon dans une demi-heure dans l'info d'ici. En attendant, notre reporter a déjà tenu la distance en vidéo. C'est à voir sur nos réseaux sociaux.
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0: En basket ou en tong, vous nous appelez au numéro de l'info à la radio 06 23 18 31 18. Pour toute actualité qui se déroule à côté de chez vous, on prend aussi vos messages par SMS ou WhatsApp. Quel temps pour aujourd'hui Stéphane, pour ce dernier jour de la semaine?
2: Du soleil,
0: très bien.
2: Très belle journée et des températures qui avoisinent les 10 degrés ce matin. Comptez 23 à 26 degrés. Alors je regardais le site internet La Météo Franc-Comtoise de notre camarade Ilias de Gouil, et il nous annonce quand même un début de semaine plutôt chaud avec 27 à 28 degrés attendus à partir de dimanche.
0: Oui, c'est chaud pour l'automne ça, pour un mois de septembre.
2: C'est chaud pour un mois de septembre, effectivement, pour une fin septembre.
0: Pour une fin septembre en plus, tout à fait.
2: Allez, on attend vos photos, vos commentaires sur les réseaux sociaux.
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2: Bientôt le week-end, allez, Girls Just Want to Have Fun, c'est Cyndi Lauper. Belle journée ici.

0: Berger de Cyndi Lauper, Girl Just Want to Have Fun. Il est 6h11.
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0: Et avec Lisa Guinic, nous sommes très heureux de terminer cette semaine dans votre compagnie. Nous sommes déjà vendredi, le 25 septembre. 25 septembre 1985, Coluche et Thierry Leluron se marient pour le meilleur et pour le rire, entourés de leurs amis, un faux mariage qui attire une foule de curieux célébrés dans les rues de Paris. Et puis, le chanteur Teddy Swims, c'est son anniversaire aujourd'hui. On écoute Teddy Swims.
3: Une trentaine d'années.
0: 34 ans, oh, très bien. Will Smith.
3: Ah, Will Smith, il a un peu plus, l'acteur. Il a une bonne cinquantaine d'années. Ben, 55.
0: 58 même, voilà. Anne Roumanoff,
3: cinquantaine d'années aussi.
0: 61.
3: Elle ne les fait pas. Non.
0: Ah, puis tiens, Zucchero.
3: Ça remonte un peu, donc on est bien sur 70
0: ouais,
3: ans là.
0: 71 ans. Allez, vous restez avec nous. Indochine, l'aventurier, pour la musique à suivre.
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0: Docteur Kierzek, bonjour. Aujourd'hui, de plus en plus d'adultes découvrent, parfois après 40 ans, qu'ils sont TDAH, autistes ou 10. Est-ce une mode ou un vrai phénomène de société ?
6: Bonjour à toutes et à tous. Ce n'est pas une mode, c'est un immense rattrapage. Pendant des décennies, beaucoup de personnes ont dû s'adapter à une école, puis à un monde du travail qui n'était pas conçu pour eux, qui était conçu pour une autre manière de réfléchir, de communiquer ou de s'organiser qu'un cerveau d'une personne qui a un TDAH ou qui a un trouble du spectre autistique. En fait, on appuie sur tous les boutons, on recommence plusieurs fois, on se demande pourquoi rien ne fonctionne comme prévu, et l'entourage finit par conclure, cet appareil ne fait vraiment aucun effort. Et oui, vous êtes souvent en échec scolaire ou en échec professionnel. Et en France, une personne sur six serait concernée par au moins un trouble du neurodéveloppement. L'autisme touche 1 à 2% de la population, les troubles 10 comme la dyslexie ou la dyspraxie environ 8%, et le TDAH c'est 6% des enfants et 3% des adultes. Et ces troubles étaient déjà présents auparavant, simplement on les repérait beaucoup moins bien. Et pendant des années, les personnes concernées ont donc pu être qualifiées de paresseuses, de brouillonnes, de désorganisées ou de trop sensibles, alors qu'en réalité, beaucoup fournissaient deux fois plus d'efforts pour obtenir le même résultat. Et là où une personne ouvre tranquillement un logiciel, une autre doit accepter 12 fenêtres, retrouver le mot de passe, fermer une publicité, relancer le système. Bref, c'est un cerveau qui fonctionne complètement différemment et ça peut tenir pendant des années.
0: Et concrètement, comment obtient-on ce diagnostic à l'âge adulte ? Qu'est-ce que ça change dans la vie de tous les jours ?
6: C'est souvent à l'occasion d'un changement de vie, une maternité, une augmentation des responsabilités ou un burn-out. En fait, trop de programmes qui s'ouvrent en même temps et la mémoire vive qui arrive à saturation et l'écran qui finit par afficher. Le système ne répond plus et c'est là que le diagnostic tombe si on consulte. Donc ça commence par une consultation chez le médecin traitant ou auprès d'un psychiatre spécialisé. Le diagnostic ne repose pas sur un simple test retrouvé en ligne. Oubliez tous ces « quel personnage de série êtes-vous ? » Découvrez votre âge mental grâce à la couleur que vous préférez. C'est pas comme ça qu'on fait un diagnostic. Il y a des auto-questionnaires médicaux qui existent et puis ensuite, la prise en charge dépend du trouble et des besoins de la personne. Pour le TDAH, ça peut être un traitement médicamenteux. Pour l'autisme ou les troubles 10, on s'appuie davantage sur la psychoéducation, l'orthophonie ou l'ergothérapie. Mais ce qui est important, c'est de consulter. Et pour tout savoir, je vous conseille vivement un magazine qui s'appelle Zèbre, le magazine de la neurodiversité. Et vous verrez, vous aurez plein d'infos pratiques. D'ici là, portez-vous bien.
0: Bon week-end, docteur. À lundi. 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C'est Indochine, ici.

0: Ici Belfort-Montbéliard, Indochine, l'aventurier, 6h19. Et votre radio est partenaire, comme chaque année, du semi-marathon du Lyon. Notre comptoir qui compte est un marathonien. Karine Duché, vous êtes avec Johan Altmeyer.
1: Vous êtes un coureur et vous participez au semi-marathon du Lyon depuis longtemps ?
2: Alors, depuis 2015, oui. C'est venu comme un défi. C'est vrai que mes proches m'en parlaient et je courais encore pas. Et je me suis préparé cette année-là pour le faire et le finir. Et j'avais réussi, ça m'avait plu. J'avais été porté par la course et puis par tout ce public. Et ça m'a donné envie de performer davantage et puis de m'investir encore plus dans la course à pied.
1: Et depuis, vous disiez que vous l'aviez fait tous les ans.
2: Oui, quasiment. Il y a une année, j'ai pas pu le faire, j'étais déjà blessé. Sinon, oui.
1: En 2015, quand vous avez décidé de vous lancer dans l'aventure du semi-marathon, vous étiez déjà sportif ? Vous aviez quel âge ?
2: J'avais 27 ans. Je faisais plus de sport. J'ai été nageur pendant longtemps, une vingtaine d'années. Et après, avec les études et puis la vie que j'ai menée, j'ai pas réellement continué le sport. Et du coup, à 27 ans, j'ai repris par la course du Lyon. Ça m'a bien motivé et ça m'a permis de me réinvestir correctement d'un point de vue sportif, en tout cas.
1: Et combien de courses par an maintenant ?
2: Ça dépend. On n'est pas blessé, on arrive à en faire plus que d'autres années. Sinon, j'en fais une quinzaine par an. C'est un besoin maintenant.
1: Oui, c'est ça. C'est un besoin. C'est-à-dire que même blessé au talon d'Achille, il faut participer au Lyon, quoi.
2: Cette année, comme j'étais blessé, j'ai pas pu faire une préparation. Et donc, je serai meneur d'allure, en fait, dans la vitesse tout au long du parcours pour finir en 2 heures, quoi. Et comme ça, ça donne une indication à ceux qui veulent courir.
1: À ce rythme-là.
2: Mais n'empêche que ça pourrait me permettre de participer à la fête et puis de participer d'une autre manière en essayant d'aider d'autres coureurs à atteindre leur objectif. Donc, c'est aussi gratifiant.
1: Est-ce que vous êtes passé à la catégorie Rennes, qui est le marathon ?
2: Oui, j'ai fait des marathons. Cette année, j'ai fait le marathon de Paris en 2h20 et 22 secondes. C'est ici un événement, le marathon.
1: Et c'était le premier ?
2: Non, c'était pas le premier. J'ai dû en faire 7 ou 8, je crois.
1: Alors, le premier, celui dont on se souvient toute sa vie, c'était où ? C'était quand ?
2: C'était le Vignoble d'Alsace en 2017, je crois. On y arrive à force d'entraînement et puis c'est accessible quand même. Après, il faut avoir un petit peu de temps et de l'envie pour ne pas subir la course et s'entraîner correctement avant.
1: Les entraînements, ça se passe comment ?
2: C'est des entraînements individuels ou collectifs. Moi, j'appartiens au club UMBA, donc dans la section Belfort Athlétisme. Donc là, on a des entraînements le mardi et le jeudi soir. On est tous ensemble, petit groupe. Et sinon, le reste du temps, je m'entraîne seul. Soit sur la coulée verte, soit en effort ou en forêt.
1: Votre meilleur temps sur le semi-marathon du Lyon ?
2: Sur le semi-marathon du Lyon, je crois que j'ai dû faire 1h08.
1: Bravo Johan, oui. Et qu'est-ce qu'on dit ? Merci d'être ici.
0: Surtout bravo, effectivement, dispositif exceptionnel pour le semi-marathon du Lyon dimanche, 8h50, départ de la Féline en direct avec Hervé Blanchard, et puis après 9h, Angélique Alasta en direct de l'Arsenal, Hervé sur la ligne d'arrivée, Alexandre Lepère dans la voiture en tête de course et Clémentine Brocard sur la moto en amont de la course. Le braquage des sentiments.

0: Le braquage des sentiments, Florent Pagny qui sera en concert au Zénith de Strasbourg le 15 novembre. L'horoscope de Catherine Viguier dans un instant, l'actu locale et Étienne Dao, le grand sommeil.
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0: 6h27, l'horoscope avec vous, Catherine Viguier, pour ce vendredi 25 septembre. Allez, on termine la semaine. Il paraît aujourd'hui que c'est ma journée, bah oui, c'est la journée des poissons.
9: Leur petit quart risque d'être malmené.
10: Bélier, vous vous mettez en veille, en tout cas vous avez besoin de reprendre des forces.
11: Taureau, journée pleine de promesses, tenues ou pas, rendez-vous dans quelques jours.
12: Gémeaux, ce vendredi laisse présager une journée chargée, mais vous avancez.
13: Cancer, vos combats, l'un en particulier abouti, vous y voyez plus clair.
14: Lion, grâce à votre intuition, vous parvenez à de meilleurs rapports avec les autres.
15: Vierge, vous serez un brin chamboulé par un être cher qui vous demande d'évoluer.
16: Balance, vous êtes adaptable, mais si l'on vous tient tête, vous allez réagir.
17: Scorpion, de belles dispositions si déplacement professionnel ou si envie de discuter.
18: Sagittaire, cette journée n'est pas de tout repos, vous saurez vous adapter.
19: Capricorne, on vole à votre secours pour alléger votre vie, vous êtes trop stressé.
20: Verseau, essayez, malgré des doutes existentiels, de rester serein.
21: Poisson, c'est votre jour, riche en émotions fortes, alors ménagez-vous.
22: Et pour nous tous, on tourne la page, on gagne en légèreté.
0: Merci Catherine, on aura le plaisir de vous retrouver demain dans Ici Matin ou Week-end aux côtés de Karine Duché. Bien le bonjour.
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0: Bonjour et surtout, bon réveil. À l'écoute de la première radio de proximité du Nord-Franche-Comté, c'est Ici Belfort-Montbéliard, une émission qui s'écoute, une émission qui se regarde sur l'application Ici, à la télévision, sur le canal 32 de la TNT chez nos amis de France 3 Franche-Comté. Toute l'équipe d'Ici Matin est là, fidèle au poste, ce vendredi matin. Bonjour Lisa Guigny.
23: Bonjour Stéphane, bonjour à tous.
0: Dans l'actu ce matin.
23: On va notamment revenir sur cette adaptation à la station de ski du Ballon d'Alsace face à la baisse d'enneigement. Il y a des fermetures de pistes et des ouvertures, des jours d'ouverture qui sont réduits.
0: C'est plutôt réduit, effectivement. Et puis, on va parler, bien sûr, du semi-marathon du Lyon ce week-end. Lisa et moi, je vous le dis tout de suite, nous serons spectateurs.
23: Mais c'est très important, les encouragements, on
0: effectivement. 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Les infos avec vous, Lisa.
23: Plusieurs pistes ferment définitivement au Ballon d'Alsace. La station met fin à la pratique du ski aux remontées du Tourtet et du Grand Langenberg. Moins de jours d'ouverture aussi, seulement les mercredis et week-ends en dehors des vacances scolaires face à la baisse d'enneigement et l'état des comptes. Un homme condamné à 1 an de prison avec sursis pour 3 agressions de chauffeurs de bus Optimo et surtout une interdiction de remonter à bord hors du réseau de transport. C'était hier au tribunal de Belfort, un climat de tension pour les conducteurs optimaux. Eux sont dans les starting blocks, les participants à la course du Lyon. Top départ de Montbéliard vers Belfort dimanche. Les néophytes du semi-marathon ont hâte. C'est notre reportage Info d'ici. On est en tenue de sport. C'est juste après l'actu en France et dans le monde avec Valentin Bertrand.
2: 18 ans après Benoît XVI, le pape Léon XIV attendu aujourd'hui à Paris. Première étape d'une visite officielle de 4 jours marquée par une rencontre avec Emmanuel Macron, un discours au siège de l'UNESCO, une procession au Papa Mobile et une veillée ce soir au Stade de France devant 80 000 fidèles. L'heure du verdict aujourd'hui pour les deux militants d'ultra-droite soupçonnés d'avoir tué le rugbyman international argentin Federico Martín Aramburu sur une terrasse de brasserie parisienne en mars 2022. L'accusation réclame 27 ans de prison contre Éric Le Priol, auteur présumé des deux tirs mortels, 20 ans contre Romain Bouvier à l'origine des premiers tirs. Pas de baisse des taxes sur les carburants dans l'immédiat, mais il ne faut rien exclure, dit Emmanuel Macron, si le conflit continue au Moyen-Orient pour faire baisser les cours du pétrole. Le chef de l'État annonce l'envoi de soldats français pour défendre le principal terminal d'exportation pétrolier en Arabie Saoudite. Après la grève mardi dans les restaurants universitaires, victimes de leur succès depuis la généralisation des repas à 1 euro, les Crous demandent à chaque établissement de fixer une jauge, une limite. Le nombre de repas servis a bondi de près de 50% depuis la rentrée, bien au-delà des 10% attendus. 98 000 hectares ont brûlé depuis le début de l'année. Le bilan alarmant de l'Office national des forêts, c'est 5 fois plus que la moyenne de ces 20 dernières années et aussi un record depuis 1976. Et puis, il va tenter de renouveler la performance de Lou Deleuze à l'Eurovision Junior. Le jeune Alec Douzan représentera la France lors du prochain concours du chant le 24 octobre prochain.
23: Plus de 7000 inscrits au Lyon, un record de participation à la fameuse course entre Montbéliard et Belfort. C'est dans 2 jours, dimanche matin. Et parmi ces nombreux participants, ce sera la première course pour plusieurs d'entre eux. Ils ne tentent pas le 5 ou 10 kilomètres, mais bien le semi-marathon. L'épreuve reine fait toujours autant rêver Alexandre Lepère.
4: Près de 21,1 km de souffrance en perspective. Antoine reste serein, il connaît déjà la valeur du semi du Lyon.
5: Un défi personnel, je ne pensais pas l'an dernier que je pouvais courir autant et du coup ça m'a plu. Donc je me suis dit, je me lance.
4: Tête la première dans le défi, Antoine était jusque-là spectateur de la course.
5: Quand on les regarde passer, on est très fiers pour eux. Il y a une espèce d'ambiance, c'est encourageant, c'est motivant. Les gens sont heureux de les voir courir. Le Lyon, tout le monde le connaît ici, mais là, pour la première fois, participant, donc ça sera du bonheur.
4: Le semi du Lyon, c'est aussi un premier aboutissement pour Anaïs. Elle a déjà accroché un dossard l'an dernier sur le 5 km d'Héricourt.
6: Et c'est à partir de ce moment-là que j'ai commencé à courir. Mais par contre, ce sera mon premier 21 km.
4: Pourquoi spécifiquement le Lyon et pas une autre course?
6: C'est vraiment quelque chose de réputé dans la région et surtout d'arriver, particulièrement cette année, au pied du Lyon. Et on arrive au pied du Lyon de Belfort. Et c'est quand même un monument magnifique, quoi. Et puis la médaille aussi est particulièrement belle. C'est aussi ça qui m'a donné envie de me challenger et de tenter ce défi.
4: Accrocher la médaille autour du cou, Anaïs y voit une fierté personnelle.
6: C'est pas du tout égoïste, c'est juste que je trouve ça important de faire des choses pour soi. Parce que je pars du principe qu'il faut pouvoir le faire et tout le monde aujourd'hui n'est pas en capacité de pouvoir courir 21 km. C'est comme le marathon, c'est dans la tête des gens quand même un sacré truc de se dire j'ai fait un semi, j'ai fait un marathon, ça passe pas inaperçu.
4: Surtout aujourd'hui, à l'heure où la course à pied est devenue un phénomène de société, Franck va accrocher le premier dossard de sa vie, il va se mesurer à ses amis.
24: Là j'ai eu l'occasion depuis quelques mois de connaître beaucoup plus de personnes au niveau social à Belfort. On va se voir avant la course, on va se voir peut-être pendant, mais pas trop, peut-être se voir beaucoup après. Donc c'est l'occasion de faire un semi local, puisque j'habite à Belfort, et par la suite on verra s'il y aura d'autres courses.
4: En attendant, Franck et tous les autres participent ce dimanche à une course qui a reçu le prestigieux label or de la Fédération Française d'Athlétisme.
23: Label qui permet de figurer au classement et surtout de se qualifier au championnat de France du semi-marathon. Ça c'est pour la performance sportive, mais on fera vivre aussi l'ambiance du Lyon ce dimanche matin. Émission spéciale de 9h à midi avec votre radio, ici Belfort-Montbéliard. Bon, on peut encore s'entraîner aujourd'hui, vu le temps, Stéphane. Si on se décide tous les deux.
0: Bon, alors vous voulez participer ou pas, Lisa? Faut choisir à un moment donné. Hein. Soit vous êtes spectatrice, soit vous courez le semi-marathon.
23: Non, mais va pour spectateur. être sûr sur mes appuis, vous voyez.
0: Petit aussi. Belle journée pour aujourd'hui, belle journée pour ce week-end, d'ailleurs, c'est très bien pour le Lyon. comme d'habitude. De toute façon, ils ont toujours de la chance pour le semi-marathon du Lyon. Les températures ce matin, allez, entre 10 et 11 degrés, puis comptez 23, 26 degrés cet après-midi.
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0: J'hésite encore. Allez, basket ou pas?
23: Vous pouvez changer d'avis.
0: Le grand sommeil, Étienne Daou ici.

0: Merci Belfort-Montbéliard, le grand sommeil. Étienne Dao, il est 7h20.
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0: Et vous souhaite la bienvenue si vous venez de nous rejoindre. Je suis avec Lisa sportive, invétérée,
3: voilà,
0: on peut le dire.
3: C'est ma définition même, il paraît.
0: Week-end très sportif parce que non seulement il y a le semi-marathon du Lyon.
3: Et donc juste avant ça, qu'est-ce que je vais faire?
0: Ben vous allez enfourcher le vélo et puis grimper et participer à la montée chronométrée du Solberg.
3: Oui, en plus je vais exploser le chrono.
0: c'est demain, on va en parler dans les 3+.
3: Oh là là, ça va faire mal. Je vais avoir des courbatures lundi.
0: Noah Sommier. Ah non, soyez là lundi quand même. Hein. Et rendez-vous donc dans les 3+ avec Noah dans une dizaine de minutes. Et puis la nécessaire minute comtoise, c'est avec vous Arnaud Fromage, à 7h20. Arnaud, en ce moment, près de 130 chefs d'État et de gouvernement sont réunis à New York pour l'Assemblée Générale des Nations Unies.
4: Oui, cette 81e session a ouvert en début de semaine et se terminera lundi. Tous les dirigeants du monde qui montent à la tribune disent des trucs et déclarent des machins sur des bidules, un peu liés à tout ça, quoi. Hein. Mais en parallèle de tout ce tintouin, l'ONU et ses agences bossent pour essayer de repousser la Troisième Guerre mondiale au maximum. Et dans ces agences, il y a, tiens, des Franc-Comtois et ces deux dont j'avais envie de vous parler. Il y a par exemple Julie Dahan, originaire de Besançon. Elle est depuis plus de 15 ans responsable de projets humanitaires au sein de l'UNOPS, la branche humanitaire opérationnelle des Nations Unies. Bangladesh, Centrafrique, Kenya, Yémen, elle est présente sur toutes les zones de conflit. En Irak, entre 2016 et 2017, elle est par exemple à la tête d'une équipe de 180 personnes chargée de recenser et de communiquer les mouvements des populations déplacées. À l'Est républicain, qui l'avait rencontrée en 2019, elle expliquait que cette expérience en Irak sous les bombes avait été la plus intense de sa vie. L'odeur de la guerre, dit-elle, est indescriptible, intransmissible et vous marque profondément.
0: Un artiste franc-comtois s'est lui aussi engagé auprès de l'ONU.
4: Il s'appelle Guillaume Le Gros, mais tout le monde le connaît sous le nom de Seip. Le Belfortin qui a grandi à Evette-Salbert est réputé pour ses fresques géantes et poétiques peintes directement sur l'herbe en noir et blanc. Du land art visible depuis le ciel, réalisé avec de la peinture biodégradable, c'est indescriptible à la radio. Mais qu'est-ce que c'est beau, tellement qu'en 2021, Seip est appelé par l'ONU pour peindre la fresque des 75 ans de l'institution devant son siège à New York. World in Progress, le monde en marche, c'est le titre de cette œuvre, montre deux enfants qui s'amusent avec des avions en papier au milieu d'un cercle rappelant la planète Terre. Une œuvre inaugurée en présence du secrétaire général des Nations Unies de l'époque, Antonio Guterres, si ça c'est pas la classe.
0: Et enfin, le plus international des boulangers de la région a un lien avec les Nations Unies.
4: Oui, Eric Kayser, le gars qui a ouvert 300 boulangeries partout dans le monde, sauf en Franche-Comté, alors qu'il est né à Lure. Eh bien, Eric Kayser, avant d'obtenir le prix du meilleur croissant de Tokyo, a été soldat pour l'ONU. C'était pendant son service militaire. En plein apprentissage, à l'époque, il est logiquement recruté comme cuisinier pour les casques bleus au Liban. Et par la suite, il fera chauffeur en Israël ou encore en Égypte. Une façon pour lui de découvrir le monde avant de le conquérir à coups de pain au raisin. Si seulement les chefs d'État présents à l'Assemblée Générale des Nations Unies pouvaient en prendre de la graine, ce serait pas si mal.
0: Merci beaucoup Arnaud, bon week-end et à lundi. 6h43, le docteur Pierre Fabin, votre vétérinaire, répond à toutes vos questions. Est-ce que votre chat est droitier ou gaucher? Bah, on ne sait pas, réponse dans quelques secondes. Et puis LP, le Stonio pour la musique.
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0: 6h44, on sait que les humains sont très majoritairement droitiers hein, dans la vie de tous les jours. Mais qu'en est-il de nos animaux? Docteur Pierre Fabin, les chiens et les chats ont-ils une préférence?
2: Eh ben oui, la latéralisation motrice, ça existe aussi chez nos compagnons. Mais la grande différence avec l'humain, c'est la proportion. Chez nous, 90% des gens sont droitiers. Chez les chiens et les chats, c'est beaucoup plus équilibré. On compte environ un tiers de droitiers, un tiers de gauchers et un tiers d'ambidextres qui peuvent utiliser les deux pattes indifféremment. Ce qui est fascinant, c'est que les études scientifiques prouvent que cette préférence est fortement liée aux hormones et au sexe de l'animal. Les mâles ont une forte tendance à être gauchers, tandis que les femelles sont très majoritairement droitières. Mais la stérilisation va un peu lisser ces différences.
0: Et comment fait-on pour savoir si notre animal est droitier ou gaucher ?
2: Alors c'est très facile à tester dans votre salon. Le premier test, c'est celui de la friandise. Vous placez un morceau de fromage sous un meuble bas ou sous le canapé, juste assez loin pour qu'il ne puisse pas l'attraper avec sa gueule. Et vous observez bien avec quelle patte avant il va chercher à gratter en premier. Et un autre test très parlant, c'est le départ de la marche. Placez-le en position assise parfaite, vous l'appelez et vous filmez au ralenti quelle est la toute première patte qui se lève pour initier le mouvement. Le test de la première marche de l'escalier fonctionne aussi. Et pour que le résultat soit fiable, bien sûr, vous devez répéter le même exercice au moins une trentaine de fois et noter les statistiques.
0: Alors, au-delà de l'anecdote plutôt amusante, est-ce que le fait d'être droitier ou gaucher a un impact réel sur le caractère ou le comportement de notre animal au quotidien ?
2: Eh ben oui, l'impact sur le caractère existerait et passionne les chercheurs. La patte utilisée révélerait quel hémisphère du cerveau est dominant. Le côté droit gère souvent les émotions fortes comme la peur, tandis que le gauche gère plutôt les comportements plus calmes. Les chiens franchement gauchers ou ceux qui sont totalement ambidextres auraient statistiquement tendance à être plus réactifs, anxieux ou sensibles au stress, notamment face aux bruits forts comme les orages. Et à l'inverse, les chiens fortement droitiers seraient plus stables émotionnellement. Mais bien sûr, on a encore besoin de plus d'études sur le sujet pour en être sûr, et ce ne sont que des tendances. Ça ne veut pas dire que parce qu'un chien est gaucher, il va être un vrai froussard ou impossible à dresser.
0: Merci docteur, bon week-end à lundi. 6h46, les 3 plus, les 3 infos indispensables au réveil. Ce sera avec Noah Sommier juste après LP Lost on You ici. Ouais.

0: Quelle voix au perché, celle de LP, Lost on You. Allez, on fait la météo ensemble. Il y a Chantal qui vient de nous laisser un petit message sur la page Facebook de la radio. Elle nous écrit bonjour à toute l'équipe. Et chez nous, à Fesches-le-Châtel, il fait 10 degrés. Bon vendredi. Un degré de plus. Hein. Nous sommes chez Sylvie à Arzay. 11 degrés ce matin. 7h-10, c'est l'heure des 3 plus, les 3 infos indispensables au réveil avec vous, Noah Sommier. Bonjour Noah.
1: Bonjour Stéphane, bonjour à tous.
0: Chrono, artisan, solidarité.
1: Allez, Chrono, tout d'abord, avis aux amateurs de vélo et aux automobilistes aussi du secteur de Cravanche. Ce samedi, l'avenir cycliste du territoire de Belfort organise la célèbre montée chronométrée du Salbert et pour la sécurité des coureurs, la RD4, c'est-à-dire la rue du Salbert. Depuis l'intersection avec la rue Victor Hugo jusqu'au sommet sera totalement fermée à la circulation de 13h à 17h, donc si vous avez prévu de grimper là-haut en voiture, prenez vos précautions. Artisans, bloquez dès maintenant votre dimanche 4 octobre sur votre agenda. Pays de Montbéliard Tourisme prépare une grande journée des techniques et savoir-faire. C'est à Herry-Moncourt, c'est de 10h à 18h. C'est un festival de démonstration gratuite, reliure d'art, création de lunettes sur mesure, fabrique de bières artisanales ou découpe du bois. À élevage aussi de Montbéliard avec dégustation de morbier. Ça, je pense que c'est pour vous, Stéphane. Entrée libre, c'était la sortie idéale pour s'émerveiller du talent de nos créateurs locaux, c'est le 4 octobre.
0: Et puis, solidarité, c'est l'info qui a retenu votre attention.
1: Magnifique rendez-vous musical et du cœur que prépare le Kiwanis, pays de Montbéliard. C'est le vendredi 2 octobre. C'est à la Malse de Sochaux qui accueille un grand concert solidaire. Tout l'argent récolté va permettre de financer des projets très concrets pour les enfants, pour la jeunesse de notre territoire. On écoute tout de suite Evelyne Perriot, la présidente du club, pour nous expliquer l'action du Kiwanis et le programme.
2: Nous organisons des événements comme entre autres bowling, loto, marché Noël solidaire, festival des mômes, rencontre intergénération et vente de notre BD Une année pour mieux manger, élaborée par de grands chefs cuisiniers. Et nous sommes partenaires avec la Fondation Arc-en-Ciel de Montbéliard et la DAPI. Rendez-vous le vendredi 2 octobre à la Malse à Sochaux avec l'artiste Grand Gilles. Prix de l'entrée 20 euros. Il y aura aussi une buvette sur place. Pour réserver vos billets, vous pouvez vous rendre sur notre site Wiz Event, vente de billets à la Galerie Montagnon à Montbéliard, à la boulangerie La Comtoise rue de Belfort à Montbéliard ou par téléphone au 06 49 72 92 58. Attention, il n'y a pas de vente sur place à la Malse.
1: Et on vous le rappelle donc le 2 octobre à la Malse de Sochaux, détails de l'événement, billetterie à retrouver directement sur le site internet du Kiwanis, pays de Montbéliard.
0: Il est 6h52, toute l'équipe d'ici matin vous accompagne en musique avec Michel Polnareff. On ira tous au paradis.
1: Ah, pas sûr.

Ici Belfort-Montbéliard, on ira tous au paradis. Michel Polnareff, vous restez avec nous. L'actu local avec Lisa Guinix, ça sera dans 3 minutes. Pierre-Hugues José dans quelques secondes avec une nouvelle petite humeur du jour. Et puis Jean-Jacques Goldman.

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5: À propos de bonne humeur, retrouvons Pierre Hugues José avec sa petite humeur du jour. Salut Pierre Hugues.
6: Salut le Steph, comment que c'est ?
5: Content de te retrouver ce matin.
6: Ah ben, tous les matins, je prends la même direction. Tu vois, ce soir, je me couche tôt. Tous les matins, tous les soirs, je trahis l'homme que j'étais le matin. À 21h30, pourtant, je suis exemplaire. Je dis à la délicieuse, ce soir, 22h30 maximum au lit. Faut que je récupère. Je parle comme un athlète olympique. À 22h28, je suis sur Insta. Déjà, mauvais départ. Et puis là, tu vois une vidéo. Vous ne devinerez jamais ce qu'on a retrouvé au fond de l'océan. Bon, bah maintenant, moi, je suis obligé de savoir. À 23h06, je connais le fonctionnement digestif du requin du Groenland. 23h42, je regardais un mec restaurer une table basse en résine. Bah, j'ai pas de table basse en résine. Mais je veux pas de table basse en résine. Mais maintenant, je veux voir le ponçage. Et puis le cerveau, il est extraordinaire parce que à minuit, il commence à négocier avec lui-même. Si je dors maintenant, ça me fait encore 6h42. Comme si 6h42 devenait une nuit magnifique parce que t'as fait une soustraction. Et puis le pire, c'est quand tu poses enfin le téléphone. Là, normalement, sommeil. Eh ben non, c'est précisément à cet instant que ton cerveau, il convoque une réunion exceptionnelle. Tiens, au fait, tu te souviens du truc gênant que t'as dit au repas de Noël 2021? Mais ferme ta gueule, il est minuit 53. On traitera le dossier demain. Et puis le lendemain matin, le réveil sonne. T'ouvres un œil. T'es détruit. Ah, t'es détruit. Puis tu prononces cette phrase avec une sincérité absolument bouleversante. Ce soir, je me couche tôt. Puis quelque part, au fond de ton téléphone, il y a un mec qui prépare déjà une vidéo sur les poulpes. Bon, ben voilà, c'est la vie qu'on mène. Qu'est-ce que vous voulez que je vous dise? La bise sur les quatre joues, c'est le pirugue. On se dit la semaine pro. Allez, Jojo.
5: Il faut au moins le week-end pour s'en remettre.
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5: Ici c'est vous, c'est tous les matins à partir de 9h avec vous, Noah Sommier. On va s'attaquer entre 9h et 10h à une habitude bien de chez nous, notre tendance à râler au quotidien. 63% des Français avouent que la politique notamment est la source de râlerie numéro 1. Est-ce que vous êtes un râleur ou votre conjointe l'est? On en parle donc entre 9h et 10h. Vendredi 25 septembre, il est 7h.
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5: Lisa Guinic pour les infos. Quel avenir pour la station de ski du Ballon d'Alsace?
8: Le syndicat d'exploitation annonce de grosses évolutions pour la saison hivernale à venir et les suivantes. Des fermetures de pistes et des horaires d'ouverture revus à la baisse. Les prix de l'énergie et à la hausse font mal aux finances de la station, comme l'enneigement est toujours plus critique. Les fermetures totales et définitives de domaines dans le massif des Vosges se multiplient ces derniers mois. Le Lac Blanc et le Grand Ballon, par exemple. Au Ballon d'Alsace, on tente de sauver l'essentiel, Elian Malric.
9: Une optimisation pour pouvoir continuer, de l'aveu de Fabienne Touvenin, la directrice du SMIBA, le syndicat d'exploitation du site. Une remontée ferme, celle du Tourtet, la piste bleue en direction du sommet. Le SMIBA annonce, je cite, la maître

0: mais une réduction en espérant la neige pour l'ouverture le 19 décembre.
1: Et pour les commerçants au sommet, ces évolutions de la station de ski signifient pour certains la mort du ballon d'Alsace. Inquiétude et colère dans notre reportage Info d'ici dans une demi-heure. Une jeune femme de 27 ans a fait une sortie de route à Vélesco dans le sud territoire cette nuit. Sa voiture a fini dans le fossé, son taux d'alcool dépassait le seuil autorisé. Désorientée après l'accident, elle a été emmenée à l'hôpital Nord-Franche-Comté pour des examens de contrôle.
2: Les auto-écoles obligées d'augmenter leurs tarifs face à l'explosion des prix du carburant.
1: Jusqu'à 2,34€ le litre de sans-plomb en Nord-Franche-Comté ce matin, 2,53€ pour le gasoil. Alors au moment du passage à la pompe, pour le co-gérant des auto-écoles Ezen à Belfort et Montbéliard, la facture est douloureuse, Vincent Ezen.
3: On fait en moyenne 20 km en voiture par heure. Vous multipliez par le nombre de voitures, environ 18 voitures, plus les poids lourds, plus les motos par an. Aujourd'hui, au prix actuel, ça va représenter un coût de 150 000 euros, donc quasiment 50% de plus par rapport aux années précédentes. Alors le prix des prestations, on a tenu bon jusqu'à aujourd'hui, ce que si je suis obligé de répercuter. Alors la répercussion sera pas énorme, elle sera d'environ 1 à 2 euros de l'heure, mais on a tout ce qui va en périphérie, et c'est énorme. Il y a que sur les prix des essences supplémentaires où on pourra effectivement avoir ces 2 euros de plus de l'heure. Donc il va falloir encore faire le dos rond pendant quelques mois, hein, clairement. L'augmentation à tout à chacun, chez nous en tout cas, être en moyenne à 20 euros de plus sur le forfait, j'espère que ce ne sera pas un frein pour certains budgets, même si pour certains je sais que c'est un frein quand même.
1: Les auto-écoles qui estiment être les grandes oubliées des aides du gouvernement, aucune subvention spécifique débloquée pour la profession depuis le début de la crise. L'explosion des prix du carburant, Emmanuel Macron y est revenu hier lors de son interview sur TF1 et France 2. Pas de baisse générale des prix à la pompe à venir. Le président ne diminuera pas les taxes directes à court terme. Il préfère travailler sur une baisse des prix à l'achat de pétrole. Et ça passe par des efforts diplomatiques, dit-il, pour ouvrir le détroit d'Ormuz au Moyen-Orient notamment.
2: Les professeurs du lycée Les Huisselets à Montbéliard inquiets pour leur rendu de l'enseignement professionnel.
1: Ils étaient une quarantaine devant les grilles de l'établissement hier midi, en grève face au manque de stabilité dans l'équipe de direction. Un mouvement soutenu par 3 syndicats. Sophie Soyard, professeure de lettres, histoire et syndiquée à la CGT, dénonce une situation de plus en plus dégradée.
4: Le manque de stabilité affectait nos conditions de travail et aussi a détérioré le service public rendu aux élèves. Le jour de la rentrée, on n'a pas eu nos emplois du temps. Les emplois du temps comportaient des erreurs une fois qu'on les avait reçus. Les élèves ont des cours encore sans professeur parce qu'on a une classe à qui il manque environ 6 heures de cours d'enseignement professionnel, ce qui est déterminant dans un lycée pro. Nous dénonçons une instabilité sans précédent de l'équipe de direction. Depuis environ 4 ans, on a 11 proviseurs adjoints qui se sont succédés. Déjà, à chaque fois, il faut réexpliquer notre manière de fonctionner. Les élèves ont des stages dans les entreprises. Il y a beaucoup de choses à gérer. Et puis, parce que ça entraîne des rentrées chaotiques comme on en a fait la triste expérience cette année.
1: Un cahier de doléances a été remis à la direction du lycée et au rectorat. Il a reçu une délégation syndicale. Les professeurs mènent une grève reconductible, mais les cours reprennent normalement aujourd'hui. Le premier régiment d'artillerie de Bourgogne dans le territoire s'agrandit. 6 nouveaux bâtiments d'hébergement inaugurés hier pour accueillir plus de 500 soldats.
2: Ici matin, 7h05, le premier match de Zizou en bleu sur le banc des entraîneurs.
1: L'équipe de France en ouverture de la Ligue des Nations ce soir en Turquie. Match contre Izmut. À Izmut, Zinedine Zidane renfile le maillot bleu de sélectionneur 33 ans après être rentré sur la pelouse en tant que joueur. Zidane, Zizou, la légende, toujours aussi attendue, même en Turquie, Nicolas Perronnet.
5: On s'en doutait un peu, mais une simple descente d'un quart en survêtement bleu et blanc l'a confirmé. Laura opère aussi à 3000 km de la France.
6: Zizou !
5: Le premier avant-match du sélectionneur Zidane a donc pour cadre un hôtel 5 étoiles, la mer de Marmara et un accueil chaleureux qui ne surprend pas Özdiane, franco-turc, venu voir la légende de ses propres yeux.
7: Tout le monde attend ce match avec impatience, tout le monde parle de Zidane. Zidane, c'est comme Platini, il représente le foot français.
5: De quoi faire remonter des souvenirs pour Omer qui n'a eu qu'à sortir de chez lui.
8: Je le connais depuis qu'il est joueur, à l'époque je le suivais énormément, au Real Madrid notamment, il était vraiment très bon, un footballeur génial. Et maintenant, il va entraîner Olise, Dembélé et Mbappé, mais qui va pouvoir les arrêter ?
9: Mbappé, on a l'équipe toute tchèque.
5: Et il n'y a bien que la toute nouvelle génération, celle qui est née trop tard, pour comprendre le phénomène, capable de détourner un peu le regard.
10: Mbappé.

0: Mais t'es Ousmane Dembélé.
1: Sans doute une question de temps, elle comprendra rapidement qu'une superstar de plus est de retour chez les Bleus.
2: Zizou, sélectionneur des Bleus et toute l'équipe de France, c'est ce soir face à la Turquie. Match à 20h45 à suivre sur ici.fr, l'application ici et notre chaîne YouTube. À 7h45, on parle course à pied et le fameux Lyon entre Montbéliard et Belfort. C'est dimanche matin, plus de 7000 inscrits, un record. Pourquoi un tel attrait pour le semi-marathon ? On posera la question au responsable du plateau course, Yann Radreau, et l'invité de la rédaction. L'actualité de proximité, vous la faites avec nous. Ça s'appelle le numéro de l'info à la radio. Appel, SMS et WhatsApp au 06 23 18 31 18 pour y participer. Et encore une très belle journée aujourd'hui,
3: oui.
2: Noah.
3: Alors, effectivement, la fraîcheur est vive ce matin.
2: On est le matin quand même, il
3: malgré
2: est 7h.
3: Malgré l'évacuation rapide de rares nuages, on a enregistré 6 degrés à Montbéliard, 7 à Luxeuil, 9 à Exincourt, 10 à Héricourt et à Belfort. Et puis cet après-midi, le soleil va s'imposer en maître absolu sur l'ensemble du Nord-Franche-Comté, entre 23 et 27, annoncé l'après-midi.
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6: C'est plutôt bon signe d'ailleurs, ce soleil,
3: ah oui.
6: Cette chaleur pour le semi-marathon du Lyon ce week-end. Jean-Jacques Goldman, ici.

0: suffira d'un signe. Jean-Jacques Goldman, belle journée, 7h12.
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3: Stéphane, attendez, bougez pas, faut qu'on pousse les portes d'un lieu magique. Voilà. Notre marquise des ondes, Angélique Alasta, nous rejoint vers 7h20 pour nous emmener flâner au cœur de la vieille ville de Belfort à la découverte d'une boutique pas comme les autres, à l'Imaginarium. Objets originaux, créations uniques, esprit libre, la fondatrice Sophie Monesi nous accueille dans son univers, vous allez voir, surprenant.
0: Et puis, on vous prépare Alain Souchon, bidon pour la musique.
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0: Bon, c'est l'événement. Aujourd'hui, mon œil, David Ossiou, le pape Léon XIV arrive aujourd'hui en France pour 4 jours. Le premier pape américain de l'histoire, mais avec un petit bout de France dans son histoire familiale, David.
10: Oui, avant qu'il arrive, regardons son arbre généalogique. Et surtout la branche de Suzanne Fontaine. Née au Havre en 1894, en 1915, à 21 ans, en pleine Première Guerre mondiale, elle monte seule à bord du paquebot, la Touraine, et traverse l'Atlantique, direction New York, où elle est accueillie dans une maison catholique pour jeunes françaises. Suzanne est une migrante. Elle ne le sait pas, mais son petit-fils deviendra pape. En Amérique, elle rencontre un autre migrant, un Sicilien. Ils auront deux garçons. L'un d'eux, Louis, portera le nom français de la mère de Suzanne, Prévost. Louis est américain, il est tellement américain qu'en 1944, officier de l'US Navy, il traverse l'Atlantique dans l'autre sens. Le 6 juin, il participe au débarquement de Normandie. Deux mois plus tard, il est aussi du débarquement de Provence. Et quelques années plus tard, à Chicago, Louis a un fils, Robert Francis Prévost. C'est lui le pape, celui que vous allez voir pendant 4 jours, partout, en vous disant
11: « But alors, you are French ?
12: You are not English ?
11: Non. »
10: Alors oui, on peut sourire en découvrant ce petit côté français du premier pape américain, mais son histoire raconte surtout ce que répétait son prédécesseur François. Nous sommes tous, quelque part, des migrants. Et Léon XIV en est presque l'arbre généalogique vivant. Une grand-mère normande, un grand-père sicilien, et aujourd'hui, le petit-fils débarque à son tour en soutane blanche. Bienvenue en France, Saint-Père, ou plutôt, bienvenue chez votre grand-mère.

0: Mélodie, l'édito de David Ossilio tous les matins, 7h15.
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0: Ça, c'est bien pour les enfants, c'est plutôt pas mal, sympa, hein, effectivement. Dans un célèbre dessin animé, comment s'appelle le gentil dinosaure qui est mon ami et bien plus encore. Ah. Dinosaure tout vert, dans un célèbre dessin animé, comment s'appelle le gentil dinosaure qui est mon ami et bien plus encore, Robert ou Denver. Robert ou Denver, si vous avez la bonne réponse, vous nous appelez dès maintenant. 03 84 22 82 82. Bonne chance, Alain Souchon.

0: Ici Belfort-Montbéliard, Bidon, Alain Souchon, 7h20. Allez, on fait la météo ensemble, Noah.
1: Rassurez-vous, le ciel est en train de se dégager complètement pour nous offrir une superbe fin de semaine. Température matinale fraîche, bien sûr. 6 degrés à Montbéliard, 8 à Chaux, 8 à Champagné, 9 degrés à Faverois, à Beaucourt, 10 degrés à Belfort et cet après-midi, soleil total, entre 23 et 27 annoncés pour les maximales.
0: Avec un beau cadeau à la clé, Noah, aujourd'hui.
1: Un pack famille, 4 invitations pour une belle exposition qui vous attendra le 10 et 11 octobre à l'Axel de Montbéliard. C'est le voyage de Bumpy. Et alors, c'est très simple, c'est plus qu'une exposition. Vous allez suivre le parcours de Bumpy, un ankylosaure au cœur courageux. Spectacle vivant, décor immersif, atelier pédagogique notamment.
0: Alors, nous avions Magali de Dampierre-les-Bois en ligne avec nous. Première fois qu'elle joue avec nous, en plus.
1: En plus.
0: Commence bien, Magali.
1: Bah alors,
0: voilà, ça a coupé, il n'y a plus de batterie peut-être sur le téléphone. En revanche, Magali de Dampierre-les-Bois nous a donné la bonne réponse à la question qui était la suivante. Dans un célèbre dessin animé, comment s'appelle le gentil dinosaure vert qui est mon ami et bien plus encore Robert ou Denver?
2: 1, 2, 3, 4, Denver, le dernier dinosaure, c'est mon ami et bien plus encore.
0: Eh, bravo Magali, que nous avons récupéré. Magali, vous êtes là? Allô Magali?
1: C'est bien le dinosaure, hein.
0: Magali, est-ce que vous êtes là? Une fois, deux fois, trois fois, elle est plus là, mais c'est pas grave, on lui offre les invitations pour ce
1: 4 invitations. 4 d'un coup. Bravo Magali.
0: Allez, 7h22.
1: Angélique Alasta nous a rejoint. Bonjour Angélique.
3: Bonjour Noah.
1: Bon, vous nous guidez dans l'univers de l'imaginaire ce matin, la Marquise des Ondes.
3: Mais oui, et cet univers, il est tout près de nous, en vieille ville de Belfort, plus précisément. Pour y pénétrer, il suffit tout simplement de pousser la porte de la très jolie boutique L'Imaginarium, où vous accueille la créatrice de cet univers, non pas fantastique, mais très très très imaginaire, c'est Sophie Monessi, écoutez.
4: Oui, alors en quelques mots, L'Imaginarium, vous l'avez dit, c'est en vieille ville de Belfort. Et c'est une galerie d'art et boutique d'objets du quotidien écologique.
3: Vous recevez des artistes, des créateurs, des artisans locaux dans cette boutique?
4: Exactement, oui. Il y a une cinquantaine de personnes maintenant qui exposent à l'Imaginarium, donc principalement des artistes d'art visuel, mais aussi quelques créatrices et créateurs.
3: Vous les sélectionnez comment?
4: Alors, la sélection se fait surtout par la démarche que va porter l'artiste, évidemment par la qualité de son travail, mais aussi par les valeurs que vont porter chaque artiste.
3: Alors autant vous le dire tout de suite, l'Imaginarium, c'est typiquement le genre de boutique dans laquelle on entre par curiosité et où on trouve forcément quelque chose qui nous plaît, quelque chose à acheter. Et si on hésite, eh bien Sophie Monessi, vous êtes là pour nous guider, pour nous conseiller.
4: Oh, c'est très gentil déjà, merci. Et c'est vrai que j'ai de toute façon ouvert un magasin parce que j'aimais le contact avec les gens et j'aime bien justement les échanges et la personnalisation qu'il peut y avoir dans ce que vous cherchez, mais aussi dans le choix des artistes. On le disait tout à l'heure, chaque artiste est choisi aussi pour la relation qu'on va tisser ensemble et avec les personnes qui visitent la boutique, c'est un peu pareil.
3: Alors jusqu'à dimanche, le 27 septembre, l'Imaginarium prend l'air et s'expose dans la Cité du Lion, une grande première et une nouvelle dimension pour cette petite boutique tout à fait atypique. Sophie Monessi, comment avez-vous conçu ce tout nouveau rendez-vous?
4: L'idée de l'exposition à la Tour 46, c'était justement évidemment de sortir des murs, mais aussi que la boutique, elle fait 30 mètres carrés, et donc je ne peux exposer que des petits et moyens formats des artistes. Donc là, l'exposition s'appelle l'Imaginarium Grand Format, et ça me permet de donner à voir les travaux des artistes d'une manière beaucoup plus grande et avec beaucoup plus de choix justement dans les œuvres. Et l'idée m'est venue de donner aussi à voir dans un lieu qui est assez institutionnel, puisque la Tour 46, c'était le lieu d'expo temporaire des musées. Donc de donner à voir le travail des artistes professionnels à l'Imaginarium, de le donner à voir à la Tour 46.
3: Combien d'artistes vous ont suivi dans cette nouvelle aventure?
4: Alors, dans l'aventure de la Tour 46, il y a une vingtaine d'artistes plasticiens et aussi 8 autres que j'ai sélectionnés pour l'espace micro-édition, donc en tout 28 artistes.
3: Quand vous les avez contactés, que vous leur avez proposé ce projet, qu'est-ce qu'ils vous ont dit? Vous ont tous suivi d'emblée?
4: Oh oui, je n'ai pas eu de refus et de toute façon, depuis l'aventure Imaginarium, c'est vrai que mes idées prennent vie parce que derrière les artistes ont envie que ça se produise. Donc sans eux, je ne pourrais pas avoir de tels projets.
3: Et bien voilà qui donne du grain à moudre à nos esprits curieux et gourmands de nouveautés, Noah.
1: Sophie Monessi sera l'une de vos invitées tout à l'heure à partir de 10h dans cette émission 100% positive qui ne manque pas non plus d'imagination. La preuve, à tout à l'heure. Et puis on se retrouve ici lundi.
3: Mais oui, absolument, Noah.
0: 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I Just Might. On écoute Bruno Mars à 7h25.

0: Bruno Mars, vous restez avec nous dans une minute. L'info d'ici avec Lisa Guénic. Et puis Tu m'oublieras, grand standard de La Rousseau.
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4: Stéphane, vous avez au basket sur vous parce qu'il va falloir les chausser. Ce dimanche, le grand rendez-vous incontournable des sportifs, bien sûr, le mythique semi-marathon du Lyon. Cette année, c'est l'année de tous les records avec notamment plus de 7000 coureurs inscrits sur les différentes étapes en ligne du 5, 10 et du semi-marathon. Deux jours du coup d'envoi, comment les organisateurs gèrent-ils cet engouement historique d'ici quoi, une quinzaine de minutes? Lisa Guénic, vous allez recevoir Yann Radreau, responsable du plateau coureur du Lyon.
5: Il est 7h30. Les infos, Lisa.
6: Un an de prison avec sursis et une interdiction de remonter à bord des bus Optimo. C'est la peine décidée par le tribunal de Belfort hier après-midi contre cet homme de 30 ans. Trois agressions de chauffeurs en moins d'un an et demi. L'explosion des prix du carburant et ses conséquences sur tous les milieux professionnels, les auto-écoles, leur facture d'essence en hausse de 50%. Un groupe de Belfort et Montbéliard obligé d'augmenter ses tarifs d'heures de conduite. La mort du ballon d'Alsace, la fermeture de deux pistes de ski inquiète les commerçants du sommet. La station doit s'adapter face au changement climatique. Les professionnels du tourisme demandent aux décideurs une réaction. Reportage dans l'info d'ici, c'est juste après l'actu en France et dans le monde. Et c'est avec Valentin Bertrand.
7: Paris, Lourdes et Metz se parent de blanc et de jaune, les couleurs du Vatican. Début aujourd'hui de la visite officielle du pape Léon XIV dans la capitale. Un voyage dont les chiffres donnent le tournis. 80 000 jeunes sont attendus ce soir au Stade de France pour une veillée. Une tonne d'hosties livrées pour la messe prévue demain sur les Champs-Élysées devant 600 000 fidèles. Des soldats français, des radars et du matériel de défense envoyés en Arabie Saoudite. La réponse d'Emmanuel Macron face à l'envolée des prix du carburant. Le chef de l'État souhaite relancer les exportations depuis le site stratégique de Yanbu, le principal terminal pétrolier saoudien en mer Rouge. Il est accusé d'avoir violé et agressé sexuellement 22 enfants d'une école maternelle privée à Paris. Un intervenant en anglais de 31 ans est mis en examen et placé en détention provisoire, annonce le parquet de Paris après un signalement effectué par l'école en juin dernier. Quatre suspects devant la justice après le vol de plus de 200 carpes koi fin juillet dans une entreprise de pisciculture de l'Oise. Un préjudice estimé à 83 000 euros destiné, selon les enquêteurs, à repeupler un étang où les sessions de pêche sont payantes. Elle s'est fait un nom dans La Princesse de Clèves, puis dans Le Lit conjugal, lauréat du prix d'interprétation au Festival de Cannes 1963. L'actrice Marina Vladi est décédée à l'âge de 88 ans, annonce hier de sa famille. 32 ans après sa première sélection en équipe de France, Zinedine Zidane enfile pour la première fois le costume d'entraîneur des Bleus. Ce soir, les Français affrontent les Turcs en Ligue des Nations. C'est à 20h45.
6: Valentin Bertrand, on vous retrouve dans une heure pour le 90 secondes d'actu en France et dans le monde. Les commerçants au sommet du ballon d'Alsace désemparés. La station de ski fait évoluer le domaine cette saison. Fermeture des pistes et réduction des jours d'ouverture. La faute au moindre enneigement l'hiver et aux mauvaises finances du site. Élian Malric, les professionnels du tourisme demandent une réaction aux décideurs.
8: Là, on est en train de vivre la mort du ballon d'Alsace, je le redis, parce que je vois pas comment on va s'en sortir.
9: Yves Schmaltz, de la cabane du ballon d'Alsace, est inquiet des annonces faites par le SMIBA, le syndicat d'exploitation de la station. Cette saison, la piste bleue du Tourtet, qui reliait le domaine alpin au domaine nordique, sera fermée.
8: Ça veut dire que si on ferme ce site, si on ouvre trois vertes, une bleue, je vois pas l'intérêt. Vaut mieux faire 20 ou 30 minutes de plus pour aller au Marstein ou pour faire une heure de voiture en plus pour aller à la Bresse.
9: Une fermeture faute de neige, tout comme la remontée mécanique du Grand Langenberg, une piste noire impraticable depuis 5 ans. La fréquentation se stabilise, défend le SMIBA avec 24 000 journées l'année dernière. Pour Yves Schmaltz, cela reste une question d'infrastructure.
8: Trouver une poubelle, trouver un banc, trouver de quoi accueillir les gens. On ferme les WC en été, les gens ne viennent pas au ballon d'Alsace, n'ont plus envie de venir au ballon. Il n'y a rien d'attractif, il n'y a pas de couchage, il déjà rien. Et c'est dommage parce que les Belges, les gens du Nord, c'était leur première station qui était vraiment abordable.
9: Autre modification, les jours d'ouverture divisés par deux, seulement les mercredis et les week-ends hors vacances scolaires. Damien Flure est responsable de l'auberge du Langenberg. Il veut donner sa chance au produit.
10: Sur le premier hiver, en fonctionnement comme ça, on saura s'ils arrivent à y faire des économies. Je pense pas que ça va y changer grand-chose, mais c'est sûr que pour nous, on risque probablement de ressentir une baisse de fréquentation sur les jours où les téléskis ne tourneront pas en semaine, oui, c'est sûr.
9: Une ouverture certes dégradée reste une ouverture quand même. De quoi rassurer ses clients réguliers, au moins pour cet hiver. Mais il faut déjà penser à la suite, une station 4 saisons.
10: On est l'une des seules petites stations dans les Vosges à ne plus avoir rien à proposer en été, hormis un accrobranche, quoi. Donc faut que de ce côté-là, faut que ça se réveille, quoi. Ben, ma foi, on n'a pas de neige. Bah, on continue avec notre VTT, on continue avec notre luge, qui nous rend un peu moins vulnérables aux conditions météo, quoi.
9: Côté SMIBA, comme du côté des commerçants, tous s'accrochent à l'espoir d'une météo favorable d'ici à l'ouverture le 19 décembre.
6: Les commerçants sont conviés à une réunion le mois prochain. La fermeture des pistes, de certaines pistes au Ballon d'Alsace, c'est à lire sur ici.fr. Et vu la météo du jour, Noah, c'est pas pour tout de suite la neige. Hein.
4: Alors, temps sec, lumineux qui s'installe et qui va nous accompagner sur l'ensemble du Nord-Franche-Comté. Au réveil, on a 9 degrés à Faverois. Merci à Jean-Michel qui nous a laissé ce commentaire sur nos réseaux sociaux. 9 petits degrés aussi à Beaucourt. C'est la Francine qui nous laisse ce message. Et puis 10 degrés à Héricourt, un peu nuageux. Gisèle qui nous a laissé ça sur les réseaux sociaux. Cet après-midi sera baigné d'un grand soleil avec des températures environ de 25 degrés. Ça fait du bien.
11: Et puis, j'ai contacté nos amis régulateurs pour les bus Optimo dans le territoire de Belfort et puis les bus Evoliti Moventis dans le pays de Montbéliard. Aucune difficulté à vous signaler. Attention, trafic quand même légèrement perturbé dimanche à l'occasion du semi-marathon du Lyon.
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11: De quoi vous mettre de bonne humeur ? Tu m'oublieras, La Rousseau, ici.

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0: Bah oui, c'est toute l'équipe d'Ici Matin qui vous aide à passer un bon début de journée avec Soyons Malins. Ça, c'est le rendez-vous bon plan signé Clémentine Brocard. Elle nous aide à bouger tout en faisant quelques économies. Alors, je comprends pas, Clémentine, ça fait quelques jours que vous vous préparez. Mais à quoi? C'est fini le suspense?
3: Le sac est vide? Le porte-monnaie? Bah, il a l'air rempli en tout cas. Et les lunettes de vue? Sur le nez. Ça, c'est bon. On est prêt pour aller dénicher des petites pépites dans une brocante. Malinx le lynx, hein. La fête des prunes à Présent de Villers, c'est ce dimanche dans le pays de Montbéliard. Et mon petit doigt me dit qu'on va faire de bonnes affaires avec Bernard.
4: Pour vous dire, disons que la fête des prunes est à sa 43e année cette année, normalement, si je ne me trompe pas. On va dire c'est 43 ans avec une ou deux années avec le Covid. Sinon, la fête, c'est vrai qu'elle est populaire depuis de nombreuses années et elle attire beaucoup de monde. Si le beau temps le permet, assez surbooké. Voilà. Donc tout le monde trouve son compte dans cette manifestation.
3: Donc en plus des prunes, on va pouvoir faire de bonnes affaires à petit prix.
4: Alors nous avons 180 emplacements, nous avons mis en vente, entre guillemets, en location on va dire, et nous avons plus de 110 exposants, donc c'est une affaire qui marche pour les brocanteurs en tout cas, c'est a priori qui devrait bien fonctionner. On va dire que dans cette époque qui est un petit peu difficile pour tout le monde, d'après ce qu'on entend et ce qu'on dit et ce qu'on vit. Je dirais que globalement, ça permet quand même de faire effectivement quelques économies, de retrouver des choses, à la fois des choses anciennes, des anciennetés, à des prix intéressants. Et il semblerait qu'on puisse faire de bonnes affaires, voilà, on va dire. Bon, le bon plan, c'est a priori les amateurs ou les spécialistes, entre guillemets, de ce genre de loisirs, on va dire. C'est de venir, viennent de bonne heure le matin. C'est le mieux pour les intéressés. Et puis après, dans la journée, je crois qu'nous avons pas mal de monde. Donc, je pense que c'est un petit peu à tout moment. Après, le brocanteur vous dira que les gens passionnés viennent le matin, tôt, en électrique, quasiment, souvent. Ce sont des choses qui arrivent, qu'on voit tous les ans. Et puis, en fin de journée, peut-être aussi, pour vider les stands, les brocanteurs, les gens qui exposent, n'ont pas envie de repartir avec le carton plein. Donc, c'est à ce moment-là aussi que ça peut être intéressant. Voilà. Donc, il faut venir à partir de 8h et même avant pour les passionnés, et puis sur la fin de l'après-midi, c'est certainement le plus intéressant.
3: On récapitule, brocante et fête des prunes à Présent de Villers, c'est le dimanche 27 septembre, donc ce dimanche, votre porte-monnaie vous dira merci ici.
0: Merci Clémentine. Puis on n'oublie pas l'incontournable concours de crachets de noyaux, hein, dimanche, à Présent de Villers, très important. Là.
5: Entre 9h et 10h, on se pose une vraie question. Râler au quotidien, est-ce que ça soulage vraiment ou est-ce que ça entretient notre stress?
0: Je vois sur l'écran du studio que les auditeurs réagissent déjà en nombre ce matin.
5: Comme Élodie de Bavillé qui nous dit: chez nous, mon mari râle dès qu'il met le contact dans la voiture, il dit que ça le défoule, moi ça me tombe pour la journée. Merci Élodie pour ce témoignage. Est-ce que vous vous reconnaissez? Une petite note vocale dès maintenant, 03 84 22 82 82 grâce à WhatsApp.
0: Allez, dans quelques secondes, Oshi, je partirai l'invité d'ici matin.
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0: Yoshi, je partirai à 7h47.
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0: C'est le rassemblement des amoureux de la course à pied à ne pas rater dans le Nord-Franche-Comté. Le Lyon, top départ du 5 et 10 km et surtout du semi-marathon dimanche matin de Montbéliard pour une arrivée à Belfort. 7500 inscrits, un record. On est dans la dernière ligne droite à deux jours. Et le responsable du plateau course est l'invité de la rédaction ce matin, Lisa.
3: Bonjour Yann Radreau.
4: Bonjour.
3: Il n'y a jamais eu autant de participants. Le Lyon profite d'un certain boom de la course à pied, c'est ça ?
4: C'est ça. On a un réel engouement de la course à pied depuis quelques années. Je dirais depuis les années Covid, où les gens se sont beaucoup mis à la course à pied, étant donné qu'il n'y avait pas grand d'autres possibilités sportives à faire, et on en profite un maximum. Et ça permet aux gens aussi de pratiquer à moindre coût un sport. On a juste besoin d'une paire de baskets, on peut courir partout depuis chez soi, et c'est aussi une facilité de déconnexion par rapport au travail et un bien-être. Puisqu'on se remet à faire des efforts, donc ça entretient le cardio, le physique, et donc il y a une réelle prise de conscience des gens de la santé.
3: L'épreuve Rennes, c'est bien sûr le semi-marathon. Il y a beaucoup de néophytes qui y passent, c'est-à-dire que voilà, on faisait 5 ou 10 kilomètres avant, et là on tente le semi-marathon. Je voudrais vous faire écouter ce témoignage d'Anaïs. Elle passe du 5 kilomètres au semi-marathon cette fois-ci.
5: C'est comme le marathon, c'est dans la tête des gens quand même un sacré truc de se dire bah voilà, j'ai fait un semi, j'ai fait un marathon, ça passe pas inaperçu.
3: Est-ce qu'il y a aussi les réseaux sociaux, les applications où on se compare entre copains, qui ont un rôle dans cet engouement pour la course à pied ?
4: Bah, tout à fait, il y a les réseaux sociaux comme Strava, où tout le monde partage ses activités.
3: Qui est une application Strava justement, où on mesure ses performances, voilà. Et on peut les partager avec des amis.
4: On les partage avec des amis, et puis il y a également beaucoup de groupes qui se créent, comme sur Belfort, il y a le groupe Blabla Run qui fait avec Pro du Sport, là, et où ils sont très nombreux. Il y a des sections loisirs dans les clubs d'athlétisme qui gonfle aussi chaque année. Donc il y a vraiment un réel engouement.
3: Comment on passe justement de plus petites courses comme ça ou de courses entre amis à un semi-marathon ? C'est quand même 21 km, plus de 21 km.
4: Il faut faire des entraînements plus réguliers, plus longs. Je conseille de faire du fractionné aussi. Donc du fractionné, c'est-à-dire de répéter des petites distances avec de très faibles récupérations pour justement faire travailler le cardiaque. Et c'est ça qui permet vraiment de progresser en course à pied.
3: Ça n'a pas été facile pour ceux qui s'y mettent ou qui poursuivent. Cet été, il a fait très très chaud, la canicule. Ça a joué justement dans cette préparation au Lyon.
4: Ah oui, tout à fait, oui. Cet été, les gens qui voulaient vraiment courir couraient très tôt le matin ou le soir assez tard. Mais l'idéal, c'était quand même tôt le matin, puisque c'est là que c'est le plus frais. Et donc ça... Il y a des gens, on est en vacances, qui n'ont pas vraiment envie de faire l'effort de se lever tôt le matin. Donc on a perdu quelques personnes par rapport à ça.
3: Mais donc quand même beaucoup de motivés, puisque 7500 participants, un record. Quel sens de la course pour l'année prochaine ? C'est la deuxième année qu'on fait Montbéliard-Belfort. Le but, c'est quoi ? De faire de Belfort une ville arrivée à terme ?
4: Alors c'est en tout cas l'envie de l'organisation. Donc on va refaire le point avec Montbéliard et Belfort pour voir si on peut continuer dans ce sens-là. Ça nous facilite l'organisation de faire d'une année sur l'autre toujours dans le même sens. Et d'autre part, on a aussi un agrément, on a le label or international sur ce sens.
3: Qui permet en fait aux participants de se classer, d'avoir un classement pour les championnats d'athlétisme de France.
4: C'est qualificatif pour les championnats de France. Donc que ça soit sur le 10 km ou le semi-marathon, et les perfs sont enregistrés. Tandis que dans l'autre sens, on a une performance, mais qui, entre guillemets, qui est théorique, mais qui n'est pas valable au niveau international.
3: Est-ce qu'on peut avoir vos derniers conseils, là, deux jours du top départ ? Quel entraînement il faut faire demain ? Est-ce qu'il faut bien s'hydrater le jour J ?
4: Ah, ça, c'est un des points clés, oui, l'hydratation. Et puis, pour le jour J, déjeuner au moins 3 heures avant la course, pour assimiler,
3: ne pas manger
4: des choses lourdes. Alors, ça peut être un plat de pâtes, hein, si les personnes sont prêtes à manger un plat de pâtes à 7h du matin. Et sinon, ça peut être du pain blanc, de la confiture, des choses assez simples. Pas de beurre, pas de produits laitiers, normalement. Et Et normalement, ça devrait bien se passer.
3: Merci beaucoup, Yann Radreau, responsable du plateau Course du Lion, d'avoir été avec nous ce matin. Un véritable engouement, hein, 7500 participants déjà inscrits, c'est un record. Bonne journée.
4: Je vous remercie, bonne journée.
3: Et puis bonne course, on vous rappelle qu'avec Ici Belfort-Montbéliard est en direct du Lyon dimanche matin pour vous faire vivre cette 41e édition.
0: Il est 7h52, on fait un point sur la météo noire.
6: Pas de beurre, ça m'arrange pas moi.
3: Mais vous n'étiez pas inscrit, vous êtes avec Stéphane et nous,
6: oui,
3: et moi, nous on est sur le bord pour encourager.
6: Je prendrai des photos, je vous enverrai ça sur les réseaux.
0: Il y a des nuages encore matinaux ce matin, ça va s'évacuer très vite. On a 9 degrés relevés à Pont-de-Roide. Merci à Lucie qui nous a envoyé cette information sur le WhatsApp, le numéro du standard. On a 9 degrés à Del, 10 du côté de Belfort. L'après-midi, on profitera d'un ciel bleu avec de 23 à 27 degrés annoncés par Météo France. Ce week-end, pareil, grand soleil et même jusqu'à 30 degrés pour les maximales.
7: C'est un week-end sportif entre le semi-marathon du Lyon. Tiens, il y a du foot également ce soir. La France qui affronte la Turquie dans le cadre de la Ligue des Nations. Alors, premier match en tant que sélectionneur de notre Zizou. Zizou National. Match à suivre sur notre appli, notre chaîne YouTube et ici.fr. You're my heart, you're my soul. Modern Talking.

0: Ici Belfort-Montbéliard, You're My Heart, You're My Soul avec Modern Talking. L'actu locale, ça sera dans 3 minutes. Toute l'info d'ici Lisa Guinic, Marc Lavoine pour la musique. Et on voyage dans le temps avec Stéphane Bern dans 30 secondes.
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0: La visite du pape Léon XIV en France à partir d'aujourd'hui. Ce matin avec vous Stéphane Bern, on voyage au temps où la sorcellerie faisait vraiment peur à l'église.
3: Quand un pape installé en Avignon pense qu'on essaye de le tuer avec des figurines de cire. Comme quoi, bien avant Internet, certains voyaient déjà des complots partout. Avignon 1317, Jean XXII vient d'être élu pape. Les cardinaux l'ont choisi parce qu'il a 72 ans et qu'il pense tenir un pape de transition. Raté. Le Jeannot est coriace et régnera 18 ans.
4: Et si on avait eu besoin du vieux monsieur malade dans ton absence, hein ? Qui l'aurait fait à ta place, le vieux monsieur malade ? Pas moi, bien sûr !
3: Quelques mois après son arrivée, un complot est découvert.
4: Encore un complot, cette fois ils veulent tuer Blas. Il faut absolument que je le prévienne, sinon c'est mon complot à moi qui s'effondre.
3: Au centre de l'affaire, Hugues Géraud, évêque de Cahors. Persuadé qu'il va être condamné dans un dossier judiciaire, il décide de supprimer le pape.
5: Alors t'approuves ces saloperies ?
6: Saloperie, admettons qu'il est un peu excessif.
3: Pour cela, il fait fabriquer des figurines de cire représentant Jean XXII et plusieurs de ses proches. La version médiévale du vaudou. Les statuettes sont cachées dans des pains façon hot-dog et envoyées vers le palais pontifical.
7: Décidément, les mystères de la poste sont insondables.
3: L'attitude étrange des voyageurs attire l'attention de la police pontificale. Oui, parce que avant les experts Miami, il y avait les experts Vatican. Avec moins de lunettes de soleil, mais beaucoup plus d'encens. Les voyageurs sont arrêtés, les figurines sont découvertes, l'enquête remonte jusqu'à l'évêque. Il finit sur le bûcher. L'affaire marque profondément le pape. En 1326, il publie la bulle Super Illius Specula, qui assimile la sorcellerie à l'hérésie. Au Moyen-Âge, la menace du futur ressemblait à une figurine de cire. Pour les chefs d'État aujourd'hui, elle ressemble davantage à un hacker derrière un écran. Les figurines ont disparu, les paranoïas beaucoup moins.
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0: Entre 9h et 10h, on se posera la question pourquoi on aime tant râler et est-ce que c'est possible d'arrêter de râler, de se pourrir la vie tout simplement. On aura notamment Virginie Henry, sophrologue installée à Donjoutin, qui nous donnera quelques exercices de respiration. C'est vendredi aujourd'hui, belle journée, il est 8h.
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0: Elisa Guinic pour les infos. Face à la flambée des prix du carburant, les auto-écoles se disent les grandes oubliées de l'État.
8: Pour former à la conduite, pas d'autre choix que de remplir le réservoir pour faire rouler les voitures. Les auto-écoles bénéficiaires ni des aides grands rouleurs, ni des aides ciblées pour les secteurs professionnels accablés par la crise du carburant. Hervé Blanchard, vous avez fait les comptes avec ce groupe Nord-Franc-Comtois, une station-service de Bessoncourt dans Grand Belfort.
9: Valentin est formateur à l'école de conduite Eisen.
10: Je vais remplir le réservoir, 2,30€ apparemment, ça commence à faire.
9: 20 km par heure de cours, le passage à la pompe fait forcément un peu mal.
10: On fait environ un plein et demi par semaine sur une voiture, voilà. Donc on est plus du double.
9: Et vous multipliez par 18 voitures, sans compter les camions et les motos, et vous obtenez une hausse de 50 000€ cette année sur le budget carburant de l'auto-école.
10: C'est vrai que ça commence à faire énormément, hein. Surtout que c'est un peu notre cœur de métier, hein. On a besoin de l'essence, nous, pour former les jeunes.
9: Sans aide de l'État, l'auto-école Eisen se voit obligée d'augmenter d'environ 2€ l'heure de cours pour absorber ce surcoût. Pas l'idéal, mais pas d'autre choix selon Valentin Eisen.
10: C'est vrai que c'est dommage parce que le permis c'est censé être accessible pour tout le monde. Avec les augmentations, si les gens ne peuvent plus se payer le permis, ça...

0: soir lors de son interview sur TF1 et France 2. Le président qui promet quand même de ne pas laisser les prix s'envoler. Fin de citation.
1: L'agresseur de plusieurs chauffeurs de bus Optimo devant le tribunal de Belfort hier.
0: L'homme de 30 ans condamné à un an de prison avec sursis. La dernière agression en date très violente en mai dernier, encore dans toutes les têtes des conducteurs du réseau de transport. Alors c'est bien l'interdiction désormais pour ce trentenaire de monter dans un bus Optimo qui rassure tout le monde, Alexandre Lepère.
2: Le soulagement après des semaines de tension, des agressions qui se répètent et cette question posée hier après-midi dans la plaidoirie de maître Jean-Charles Darret, avocat pour les victimes du personnel Optimo. Dans quelle mesure peut-on accepter ça? Ça en référence aux trois agressions du prévenu en moins d'un an et demi. Des crachats, des insultes, une menace de mort contre une conductrice Optimo. Puis cet épisode du 19 mai à bord d'un bus sur l'avenue Jean Jaurès. Le prévenu donne un coup de poing à un conducteur, il fait de nombreux dégâts dans le bus. Le chauffeur agressé n'a pas repris son travail encore aujourd'hui. Alors faut-il mettre un vigile dans chaque bus? Questionne maître Darret. L'interdiction pour le prévenu de monter à bord des bus Optimo va apaiser la situation. Réaction hors micro de l'un des représentants du transporteur présent à l'audience. Le trentenaire agresseur est aussi interdit d'entrer en contact avec ses victimes.
0: Il est aussi condamné à verser des dommages et intérêts de 300 à 900 euros aux victimes. L'homme de 30 ans doit également suivre des soins psychiatriques. Une jeune femme de 27 ans légèrement blessée après un accident de la route à Velesco dans le sud territoire cette nuit. Après une sortie de route, sa voiture a glissé jusque dans le fossé. Les premiers tests d'alcoolémie sont revenus positifs.
1: L'avenir incertain de la station de ski du Ballon d'Alsace.
0: Deux pistes ne rouvriront pas à partir de cette saison. La bleue du Tourtet et la noire du Grand Langenberg. Décision communiquée par le SMIBA, le syndicat d'exploitation. Les finances ne sont pas au beau fixe. Il faut aussi faire face à la baisse continue d'enneigement. Damien Flure, responsable de l'auberge du Langenberg, installé sur les pistes, se rassure comme il peut. La station rouvre au moins en partie cet hiver.
3: On a la chance, nous, à l'auberge, d'avoir des gens qui viennent en vacances depuis des années et des années. Et quand ils ont entendu dire qu'il y avait une potentielle fermeture définitive de la station du Ballon d'Alsace, on avait beaucoup d'inquiétudes. Donc maintenant, on a enfin une réponse à donner à notre clientèle, donc c'est une bonne chose. Maintenant, je pense que on sait pas ce qu'est fait l'avenir, on va y aller comme ça pour cet hiver, en croisant les doigts qu'économiquement, le SMIBA retrouve quelque chose, un mode de fonctionnement qui soit un petit peu plus rentable pour eux, en espérant que les années à venir soient aussi fructueuses que les décisions qui ont été prises pour cet hiver, quoi. On verra. L'avenir nous le dira, en espérant surtout qu'on ait un hiver aussi enneigé qu'il a été chaud cet été.
0: À noter aussi une division par deux des jours d'ouverture de la station du Ballon d'Alsace. Hors vacances scolaires, elle ne sera désormais accessible au grand public que les mercredis et week-ends. Toutes ces infos sont à retrouver sur ici.fr. Scission au sein du groupe d'opposition de gauche au conseil départemental du territoire de Belfort. Trois élus ont officialisé leur détachement hier. Samia Jaber, conseillère municipale à Belfort, Martine Poludi, élu à Danjoutin, et Léo Prassel, maire de Bavilliers. Ils veulent rompre avec la politique de leur désormais ex-patron de groupe d'opposition. Bastien Faudeau a refusé une alliance avec d'autres forces de gauche, et notamment la France Insoumise, aux dernières municipales. Et il a, au contraire, laissé la porte ouverte à un rapprochement avec le parti macroniste.
1: 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Allez, Lisa, on chausse les baskets. Top départ de la course du Lyon dans deux jours, dimanche.
0: Le grand semi-marathon du Nord-Franche-Comté, 21 km entre Montbéliard et Belfort. Et beaucoup de petits nouveaux parmi les 7500 participants sur la ligne de départ. C'est un record, dont Franck, à 33 ans, c'est sa première course en compétition.
4: J'habite à Belfort, ça me semble un petit peu logique de me lancer au niveau du Lyon. Et je connais à peu près 50 ou 60 personnes qui participent. Donc c'était l'occasion jamais. J'ai dû arrêter le sport assez tôt, à 18 ans, à cause de soucis physiques. Et j'ai repris à 12 ans plus tard, il y a 3 ans avec le futsal. D'abord avec du fractionné. Maintenant, je vois que ça va bien sur des efforts continus, avec des performances qui suivent. Donc c'est le moment ou jamais. C'est la volonté de découvrir le milieu de la course, puisque c'est quelque chose qui connaît un véritable engouement depuis quelques années. Alors je n'ai jamais regardé de course à pied à la télé, par contre d'autres courses type Tour de France bien sûr, mais effectivement je vois pas mal d'engouement, et depuis que je dis que j'en parle, il y a des gens qui m'ont demandé à quelle heure j'arriverais pour me voir à l'arrivée au parking de l'Arsenal, donc ça va être sympa. Oui, ça va donner un petit peu plus de force pour finir.
0: Allez, dernier entraînement avec des néophytes du Lyon dans une demi-heure dans l'info d'ici. En attendant, notre reporter a déjà tenu la distance en vidéo. C'est à voir sur nos réseaux sociaux.
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0: Le centre-ville de Montbéliard bascule en mode automne. C'est la braderie des commerçants aujourd'hui et demain. Deux jours pour profiter de bonnes affaires. Vous connaissez le numéro de l'info à la radio.

0: 06 23 18 31 18 pour toute actualité qui se déroule à côté de chez vous. On prend aussi vos messages par SMS ou WhatsApp. Et pour la météo, Noah, aujourd'hui, une très belle journée d'automne.
1: Ah, il y a du soleil qui va nous accompagner tout au long de cette journée, de 6 à 10 degrés ce matin, c'est ce qu'on a relevé. Cet après-midi sera beaucoup plus haut, 25 annoncés à Delle, à Audincourt, à Belfort, 26 à Montbéliard, Héricourt et même 27 degrés cet après-midi à Vesoul.
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1: Allez, encore un petit peu de patience, hein. Dernière ligne droite, direction le week-end. Direction la Rue Fontaine, surtout avec Marc Lavoine sur la première radio de proximité du Nord-Franche-Comté.

0: Max, ça fait du bien le matin. Marc Lavoine, la rue Fontaine, il est 8h11 minutes.
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0: C'est un véritable week-end sportif qui s'annonce, et avis aux amateurs de vélo, aux automobilistes également, sur le secteur de Cravanche. Ce samedi 26 septembre, l'avenir cycliste du territoire de Belfort organise la célèbre montée chronométrée du Salbert pour la sécurité des coureurs. Sachez que la RD4, c'est-à-dire la rue du Salbert, depuis l'intersection avec la rue Victor Hugo jusqu'au sommet, sera totalement fermée à la circulation samedi de 13h à 17h. Donc forcément, comme on dit, prenez vos dispositions.
3: Audrey Azo dénonce une nouvelle arnaque dans quelques secondes ici, puis pour la musique, Quincy Jones, grand classique, I Know Corrida.
4: En octobre, les Eurocéennes prolongent la fête et prennent leur quartier d'automne à l'Axone de Montbéliard pour deux soirées de fête sans concession. Offenbach, Saverio, Paloma, Hortense de Beauharnais, Jacobi, et c'est pas fini, vous en voulez encore? I Hate Models, Exodia, Upsilon, Les, ils seront tous là les 16 et 17 octobre pour prolonger la folie des Eurocéennes jusqu'au bout de la nuit. Les Euroc en résidence secondaire à l'Axone de Montbéliard, décidément, octobre n'a pas fini de vous surprendre. Et vous connaissez la musique? C'est ici que vous gagnez vos places.
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3: C'est pas vrai, avec vous Audrey Azo, les faux mails d'abonnement pullulent depuis la rentrée, vous recevez beaucoup de signalements.
5: Oui, dernière en date, c'est Christine, une auditrice qui m'a prévenue cette semaine, grand merci à elle. Nous vous confirmons que votre abonnement Canal+ a été renouvelé avec succès, adhésion annuelle, 79,93 €. Christine m'écrit, cela semble être une arnaque, et c'en est une effectivement, énormément d'internautes signalent avoir reçu exactement le même message, pas plus tard que cette semaine. Là où l'arnaque est crédible, attention, c'est que le mail contient un numéro IBAN. Alors, en partie masqué, avec des petites étoiles entre le début et la fin, mais les personnes ciblées confirment, cela correspond bien à leur IBAN. Pareil d'ailleurs pour le code BIC qui est écrit juste en dessous. Le piège, c'est quoi? C'est le bouton « Gérer mon abonnement ». Vous cliquez parce que vous voulez contester, puisque vous n'êtes pas abonné, et vous vous retrouvez sur un site qui vous demande votre numéro de carte bleue. Si vous êtes tombé dans le piège, appelez vite la banque pour faire opposition et pour lui demander la marche à suivre.
3: Aude, vous nous avez alerté l'autre jour sur un faux mail Prime Vidéo. Est-ce qu'il tourne toujours?
5: Oui, malheureusement, et celui-là, clairement, je lui décerne le prix de l'arnaque du mois de septembre avec, tenez attention, une nouvelle version là que je vois en train d'apparaître. Alors, la plus classique, la plus répandue, c'est fin de votre période d'essai Prime Vidéo, votre formule annuelle à 69,90 € prend le relais. Et puis, nouvelle formule donc que Emmanuel a reçue, une autre auditrice. On lui parle aussi d'un renouvellement d'abonnement, mais là, dans le mail, il y a carrément son nom, prénom, et on lui met un bouton « Le remboursement ». Est possible. Et oui, petite variante. Le piège est le même, en fait. Demander un remboursement, gérer mon abonnement. Dans tous les cas, vous vous retrouvez sur un site qui veut piquer votre numéro de carte bleue. Donc, n'y allez pas, ne cliquez pas.
3: 8h15, c'est le moment de décrocher votre téléphone, d'appeler le 03 84 22 82 82 parce que Noah Sommier a un beau cadeau pour vous.
0: Deux places pour le Centre culturel polyvalent de Mandeur qui accueille une belle, belle pièce de théâtre et les voisins du dessus, avec notamment sur l'affiche Caroline Margéridon que l'on voit sur France 2 dans Affaire conclue. L'histoire est simple, on suit la vie d'un jeune couple de notaires bien sous tout rapport avec des voisins complètement déjantés, des cinquantenaires complètement déjantés. Autant vous dire, guerre de voisins, grosse rigolade, voici la soirée qui vous attend.
3: Ils sont sympas vos voisins, Noah?
0: Je sais pas si j'ai des voisins.
3: Ah bon, très bien, merci beaucoup.
5: Plus inquiétant.
3: Lisa, ils sont sympas vos voisins?
6: Oui, on fait pas trop de bruit, donc on s'entend bien.
3: Il
6: n'y
3: a pas la fête des voisins, tout ça c'est plutôt sympa. Bon. Selon l'expression, que voit-on dans l'œil de son voisin pour ne pas voir la poutre dans le sien? Selon l'expression, que voit-on dans l'œil de son voisin pour ne pas voir la poutre dans le sien?
6: Il parle plus français.
3: Ouais. Deux propositions. La tige ou la paille. 03 84 22 82 82. On souhaite bonne chance. C'est Mélanie qui vous attend au 03 84 22 82 82. I Know Corrida, Monsieur Quincy Jones.

0: arrangeur des icônes tel Michael Jackson. On lui doit l'album Thriller. Quincy Jones, I No Corrida. La météo Nord.
1: Du soleil et de belles températures cet après-midi annoncé. 24 degrés notamment à Giromagny, 26 à Champagné, 27 du côté de Luxeuil.
0: Bonjour Rémi. Ça fait deux fois aujourd'hui. Bonjour Rémi.
2: Bonjour.
0: Allô Rémi. Ah, il est pas là non plus. Ça fait deux fois, c'est vendredi. Il y a de mauvaises ondes aujourd'hui. Rémi qui nous appelle de Bessoncourt, qui va donc repartir avec deux entrées pour les voisins du dessus, une magnifique pièce de théâtre.
1: Du théâtre du côté de Mandeur, ce sera le 2 octobre au Centre culturel polyvalent de Mandeur, avec notamment Caroline Margeri. Donc vous voyez sur France 2 dans Affaires conclues.
0: Affaires conclues, ouais, très bien. Elle. Selon l'expression, que voit-on dans l'œil de son voisin pour ne pas voir la poutre dans le sien, la tige ou la paille ? Rémi a été le plus rapide à nous donner la bonne réponse. Il s'agit bien sûr de la paille. Bravo, mon cher Rémi. Et voir la paille dans l'œil du voisin, ne pas voir la poutre dans le sien, proverbe populaire, qui signifie qu'il est plus facile de remarquer les petits défauts des autres tout en ignorant ses propres défauts qui seront bien souvent plus graves.
1: Ah, c'est tout moi ça.
0: Merci Rémi. Bon, on va vous offrir non seulement un téléphone portable et en plus les invitations pour les voisins du dessus le 2 octobre au Centre culturel de Mandeur. Il est 8h21.
1: Et c'est l'heure du Made in chez nous. On parle d'une histoire qui nous emmène de Belfort à Paris, de l'Inde au Maroc, même jusqu'à Bali, avant de revenir ici dans la vieille ville de Belfort, Stéphane.
0: Bonjour, ami Vossi.
2: Bonjour.
0: Bienvenue dans Made in chez nous. Vous êtes professeur de yoga depuis plus de 10 ans et depuis un an, vous êtes à la tête de Maison Prana. Alors ça, c'est à la vieille ville, hein.
2: C'est
0: un studio de yoga à taille humaine. Le yoga qui arrive assez tôt dans votre vie, en parallèle de la danse, du sport, c'est ça?
2: Racontez-nous. C'est ça. J'ai commencé assez tôt le yoga afin de prendre conscience de mon corps et puis ça a été un coup de foudre pour la pratique et pour mon professeur.
0: Ah oui, parce que le professeur, vous l'avez rencontré à Paris.
2: Oui.
0: C'est ça, et il va beaucoup compter pour vous. Qu'est-ce qu'il vous transmet ?
2: Ça a été une grande amitié. Il m'a apporté beaucoup d'équilibre et beaucoup de joie dans ma vie par le yoga et par les voyages et par... sa personnalité.
0: À Paris, vous bossiez dans une grande maison, chez Chanel, oui. C'est ça. Et puis, vos collègues vous appellent déjà la yogi.
2: Oui, oui, oui, je faisais déjà énormément de yoga.
0: Et puis, il y a les attentats de Paris. Vous ressentez le besoin de changer de vie, de retrouver un nouveau souffle. Et vous faites un choix assez radical. Vous partez en Inde.
2: Oui. Je suis partie voyager en Inde plusieurs mois et j'ai écumé différents ashrams afin de rencontrer le yoga, tout simplement.
0: Alors, qu'est-ce que cette expérience a changé dans votre manière de pratiquer et d'enseigner ?
2: J'ai compris le vrai sens du mot yoga. C'est la culture indienne, enfin le yoga vient de là-bas, donc quand on est en Inde, on comprend en fait d'où ça vient.
0: Et puis alors vous voyagez, hein, l'aventure continue ensuite au Maroc, dans une académie de surf, les surfeurs ils faisaient du yoga ça...
2: Énormément, oui, oui, oui.
0: D'accord. Et puis vous enseignez à Bali avant de revenir à Paris, notamment chez 21 Blanc, chez Au Tigre Yoga. Vous avez donc connu des univers, des publics très différents. En 2020, il y a le confinement. Les cours de yoga en présentiel s'arrêtent, mais vous allez énormément développer les cours en ligne.
2: Oui, bah pas trop le choix, hein. Comme beaucoup d'entre nous en 2020 où on était coincés, j'ai fait énormément de cours en ligne que je continue encore aujourd'hui.
0: Et puis vous arrivez à Belfort, vous aviez envie de pouvoir choisir entre cours, horaires, type de yoga et la pratique. Pourquoi ne pas créer un lieu consacré au yoga, d'où Maison Prana? D'abord, ça veut dire quoi Maison Prana?
2: Le prana, c'est l'énergie vitale universelle, c'est le souffle, c'est ce qu'on appelle aussi, on peut entendre le ki, le chi.
0: Alors quand on va dans la vieille ville de Belfort, on découvre Maison Prana, c'est quoi? C'est un petit studio,
2: Oui, c'est un petit studio.
0: Que vous dites à taille humaine alors?
2: Moi j'ai connu des lieux, pour vous dire, je vais m'enseigner au Grand Palais, donc je sais pas combien de milliers de personnes, alors que là on est 12, donc c'est un petit lieu, c'est au cœur de la vieille ville, donc c'est mignon, c'est un peu caché, avec une jolie vue.
0: Et alors, qu'est-ce qui se crée dans ce petit espace?
2: Une grosse communauté très soudée. J'ai de la chance d'être entourée de femmes merveilleuses et il y a beaucoup de choses qui se créent là-dedans, au-delà du tapis, au-delà des postures.
0: Il y a encore de la place.
2: Il y a un programme très complet, donc il y a de la place.
0: Concrètement, ça ressemble à quoi un cours avec vous, Ami?
2: Il y a différents types de yoga. Évidemment, je propose du plus doux au plus dynamique. Et puis, on commence toujours avec une pleine conscience. On a des moments où on va transpirer, d'autres un peu moins. Et on finit en relaxation.
0: Et il y a les journées portes ouvertes demain ?
2: C'est ça.
0: On va redonner l'adresse de Maison Prana en vieille ville à Belfort ?
2: Oui, c'est un rue du Vieux Marché.
0: 8h24, Ami Bossy était avec nous en direct dans Made in Chez Nous. À bientôt. Il était une fois nous deux. Vous allez chanter, j'en suis sûr. Bah oui, c'est bientôt le week-end en plus. On va pas se priver, hein. Joe Dassin.

0: Il était une fois, nous deux, Joe Dassin. L'info d'ici Lisa Guinic dans une minute. Et puis, l'important, c'est d'aimer. C'est pas moi qui le dis, Pascal Obispo qui le chante.
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0: D'ici une quinzaine de minutes, on va parler de marionnettes, de magie des objets, de l'artisanat du cirque qui se rencontre à partir du 29 septembre, dans 4 jours. Le Square Sponeck à Montbéliard accueille la compagnie Bête de Foire pour 6 représentations exceptionnelles de leur spectacle qui s'appelle Décrochez-moi ça. C'est dans le cadre, bien sûr, de la saison de Ma Scène Nationale. Et d'ici 15 minutes, rendez-vous avec notamment la co-créatrice du spectacle, Elsa De White.
13: 8h30, l'info d'ici, Lisa Guinic.
14: Plusieurs pistes ferment définitivement au Ballon d'Alsace. La station met fin à la pratique du ski aux remontées du Tourtet et du Grand Langenberg. Moins de jours d'ouverture aussi, seulement les mercredis et week-ends en dehors des vacances scolaires face à la baisse d'enneigement et l'état des comptes. Un homme condamné à 1 an de prison avec sursis pour 3 agressions de chauffeurs de bus Optimo et surtout une interdiction de remonter à bord du réseau de transport. C'était hier au tribunal de Belfort. Ils sont dans les starting blocks, les participants à la course du Lion. Top départ de Montbéliard vers Belfort dimanche. Les néophytes du semi-marathon ont hâte. On est en tenue de sport dans le reportage Info d'ici. C'est juste après l'actu en France et dans le monde en 90 secondes. Et ce matin, c'est avec vous, Valentin Bertrand.
15: Les dons affluent, mais la visite du pape Léon XIV qui débute aujourd'hui n'est pas encore financée ce matin. Sur les 27 millions d'euros nécessaires, 12 ont été récoltés. L'église mise sur l'engouement autour de cette venue. 80 000 jeunes attendus ce soir au Stade de France et 600 000 fidèles sur les Champs-Élysées pour compléter cette somme. Lors du verdict aujourd'hui pour les deux militants d'ultra-droite soupçonnés d'avoir tué le rugbyman international argentin Federico Martín Aramburu sur une terrasse de brasserie parisienne en mars 2022. L'accusation réclame 27 ans de prison contre Éric Le Priol, auteur présumé des 2 tirs mortels, 20 ans contre Romain Bouvier. Pour éviter les pénuries dans les stations-service où l'essence est la moins chère, les camions-citernes sont autorisés à livrer 7 jours sur 7, y compris le dimanche jusqu'au 12 octobre. Un arrêté est publié ce matin au journal officiel. Une station sur 10 manque en ce moment d'au moins un carburant. Après la grève mardi dans les restaurants universitaires, victimes de leur succès depuis la généralisation du repas à 1 euro, les Crous demandent à chaque établissement de fixer une jauge, une limite. Le nombre de repas servis a bondi de près de 50% depuis la rentrée, bien au-delà des 10% attendus. 98 000 hectares ont brûlé depuis le début de l'année. Le bilan alarmant de l'Office national des forêts, c'est 5 fois plus que la moyenne de ces 20 dernières années et aussi un record depuis 1976. Et puis, un nouveau chapitre s'ouvre ce soir pour l'équipe de France de foot. Premier match en tant qu'entraîneur pour Zinedine Zidane avec ce déplacement en Turquie en ouverture de la Ligue des Nations à 20h45.
14: Plus de 7000 inscrits au Lyon, un record de participation à la fameuse course entre Montbéliard et Belfort, 7500 même, c'est dans 2 jours, dimanche matin. Et parmi ces nombreux participants, ce sera la première course pour plusieurs d'entre eux. Ils ne tentent pas le 5 ou le 10 km, mais bien le semi-marathon. L'épreuve reine fait toujours autant rêver, Alexandre Lepère.
15: Près de 21,1 km de souffrance en perspective. Antoine reste serein, il connaît déjà la valeur du semi du Lion.
11: Un défi personnel, je ne pensais pas l'an dernier que je pouvais courir autant et du coup ça m'a plu. Donc je me suis dit, je me lance.
15: Tête la première dans le défi, Antoine était jusque-là spectateur de la course.
11: Quand on les regarde passer, on est très fiers pour eux. Il y a une espèce d'ambiance, c'est encourageant, c'est motivant. Les gens sont heureux de les voir courir. Le Lion, tout le monde le connaît ici, mais là, pour la première fois, participant, donc ça sera du bonheur.
15: Le semi du Lion, c'est aussi un premier aboutissement pour Anaïs. Elle a déjà accroché un dossard l'an dernier sur le 5 km d'Héricourt.
16: Et c'est à partir de ce moment-là que j'ai commencé à courir. Mais par contre, ce sera mon premier 21 km.
15: Pourquoi spécifiquement le Lion et pas une autre course?
16: C'est vraiment quelque chose de réputé dans la région et surtout d'arriver, particulièrement cette année, au pied du Lion. Et on arrive au pied du Lion de Belfort. Et c'est quand même un monument magnifique, quoi. Et puis la médaille aussi est particulièrement belle. C'est aussi ça qui m'a donné envie de me challenger et de tenter ce défi.
15: Accrocher la médaille autour du cou, Anaïs y voit une fierté personnelle.
16: C'est pas du tout égoïste, c'est juste que je trouve que c'est important de faire des choses pour soi. Parce que je pars du principe qu'il faut pouvoir le faire et tout le monde aujourd'hui n'est pas en capacité de pouvoir courir 21 km. C'est comme le marathon, c'est dans la tête des gens quand même un sacré truc de se dire j'ai fait un semi, j'ai fait un marathon, ça passe pas inaperçu.
15: Surtout aujourd'hui, à l'heure où la course à pied est devenue un phénomène de société, Franck va accrocher le premier dossard de sa vie, il va se mesurer à ses amis.
17: Là j'ai eu l'occasion depuis quelques mois de connaître beaucoup plus de personnes au niveau social à Belfort. On va se voir avant la course, on va se voir peut-être pendant, mais pas trop, peut-être se voir beaucoup après. Donc c'est l'occasion de faire un semi local, puisque j'habite à Belfort, et par la suite on verra s'il y aura d'autres courses.
15: En attendant, Franck et tous les autres participent ce dimanche à une course qui a reçu le prestigieux label or de la Fédération Française d'Athlétisme.
14: Un label qui permet de figurer au classement et surtout de se qualifier au championnat de France du semi-marathon. Ça c'est pour la performance sportive, mais on vous fera vivre aussi l'ambiance du Lion ce dimanche matin. Émission spéciale de 9h à midi avec votre radio, ici Belfort-Montbéliard. Et une belle journée pour le dernier entraînement du jour.
0: Ça, oui, un vendredi splendide et chaud s'installe sur l'ensemble du Nord-Franche-Comté. Effectivement, aujourd'hui, il a fait frais de 6 à 10 degrés. Mais pour la deuxième partie de la journée, ensoleillement total, on aura 24 degrés à Val-d'Oie, 25 du côté de Mandeure, à Belfort, 26 à Montbéliard, tout comme à Lure, 27 aussi du côté de Luxeuil. Et côté week-end, on se prépare à une véritable journée estivale, que ce soit samedi ou dimanche, jusqu'à même 30 degrés attendus dimanche pour les maximales.
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0: 8h36, l'important c'est d'aimer. Pascal Obispo, belle journée.

0: Et on l'aime, Pascal Obispo, l'important c'est d'aimer, 9h-20.
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0: Ce week-end, on va vous faire vivre à l'antenne le semi-marathon du Lyon. Et avec Karine Duché, un comptoir qui compte, marathonien. Karine, vous êtes avec Johan qu'on va pouvoir retrouver ce week-end.
3: Vous êtes un coureur et vous participez au semi-marathon du Lyon depuis longtemps ?
4: Alors, depuis 2015, oui. C'est venu comme un défi. C'est vrai que mes proches m'en parlaient et je courais encore pas. Et je me suis préparé cette année-là pour le faire et le finir. Et j'avais réussi, ça m'avait plu. J'avais été porté par la course et puis par tout ce public et ça m'a donné envie de performer davantage et puis de m'investir encore plus dans la course à pied.
3: Et depuis, vous disiez que vous l'aviez fait tous les ans.
4: Oui, quasiment. Il y a une année, j'ai pas pu le faire, j'étais déjà blessé. Sinon, oui.
3: En 2015, quand vous avez décidé de vous lancer dans l'aventure du semi-marathon, vous étiez déjà sportif, vous aviez quel âge ?
4: J'avais 27 ans. Je faisais plus de sport, j'ai été nageur pendant longtemps. Une vingtaine d'années. Et après, avec les études et puis la vie que j'ai menée, j'ai pas réellement continué le sport. Et du coup, à 27 ans, j'ai repris par la course du Lyon. Ça m'a bien motivé et ça m'a permis de me réinvestir correctement d'un point de vue sportif, en tout cas.
3: Et combien de courses par an maintenant ?
4: Ça dépend. On n'est pas blessé, on arrive à en faire plus que d'autres années. Sinon, j'en fais une quinzaine par an. C'est un besoin maintenant.
3: Oui, c'est ça. C'est ça. C'est un besoin. C'est-à-dire que même blessé au talon d'Achille, il faut participer au Lyon, quoi.
4: Cette année, comme j'étais blessé, j'ai pas pu faire une préparation. Et donc, je serai meneur d'allure, en fait, dans la vitesse tout au long du parcours pour finir en 2 heures, quoi. Et comme ça donne une indication à ceux qui veulent courir.
3: À ce rythme-là.
4: Mais n'empêche que ça pourrait me permettre de participer à la fête et puis de participer d'une autre manière en essayant d'aider d'autres coureurs à atteindre leur objectif. Donc, c'est aussi gratifiant.
3: Est-ce que vous êtes passé à la catégorie reine qui est le marathon ?
4: Oui, j'ai fait des marathons. Cette année, j'ai fait le marathon de Paris en 2h20 et 22 secondes. C'est ici un événement, le marathon.
3: Et c'était le premier ?
4: Non, c'était pas le premier. J'ai dû en faire 7 ou 8, je crois.
3: Alors, le premier, celui dont on se souvient toute sa vie, c'était où ? C'était quand ?
4: C'était le Vignoble d'Alsace en 2017, je crois. On y arrive à force d'entraînement et puis c'est accessible quand même. Après, il faut avoir un petit peu de temps et de l'envie pour ne pas subir la course et s'entraîner correctement avant.
3: Les entraînements, ça se passe comment ?
4: C'est des entraînements individuels ou collectifs. Moi, j'appartiens au club UMBA, donc dans la section Belfort Athlétisme. Donc là, on a des entraînements le mardi et le jeudi soir. On est tous ensemble, petit groupe. Et sinon, le reste du temps, je m'entraîne seul. Soit sur la coulée verte, soit les temps des forges ou en forêt.
3: Votre meilleur temps sur le semi-marathon du Lyon ?
4: Sur le semi-marathon du Lyon, je crois que j'ai dû faire 1h08.
3: Bravo Johan, et qu'est-ce qu'on dit ? Merci d'être ici.
0: Et merci à l'application ICI, l'application officielle pour retrouver tous les comptes qui comptent que vous avez entendus chez nous.
5: Et puis alors, dispositif spécial pour le semi-marathon du Lyon, il y aura Hervé Blanchard, il y aura Angélique Alasta qui sera sur le plateau à l'Arsenal.
0: Clémentine.
5: Et Clémentine qui sera elle carrément sur la moto.
0: Est-ce que c'est elle qui pilote ou pas ?
5: Je ne crois pas. Vous êtes avec nous, Actu Local, Musique, Bonne Humeur, et puis Julien Clerc, C'est un soleil à suivre.
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5: Allez, à quasiment 9h15, la météo de ce vendredi noir.
0: Après-midi, quasiment estival. C'est ce qui est annoncé par Météo France avec le soleil qui va régner en maître absolu sur l'ensemble du Nord-Franche-Comté. Vu côté température, ça va faire du bien. Pour finir cette semaine, 25 degrés à Grand-Villard annoncé, tout comme à Exincourt, à Belfort, 26 à Montbéliard et même 27 degrés du côté de Vesoul. Ce week-end, c'est pareil, du soleil, de grosses températures jusqu'à même 30 degrés annoncés dimanche.
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0: Votre émission avec une question un peu polémique. Est-ce que râler, c'est tout simplement de la paresse? Est-ce que c'est pas plus facile de se plaindre du trafic, de son travail, de son conjoint, plutôt que de se retrousser les manches et de changer les choses?
5: Enfin, quand t'as un con qui grille un stop, je veux dire, c'est pas de la paresse, hein, je le dis.
0: Vous faites quoi à partir de 9h, Stéphane?
5: Je vais râler, moi, tiens,
0: faites-le.
5: Je suis pas tout seul, hein, je peux te dire. À la radio, il y en a deux, trois, hein, quand même.
0: Vous avez des noms?
5: Non, ça sert à rien.
0: 03 84 22 82 82, on en parle à partir de 9h.
5: Allez, Benjamin Biolay a écrit cette chanson pour Julien Clerc. C'est sa nouvelle chanson, ça s'appelle « C'est un soleil ». Extrait d'un album très attendu, le nouvel album de Julien Clerc qui sortira le 13 novembre. « C'est un soleil », ça tombe bien parce qu'il va briller aujourd'hui, ce week-end d'ailleurs.
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1: C'est un soleil, la nouvelle chanson de Julien Clerc. Il est 8h48 à partir de mardi pour 6 représentations au Square Sponeck à Montbéliard. Ma scène nationale présente Décrochez-moi ça, la toute dernière création de la célèbre compagnie Bête de Foire Noire.
2: Et pour nous plonger, Stéphane, dans les coulisses de ce bijou de spectacle, on a le plaisir d'accueillir Elsa avec nous. Elsa, bonjour.
3: Bonjour.
2: Accompagnée ce matin de Thomas, musicien sur le projet. Thomas, bonjour.
4: Bonjour.
2: Merci en tout cas à vous deux d'être là. Elsa, Thomas, posez en tout cas votre chapiteau au cœur du Square Sponeck à Montbéliard. Est-ce que c'est pas l'écrin parfait pour offrir ce moment suspendu que vous nous préparez à partir de mardi?
3: Ouais, on est très content parce que c'est vrai que on aime être implanté vraiment dans les centres-villes.
4: Ce qui est rare.
3: Voilà, ce qui est très de plus en plus rare de nos jours, parce qu'en fait, voilà, les terrains pour chapiteaux, ils sont de plus en plus rares en centre-ville. On a la chance d'avoir un petit chapiteau qui s'implante assez facilement. Et puis, ben voilà, on est là depuis hier. On arrive d'une tournée espagnole. Et on a déjà rencontré un peu tout le quartier, donc on est content.
2: C'est le spectacle Décrochez-moi ça, c'est à partir de mardi. L'univers, pour celles et ceux qui nous écoutent, qui seraient curieux, on s'attend à quoi à partir de mardi, Elsa, Thomas?
3: J'y vais.
4: Ouais.
3: Bon, voilà, Décrochez-moi ça, en fait, c'est le nom des anciennes boutiques de fripiers. Où tous les vêtements étaient accrochés en l'air. Et donc c'est un peu ça notre scénographie. On a tout un tas de vêtements qui sont accrochés en l'air. Quand on rentre dans le chapiteau, c'est voilà, c'est pas un chapiteau traditionnel de cirque. On rentre dans un univers vraiment voilà, très esthétique, avec beaucoup de costumes. Tout est très léché, tout est fait main. Il y a une piste en bois, il y a des petits gradins. Voilà, on rentre dans un univers.
2: Il y a cet univers, et Thomas, vous êtes musicien, quelle place prend la musique dans ce magnifique écrin que vous avez proposé à partir de mardi?
4: L'air de rien, la musique, il y en a pas mal tout le long, voire, ouais, il y en a beaucoup, parce que c'est muet, déjà, donc il y a vraiment ce mélange de bruit de piste, d'activité circassienne mélangée à la musique, et tantôt accompagne tous ces bruits, et puis tantôt prend le dessus sonore, quoi. Et la musique, on est deux à avoir composé la musique, et on se relaie sur la tournée, on fait chacun un peu plusieurs instruments, et on a pas mal travaillé autour des hommes orchestres. Alors c'est des hommes orchestres assez pas traditionnels non plus, quoi, qui sont un peu...
2: Ça veut dire quoi, pas traditionnel?
4: Bah, c'est-à-dire que c'est pas Rémi Braca avec la colombe et tintin, c'est un peu plus... dans une musique un peu plus étrange, quoi. Étrange, mais dans un sens étonnante, quoi.
2: Avec cette configuration du spectacle, est-ce que ça se travaille différemment de ce que vous avez pu faire, notamment en Espagne, ou c'est exactement pareil, peu importe là où vous jouez?
3: Ah ben nous, c'est exactement pareil. Après, le public, bien sûr, influe sur notre spectacle. Mais nous, on monte toujours la même scénographie. On a un carcan de spectacle. Voilà, après, les Espagnols, ils sont très joueurs, très participatifs. Bon, voilà, nous, on connaît pas mal quand même le coin. On était sur Besançon l'année dernière. Donc, on aime bien jouer par chez vous.
2: Public chaleureux, public qui aime en tout cas se faire plaisir. C'est à partir de ce mardi, le 29 septembre, jusqu'au 4 octobre pour 6 représentations. Donc, Décrochez-moi ça par votre compagnie. Bête de Foire, Elsa Thomas, merci en tout cas d'avoir accepté l'invitation. Merci beaucoup.
4: Eh ben, merci
3: à
4: vous.
3: C'est court, 3 minutes.
1: 30. TDAH, TSA 10. On va en parler avec le docteur Kierzek dans quelques secondes. Ces précieux conseils santé. 8h52, c'est Tok Tok. 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

0: derrière la voix inoubliable de Marc Hollis, leader de Tok Tok. Il est 9h05, c'est l'heure de la consultation matinale médicale avec vous, docteur Kierzek. Bonjour. Aujourd'hui, de plus en plus d'adultes découvrent, parfois après 40 ans, qu'ils sont TDAH, autistes ou 10. Est-ce une mode ou un vrai phénomène de société ?
1: Bonjour à toutes et à tous. Ce n'est pas une mode, c'est un immense rattrapage. Pendant des décennies, beaucoup de personnes ont dû s'adapter à une école, puis à un monde du travail qui n'était pas conçu pour eux, qui était conçu pour une autre manière de réfléchir, de communiquer ou de s'organiser qu'un cerveau d'une personne qui a un TDAH ou qui a un trouble du spectre autistique. En fait, on appuie sur tous les boutons, on recommence plusieurs fois, on se demande pourquoi rien ne fonctionne comme prévu, et l'entourage finit par conclure, cet appareil ne fait vraiment aucun effort. Et oui, vous êtes souvent en échec scolaire ou en échec professionnel. Et en France, une personne sur six serait concernée par au moins un trouble du neurodéveloppement. L'autisme touche 1 à 2% de la population, les troubles 10 comme la dyslexie ou la dyspraxie environ 8%, et le TDAH c'est 6% des enfants et 3% des adultes. Et ces troubles étaient déjà présents auparavant, simplement on les repérait beaucoup moins bien. Et pendant des années, les personnes concernées ont donc pu être qualifiées de paresseuses, de brouillonnes, de désorganisées ou de trop sensibles, alors qu'en réalité, beaucoup fournissaient deux fois plus d'efforts pour obtenir le même résultat. Et là où une personne ouvre tranquillement un logiciel, une autre doit accepter 12 fenêtres, retrouver le mot de passe, fermer une publicité, relancer le système. Bref, c'est un cerveau qui fonctionne complètement différemment et ça peut tenir pendant des années.
0: Mais comment obtient-on ce diagnostic à l'âge adulte ? Est-ce que ça change dans la vie de tous les jours ?
1: C'est souvent à l'occasion d'un changement de vie, une maternité, une augmentation des responsabilités ou un burn-out. En fait, trop de programmes qui s'ouvrent en même temps et la mémoire vive qui arrive à saturation et l'écran qui finit par afficher. Le système ne répond plus et c'est là que le diagnostic tombe si on consulte. Donc ça commence par une consultation chez le médecin traitant ou auprès d'un psychiatre spécialisé. Le diagnostic ne repose pas sur un simple test retrouvé en ligne. Oubliez tous ces quel personnage de série êtes-vous, découvrez votre âge mental grâce à la couleur que vous préférez. C'est pas comme ça qu'on fait un diagnostic. Il y a des auto-questionnaires médicaux qui existent et puis ensuite la prise en charge dépend du trouble et des besoins de la personne. Pour le TDAH, ça peut être un traitement médicamenteux. Pour l'autisme ou les troubles 10, on s'appuie davantage sur la psychoéducation, l'orthophonie ou l'ergothérapie. Mais ce qui est important, c'est de consulter. Et pour tout savoir, je vous conseille vivement un magazine qui s'appelle Zèbre, le magazine de la neurodiversité. Et vous verrez, vous aurez plein d'infos pratiques. D'ici là, portez-vous bien.
0: Salut docteur et bon week-end. Toute l'équipe d'ici matin d'ailleurs vous souhaite un très beau week-end qui commence avec du soleil, avec le semi-marathon du Lyon, avec du foot ce soir. Et puis ici matin revient demain avec Karine Duché à partir de 7h. Là, moi je vous laisse avec Noah Sommier. Ici, c'est vous et le charmant Noah.
2: Et merci beaucoup Stéphane. À lundi.
0: Bon week-end.
2: Reposez-vous bien. Entre 9h et 10h, on ouvre notre grand dossier consacré à la râlerie au quotidien. Petit plaisir pour décompresser, vraie source de stress à la maison ou au travail, pour en parler, pour nous donner des clés concrètes. On va recevoir ce matin Christine Lewicki, autrice du livre J'arrête de râler, et Virginie Henry, sophrologue à Donjoutin. Appelez-nous dès maintenant si vous avez un conjoint, collègue qui râle, peut-être un peu trop à votre goût. 03 84 22 80 de 82. La musique aussi est prévue.
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2: Le collectif Ensemble, sa raison d'être. A tout de suite ici.
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2: On vous souhaite une belle matinée en ce vendredi 25 septembre, il est 9h. L'actualité, Lisa Guinée, que la course du Lyon franchit son record de participants.
8: 7500 inscrits, top départ du 5 et 10 km et surtout du semi-marathon dimanche matin de Montbéliard pour une arrivée à Belfort. Le Lyon est devenu le rassemblement à ne pas rater pour les pratiquants de la course à pied. Une discipline en plein boom, reconnaît Yann Rateau, responsable du plateau course, invité de la rédaction ce matin.
9: On a un réel engouement de la course à pied depuis quelques années, je dirais depuis les années Covid, où les gens se sont beaucoup mis à la course à pied, étant donné qu'il n'y avait pas grand d'autres possibilités sportives à faire, et on en profite un maximum. Et ça permet aux gens aussi de pratiquer à moindre coût un sport. On a juste besoin d'une paire de baskets, on peut courir partout, depuis chez soi, et c'est aussi une facilité de déconnexion par rapport au travail et un bien-être, puisqu'on se remet à faire des efforts, donc ça entretient le cardio, le physique, et donc il y a une réelle prise de conscience des gens de la santé.
8: Yann Radreau, responsable du plateau course du Lion. Si vous voulez y aller plus doucement, rendez-vous demain pour la grande randonnée de 5 km à Montbéliard entre la Roselière et le Champ de Foire, et pour les courses dimanche matin ici Belfort-Montbéliard en émission spéciale en direct du Lion de 9h à midi.
2: Une question, quel avenir pour la station de ski du Ballon d'Alsace?
8: Le syndicat d'exploitation annonce de grosses évolutions pour la saison hivernale à venir et les suivantes: la fermeture de deux pistes, la bleue du Tourtet et la noire du Grand Langenberg, la station inaccessible aussi au grand public les lundis, mardis, jeudis et vendredis hors vacances scolaires. Les prix de l'énergie à la hausse font mal aux finances de la station, comme l'enneigement toujours plus critique. Les fermetures totales et définitives de domaines dans le massif des Vosges se multiplient ces derniers mois, le Lac Blanc et le Grand Ballon par exemple. Une jeune femme de 27 ans a fait une sortie de route à Vélesco dans le sud territoire cette nuit. Sa voiture a fini dans le fossé, son taux d'alcool dépassait le

0: Compté ce matin 2,53 pour le gasoil. Alors au moment du passage à la pompe pour le co-gérant des auto-écoles Ezen à Belfort et Montbéliard, la facture est douloureuse. Vincent Ezen.
1: On fait en moyenne 20 km en voiture par heure. Vous multipliez par le nombre de voitures, environ 18 voitures, plus les poids lourds, plus les motos par an. Aujourd'hui, au prix actuel, ça va représenter un coût de 150 000 euros, donc quasiment 50% de plus par rapport aux années précédentes. Alors le prix des prestations, on a tenu bon jusqu'à aujourd'hui, ce coup-ci je suis obligé de répercuter. Alors la répercussion ne sera pas énorme, elle sera d'environ 1 à 2 euros de l'heure, mais on a tout ce qui va en périphérie et c'est énorme. Il n'y a que sur les prix des essences où on pourra effectivement avoir ces 2 euros de plus de l'heure. Donc il va falloir encore faire le dos rond pendant quelques mois, clairement. L'augmentation à tout à chacun, chez nous en tout cas, être en moyenne à 20 euros de plus sur le forfait, j'espère que ce ne sera pas un frein pour certains budgets, même si pour certains, je sais que c'est un frein quand même.
0: Les auto-écoles qui estiment être les grandes oubliées des aides du gouvernement. Aucune subvention spécifique débloquée pour la profession depuis le début de la crise. Les auto-écoles étranglées financièrement, c'est à lire sur ici.fr. L'explosion des prix du carburant, Emmanuel Macron y est revenu hier lors de son interview sur TF1 et France 2 hier soir. Pas de baisse générale des prix à la pompe à venir. Le président ne diminuera pas les taxes directes à court terme. Il préfère travailler sur une baisse des prix à l'achat de pétrole. Et ça passe par des efforts diplomatiques, dit-il, pour ouvrir le détroit d'Ormuz au Moyen-Orient. Une quarantaine de professeurs mobilisés devant leur lycée professionnel des Huisselets à Montbéliard hier midi. Ils dénoncent le manque de stabilité dans l'équipe de direction. 11 proviseurs adjoints en 4 ans. Leur grève est reconductible, même si les cours reprennent normalement aujourd'hui. Dernier marché du soir du pays de Montbéliard aujourd'hui, c'est à Étubes de 17h à 22h sur le parking de l'espace Joséphine Bacquer. Producteurs locaux, artisans, mais aussi de quoi vous restaurer et profiter d'activités. 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Appel, SMS et WhatsApp au 06 23 18 31 18 pour y participer. Noah, pour la météo aujourd'hui, une très très belle journée encore du soleil à venir.
2: Absolument qu'on puisse dire, c'est une journée avec un ciel bleu, avec un beau soleil éclatant, ce sera comme ça tout au long de la journée. Et cet après-midi, température maximale qui vont atteindre 25 degrés à Delle, à Sochaux, à Belfort, 26 pour Montbéliard, à Héricourt, 27 du côté de Lure. Et cet après-midi, pareil, du soleil, du ciel bleu, voire même jusqu'à 30 degrés dimanche. Le prochain point sur l'actu avec vous, Lisa, c'est dans une heure.
0: À tout à l'heure.
2: À tout à l'heure.
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2: Bienvenue dans Ici c'est vous, ici Belfort Montbéliard. Pour vous accompagner ce vendredi matin, on va aborder un sujet qui concerne absolument tout le monde dans le territoire de Belfort, pays de Montbéliard, en Haute-Saône, sujet léger, mais pourtant profondément humain. Notre tendance bien française à râler, bouchon sur la 36, café renversé sur la chemise avant de partir, météo comtoise capricieuse, bon c'est pas le cas pour aujourd'hui, collègues de mauvaise humeur ou décision politique, jusqu'à 10h on se pose la question sans tabou, râler au quotidien, est-ce que c'est un petit plaisir secret pour vider son sac? Est-ce que c'est pour repartir du bon pied? Est-ce que ça finit par nous pourrir à la vie? 63% des Français avouent râler au moins une fois par jour. Est-ce que c'est une fatalité? Pour en parler ce matin, on a le plaisir d'être avec une grande spécialiste du sujet, Christine Lewicki. Christine, bonjour.
4: Bonjour, bonjour.
2: Vous êtes conférencière, vous êtes coach et surtout l'autrice du célèbre best-seller « J'arrête de râler » vendu à des millions d'exemplaires. Vous avez lancé un vrai mouvement avec le défi des 21 jours sans râler. Merci en tout cas d'être avec nous. Ma première question, Christine, c'est qu'est-ce qui vous a poussé à devenir l'autrice de ce best-seller « J'arrête de râler » ?
4: Un soir, je me suis couchée dans mon lit. Donc moi, je jonglais carrière et 3 enfants à la maison. Et après, j'avais ma première journée de travail. Après, j'ai eu ma deuxième journée de travail en étant maman, en gérant toute la logistique familiale. Et je me suis couchée un soir dans mon lit avec cette impression d'avoir passé une journée pourrie. Et vraiment, je me sentais vraiment mal. Et tout d'un coup, j'ai réalisé que cette journée, soi-disant pourrie, c'était une journée normale de ma vie. En fait, c'était une journée ordinaire et c'était rien passé de vraiment grave aujourd'hui. Et je me suis dit, ah oui, mais c'est problématique parce que moi, j'ai pas envie de me coucher dans cet état-là le soir. Je me suis dit, Christine, un jour, tu vas mourir, tu vas réaliser que t'as passé ta vie à résister ta vie. Et je me suis dit, mais ça va pas du tout, il faut que quelque chose change. Et j'ai compris que ce qui devait changer, c'était surtout moi, c'était ma manière de vivre les irritants du quotidien. Parce que des raisons de râler, il y en a plein. Soyons clairs, des raisons valables de râler, il y en a plein. Il y a toujours quelqu'un qui fait quelque chose qui n'est pas à la hauteur de nos attentes. Il y a toujours des chauffards sur la rue, des soucis d'argent. Enfin, voilà. Donc, et je me suis dit, c'est pas parce qu'il y a plein de raisons valables de râler que Moi, je dois passer ma vie à râler parce qu'en fait, quand

0: je passe ma vie à râler, c'est moi qui paye le prix de ces râleries en premier.
1: Est-ce que de votre côté, ça a été facile d'arrêter de râler ou il y a un véritable processus à mettre en place ?
0: Alors au début, on croit que ça va être relativement facile et après, ben, j'ai réalisé que je râlais beaucoup plus que je pensais parce que quand on pense à râler, on connaît toujours quelqu'un qui râle plus que nous et on pense toujours à quelqu'un d'autre. Quand je fais des dédicaces de livres, souvent les gens me disent « Ah, je vais donner ça à mon collègue, je vais donner ça à mon conjoint, je vais donner ça à ma belle-sœur. » Et en fait, moi, j'ai réalisé que je râlais pas plus que les autres, mais je râlais tout le temps, en fait. Et donc, je réalisais pas à quel point la râlerie était imprégnée dans mes habitudes. Et en fait, ce qui se passe, c'est qu'au début, on a du mal à arrêter de râler. C'est pas parce qu'on manque de bonne volonté, c'est parce que littéralement, ce sont des connexions neuronales dans notre cerveau. Quand un irritant apparaît dans notre quotidien, donc souvent, c'est dans les 15 premières minutes après s'être réveillé. Donc, quand il y a un irritant qui apparaît dans notre quotidien, on a un automatisme. Et l'automatisme, ce sont des connexions neuronales, ce sont des synapses qui engendrent la réaction de la râlerie. Donc, en fait, quand on veut chercher à arrêter de râler, on cherche à se créer une nouvelle nature. On cherche à développer des nouvelles connexions neuronales. Et pour ça, les neurosciences nous disent qu'il faut faire un effort conscient pendant au minimum 21 jours consécutifs. Qu'est-ce que c'est qu'un effort conscient ? C'est qu'en fait, il faut dire à notre cerveau, OK, quoi qu'il arrive, il va y avoir des irritants, il va y avoir des raisons valables de râler, mais je choisis que râler ne fait plus partie de mes options. Et donc, on doit réapprendre à fonctionner autrement et à réaliser en fait qu'il y a plein d'autres manières beaucoup plus satisfaisantes de faire face aux irritants du quotidien et de gérer les irritants du quotidien.
1: Moi, je pense à vous qui nous écoutez, je suis sûr que vous côtoyez peut-être un champion de la râlerie. Dénoncez-le, 03 84 22 82 82.
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1: 42 artistes majeurs pour une même cause, la cause du collectif Ensemble, sa raison d'être. 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

0: Le collectif Ensemble, sa raison d'être à 9h14. Est-ce que votre raison d'être, c'est de râler plusieurs fois par jour? On en parle ce matin, nos petits agacements, avec vous, Christine Lewicki, autrice notamment du célèbre best-seller J'arrête de râler. On a reçu un message de la part d'Aline sur notre WhatsApp, le 03 84 22 82 82. Aline Doffmont qui nous dit: mon mari commence à râler dès le saut du lit, contre la météo, contre les petits bouchons pour aller travailler à Belfort, contre le café trop chaud. Il dit que ça le soulage, que ça lui évite d'exploser dans la journée, sauf que moi, à 7h du matin, ça me ruine mon énergie. Christine, on va répondre ensemble à Aline Doffmont. On dit qu'une frustration libère la tension du moment, mais est-ce que râler dès le réveil, ça fait vraiment du bien au cerveau, ou est-ce qu'on entretient une sorte de cercle vicieux du stress, Christine?
1: Alors évidemment, une fois qu'on est hyper stressé, il y a un effet, c'est un peu comme une cocotte minute, une fois qu'on a laissé accumuler du stress qu'on n'a pas su gérer en fait, qu'on a pris sur nous, c'est sûr qu'à un moment donné, râler, ça soulage. C'est un peu comme quand on enlève le bouchon de la cocotte minute, ça fait tomber la pression.
0: Dans votre livre, vous faites une distinction importante entre exprimer un besoin et râler en boucle. C'est quoi la différence fondamentale, Christine?
1: Alors en fait, la grande découverte, c'est que derrière chaque râlerie, il y a un besoin et que ce besoin mérite notre attention. Donc, par exemple, j'ai besoin de calme, j'ai besoin d'ordre, j'ai besoin d'être à l'heure, j'ai besoin de me sentir soutenue, j'ai besoin de me reposer, j'ai besoin de m'amuser, j'ai besoin de me détendre. Derrière chaque râlerie, est comme indicateur en fait qu'on a un besoin qui n'est pas satisfait. Et donc, on peut pointer du doigt les coupables. Je ne sais pas si vous avez remarqué, quand on pointe du doigt les coupables, en général, ça ne leur donne pas nécessairement envie, ça ne génère pas nécessairement une réaction où ils ont envie de nous aider et de nous soutenir. Souvent, un coupable a plutôt envie de se défendre ou de fuir. Et donc, plutôt que de pointer du doigt les coupables, on va plutôt s'intéresser à mettre notre attention vers nous et à se dire, OK, de quoi est-ce que j'ai besoin là maintenant, en fait? Je suis agacée, je suis irritée, j'ai envie de s'énerver. De quoi j'ai besoin? Qu'est-ce qui me permettrait de me sentir mieux? Et est-ce que je peux faire une demande? Alors, soit je prends soin de mon besoin moi-même. Hein, parfois, on réalise qu'on n'a pas forcément besoin des autres pour aller mieux. On peut déjà prendre soin de nous. J'ai besoin de respirer, j'ai besoin de m'allonger, j'ai besoin de faire une pause, j'ai besoin de... Voilà. Et parfois, on a besoin des autres. Donc, ça peut être, j'ai besoin de demander de l'aide. J'ai besoin de clarifier une situation. J'ai besoin de brainstormer pour trouver des solutions. Donc, derrière chaque râlerie, il y a un besoin non satisfait. Et donc, c'est super intéressant de s'intéresser plutôt à ça, plutôt que de s'intéresser à quels sont tous les coupables et de pointer du doigt les coupables. Parce qu'on passe notre vie à pointer du doigt les coupables, c'est impressionnant. De plutôt mettre l'attention vers nous et de se dire, OK, comment est-ce que je peux prendre soin de moi aujourd'hui?
0: Faire bouger, en tout cas, le curseur du focus. C'est un peu ça, quelque part aussi, le sens de ce que vous nous expliquez. Pour tout vous dire, quand j'ai préparé cette émission, ma compagne, qui m'accompagne tous les jours, bien évidemment, m'a dit, mais c'est impossible pour toi de ne pas râler pendant 21 jours, de pouvoir réaliser le défi de Christine. Est-ce que c'est vraiment possible de tenir 21 jours sans lâcher un seul, même petit coup de gueule, Christine?
1: Alors oui, c'est possible. Par contre, l'idée, c'est que pour réussir à faire les 21 jours consécutifs, moi, il m'a fallu 4 mois. C'est-à-dire qu'à chaque fois que je râlais, je recommençais à zéro. J'ai pas réussi du premier coup parce qu'on doit littéralement reprogrammer nos synapses dans notre cerveau. C'est un travail on se crée une nouvelle nature, on apprend des nouvelles manières de gérer les irritants du quotidien. La vie est compliquée, il y a toujours des frustrations, il y a toujours des irritants, ils ne disparaissent pas. Quand on arrête de râler, les choses qui nous faisaient râler hier sont toujours là. Par contre, on décide d'apprendre à changer comment nous, on se positionne par rapport à ces choses-là. Et ça nécessite un travail de remise en question qui peut prendre du temps. Et donc oui, c'est tout à fait possible. Il y a des centaines, des milliers de personnes qui ont réussi à faire les 21 jours consécutifs sans râler. Par contre, ils ne le font pas du premier jour. Moi, les premiers jours, j'ai râlé 25 fois. Le lendemain, j'ai râlé 15 fois. Le surlendemain, j'ai râlé 10 fois. Le sur-surlendemain, j'ai râlé 5 fois. Donc, j'ai mis un bracelet à mon poignet. À chaque fois que je râlais, je changeais le bracelet de côté. Ça me permettait de réaliser, de prendre conscience de toutes les fois où j'avais râlé. Et quand je râle, c'est pas un échec, c'est un indicateur. OK, j'ai râlé. Comment est-ce que je peux prendre soin de moi? Comment est-ce que je vais pouvoir gérer mieux la situation demain? Et donc, petit à petit, comme on apprend à beaucoup plus prendre la responsabilité de sa vie, on arrive petit à petit à se créer une vie qui ne nous fait plus râler. Et donc, il y a une phrase aussi qui m'a beaucoup aidée, c'est la phrase de Maya Angelou qui disait « Si vous n'aimez pas quelque chose, changez-le. » Si vous ne pouvez pas le changer, changez votre attitude.
0: On va voir ça, hein, le changement d'attitude dans les prochaines minutes avec vous, Christine. Et vous qui nous écoutez, toute dernière fois que vous avez râlé, est-ce que c'était hier, est-ce que c'était ce matin, dites-nous tout ça. Mélanie vous attend au standard 03 84 22 82 82. Celui qui nous attend dans les bacs aujourd'hui avec un nouvel album, c'est Pierre Demar. L'album s'appelle Ave Demar et voici l'un de ses tout derniers singles.

0: L'une des dernières chansons de Pierre Demar, Je pense à vous. Merci pour vos témoignages sur nos réseaux sociaux. On râle, est-ce qu'on râle plusieurs fois par jour? Letty nous dit, même toute seule, je râle, c'est mon sport à moi. Et Fabienne nous dit, je suis la râleuse de la région. Le plus, c'est en voiture. Et vous, c'est comment? On continue d'en parler jusqu'à 10h ici.
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0: On traite ce matin jusqu'à 10h de cette petite habitude bien française, râler au quotidien. Est-ce que c'est un véritable plaisir? Est-ce que vous râlez sans même vous en rendre compte? Et c'est parce qu'autour de vous, on vous dit plusieurs fois par jour, oh, arrête de râler, tout va bien. Dites-nous tout ça, témoignez, n'hésitez pas, racontez-nous vos expériences au 03 84 22 82 82. Christine Lewicki, coach, conférencière, autrice du livre J'arrête de râler, vous êtes avec nous pendant encore quelques minutes. Je vais poser une question. Quand on vit, qu'on travaille avec un râleur chronique, quelqu'un pour qui toujours, tout est un problème. Comment faire pour ne pas se faire aspirer son énergie et négative et sans péter les plombs, Christine?
14: Alors, c'est vrai qu'on ne peut pas changer les autres. On peut, en général, se changer soi. Par contre, on peut exprimer ses besoins. On peut dire, ben, moi, j'ai besoin de plus de légèreté pendant le dîner. Moi, j'ai besoin... moi, j'ai initié chez moi le fait, pendant le dîner, tous les soirs, quand on s'asseyait à table avec les enfants et mon mari, de faire un tour de table de célébration. Qu'est-ce qui s'est bien passé aujourd'hui? Et donc, petit à petit, on peut insuffler du positif dans les conversations. Alors, ça va, voilà. Et après, la meilleure chose qu'on peut faire, c'est inspirer les autres en étant nous-mêmes le changement qu'on veut voir dans le monde. Donc, même si on a un gros râleur autour de nous, peut-être qu'on peut, nous, décider de faire le challenge, j'arrête de râler, et en parler à notre conjoint, ou à cette fameuse personne, de dire, ben voilà, j'ai décidé de me lancer dans le challenge, j'arrête de râler, je vais te raconter comment ça se passe, je te demande de me soutenir. Et on ne demande pas forcément à l'autre de le faire avec nous. Mais par contre, on peut demander à l'autre d'être témoin du chemin que nous on fait. Et ça peut-être l'inspirer.
0: Il y a des messages qu'on reçoit aussi sur nos réseaux sociaux. Je pense bien sûr aux parents avec des enfants à la maison, des ados. Est-ce que quelque part, c'est le même cercle vicieux quand on a l'impression que les enfants nous écoutent que lorsqu'on passe un coup de gueule et qu'on pense que c'est le seul moyen de communication?
14: Oui, tout à fait. Beaucoup de parents, et c'était mon cas aussi, se retrouvent dans cette situation où on a l'impression d'être devenu le gendarme de service. On passe notre temps à demander, de l'aide. Quelque part, l'erreur qu'on fait peut-être, c'est qu'on passe notre temps à donner des ordres, en fait. On passe dedans un peu à pointer du doigt les coupables et à donner des ordres. T'as pas rangé ton sac, t'as pas débarrassé, tu pourrais m'aider, on n'est pas un hôtel ici. Et on est dans une dynamique un peu de pouvoir, en fait. Et en fait, personne n'a vraiment envie d'être coincé dans une dynamique de pouvoir. Donc moi, j'ai écrit un livre dédié par rapport à ça qui s'appelle « J'arrête de râler sur mes enfants et mon conjoint ». Je tiens à préciser qu'on dit mon conjoint parce que dans la langue française, on doit mettre au masculin, mais ça peut être aussi ma femme ou mon mari. Hein. C'est pas forcément que les femmes qui arrêtent de râler sur les hommes, c'est aussi les hommes qui arrêtent de râler sur leurs femmes. Mais j'ai écrit un livre dédié par rapport à ça, dans lequel je donne des ressources. J'ai aussi écrit « J'arrête de râler au boulot » pour ceux qui sont intéressés par la dynamique avec les collègues de travail. Mais il y a vraiment cette idée de sortir de cette idée d'obtenir de l'obéissance et plutôt de se dire comment est-ce que je peux développer dans ma famille une culture de coopération. Et une culture de coopération, c'est quand chaque membre de la famille est réellement impliqué dans le fonctionnement de la famille et trouve ça normal, en fait. On arrive à changer de dialogue, on arrive à changer les échanges pour pouvoir avoir de la coopération.
0: Christine Lewicki, vous en avez parlé de vos ouvrages. Il y a le site internet j'arrête de râler.com. Concrètement, qu'est-ce qu'on retrouve sur ce site internet? Est-ce qu'on peut vous contacter sur les réseaux? Comment on peut vous trouver? Dites-nous tout.
14: Alors, sur le site internet, vous allez trouver un kit de démarrage dans lequel je vous explique le challenge et puis je vous donne les premières consignes, en fait, et puis les premières ressources, les premiers outils qui vont le plus vous aider pour réussir à arrêter de râler. Donc, vous pouvez le télécharger gratuitement, le kit de démarrage J'arrête de râler. Vous allez aussi trouver tout un réseau d'ambassadeurs. J'ai une cinquantaine d'ambassadeurs que j'ai formés personnellement, parce que moi, je vis aux États-Unis, que j'ai formés personnellement pour pouvoir animer des ateliers en France. Donc, mes ambassadeurs en France, en Suisse, en Belgique, mes ambassadeurs animent des ateliers auprès des familles, mais aussi dans les entreprises. On a des ateliers spéciales familles, des ateliers spéciales entreprises. Donc, vous allez pouvoir trouver tout le réseau d'ambassadeurs et voir s'il y a un ambassadeur ou une ambassadrice près de chez vous. Si vous souhaitez vivre un atelier, j'arrête de râler. Et puis, voilà, il y a quelques articles de blog, il y a des vidéos, il y a des ressources. Donc, oui, allez sur le site j'arrête de râler.com. Et vous pouvez me trouver sur les réseaux sociaux. Je suis sur Instagram sous le nom Christine Lewicki.
0: Eh ben merci beaucoup. En tout cas, Christine, rappelle le site j'arrête de râler.com. Vous qui nous écoutez dans la Franche-Comté, est-ce que vous avez déjà tenté un pacte de non-râlerie avec vos collègues ou à la famille? Peut-être mettre 1 € dans la cagnotte à chaque râlerie. Est-ce que ça a marché ou est-ce que ça a empiré les choses? Vous nous dites tout ça. 03 84 22 82 82 dans la deuxième partie. D'ici c'est vous, on accueillera Virginie Henriquet, sophrologue à Belfort, qui va nous donner des outils de terrain très pratiques pour désamorcer l'énervement avant d'exploser. Et puis on va faire baisser la tension avec les petites astuces et les bons plans dans le Nord-Franche-Comté. Écoutez.
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0: Ce qui fait du bien aussi, c'est la musique. La musique qui adoucit les mœurs, c'est bien connu. Surtout quand c'est Supertramp qui arrive pour nous rejoindre en Nord-Franche-Comté. 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

0: Ça fait du bien pour démarrer cette journée, cette matinée. Super trempe ici, 9h34. Si vous nous rejoignez en cours de route sur ici Belfort-Montbéliard, ce vendredi, on traite d'un sujet qui nous concerne tous, notre habitude bien française de râler au quotidien. Il y a quelques minutes, depuis 9h, on a vu avec Christine Lewicki, l'autrice du best-seller J'arrête de râler, que si râler donne l'impression de se soulager sur le coup, ça peut entretenir en réalité le stress et la fatigue nerveuse. 44,7%, c'est un chiffre à retenir sur les habitudes des Français. Près d'un salarié sur deux avoue que sa hiérarchie, ses collègues de bureau sont sa principale source de râlerie au quotidien. Comment ne plus laisser ces agacements gâcher nos journées? Pour en parler, nous avons dans cette seconde partie le plaisir de vous accueillir Virginie Henry. Vous êtes sophrologue. Virginie, bonjour.
1: Bonjour.
0: Alors vous, Virginie, vous êtes sophrologue, vous êtes installée dans le territoire de Belfort. Merci d'être avec nous pour poser d'abord les bases, avant de donner peut-être quelques astuces concrètes à nos auditeurs. En quoi consiste exactement la sophrologie, Virginie ?
1: Alors, la sophrologie, ça va être une méthode qu'on va faire rentrer dans nos vies. Donc, on va travailler avec la respiration, avec des visualisations et avec le corps. On travaille beaucoup avec le corps. Voilà, en gros, ce que c'est que la sophrologie pour les gens qui n'en ont jamais fait.
0: Et je pense à vous qui nous écoutez là, en Franche-Comté, au bureau, à la maison, sur la route, on attend vos témoignages. Est-ce que le travail, c'est un sujet de râlerie? Est-ce que pour vous, ça l'est? Quelle est la petite habitude d'un collègue ou un imprévu du matin qui vous fait monter en pression à tous les coups? Vos expériences, vous nous les partagez au 03 84 22 82 82.
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0: Eddie Mitchell écume les routes des États-Unis et il a imaginé cette histoire, la fille du motel que l'on écoute ici.

0: Voici Teddy Mitchell qui fait du bien pour cette matinée, la fille du motel.
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0: Est-ce une préoccupation, d'ailleurs, de râler? Parce que on est un peu les champions du monde de la râlerie. On s'intéresse à ce qui se passe, notamment dans notre corps. Comment repérer les signaux physiques de la frustration au volant, au bureau? Utiliser la sophrologie pour retrouver son calme en quelques secondes. Est-ce que ça existe? On en parle avec vous, Virginie Henry. Vous êtes notre spécialiste jusqu'à 10 heures. Je regardais là sur les messages qu'on reçoit sur notre WhatsApp, le numéro du standard que vous qui nous écoutez, que vous connaissez, 03 84 22 82 82. Marc de Valentinier nous dit: moi, mon gros point noir, c'est le trajet du retour le soir après une grosse journée de boulot, quand ça coince sur la route, que les gens déboîtent sans clignotant, je sens la tension monter d'un coup. Vous n'êtes pas le seul, Marc. Les épaules crispées, la mâchoire serrée, et je finis par hurler tout seul dans ma voiture. Ça, c'est un message parlant, qui nous parle forcément à tous. Virginie Henry, vous êtes donc sophrologue sur le territoire de Belfort. Quels sont les premiers signaux d'alerte que notre corps nous envoie quand la pression monte avant que la colère ne sorte?
3: Ben, en fait, on a quand même des signaux au niveau du corps qui vont arriver avant la tête. Donc, les premiers signaux, ça va être, par exemple, la mâchoire qui se serre, les épaules qui se contractent, la respiration qui va s'accélérer, le cœur aussi, les battements du cœur qui s'accélèrent, les mains moites, sensation de chaleur, voilà. On peut, tout d'un coup, il y a quelqu'un avec qui on est avec quelqu'un dans la voiture, puis on parle plus fort. Voilà. Ça va être des signaux précieux, en fait, qu'il faut repérer.
0: Quand je regarde le message de Marc, il souligne, après une grosse journée de boulot, j'imagine que là-dedans, la fatigue a un impact sur cette colère, sur le fait d'être ronchon. C'est plus en fin de journée qu'en début de journée, ou ça n'a rien à voir?
3: Alors, oui, évidemment, on a notre journée de travail, donc forcément, la fatigue, elle est quand même amplifiée. Donc, effectivement, ça va être amplifié, en fait, on va être plus,
0: plus à même, voilà, d'être en colère, d'être dans cet esprit râleur.
3: En fait, on va être plus à même d'avoir une réaction, on va réagir plus vite. Voilà, la réaction va être plus intense, je dirais ça comme ça.
0: Est-ce qu'il y a, par exemple, en fin de journée, avant de prendre le volant de sa voiture, un peu comme Marc de Valentinier, quelque chose à faire avant de monter dans la voiture pour évacuer peut-être le stress de la journée, le stress du boulot, parce qu'il y a des journées qui sont peut-être des fois plus lourdes que d'autres? Est-ce qu'on respire un bon coup avant de démarrer la voiture? On peut faire quoi, Virginie?
3: Alors, on peut, par exemple, juste avant de partir, prendre simplement 2 minutes pour soi, se poser. Et puis vraiment être faire une micro-méditation, on laisse vraiment notre esprit vadrouiller, laisser les pensées passer, et puis se centrer un petit peu sur la respiration. Voilà, vraiment un petit exercice de 2 minutes, être dans le silence pendant 2 minutes. Ne pas tout de suite allumer la radio ou prendre son téléphone, on se pose vraiment avant de démarrer pendant 2 minutes.
0: Il faut vraiment marquer cette étape-là avant de repartir dans un nouveau processus. Tiens, je m'adresse à vous qui nous écoutez. Est-ce que vous avez réussi, ou est-ce que ce genre d'exercice, vous les faites? Quelle est votre méthode pour décharger les tensions de la journée? Dites-nous tout ça aussi au 03 84 22 82 82. Avec vous, Virginie, on a parlé de la respiration, très important. Je pense aussi, par exemple, à la pensée positive. Généralement, on emploie ça en sophrologie pour ne pas replonger dans la râlerie. C'est quelque chose d'important de penser positif aussi?
3: Oui, tout à fait. On peut simplement, pendant ce temps-là où je vous disais de se poser 2 minutes d'avoir un temps de silence, on peut visualiser un paysage qu'on aime, un paysage de vacances ou de montagne ou son jardin, sa maison, un endroit vraiment où on se sent bien. Voilà, donc ça c'est vraiment important, dans un espace qui nous appartient et puis vraiment où personne ne vient nous déranger. C'est-à-dire qu'on peut faire une petite visualisation, une petite pensée positive comme ça, penser qu'on est seul dans cet espace, qu'on a notre liberté et puis qu'on peut récupérer la fatigue, on peut vraiment relâcher les tensions, là.
0: Dans les prochaines minutes avec vous, Virginie, Henri, on verra comment transformer une râlerie en action concrète et utile. Ce sera d'ici quelques instants. On vient de l'entendre avec vous, Virginie. Il faut s'accaparer un moment calme, un moment où on est bien. C'est votre radio ici, Belfort-Montbéliard, quelque part, hein, cette définition avec la musique pour vous. En cette matinée, en ce vendredi, Caroline Legrand, j'aurais voulu te dire ça ici, 9h44.

0: La musique en Nord-Franche-Comté, c'était Caroline Legrand. J'aurais voulu te dire ça. On continue de parler des râleurs, des râleuses que nous sommes tous, notamment nous, en Nord-Franche-Comté. On parlera de transformer un gros coup de gueule en action concrète et positive grâce à Virginie Henry, notre sophrologue qui nous accompagne ce matin jusqu'à 10h ici.
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0: Merci aussi pour tous les témoignages sur le Facebook Ici Belfort Montbéliard. Laetitia nous dit, c'est un vaste sujet, à quel moment je râle. Mais moi, c'est plutôt la mauvaise foi des gens, les gens qui mettent 1000 ans aux caisses automatiques et les gens qui passent 10 minutes pour exprimer une simple phrase. Nous sommes avec Virginie Henry pour cette dernière ligne droite concernant le fait de râler. Est-ce que, Virginie, un bon coup de gueule, de temps en temps, ça peut être utile?
11: Non, on peut, en fait, il y a un petit exercice qui est vraiment tout simple en sophrologie, ça s'appelle un IRTER. Donc l'IRTER, c'est vous allez faire une inspiration, une rétention, une tension douce de votre corps, une expiration et une relaxation. Et là, vous pouvez par exemple extérioriser et faire un cri quand vous allez relâcher. Vous voyez, donc vous êtes par exemple dans votre voiture, vous allez serrer les poings. Donc vous serrez les poings dans la voiture, vous allez inspirer et prendre une inspiration profonde, vous inspirez profondément, vous bloquez, là vous allez faire une légère tension du corps et vous allez ensuite souffler très fort, complètement relâché et bah, vous êtes tout seul dans votre voiture, donc vous pouvez vous permettre de crier si vous avez envie de crier, voilà, ou souffler vraiment très très fort.
0: Virginie, merci pour ces exercices. Il faut mettre bien sûr ça en pratique. Je pensais à vous, vous êtes sophrologue, vous êtes au contact en tout cas des patients qui viennent chez vous. Par rapport à ce stress, au fait de râler, quand on vient chez vous, les patients qui viennent à votre porte, qui viennent à votre rencontre, qu'est-ce qui nous met sous stress, sous tension? Est-ce que quelque part il y a un top des situations qui peuvent générer ces réactions?
11: Oh, ben, je pense qu'il y a un petit peu, il y a beaucoup de choses. On peut avoir des problèmes personnels. On a aussi la conjoncture actuelle, le monde qui est quand même un petit peu succulent, anxiogène. Donc c'est vrai que quand les gens viennent vers moi, souvent il y a un temps vraiment de parole où les gens vont se libérer vraiment. Et puis ensuite, je vais les ramener plus vers eux, dans leur corps, pour qu'ils soient vraiment dans l'instant présent. Et qui est vraiment l'instant présent. On est vraiment dans la conscience du corps. Donc on fait beaucoup d'exercices de relaxation dynamique.
0: Je vous en parlais parce qu'on reçoit également des messages sur nos réseaux sociaux, sur le Facebook ici Belfort Montbéliard, où je voyais un message de la part de Michel qui nous disait « J'essaye des fois d'évacuer avec ma chair et tendre, mais j'ai l'impression qu'elle ne m'écoute pas, ce qui fait que ça m'énerve encore plus. » Est-ce que, mine de rien, c'est quand même une bonne idée d'essayer de parler avec ses proches, ou quelque part, il nous faut un regard extérieur pour peut-être se sentir, entre guillemets, véritablement écouté?
11: Ben, je pense que après, c'est sûr que quand vous êtes en colère, souvent, si vous discutez avec la personne, on part à la confrontation. Donc, le fait aussi de prendre du recul, de ne pas tout de suite parler, de s'isoler un petit peu, voilà, d'avoir ces petits outils à notre portée, puis ensuite de revenir vers la personne, laisser vraiment se laisser du temps. Se laisser du temps à soi. Et je pense qu'il y a ce qui est vraiment important aujourd'hui, c'est de s'écouter. Voilà. Écouter la personne, ce qu'elle a à nous dire, et puis écouter l'autre personne, vraiment qu'il y ait une écoute, un temps d'écoute. Ne pas se couper la parole, des choses comme ça. C'est pour ça que le fait de vraiment prendre du recul, se mettre vraiment s'isoler, voilà, on sent que ça monte, donc on essaie de s'isoler, on utilise les petits outils, et puis on laisse un petit peu redescendre cette colère.
0: Virginie, je viens de voir encore un message sur nos réseaux sociaux et je trouvais ça mignon de la part d'Isabelle qui nous dit « Moi, ce que j'essaye de mettre en place dans ma journée, c'est de ne pas me coucher fâché. » C'est vrai qu'on a l'impression aussi que entre le moment où on fait son repas le soir et puis on va au lit, on n'élimine peut-être pas les tensions. C'est une bonne idée, ça, de se dire « Je vais pas au lit tant que je suis fâché, que ça soit contre soi-même ou contre quelqu'un d'autre. »
11: Oui, bah tout à fait, oui, c'est une bonne idée. Après, c'est vrai que le coucher, c'est aussi il y a un rituel dans le coucher. Donc peut-être faire dessiner ou lire un livre, s'échapper, voilà, regarder des photos, regarder une belle émission. En tous les cas, oui, le fait de ne pas se coucher sans être fâché, c'est plus qu'une bonne idée.
0: Je crois que je vais commencer personnellement par là. Virginie Henry, vous êtes sophrologue ici, particulièrement dans le territoire de Belfort. Alors pour celles et ceux qui nous écoutent et qui se disent « Tiens, j'aimerais bien frapper à la porte de Virginie », on peut vous rencontrer où? On peut vous contacter comment?
11: Alors, vous pouvez me contacter au 06 22 74 64 19 et je consulte mon cabinet. Il est au 132 avenue Jean Jaurès à Belfort.
0: On vient vous rendre, en tout cas, visite et puis venir peut-être aussi se réapprendre à se connaître. J'ai l'impression que c'est ça, réapprendre à s'écouter, réapprendre à se connaître. Je pense que c'est un peu ça le message à faire passer, Virginie. Hein.
11: C'est ça, en fait. Revenir dans le corps pour, en tous les cas, diminuer le nombre de pensées. Voilà, parce qu'on a le mental qui est très agité, on est surinformé, donc ça, on est un petit peu en saturation de tout ça. Donc c'est vraiment reprendre un moment pour soi, vraiment, pour apaiser ce mental et revenir dans le corps, pour être dans l'instant présent et vivre pleinement le moment.
0: Vivez pleinement le moment. En tout cas, on a vécu le moment pleinement avec vous, hein, ces dernières minutes. Virginie Henry, on vous retrouve sur Belfort, vous êtes sophrologue. Merci de nous avoir accordé ces quelques minutes à notre micro, Virginie.
11: Merci à vous.
0: Et pour clôturer cette émission, donnons de l'amour, Gimme Love, Sia.

0: Ah, je crois qu'elle a plus de batterie. Si à Gimme Love, Angélique Alasta, vous pétillante, remplie d'énergie pour nous accompagner de 10h jusqu'à 11h.
1: Mais oui, merci Noé, bon week-end.
0: Bon week-end.
1: À lundi. Effectivement, et on va parler de deux choses qui vont titiller votre imagination dans votre émission. Ici, ça marche à partir de 10h avec nos invités, c'est l'Imaginarium qui sera à l'honneur. On vous dit tout pendant une heure et on a de la bonne musique aussi pour accompagner.

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1: Vous êtes au bon endroit, il est 10h. Le tour de l'actualité avec Lisa Guinic. Les cloches de toutes les églises du pays sonnent.
2: Pour l'arrivée à l'instant du pape à Paris, Léon XIV, pendant 4 jours en France. D'abord un rendez-vous avec Emmanuel Macron, puis un passage au siège de l'UNESCO, avant une déambulation en papa mobile jusqu'à Notre-Dame pour une célébration des Vêpres. Et enfin, la grande veillée des jeunes au Stade de France ce soir, puis direction Lourdes pour le pape avant lundi sa venue à Metz. L'avenir incertain de la station de ski du Ballon d'Alsace. Deux pistes ne rouvriront pas à partir de cette saison. La bleue du Tourtet et la noire du Grand Langenberg. Les finances ne sont pas au beau fixe. Il faut aussi faire face à la baisse continue d'enneigement. Pas de prochaine baisse générale des taxes sur les carburants. Déclaration d'Emmanuel Macron hier soir lors de son interview sur TF1 et France 2. Le président qui promet quand même de ne pas laisser les prix s'envoler. Fin de citation. Face à cette flambée des prix du carburant, les auto-écoles se disent les grandes oubliées de l'État. Elles ne sont bénéficiaires ni des grandes aides rouleurs, ni des aides ciblées pour les secteurs professionnels accablés par la crise du carburant. Des auto-écoles de Belfort et Montbéliard obligées d'augmenter leurs tarifs d'heures de conduite. Scission au sein du groupe d'opposition de gauche au conseil départemental du territoire de Belfort. 3 élus ont officialisé leur détachement hier. Samia Jaber, conseillère municipale à Belfort, Martine Paulusi, élue à Danjoutin, et Léo Pracel, maire de Bavilliers. Ils veulent rompre avec la politique de leur désormais ex-patron de groupe d'opposition, Bastien Faudeau. Top départ de la course du Lion dans 2 jours, dimanche, le grand semi-marathon du Nord-Franche-Comté. 21 km entre Montbéliard et Belfort, 7500 participants sur la ligne de départ. C'est un record. Vidéo du dernier entraînement des nouveaux inscrits à retrouver sur ici.fr. Le centre-ville de Montbéliard bascule en mode automne. C'est la braderie des commerçants aujourd'hui et demain, 2 jours pour profiter de bonnes affaires. Et ça va plutôt se faire sous un temps d'été qu'un temps d'automne.
1: Mais oui, un temps d'été absolument, Lisa, avec du grand beau et toujours du grand beau annoncé pour aujourd'hui, mais aussi pour ce week-end, selon Météo France, avec la remontée aussi des températures jusqu'à 26, 27, voire 28 degrés attendus en plaine pour ces 3 prochains jours. 18, 19, 20 degrés aussi sur les reliefs. Et pour l'heure, vous notez 18 degrés à Belfort et à Montbéliard, 19 du côté de Blamont et 20 degrés à Pont-de-Roide.

0: bien-être, écologie, des termes qui nous parlent et que l'on va développer tout au long de cette émission. Et vous, vous êtes très bien entouré ce matin avec Menou Wemuller. Est-ce que j'ai bien prononcé?
1: Oui, tout à fait. Bonjour.
0: Bonjour. Vous, vous êtes tisserande.
1: Oui, tout à fait.
0: C'est un métier assez nouveau pour vous, dans le sens où vous l'exercez à plein temps maintenant. Mais c'est un univers, celui du tissu, que vous connaissez depuis votre enfance.
1: Oui, tout à fait. J'ai été entourée de mes grands-mères et ma maman qui ont beaucoup travaillé le tissu et qui m'ont transmis cette passion. Oui.
0: Et vous avez fondé l'atelier Mangora, comment on dit ?
1: Mangora, oui.
0: Mangora, à Belfort. On va dérouler ce fil tranquillement jusqu'à 11h. Et puis si vous avez envie de poser des questions à nos invités, n'hésitez pas, le WhatsApp de votre radio ici, Belfort-Montbéliard, est à votre disposition. 03 84 22 82 82.
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0: 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Take a chance on me, Abba.

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0: Et comme chaque matin de la position.

0: créativité dans votre émission Ici ça marche. Et ce matin, c'est plutôt l'univers du rêve, de la poésie et du talent dans notre région, dans le Nord-Franche-Comté, qui sont au rendez-vous. Mais à quel rendez-vous? Eh bien, celui que leur fixe depuis quelques temps maintenant, la très jolie boutique de Sophie Monesi à Belfort. Cette boutique, c'est l'Imaginarium. Et rien dans le nom, on a déjà une idée du programme. Sophie Monesi, elle vous est venue comment, cette idée? Qu'est-ce qui vous a amené à créer l'Imaginarium?
1: Alors, l'Imaginarium, ça, c'est né de mon activité précédente où j'étais en relation directe avec des artistes dans le cadre de mon métier de gestion de l'action culturelle dans un centre d'art. Et où j'ai constaté le nombre d'artistes qui montraient peu ou pas du tout leur travail, et aussi du nombre d'artistes qui n'en vivaient pas ou qui n'en vivaient que très peu, ou ceux qui partaient dans d'autres régions pour en vivre plus pleinement.
0: Donc c'est ça qui vous a donné envie justement de vous lancer dans cette aventure. Oui. Combien de temps entre la naissance de l'idée, l'envie de le faire et le pas franchi?
1: Je dirais quand même plusieurs années, je dirais environ 3 ans. Le temps de vraiment trouver le projet sérieux, d'en parler autour de moi, de m'organiser aussi de façon logistique à ce changement d'emploi. Et ça plusieurs années quand même.
0: Et oui, il y a un gros travail de gestation, de se faire à l'idée aussi qu'on va être son propre patron. Et puis après, il faut trouver des artistes à exposer, parce que dès le départ, c'était l'idée que vous aviez.
1: Oui, l'idée c'était d'avoir de travailler avec des artistes professionnels. Donc j'en avais quand même au début de l'Imaginarium une quinzaine avec qui je travaillais déjà avant, et donc qui ont rejoint dès le départ la boutique, et maintenant on est à plus de 50 artistes.
0: Ouais. Donc c'est effectivement un gros travail de recherche aussi, de sélection. Mm-hmm. Et puis vous avez aussi franchi le pas du grand format, parce que la boutique, vous le dites, 30 mètres carrés, je peux pas tout mettre. Mes artistes, ils débordent d'imagination, ils débordent de création. J'avais envie d'un endroit où on pouvait davantage apprécier ce travail. On va en parler tout au long de l'émission, c'est à la Tour 46 que ça se passe jusqu'à dimanche. On va s'intéresser maintenant à vous, Menouvé Muller. Vous êtes tisserande. C'est un métier qu'on choisit dès le départ. Comment ça se passe? Que je ne connais aucune tisserande à part vous, et je ne suis peut-être pas la seule.
2: Alors non, c'est pas un métier que j'ai choisi de point de départ. Moi, j'ai été formée aux Beaux-Arts, et puis par différentes rencontres, par différentes propositions autour de moi, j'en suis venue au tissage. Parce que c'est un geste et un savoir-faire qui m'habite au quotidien.
0: Vous en avez hérité dans votre famille, c'est ça?
2: Oui, c'est ce que je disais tout à l'heure.
0: Vos grands-mères, votre maman pratiquaient.
2: Oui, tout à fait. Je suis ancrée familialement dans les Vosges, où il y a une grande part de l'industrie textile qui fait partie de
0: bien
2: moi,
0: sûr,
2: du coup.
0: Bien sûr.
2: Et puis j'ai appris à coudre toute petite, à manier les fils toute petite, et voilà, c'est quelque chose qui est nécessaire pour moi aujourd'hui au quotidien.
0: Vous vous êtes lancée quand à votre compte?
2: En avril 2024. Non, 2025, pardon, avril 2025.
0: Il y a un peu plus d'un an, un an et demi, 18 mois.
2: Voilà, c'est ça, il y a 18 mois à peu près. Et puis ça commence à porter ses fruits, je commence à pouvoir avoir un peu d'argent rentré.
0: Oui, parce que là, vous avez déménagé, vous étiez dans un atelier avec d'autres artistes. Aujourd'hui, vous êtes logé professionnellement grâce à la ville de Belfort, dans un lieu adapté pour les artisans. Vous êtes où exactement?
2: Alors, en effet, le Clos des Artisans s'est installé au 33 Terre de l'avenue Jean Jaurès. Il a été inauguré ce mardi par Monsieur le maire. Et c'est un projet qui a été mené par C'est ma ville et Tandem, oui.
0: Donc, c'est là que vous avez posé vos métiers à tisser, évidemment.
2: Tout à fait.
0: On peut vous rencontrer. Allez, on continue à dérouler ce fil, je peux le dire, quand j'ai une tisserande à la table pour discuter, entre autres, de son métier et autour de l'Imaginarium jusqu'à 11h. Benabar, elle danse.

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0: part, elle danse. On parle de poésie ce matin dans votre émission. Ici, ça marche de poésie autour de l'Imaginarium, une très belle boutique qui a ouvert dans la vieille ville de Belfort. Et puis, on a de la chance parce que Sophie Monessier, elle a créé cette boutique, elle va nous en parler. Et puis, elle est venue avec l'une des créatrices qui expose chez elle. Cette créatrice, c'est Menou Vémuller. Elle est tisserande. Elle va nous expliquer son métier dans quelques instants.
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0: Vie poétique, galerie et boutique, c'est ce que l'on peut lire sur la page Facebook de l'Imaginarium, la très jolie boutique à l'esprit libre et positif, installée dans la vieille ville de Belfort et fondée par Sophie Monessi. L'Imaginarium, donc c'est tout droit sorti de votre tête, une envie de mettre en lumière le travail artistique, le travail artisanal. Ça vous est venu comment plus précisément ? On va parler là de votre parcours. Qu'est-ce qui s'est passé dans vos études ? Qu'est-ce qui s'est passé pour que vous en arriviez là ? Dites-nous.
10: Revenir un peu au départ, moi, mes études, j'ai fait 3 années de fac de lettres à Besançon. Ensuite, j'ai fait un master en multimédia à Montbéliard. Donc, j'étais déjà ancrée dans le territoire depuis que je suis née, parce que je suis née ici aussi. Et j'ai travaillé dans un centre d'art qui était aussi local, qui existe toujours, qui s'appelle l'Espace Multimédia Gantner. Et donc, j'ai trouvé dans mon territoire tout ce qui était nécessaire à mon épanouissement. Et donc, j'ai rencontré des artistes aussi. Et moi, j'avais envie, de par ce que j'aime, c'est-à-dire l'art et aussi l'écologie, de faire un lieu qui rassemble tout ça et aussi un lieu dans ma région pour revaloriser aussi un territoire et puis redynamiser. J'avais absolument envie que ce soit ici, quoi.
0: Qu'est-ce qu'on trouve typiquement dans votre boutique ?
10: Alors, dans ma boutique, c'est toute l'idée de l'Imaginarium, c'est de trouver des œuvres d'art originales, mais aussi des reproductions. L'idée, c'est que tout le monde puisse y trouver son compte, tant en termes de goût qu'en termes de budget. Et je travaille uniquement avec des artistes professionnels, donc c'est des œuvres qui sont vraiment des œuvres d'artistes pros. Et on y trouve aussi des objets de la vie quotidienne, écologiques, notamment qui nous incitent. Par exemple, j'ai des objets de couture de chez Bohun, par exemple, donc une manufacture très ancienne et française, et qui nous incite, au lieu de racheter ou de jeter des vêtements, de les réparer, des choses qui au quotidien nous permet d'avoir un mode de vie joyeux mais aussi responsable.
0: Et vous organisez aussi des ateliers dans la boutique de temps en temps. On va en parler dans quelques instants. Menou Vémuller, le métier de tisserande, précisément, on comprend bien que vous tissez quelque chose. Qu'est-ce que c'est aujourd'hui en 2026 ?
11: Eh ben aujourd'hui en 2026, on utilise toujours les mêmes métiers en bois que il y a plusieurs cent, enfin qu'il y a plus de 100 ans maintenant. Et puis en fait, on tend des fils de chaîne à l'horizontale sur nos métiers, dans lesquels on vient insérer des fils de trame. Et puis en jouant sur les motifs, les armures, on arrive à dessiner des choses, à créer des variations de couleurs, de lumière. Sur le textile qui se crée.
0: Donc vous pouvez aujourd'hui, si on a envie d'un set de table, une série de sets de table originaux, que pour nous, si on a une famille qui a des armoiries par exemple, avec ce type de dessin dessus, vous pouvez le créer.
11: Tout à fait. J'ai une collection de sets de table en fil de lin et cordelettes de coton que vous pouvez trouver d'ailleurs à l'Imaginarium.
0: Très bien.
11: Et puis on peut aussi imaginer en sur-mesure avec un coloris qui vous correspond ou un motif qui vous correspond.
0: Oui. Donc ça c'est tout à fait possible et dans des délais qu'on va qualifier de raisonnables pour un travail 100% artisanal. Vous pouvez aussi nous aider à créer le modèle si on a une idée mais qu'on ne sait pas exactement quoi.
11: Tout à fait. On peut. Il suffit de prendre rendez-vous. On se rencontre et puis on travaille ensemble sur un modèle qui vous correspond 100%. On peut aussi modifier les matières, les couleurs, enfin voilà, tout est adaptable à chaque projet.
0: Et ça, ce sont des choses qu'on vous demande ici. Vous avez des commandes de ce type ?
11: Ça arrive, oui, ça arrive, y est. Hein. J'ai ouvert le sur-mesure que là, au début septembre.
0: Ah et, oui, c'est tout frais alors.
11: Oui, voilà, c'est ça. J'ai d'accord. Déjà deux rendez-vous pour du sur-mesure dans cette fin d'année.
0: Ouais. Et à n'en pas douter, des cadeaux de fin d'année, un anniversaire, quelque chose de spécial, ça peut tout à fait correspondre.
11: Tout à fait, oui.
0: Freddie Mercury, Living on My Own.

0: Freddie Mercury, Living on My Own.
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0: On pousse les portes de l'Imaginarium à Belfort, cette magnifique boutique dans la vieille ville de la cité du Lion, inventée, imaginée, créée, développée et animée par Sophie Monessi, qui est notre invitée ce matin, l'une de nos invitées dans votre émission 100% positive. On déroule ce fil au sens propre comme au sens figuré, parce qu'il y a aussi Menou Vémuller, qui est tisserande professionnelle, fondatrice de l'atelier Mingora, elle aussi installée à Belfort, et qui vend ses œuvres et ce qu'elle produit, une partie de sa production, donc à l'Imaginarium. Sophie Monessi, est-ce que vous avez rencontré des difficultés lorsque vous avez voulu vous lancer, quand vous étiez dans le dur? Est-ce qu'il y a des choses qui vous ont paru compliquées et qui le sont peut-être encore aujourd'hui?
3: Alors, des choses compliquées, oui. Des choses insurmontables, non. J'ai de suite, en fait, fait un dossier très précis de ce que je voulais faire. J'ai été très bien accompagnée par la Chambre de commerce en ayant déjà fait un atelier sur est-ce que je suis prête à entreprendre. Et donc, j'ai bénéficié d'accompagnements qui m'ont permis d'aller plus loin dans le projet. J'ai trouvé un local, finalement. Tout s'est très bien aligné.
0: Oui, oui.
3: Et c'est donc le voilà. Ouais, ouais. Donc des difficultés, bien sûr, mais je resterai pas là-dessus parce qu'elles se sont solutionnées assez rapidement.
0: Donc ça, c'est très positif et ça veut dire aussi que vous aviez très bien préparé ce projet avant de vous lancer. Mais nous, Vémuller, vous, c'est autre chose. Vous vous lancez, mais on le sait, quand on se lance en tant qu'artisan, il faut savoir tout faire, de la comptabilité au ménage, dans son local, et y compris des questions marketing. Et c'est peut-être là que pour vous, c'est un petit peu plus compliqué en ce moment.
4: Oui, tout à fait. Ben, en fait, je n'ai pas du tout la compétence marketing d'aller démarcher des clients, d'aller démarcher... des gens et le tissage d'art contemporain va s'adresser à un public très restreint et donc c'est là mon point de difficulté en ce moment, de trouver le bon public et de m'adresser aux bonnes personnes pour vendre mes œuvres. Et après voilà, je sais m'appuyer sur Sophie du coup pour
0: oui, c'est un bon réseau,
4: pour trouver
0: ça,
4: voilà, ça ouvre beaucoup de portes et ça fait un bon réseau. Et puis voilà, puis après on croit à notre bonne étoile et aux rencontres qu'on fait qui sont importantes aussi, de s'intégrer dans le réseau local et dans le territoire,
0: bien sûr,
4: pour se faire connaître et reconnaître ensuite.
0: C'est même primordial. Est-ce que vous êtes déjà allé en Australie, l'une ou l'autre? Pas encore. Ben nous on y va un court instant avec les Men at Work Down Under.

0: Eux aussi, ce sont des esprits libres comme nos invités ce matin, les Man at Work Down Under.
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0: Un lieu enchanteur, voilà ce que je vous propose de visiter aujourd'hui jusqu'à 11h dans votre émission Ici ça marche, votre émission 100% positive. Ce lieu, c'est l'Imaginarium à Belfort. Nos invités nous immiscent dans leur univers teinté de jolies couleurs et d'optimisme. Et on fait ça ensemble en direct jusqu'à 11h.
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0: France Gall, Hong Kong Star.

0: Youngstar France Gall.
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0: On donne une carte blanche chaque matin dans votre émission Ici ça marche à nos invités. Notre invitée ce matin, c'est Sophie Monessi, fondatrice et directrice de la boutique L'Imaginarium à Belfort. Et puis notre autre invitée, c'est une des artistes professionnelles qui expose dans la boutique. C'est Menou Weymuller. J'ai toujours un doute sur la prononciation.
2: C'est
0: vous
2: parfait.
0: Me corrigez si ça va pas.
2: C'est parfait.
0: Vous êtes tisserande, vous avez fondé l'atelier Mangora et vous êtes vous aussi installée à Belfort. Sophie Monessi, vous avez été récompensée, vous avez reçu un prix pour L'Imaginarium. Et pour vos qualités de femme entrepreneur.
2: Oui.
0: Et vous rougissez, vous ne le voyez pas, mais elle a les pommettes toutes rouges.
2: Oui, parce que c'est très impressionnant quand même de se retrouver là, parce que c'était une cérémonie à Paris justement avec 100 autres femmes entrepreneurs, une par département a été sélectionnée cette année donc dans la promo 2026. Et justement, c'était un concours sans une femme entrepreneur pour valoriser l'entrepreneuriat féminin. Parce qu'à l'heure actuelle, c'est encore minoritaire, bien que les entreprises portées par des femmes survivent souvent plus longtemps que celles des hommes.
0: C'est
2: les statistiques qui le disent, c'est pas moi.
0: Oui, ce sont les statistiques qui le disent.
2: Et c'est intéressant de valoriser ça. Et donc, j'ai pu participer à ce concours grâce au fait d'avoir été accompagnée par la Chambre de commerce et aussi par Initiative.
0: Alors, Initiative, hein, c'est une association qui vous aide quand vous avez un projet, vous êtes porteur de projet, ou que vous voulez développer votre entreprise qui existe déjà, avec notamment un volet financier qui peut être intéressant sur des prêts d'honneur, et puis surtout tout un tas de conseils autour.
2: Oui.
0: Parce qu'il y a le volet financier, mais il y a aussi le volet conseil. Quand on veut se lancer, on n'a pas forcément toutes les clés.
2: Oui.
0: Initiative aide bien. Mais nous, Weymuller, vous aussi, vous avez été des conseillers. Vous, c'est d'abord passé par un bilan de compétences avant de vous lancer.
3: Oui, tout à fait. J'ai eu besoin d'éprouver mon projet avec quelqu'un qui ne me connaissait absolument pas et qui s'appelle Christelle, qui son entreprise s'appelle Facilitatrice de Talent. Et elle m'a parfaitement accompagnée pour me conforter dans ce choix de devenir tisserande à mon compte et qui m'a aussi accompagnée avec quelques clés d'organisation, de gestion d'entreprise, etc. Puis elle m'a dirigée vers BGE, le Bureau de Gestion des Entreprises, qui est aussi gratuit pour les nouveaux entrepreneurs ou les jeunes entrepreneurs de moins de 3 ans, il me semble, pour les entreprises. Et qui m'ont accompagnée, oui, pour construire mon business model. Et puis, alors, moi, j'ai pas eu besoin de prêt d'honneur, mais ensuite, la case suivante aurait été Initiative également dans la création d'entreprise.
0: Oui, ouais. On n'est pas obligé de passer par toutes les cases, effectivement, mais l'accompagnement, parce qu'on est tout feu tout flamme hein, quand on a un projet en tête, mais après, bah, il faut pouvoir le concrétiser, puis le faire durer, c'est votre gagne-pain aujourd'hui tout ça, donc il faut que ça fonctionne. Merci pour ces idées, et on fait un petit coucou donc à Facilitatrice de Talent. Peut-être que vous aussi vous participerez au concours comme Sophie et que vous serez reconnue pour vos qualités de femme entrepreneur. Vivien Savage, la petite lady, elle est là.

0: Et non, il n'y a pas d'erreur, Vivien Savage, la petite lady. Il n'y a pas d'erreur, vous êtes bien dans votre émission positive. Ici, ça marche jusqu'à 11h.
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0: Chaque matin, on vous propose une initiative en dehors de la Franche-Comté, une initiative qui marche ailleurs. Alors là-bas, ça marche. Peut-être qu'ici, ça pourrait fonctionner aussi. Aujourd'hui, on vous emmène dans une ville qui expérimente un dispositif pour lutter contre la précarité menstruelle, Robin Bernot.
3: Dans l'Orne, plus précisément à Alençon, 6 lieux publics sont désormais équipés de distributeurs de protection périodique gratuite.
4: C'est vraiment une bonne initiative de mettre ça à disposition de tout le monde de la même façon.
3: La ville expérimente l'installation de 6 distributeurs en libre service dans différents quartiers de la commune, comme par exemple à la Maison des Solidarités, dans les 2 médiathèques, au gymnase ou encore au centre social de la commune. Une initiative qui vise notamment les personnes qui rencontrent des difficultés pour acheter régulièrement ces protections périodiques. Alors ici à Alençon, ça marche, et vous ? Qu'en pensez-vous ? Je suis allé en discuter avec 2 amies, Pauline et Hélène.
4: Bah plutôt positif, ça permet aux femmes de tout âge, avec tout budget, entre guillemets, de pouvoir accéder à la même protection que toutes, donc plutôt positif.
3: Pour rappel, aujourd'hui en France, la précarité menstruelle concernerait environ 4 millions de personnes dans le pays.
4: Oui, concrètement, c'est vrai que c'est quelque chose que j'ai jamais chiffré, mais oui, c'est maintenant il y a de plus en plus de solutions plus durables comme les culottes menstruelles ou ce genre de choses qui existent, mais c'est vrai que ça a quand même un coût, donc tout le monde franchit pas ce pas-là, et donc oui, c'est un budget que je pense certaines qui ont moins les moyens ont bien connaissance parce qu'elles ont dû chiffrer ça.
3: Mais alors, une fois ce dispositif installé dans des médiathèques ou encore des gymnases, comment pourrions-nous aller plus loin et peut-être aider encore un peu plus ?
4: Sur le principe, je dirais forcément plus de disponibilité pour plus de femmes, donc dans plus d'environnements, d'endroits publics. Dans tout ce qui va être les entreprises, les entreprises où il y a beaucoup d'employés concernés, ou tout ce qui va être les gares... Les endroits publics un peu accessibles à tous. Moi, je pense que les gares, ça pourrait être intéressant. Les mairies, pourquoi pas, dans une entrée de mairie de façon assez discrète, parce qu'il y a toujours aussi ce problème qui est... C'est toujours un peu gênant, alors qu'en soi, ça devrait pas l'être, mais on en parle de plus en plus librement, bien heureusement, mais c'est vrai que c'est le genre de truc qu'on aime bien se cacher un peu pour... pour acheter ça, ou voilà.
3: Désormais, à Alençon, en Normandie, la commune souhaite mesurer et quantifier l'utilisation de ces 6 distributeurs avant une éventuelle extension du dispositif.
0: Voilà, une belle idée qui devrait aussi fonctionner chez nous si elle était déployée. Avant de retourner s'évader dans l'imaginaire de l'Imaginarium à Belfort, c'était Laure Swift qui nous rejoint dans un instant.

0: le tout dernier opus de Taylor Swift, de la poésie, de la joie de vivre, une évasion de l'imagination, c'est tout cela. L'Imaginarium à Belfort et bien plus encore, parce qu'aujourd'hui l'Imaginarium c'est en grand format, s'il vous plaît, à visiter jusqu'à ce dimanche, le 27 septembre, à la Tour 46 à Belfort. Visite guidée de l'exposition dans un court instant avec nos invités.
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0: Et l'inspiration, on la trouve ce matin dans votre émission 100% positive. Ici, ça marche à l'Imaginarium à Belfort avec Sophie Monessi et les artistes qui l'entourent. Une petite boutique, 30 mètres carrés, mais énormément d'idées, de choses très positives à l'intérieur. Vous avez voulu pousser un peu les murs. À Belfort, c'est à la Tour 46 que ça se passe pour quelques jours encore, Sophie.
14: Oui, oui, oui, c'est l'expo qui s'appelle Grand Format, ça ne s'invente pas. Justement, pour montrer l'ampleur du travail des artistes qui sont exposés à l'Imaginarium en petit et moyen format. Là, on a sorti des grands formats ou des pièces multiples. Et effectivement, c'était à voir déjà depuis le 15 septembre jusqu'au 27 septembre, dimanche inclus. Donc vendredi et samedi 13h-20h et dimanche 10h-18h.
0: Et alors, il y a une vingtaine d'artistes qui vous ont suivi dans ce projet un peu fou, on peut le dire. Vous n'arrêtez pas, Sophie, en fait.
14: Oui, j'ai décidé cette année encore, parce que ça fera que deux ans en décembre que l'Imaginarium existe. Donc, de tout donner et d'accepter toutes les possibilités, d'aller les chercher aussi. Et donc là, on est, il y a 20 artistes et 8 artistes aussi dans l'espace micro-édition. Donc il y a 28 artistes qui exposent à l'Imaginarium. C'est beaucoup, mais c'est une sélection parmi ceux que j'ai au quotidien à la boutique.
0: Bien sûr. Ouais. Et ensuite, après cette exposition, qu'est-ce qui se prépare pour les fêtes? Il y a d'autres choses qui arrivent?
14: On a déjà la programmation culturelle belfortaine qui est assez riche, avec la Nuit des Arts en octobre, les ateliers ouverts portés par la région, ensuite le mois de la photo et Noël, évidemment.
0: Donc, on trouve tout ça aussi sur les réseaux. Donnez-nous les horaires d'ouverture de la boutique et comment on vous trouve sur les réseaux.
14: Alors oui, pour l'instant, les réseaux Facebook, Instagram, l'Imaginarium Belfort, c'est tout simple. Les horaires de la boutique, c'est du mardi au samedi et le dimanche matin pendant les puces. Donc, du mardi au samedi, globalement, de 10h à 12h30, 14h, 18h30, avec une journée en continu le mercredi et le jeudi uniquement l'après-midi.
0: Minéo Wemuller, on va s'intéresser à vous. Maintenant, vous venez d'emménager dans un tout nouveau lieu à Belfort qui rassemble des artisans. Vous en faites partie en votre qualité de tisserande avec l'atelier Mingora. Vous êtes où et il va se passer quoi bientôt?
15: Alors, on est au 33 Terre de l'avenue Jean Jaurès, donc au fond de la cour du numéro 33. Nous sommes trois créatrices installées, enfin trois artisans d'art, pardon, installés depuis cet été. Donc, il y a avec moi Anaïs Bordenave des Trois Petits Points et Tétiana qui est feutrière. Voilà, et donc le 3 octobre après-midi de 14h à 19h, nous ouvrons les portes de nos ateliers. Vous pouvez venir voilà visiter, comprendre aussi comment nous travaillons, voilà, venir nous rencontrer, vous inspirer aussi peut-être pour vos cadeaux de Noël. Enfin voilà,
0: ce sera l'occasion. Ça sera l'occasion,
15: oui.
0: Et sur les réseaux, vous êtes présente aussi avec votre atelier Mangora.
15: Oui, tout à fait. Ben sur Facebook et Instagram, Mangora Objet Tissé. Et puis mon site internet mangora.fr où vous pouvez vous abonner à la newsletter qui va arriver prochainement.
0: Et ben voilà, on a toutes les informations. Merci beaucoup Sophie Monesi d'avoir été notre invitée ce matin et de nous avoir présenté Menou Weymuller, donc Tisserand. Vous êtes installée à Belfort, l'Imaginarium, avec cette exposition à la Tour 46 jusqu'à dimanche toute la journée. À très bientôt.
14: À bientôt.
15: Merci Angélique, à bientôt.
0: Renan Luce, la lettre.

0: Renan Luce,
1: le facteur, la lettre. Jean Sureda, c'est notre messager des bonnes nouvelles avec le jeu Comptoir en toi. On gagne quoi cette semaine?
2: Pour le facteur, j'ai un séjour pour deux à la Chenaudière.
1: Sympa
2: pour,
1: le facteur, je vais guetter.
2: C'est plutôt pas mal, un séjour pour deux avec cet hôtel 5 étoiles relais château à Colroy-la-Roche au cœur du massif des Vosges. Pour le tirage de vendredi, bah vous savez quoi, ça tombe bien. Nous sommes vendredi, c'est-à-dire dans moins d'une heure. On va savoir qui va repartir à la Chenaudière. 03 84 22 82 82. Bon week-end.
1: Bon week-end.
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2: Et il est 11h avec votre radio ici. L'actualité avec vous, Thierry Campredon, bonjour.
4: Bonjour, le pape Léon XIV est arrivé ce matin à 10h à Orly. Le début d'une journée marathon avec un premier discours en fin de matinée au palais de l'Élysée devant les autorités et le corps diplomatique. Il s'exprimera dans l'après-midi au siège de l'UNESCO. Il devrait renouveler son appel à réguler l'intelligence artificielle, la question migratoire ou la lutte contre les violences sexuelles avant une déambulation en papa mobile jusqu'à Notre-Dame pour une célébration des Vêpres. Et enfin, la grande veillée des jeunes au Stade de France ce soir. Le pape restera en France 4 jours qui le mèneront à Notre-Dame, au sanctuaire de Lourdes et à Metz lundi. Une jeune femme de 27 ans a fait une sortie de route cette nuit vers 1h du matin à Velesco dans le sud du territoire de Belfort. Sa voiture a fini sa course dans le fossé. Les tests d'alcoolémie se sont révélés positifs. La conductrice a été transportée à l'hôpital Nord-Franche-Comté pour des examens de contrôle. Il n'y aura pas de baisse des taxes sur les carburants à court terme. En tout cas, Emmanuel Macron l'a confirmé hier soir lors d'une prise de parole sur France 2 et TF1. Mais il a assuré que l'approvisionnement en pétrole et gaz de la France est garanti d'ici à la fin de l'année. Le chef de l'État a également annoncé l'envoi de moyens militaires pour protéger un site énergétique en Arabie Saoudite. Premier test ce soir pour le nouveau sélectionneur de l'équipe de France de football. Zinedine Zidane et les Bleus affrontent la Turquie à Izmit à l'ouverture de la Ligue des Nations. Le nouveau patron, champion du monde en 98, on s'en souvient, sera forcément très observé sur le banc. Coup d'envoi la rencontre entre la France et la Turquie, c'est à 20h45. Et puis, dernier rendez-vous de la saison pour les marchés du soir dans le pays de Montbéliard. Ce sera à Étupe de 17h à 22h sur le parking de l'espace Joséphine Baker. Alors sur place, vous retrouverez des producteurs locaux, des artisans, de la restauration et des animations en tout genre. Rendez-vous donc à partir de 17h sur le parking de l'espace Joséphine Baker à Étupe. 11h02, tout juste, sur ici Belfort-Montbéliard. Jean, c'est une journée plus lumineuse aujourd'hui.
2: Ouais, exactement, on termine la semaine en beauté sur le Nord-Franche-Comté. Le soleil brille toute la journée sans interruption. Pour les températures, il va faire bon, 23 degrés à Beaucourt et Rougemont-le-Château, 24 à Giromagny, où on sera ce soir pour Comptoir-en-Toit, et 25 à Belfort, Héricourt et Montbéliard. Vous avez gardé la convocation d'hier pour midi?
4: Pour le journal?
2: Oui.
4: Eh ben oui, je l'ai gardé.
2: Eh ben, elle est valable aussi aujourd'hui.
4: D'accord.
2: Ça vous va?
4: À tout à l'heure.
2: Allez, à tout à l'heure.
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2: Très heureux de vous retrouver dans votre jeu Comptoir-en-toi entre 11h et midi sur Ici Belfort-Montbéliard cette semaine. Vous le savez, vous gagnez chaque jour un t-shirt Ici Belfort-Montbéliard et vous qualifiez pour le tirage de vendredi. Ça tombe bien, nous sommes vendredi dans un peu moins d'une heure. On va savoir qui va repartir à la Chenaudière, hôtel 5 étoiles, relais château à Colroy-la-Roche en Alsace, au cœur du massif des Vosges. Avec une nuit ensuite, un dîner au restaurant gourmand Le Chêne, menu à 3 plats et l'accès au Nature Spa de 2500 m² avec des bassins, des saunas ou encore des douches à sensation. On salue Mélanie au standard qui vous attend, qui prend toutes vos inscriptions. 03 84 22 82 82. Et c'est Vincent qui m'accompagne à la réalisation ce matin.
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2: On salue Magda, Hervé, Patrice et Véronique.

0: Niagara en 1985 et maintenant sur votre radio ici.
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0: Un séjour pour deux à la Chenaudière a gagné aujourd'hui, donc compte-toi, rends-toi un petit peu avant midi. Isabelle, bonjour.
2: Oui, bonjour.
0: Comment ça va aujourd'hui?
2: Très bien, et vous?
0: Eh ben ça va, merci de demander. Comme un vendredi, on se prépare pour comptoir en toi, y compris ce soir à Giromanie. On va continuer de jouer entre 18h et 20h à Giromanie. Si vous voulez passer, n'hésitez pas. Je sais pas si ça fait de la route entre Giromanie et Badvel. Dites-moi tout.
2: Oui, quand même, un petit peu, oui.
0: Ouais, c'est ça. C'est quoi? C'est 25 minutes à peu près? Enfin, non?
2: J'irai une demi-heure.
0: Ouais, c'est ça. Hein, ouais, c'est ça. Au cas où, vous êtes bien sûr conviés. Bien entendu, ce soir, vous venez jouer avec nous, première candidate de la journée, Isabelle, est-ce que ça vous est égal?
2: Bah oui.
0: Il y en a, ils préfèrent arriver en dernière position. Je crois qu'hier, la première auditrice, j'ai oublié son prénom, pardon, nous avait dit, je préfère arriver en dernier, comme ça le problème il est réglé, je sais ce que j'ai à faire. Au moins vous, Isabelle, vous allez donner le rythme aujourd'hui. Dernière petite question avant de commencer, vous avez un petit peu révisé l'actualité ou pas trop?
2: Bah, j'ai regardé un petit peu sur les événements.
0: Ouais, les questions n'ont ni ma foi, comme d'hab, ces deux événements. Allez, il y a eu une question peut-être un peu plus dure que les autres. Il y en a une que j'ai déjà posée dans un autre sens dans la semaine. Voilà, je vous aide comme ça. Ok, Isabelle, merci. On y va. Une minute pour répondre à un maximum de questions. Vous ne dites pas si ça ne vient pas, la première réponse donnée qui compte. Et la question n'ont ni ma foi, on voit ça juste après. Est-ce que vous êtes prête?
2: Je suis prête.
0: C'est parti. Qui représente l'État dans chaque département?
2: Le préfet.
0: Qui va rencontrer le maire de Paris, Emmanuel Grégoire, aujourd'hui?
2: Le

0: pape.
1: Ouais, bien joué.
2: Le pape.
1: C'est bon, on valide le pape, vous inquiétez pas. Quel wagon spécialisé sert de la cuisine et salle et sert de salle de restaurant pour les voyageurs à bord d'un train?
0: Le bar. La voiture bar.
1: Ouais, voilà, je préfère. Dans quel département se trouve la commune d'Écault?
0: Écault, je dirais dans le Doubs.
1: C'est son anniversaire aujourd'hui. En 2023, il chantait « Loose Control ». C'est qui ?
0: Loose Control. Le pape.
1: Où a lieu la messe du pape Léon XIV demain à Paris ? Elle est où ?
0: À Lourdes.
1: Ah non, dommage.
0: Ah.
1: Dommage. Lourdes,
0: pas
1: c'est dans
0: Madeleine.
1: Lourdes, c'est dans le sud-ouest. Mais à Paris, c'est Place de la Concorde. J'ai noté aussi qu'il va être place. Il y a Place de la Concorde. Il y a la Madeleine aussi, je crois. Hein, Vincent, la réalisation. Oui. Donc voilà. Ça s'est plutôt bien passé. Vous avez super bien démarré. Il y a eu les deux petites erreurs à la fin et j'ai bien aimé. Si je peux me permettre, vous avez pris votre temps pour répondre. Donc c'est cool. Ça s'est bien passé de votre côté, Isabelle.
0: Oui, ça va.
1: Donc on vient de se corriger pour le pape Léon XIV demain à Paris. Et puis c'est son anniversaire aujourd'hui. Et en 2023, il chantait Loose Control, 34 ans aujourd'hui pour Teddy Swims. Souvenez-vous. Est-ce que ça vous parle ?
0: Oui, je connais, mais bon.
1: Après, pour retrouver le prénom, le nom, etc., on est bien d'accord. En général, pour les extraits de chansons, soit ça vient tout de suite, soit faut passer. Hein. De toute façon, faut pas perdre de temps. Le préfet représente l'État dans chaque département. Le maire, Emmanuel Grégoire, le maire de Paris, va rencontrer le pape Léon XIV qui est arrivé à Paris en France à 10h à peu près. Le wagon bar, le wagon restaurant, la voiture bar, la voiture restaurant, on aurait validé tout ça. Donc c'est bon. Et la commune d'Écault est bien dans le Doubs, dans le 25. Ça vous fait 40 points pour commencer, Isabelle. 40 points. Et vous avez ces deux options. La première, vous me dites, je garde mes 40 points. Je prends le risque ou pas, c'est selon vous. Il reste 3 personnes derrière vous. Ou alors vous me dites, vous gardez, je vais pas plus loin.
0: Non, je vais garder. Parce que j'avais déjà joué une fois et j'avais pris du coup la question. Après, j'ai regretté, du coup.
1: Au moins, comme ça, il n'y aura pas de regret.
0: Voilà, c'est ça.
1: Au moins, il n'y aura pas de regrets. Et puis, en plus, oui, c'est déjà arrivé. C'est déjà arrivé plusieurs fois de gagner avec 40 points. Donc, on verra ça. D'ailleurs, je crois qu'hier, ça aurait suffi pour tout vous dire. Je ne sais pas si vous avez écouté hier, mais hier, ça aurait suffi avec 40 points.
0: Oui,
1: donc,
0: oui.
1: On ne sait jamais. J'espère vous dire à tout à l'heure dans 25-30 minutes. Et puis, sinon, je vous dis à bientôt. Ça vous va, Isabelle ?
0: Parfait, merci beaucoup.
1: Passez une belle journée avec ici Belfort Montbéliard, 03 84 22 82 82. Ça, c'est le numéro pour nous contacter, pour vous inscrire auprès de Mélanie. Et cette semaine, dans Comptoir Antois, vous repartez au tirage dans un peu moins d'une heure à la Chenaudière, hôtel 5 étoiles, relais château à Colroy-la-Roche en Alsace, au cœur du massif des Vosges. Et n'oubliez pas, si vous ne pouvez pas jouer, si vous n'avez pas le temps de jouer aujourd'hui, on se retrouve ce soir à Giromagny. On joue proche de chez vous entre 18h et 20h également. Le deuxième candidat, la deuxième candidate, c'est juste après le tout nouveau Christophe Maé, il n'y a que de l'amour chez toi.
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0: Première fois qu'on écoute ce tout nouveau Christophe Maé, il n'y a que de l'amour chez toi, je sais pas vous, mais j'ai adoré.
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0: On continue de jouer au 03 84 22 82 82. Isabelle est pour l'instant tête avec 40 points. Daniel, bonjour.
3: Bonjour.
0: Comment ça va, tout va bien?
3: Ça va, on fait aller avec ce beau temps.
0: Bah ouais, c'est plutôt sympa. Quelque chose de prévu ce week-end ou pas en particulier, Daniel? Dites-moi tout.
3: Peut-être une expo de champignons à Seloncourt.
0: Une expo, vous avez dit, j'ai pas entendu, c'est ça, hein?
3: Oui, expo, ouais. Normalement, de champignons nature à Seloncourt.
0: Amateur de champignons?
3: Oui, cueilleur.
0: Parfait. C'est vrai que c'est beau, c'est bon. Je me permets de saluer la mémoire de Roger Lacour du côté de Cravanche, décédé il y a quelques années. Je pense à lui et c'était un grand spécialiste de champignons. Il en connaissait, mais quand je vous dis des milliers, Daniel, quand je vous dis des milliers, c'est pour tout vous dire d'ailleurs, je peux le dire, il y a prescription maintenant. Quand les gens allaient à la pharmacie de Cravanche, notamment, ils l'envoyaient carrément chez lui, allez voir monsieur là-bas. Parce que c'est lui qui va vous aider. Et puis il avait en plus des anecdotes à l'appel. Donc je salue sa mémoire. C'est vrai que les champignons c'est passionnant. Parce qu'il y en a vraiment des milliers. Il y en a même sur les arbres, il faut aller les chercher à la canne à pêche. Donc c'est absolument génial. Bon courage et bonne expo pour ce week-end. Daniel, bon courage maintenant, il y a 40 points à battre. Une minute pour répondre à un maximum de questions. Vous me dites pas ceci et ça ne vient pas. La première réponse donnée qui compte est la question en énigme. On voit ça dans un deuxième temps. Est-ce que vous êtes prêt?
3: Oui.
0: Allez, c'est parti. Quel est le principal gaz à effet de serre émis par les activités humaines?
3: CO2.
0: Ouais, bien joué. Qu'est-ce qui pourrait être gelé selon le ministre du Travail? C'est une annonce hier pour le budget 2027. Est-ce que vous l'avez vu?
3: Je
0: ne
3: sais pas, les impôts.
0: Ça aurait été bien. Tous les combien d'années sont élus les députés européens?
3: Je ne sais pas, 6 ans.
0: Qui a été invité par les États-Unis au prochain G20 par Donald Trump, c'est qui?
3: On passe.
0: Combien de temps faut-il dormir en moyenne par nuit, en gros?
3: 8 heures.
0: Ouais, bien joué. Qui chante Baila Morena en 2001?
3: Je ne la trouverai pas, je passe.
0: Qui est le meilleur buteur de l'histoire de l'équipe de France de football? Depuis la Coupe du Monde cet été d'ailleurs.
3: Mbappé.
0: Oui, il faut aller au classique. Il est déjà meilleur buteur de l'histoire de l'équipe de France et on dit qu'il est un petit peu radin et un petit peu solo. Il est déjà le meilleur passeur également de l'histoire de l'équipe de France. Donc on va voir s'il va continuer à marquer pour la première de Zidane. Vous allez regarder l'équipe de France ce soir?
3: Je sais pas, j'ai eu beaucoup de travaux à la maison donc.
0: Ah là là, bon courage alors pour les travaux tout à l'heure. Ça s'est plutôt bien passé. Il y aura besoin de la question d'Eni ma foi, Daniel. Oui. On va pas tourner autour du pot. Alors vous m'avez dit les impôts gelés, ce serait trop beau, Daniel. Ce serait trop beau. Non, c'est la prime d'activité malheureusement. Tout est gelé pour nous. Par contre, pour s'augmenter sur.
3: On fait les aides pour les impôts, mais voilà.
0: Ouais, mais pour s'augmenter pour les pour les sénateurs, les députés, les frais et tout là. Là, il n'y a pas de problème. Là, on augmente. Hein. Mais par contre, pour garder la prime d'activité, c'est plus compliqué. Tous les 5 ans, les députés européens, on met 6 tous les 5 ans. Et puis enfin, ça fait plus ou moins débat dans le milieu politique. C'est un petit peu tendu en ce moment. C'est la Russie et Vladimir Poutine invités par Donald Trump et les États-Unis au prochain G20 en décembre prochain. On va voir si ça se fait. Et puis, Baila Morena en 2001, c'est son anniversaire aujourd'hui. Il a 71 ans. Souvenez-vous, c'est Zucchero.

0: Baila Morena en 2001 pour les bonnes réponses. Kylian Mbappé, le meilleur buteur de l'équipe de France. Il y a le match de l'équipe de France. Je vais pas dire contre qui. Au hasard, hein, Daniel. Il y a le match de l'équipe de France ce soir. Le CO2, dioxyde de carbone, bien joué. Il faut dormir entre 7 et 8 heures pour un adulte. Bien joué également. Ça vous fait 30 points. Il y a 40 points à battre. Pas trop le choix. Il y a la question d'Eni, ma foi. On y va?
1: Oui, on y va.
0: Allez, c'est parti.
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0: Question 1, question 2, question 3 ou question 4?
1: Les 4.
0: Ah, alors c'est peut-être la plus dure, Daniel, je suis désolé.
1: Ah.
0: Ouais, j'ai dit qu'il y en avait une qu'on avait déjà réutilisée à l'inverse et une difficile. C'est peut-être celle-là la plus dure, hein, je pense. Le Lyon, vous savez, le semi-marathon du Lyon est ce dimanche à vivre sur ici Belfort-Montbéliard. Et la fameuse question, c'est la 100e édition cette année.
1: Je vais dire
0: 28e. Ah, dommage. 41e.
1: Ah bah, c'était pas du tout.
0: Ouais, c'était la plus difficile. Je suis désolé, vous êtes tombé dessus, Daniel. Vous m'en voulez pas, ça va?
1: Non, c'est le hasard.
0: Ça, vous avez raison, c'est bien. C'est vrai que c'est le hasard. Je suis désolé pour vous. On divise tout par deux, ça fait 15 points, ouais. Ça va pas suffire aujourd'hui.
1: Voilà.
0: On se retrouve la semaine prochaine, ça vous va?
1: Si
0: vous
1: voulez. Oui, impeccable.
0: Et ben, bon courage pour les travaux aujourd'hui. Bonne exposition ce week-end et puis à bientôt, Daniel.
1: Merci, au revoir.
0: Passez une belle journée. 03 84 22 82 82. Cette semaine et aujourd'hui, on vous offre un séjour pour deux à la Chenaudière, hôtel 5 étoiles, relais château à Colroy-la-Roche en Alsace, au cœur du massif des Vosges. On vous offre une nuit ensuite, le dîner au restaurant gourmand Le Chêne, un menu à 3 plats et surtout l'accès au Nature Spa de 2500 m² avec des bassins, des saunas, des bains nordiques ou encore des douches. Sensation 03 84 22 82 82 pour venir jouer avec nous. C'est Mélanie qui vous attend au standard d'ici Belfort-Montbéliard et c'est Isabelle aujourd'hui pour l'instant tête avec 40 points. Et on salue d'ailleurs Véronique, Patrice, Hervé et Magda qualifiés depuis le début de semaine. Comptoir en toi, le plus beau jeu de radio du monde en toute objectivité vous accueille sur ici Belfort-Montbéliard entre 11h et midi. Le troisième candidat, la troisième candidate, c'est juste après les communards sur votre radio de proximité.

0: Les Communards, You Are My World avec votre radio ici.
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0: Vous le savez, on vous gâte toute la journée. Cet après-midi, Pierre Ricroux vous offre de l'entrée pour Dinosaure, le voyage de Bumpy. C'est le samedi 10 et dimanche 11 octobre prochain à l'Axone de Montbéliard. Et puis demain matin, Karine Duché dans la matinale d'ici week-end vous offre de l'entrée, notamment pour le musée Japy à Beaucourt. Et puis n'oubliez pas, on vient proche de chez vous pour jouer à Comptoir en Toit ce soir à Giromagny entre 18h et 20h. Mais en attendant, on continue de jouer, nous, toute la semaine. Et cette semaine, on vous offre un séjour pour deux à la Chenaudière, hôtel 5 étoiles, Relais Château, à Colroy-la-Roche, au cœur du massif des Vosges, pour déconnecter un petit peu des tracas du quotidien. C'est Isabelle de Badevel, pour l'instant tête avec 40 points. Il reste encore deux candidates. Je vous propose de revenir juste après Francis Cabrel.
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0: Je t'aimais, je t'aime et je t'aimerai, Francis Cabrel, avec votre radio ici.
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0: Allez, on joue au 03 84 22 82 82. Si, je crois que j'ai besoin de lunettes. Si je lis bien sur l'écran, Dampierre sur le Doubs. C'est bien ça, Vincent?
2: C'est ça.
0: Enfin, je dis que j'ai. Bonjour Vincent, je dis que j'ai besoin de lunettes. En fait, j'ai des lunettes, mais ne le dites pas à madame, parce qu'à chaque fois, elle me dit t'as qu'à les prendre. Et à chaque fois, je les oublie. Bah oui, c'est pour ça. Comment ça va, Vincent? Tout va bien?
2: Ça va et vous?
0: Eh ben, ça va, merci de demander. Un beau programme ce week-end ou pas?
2: Pas grand chose de prévu, non.
0: Ouais, un petit repos. Si ma mémoire est bonne, Vincent, vous aimez le football, Sochaux de mémoire. C'est ça. Est-ce que vous allez regarder l'équipe de France ce soir, notamment?
2: Oui,
0: excusez-moi de poser la question. La première de Zinedine Zidane contre ne dites rien. Et puis ça va être pas mal. Je crois que la France joue la semaine prochaine, hein, au Stade de France d'ailleurs, c'est ça, hein?
2: C'est ça, oui.
0: Vous y allez?
2: Oui, j'y vais.
0: C'est vrai? France-Italie?
2: Oui,
0: France-Belgique.
2: Ouais, j'ai des billes.
0: Incroyable.
2: France-Italie
0: pour la première de Zidane, en sachant que c'est contre ces d'Italiens que Zidane a arrêté sa carrière en 2006. C'est vrai que c'est pas mal. Profitez bien au Stade de France. Vendredi prochain. Et ben bon courage. Bon courage également maintenant. 40 points à battre, une minute pour répondre à un maximum de questions. Vous me dites pas si ça ne vient pas. La première réponse donnée qui compte. Et la question n'est ni ma foi. On voit ça dans un deuxième temps. Vincent, est-ce que vous êtes prêt?
2: Je suis prêt.
0: C'est parti. Combien de temps faut-il attendre pour récupérer un point perdu sur son permis de conduire, vous savez?
2: 10 mois.
0: Ouais, bien joué. À quel moment de la journée faut-il mieux se peser?
2: Le matin.
0: Selon un article d'ici.fr, qu'est-ce qui pourrait être amené à disparaître d'ici 2030 en Franche-Comté? Est-ce que vous l'avez vu? On passe. Sur quelle chaîne peut-on voir le magazine Arnaque ce soir?
2: La 6.
0: Et quel pays annonce finalement son retour à l'Eurovision?
2: Belgique au hasard.
0: Ah, juste à côté, dommage. Quelle élection a lieu dimanche en France? Il y a une élection dimanche. Vous et moi, on n'est pas concernés, mais il y a une élection dimanche. C'est laquelle?
2: Municipale.
0: Qui chante Aller plus haut en 97?
2: Passe.
0: Quel document devez-vous remplir immédiatement après un accident de route?
2: Un constat.
0: Combien de locomotives vont être construites à Alstom, à Belfort?
2: 8.
0: Ah, 100. 100 pour un contrat de 700. Bon, vous avez raison de tenter. Pour un contrat de 700 millions d'euros. Très, très bonne nouvelle pour l'économie du Nord-Franche-Comté. Sincèrement, ça fait plaisir. Ce qui fait plaisir, c'est votre score aussi. Ça va être délicat, Vincent. Puisque je vous le dis, vous allez me donner votre réponse tout à l'heure. Il y a 40 points à battre et vous avez 40 points. Il reste encore une personne derrière. Vous allez me dire ce que vous allez faire tout à l'heure. Est-ce que ça s'est bien passé de votre côté? Est-ce que ça a été?
2: Oui, je pense.
0: Ouais, ça a été. On vient de se corriger sur les locomotives. 100, il y a un article sur ici.fr. Dimanche ont lieu les sénatoriales en France. C'est pour ça que vous et moi, on n'est pas concernés directement. On l'est indirectement par définition. Donc les sénatoriales, c'est pas la Belgique, ce sont les Pays-Bas qui s'étaient retirés, selon eux, attention à ce que je vais dire, selon eux, par la présence d'Israël à l'Eurovision. Et en fait, il y a eu un changement de diffuseur chez eux dans leur pays. Donc ils reviennent. Voilà des explications pour le retour des Pays-Bas à l'Eurovision. Les bureaux de poste, environ 13 bureaux de poste pourraient disparaître en Franche-Comté d'ici 2027, selon un article d'ici.fr. Et puis enfin, qui chante Aller plus haut en 97, c'est Tina Arena, souvenez-vous. Allez plus haut.

0: Tina Arena en 1997. Pour les bonnes réponses, le constat Amia, bien joué. 6 points. Si je peux me permettre une remarque, Vincent, avec tout le respect que j'ai pour vous, j'ai l'impression que vous étiez au courant qu'il faut attendre 6 mois pour récupérer un point, non?
1: Bah, je me suis fait prendre il y a pas longtemps.
0: C'est vrai, mais vous avez répondu super vite, je me suis dit.
1: Ah oui.
0: Ça, c'est très drôle. Alors attention hein, sur la route, Vincent, hein, s'il vous plaît, hein, vous faites attention. Hein.
1: Ah ouais.
0: Pas de problème. Le matin, c'est le matin où il faut mieux se peser, alors qu'on dit ça. C'est-à-dire qu'on est à jeun de la nuit. Évidemment qu'on peut se peser le midi, qu'on peut se peser le soir, mais il y a la journée, ce qu'on a mangé, etc. Donc c'est pour ça qu'on dit souvent qu'il vaut mieux manger le matin à jeun. Et puis enfin, c'est sur M6 pour le magazine Arnaque ce soir à partir de 21h10. Ça vous fait 40 points, Vincent, et il y a 40 points à battre. Deux options pour vous, soit vous me dites hop hop hop avec votre question bizarre là, je vais m'arrêter ici, je vais garder les 40 points avec Isabelle et puis on fera la question des partages plus tard, sous réserve du dernier candidat ou de la dernière candidate, d'accord? Ou alors vous me dites non, je vais essayer de régler moi le problème tout de suite avec Isabelle, je prends la question d'Annie ma foi, une bonne réponse c'est pour vous, une mauvaise réponse c'est Isabelle. Vous me dites quoi?
1: Non, moi je garde mes 40 points puis on verra.
0: Vous gardez vos 40 points?
1: Ouais.
0: Très bien. Ok. Eh ben on verra ça tout à l'heure. Vous savez, je peux le dire, Vincent, je vais le dire maintenant. Non, je ne vais rien dire, on va voir après. On va voir après. Vincent, Isabelle, vous êtes en tête avec 40 points. Vous êtes en tête avec 40 points. Et on va voir le dernier candidat ou la dernière candidate. J'espère vous dire à tout à l'heure, Vincent. Et sinon, je vous dis à bientôt. Ça vous va ?
1: Merci, à bientôt.
0: Passez une belle journée. 03 84 22 82 82. Alex Warren et on accueillera la dernière candidate, le dernier candidat de la semaine. À tout de suite.

0: Alex Warren avec votre radio ici, Belfort-Montbéliard.
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0: 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C'est pour l'instant Isabelle et Vincent en tête avec 40 points. Direction Grand Villard, Edith, bonjour.
3: Bonjour.
0: Comment ça va, Edith? Tout va bien?
3: Ça va très bien, merci, et vous?
0: Eh ben ça va, merci de demander. Ça fait un moment qu'on n'a pas joué ensemble, Edith, ou j'ai dit une bêtise?
3: Ah non, c'est vrai, j'ai appelé, mais on ne me rappelle pas. Alors voilà, ça fait longtemps.
0: L'ordinateur vous a boudé, j'ai l'impression, Edith. Il a dû vous bouder. Sincèrement, merci pour votre fidélité à tous les auditeurs et les auditrices. Celles et ceux qui jouent, énormément de monde depuis la rentrée dans Comptoir en Toi, y compris cette semaine forcément avec ce superbe cadeau. Et merci pour votre fidélité également pour celles et ceux qui ne jouent pas. Je sais que vous êtes nombreux à ne pas jouer et avoir le plaisir d'écouter. Donc merci pour votre fidélité. Edith, il y a 40 points à battre. L'avantage, vous savez ce qu'il vous reste à faire.
3: Oui, ben, je vais essayer de faire mieux.
0: 50 points, c'est gagné. Comme ça, le problème est réglé. 40 points, c'est à vous de décider. En dessous, il faudra doubler. En gros, c'est ça l'équation, en fait.
3: Oui, voilà, c'est ça.
0: Est-ce que vous êtes prête? On y va?
3: Je suis prête.
0: Allez, c'est parti. Quelle est la durée de conservation conseillée pour une quittance de loyer?
3: Un an.
0: Comment appelle-t-on les habitants d'Héricourt, en Haute-Saône?
3: Héricourtois.
0: Quelle civilisation antique a construit le Colisée de Rome?
3: Les Grecs.
0: Ah, les Romains, dommage. Contre qui joue l'équipe de France ce soir?
3: La Turquie.
0: Qui était le chef du gouvernement britannique pendant la majorité de la Seconde Guerre mondiale?
3: Je sais plus.
0: Qui chante J'aime plus Paris en 2007? Pas de lien avec la question d'avant. Vous m'avez dit?
3: De Thomas Dutronc.
0: Oui, bien joué. Quel oiseau mythique renaît de ses cendres?
3: Un phénix.
0: Quel chanteur franc-comtois a gagné The Voice en 2015?
3: Lilian Renaud.
0: Oh, sur le gong! Sur le gong, 50. 50 sur le gong, Edith.
3: Ouf!
0: Oh, je vous poserai la question pour la question d'Eli ma foi, mais bon, normalement, je pense qu'on a la réponse, hein, Edith.
3: Ouais.
0: Mais sur le gong, je pense que ça s'est bien passé pour vous, non, Edith?
3: Ben, j'espère.
0: On va regarder ça ensemble. La quittance de loyer, faut la garder 3 ans. C'est 3 ans qu'il faut la garder, la quittance de loyer. C'est conseillé, hein, pour éviter d'avoir des problèmes derrière. Le Colisée de Rome, ce sont les Romains, tout simplement. On est en Italie, donc ce sont les Romains qui ont construit le Colisée de Rome. Et enfin, l'autre mauvaise réponse, le chef du gouvernement britannique durant la Seconde Guerre mondiale sur sa majorité, ça vous est revenu ou pas?
3: Non.
0: Si je vous dis Winston.
3: Churchill.
0: Ouais, exactement, voilà. Bien joué. Winston Churchill, bien joué. Les habitants d'Héricourt, ce sont bien les Héricourtois. L'équipe de France se déplace en Turquie. On gagne jamais en Turquie, il n'y a rien à faire. On gagne jamais en Turquie. Alors on croise les doigts ce soir, mais on gagne jamais en Turquie. Ligue des Nations 2027, c'est sur TF1 et à vivre en direct sur l'application ici également. Le Phoenix, bien joué. Lilian Renaud a gagné The Voice en 2015. Le Franc-Comtois, bien joué. Et alors là, je me permets, hein, Edith, pour retrouver que J'aime plus Paris en 2007, c'est Thomas Dutronc. Avec une grande sincérité, mes respects. C'est bien ça. J'aime plus. Okay.

0: J'aime plus Paris en 2007 avec Thomas Dutronc. Ça vous fait 50 points. 50 points, il y a 40 points à battre. Je vous pose la question par obligation légale de comptoir en toi. Je pense avoir la réponse. Mais est-ce que vous prenez cette question d'Enimafo, risque de tout perdre, ou vous vous arrêtez là et dites ?
1: Pas du tout.
0: On s'arrête là ?
1: Oh, okay. On s'arrête là.
0: Ok, et eh ben félicitations, vous êtes la grande gagnante.
1: Merci.
0: Aujourd'hui. Bravo, bravo.
1: Merci beaucoup.
0: Vous repartez déjà avec un t-shirt ici Belfort Montbéliard. Vous qualifiez pour le tirage dans quelques instants. Et je me permets en toute transparence, vous savez que j'aime bien la transparence avec vous, les auditeurs et les auditrices. Edith, merci au nom de toute l'équipe de Comptoir Antoine. Vous nous enlevez, je vais le dire un peu crûment, désolé, vous nous enlevez un mal de crâne terrible. Est-ce que vous savez pourquoi ?
1: Parce que à cause peut-être des deux égalités.
0: Exactement, parce que Isabelle de Badevel et Vincent de Dampierre-sur-le-Doubs ont 40 points, mais ont également donné le même nombre d'habitants. Donc on est en, c'est très rare, ça n'est jamais arrivé officiellement dans Comptoir Antois. Et donc là, avec Vincent à la réalisation et avec Mélanie au standard, on est en train de se dire, mais comment on fait ? Ben on fait ci, on fait ça, on est en train de se creuser la tête. Donc merci pour ce mal de tête enlevé, Edith. Et surtout, félicitations. Je vous laisse raccrocher. Et puis si on vous appelle dans une... c'est quoi ? On fait quoi ça ? Dans 5 minutes, 10 minutes, 5 minutes ? Allez, 5 minutes à peu près. Ben c'est bon signe pour vous. Ça vous va, Edith ?
1: D'accord, ça va très bien, merci beaucoup.
0: Passez une belle journée, peut-être à tout à l'heure, et sinon à bientôt avec ici Belfort Montbéliard, Isabelle de Badevel et Vincent de Dampierre-sur-le-Doubs. Merci pour votre participation et vous pouvez retenter votre chance à partir de la semaine prochaine. Qui va partir, lui de son côté ou elle de son côté, à la Chenaudière ? Eh bien, ce sera une belle histoire juste après Michel Fugue.

0: Une belle histoire, Michel Fugain, avec votre radio ici, Belfort-Montbéliard, qui va repartir avec son séjour à la Chenaudière. C'est Pierre Écrou qui va participer au tirage dans quelques instants. Et bien, le tirage, justement, bah devinez quoi, je viens de le dire, il est dans quelques instants.
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12: C'est important le slash passe. Hein.
0: Oui, ah, c'est vraiment important.
12: Oublier.
0: Bonjour Pierre Écrou.
12: Bonjour Jean-Suède.
0: Comment ça va ce matin?
12: Ça va bien.
0: Tout va bien?
12: Ça va.
0: On vous retrouve tout à l'heure entre 16h et 19h. On va en parler justement tout à l'heure. Nous sommes le vendredi 25 septembre. Il est 11h52 sur ICI Belfort-Montbéliard.
12: Et 30 secondes.
0: Et 30 secondes. Vous la sentez comme d'habitude, cette petite tension du tirage là pour la fin de semaine?
12: Oh oui, oui, oui. Je la sens très, très fort même.
0: Il y a plein d'auditeurs, je le sais. Il y a plein d'auditeurs que j'ai la chance de rencontrer comme tout le monde. Hein. Ça, c'est pas un scoop. Qui me disent, j'aime bien le vendredi. J'ai envie de savoir qui va repartir parce qu'on écoute depuis début de semaine,
12: c'est
0: etc.
12: C'est un beau cadeau, là.
0: Et là, c'est un superbe cadeau, un séjour pour deux à la Chenaudière, hôtel 5 étoiles, relais château à Colroy-la-Roche, en Alsace, au cœur du massif des Vosges, avec une nuit ensuite, le dîner au restaurant gourmand Le Chêne, menu à trois plats et l'accès au Nature Spa de 2500 m². Depuis le début de semaine, je vais rappeler tous les gagnants chaque jour. Lundi, c'est Véronique de Montbéliard, Patrice de Rougegoutte pour mardi. Mercredi, c'est Hervé d'autres chaînes. Jeudi, hier, c'est Magda de Vers et Montoy, vers Vesoul. J'espère que je prononce bien. Désolé pour la prononciation, Magda, si vous nous écoutez. Et puis il y a quelques instants, c'est Edith de Grandvillard sur le gong qui s'est qualifiée. Mélanie au standard, derrière vous, Pierrick a mis sur un petit bout de papier les noms, les prénoms, à côté un numéro. C'est-à-dire que par exemple Véronique de Montbéliard n'est peut-être pas en première position sur les papiers, etc. Alors, on y va, je vous donne ça.
12: Hop là.
0: On y va.
12: Je déchire l'enveloppe.
0: Oui, monsieur Chirac.
12: 1, 2, 3, 4, 5.
0: 1, 2, 3, 4, 5.
12: Allez, on y va.
0: On y va.
12: 1, 2, 3, 4, 5. Voilà. Le 4.
0: Eh ben le 4, c'est parti.
12: On y va.
0: On y va sur le 4.
12: Moi, je sens bien la tension du siège, hein, par contre. Hein.
0: Le 4 qui va téléphoner. Si vous ne répondez pas, c'est gagné quand même. Par exemple, je crois que Patrice de Rougegoutte est dans l'avion en ce moment. Il nous avait dit qu'il partait à Nantes. Je crois que ça va être difficile de répondre dans l'avion s'il ne répond
12: dans
0: pas.
12: L'avion du pape, non
0: oui, pourquoi pas. On le contactera. On le contactera tout à l'heure. On verra ça juste après. Je ne sais plus si c'est Patrice ou Hervé, mais je crois que c'est un des deux. On va voir si ça répond ou pas. On sait jamais. On sait jamais. Là, ça sonne déjà.
12: Donc c'est que s'il n'est pas en mode avion.
0: Déjà il est peut-être arrivé.
12: Oui, peut-être arrivé, ouais.
0: Si c'est lui. Hein.
12: Ouais,
0: si
13: c'est
0: on va essayer de rappeler, on va couper le numéro.
12: Oui, oui.
0: On va couper le numéro, on a le temps. On va essayer de rappeler une fois le même numéro, Mélanie au standard, pour une dernière fois. Et sinon, Mélanie dans l'oreillette, j'aimerais, si vous pouvez me donner le prénom du gagnant tout à l'heure, on va voir ça. On va essayer de le rappeler dans quelques instants. Donc, qui va repartir? C'est parti, on va avoir la sonnerie en direct.
13: Allô,
0: allô. Ah, on a bien fait de rappeler, je crois. Qui est au téléphone?
13: Oui.
0: Qui est au téléphone? Bonjour.
11: Patrice, c'est Patrice de Rougegoutte.
0: Ah, Patrice de Rougegoutte, comment ça va?
11: Ouais. Eh ben ça va et vous?
0: Eh ben ça va, très bien.
12: Est-ce
0: que vous savez qui vous appelle ou pas?
11: Je souhaite que j'ai gagné en fait.
0: Ben non, c'est juste pour vous vendre des panneaux photovoltaïques.
11: Ah ouais, non, je suis déjà équipé.
12: Une carte campagne.
0: Non, c'est ici Belfort, Montbéliard, Patrice. Vous avez été tiré au sort par Pierrick Roux à côté de moi et vous êtes le grand gagnant pour la Chenaudière.
11: C'est génial, je suis super content.
0: Félicitations. J'avais un doute, on en parlait avec Pierrick à l'antenne il y a quelques instants. C'est vous qui m'aviez dit que vous partiez à Nantes ou pas?
11: Ouais, je suis actuellement à l'aéroport. Là. Le vol il est à 13h30 et on est à l'aéroport. Là.
0: Voilà. Ah, bah c'est bon, puisque j'avais un doute à 11h, 11h30. Ok, et ben je pense que vous allez pouvoir partir à Nantes dans votre famille, si ma mémoire est bonne.
11: Ouais, c'est ça.
0: Serein, tout va bien. Vous avez gagné la Chenaudière.
11: Patrice, plus serein que prévu.
0: Eh ben, félicitations, bravo,
11: merci,
0: Patrice.
11: Merci à vous. Ben ouais.
0: Et puis je vous dis à bientôt. Ben. Bon vol, merde pour le vol, ne me répondez pas. Bon vol. Et puis.
11: C'est bien. Merci.
0: Et on vous embête avec Mélanie au standard pour voir comment récupérer tout ça. Merci beaucoup, Patrice.
11: D'accord, très bien.
0: On salue.
11: Merci.
0: À bientôt.
11: Désolé pour les autres.
0: Ah oui, bon, ne soyez pas désolé, vous avez bien mérité. Vous inquiétez pas.
11: Ouais, c'est vrai, effectivement, vous avez raison.
0: Très bien. Merci beaucoup, Patrice à Rougegoutte. On salue Véronique, Hervé, Magda et Edith. Pierrick, on vous retrouve tout à l'heure à partir de 16h.
12: Absolument. Et vous, à 18h, à Giromagny.
0: Exactement. Pour l'enregistrement de Comptoir Antois, on va jouer proche de chez vous entre 18h et 20h. À tout à l'heure, 16h. Diana Ross. Et puis, ce sera l'actualité locale et nationale vers midi. À tout de suite.

0: Diana Ross avec votre radio ici, Belfort Montbéliard. Et Nénilé.
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0: Et bon appétit, il est midi avec ici Belfort Montbéliard. L'actualité avec vous Thierry Comprenon, le pape est arrivé à 10h ce matin à Paris.
2: Le début d'une visite de 4 jours en France, avant des étapes à Lourdes, lundi et Metz. Il sera pour 2 jours dans la capitale. Léon XIV est en ce moment à l'Élysée. Avant le temps fort de l'après-midi, une déambulation vers Notre-Dame, puis une veillée ce soir au Stade de France en présence de 80 000 jeunes. Je suis en France pour proclamer la paix, comme dans le monde entier. C'est ce qu'il annonçait à bord de l'avion qui le menait vers l'aéroport d'Orly. Monseigneur Mathieu Rouget est l'évêque de Nanterre. Il attend à une parole précieuse sur le fond, mais aussi sur la forme.
3: Je pense que le pape saura dire, avec sa manière bien à lui d'être très vigoureux dans le fond et très paisible dans le ton, ce qui est essentiel pour notre vie collective, qui est le respect de la dignité humaine, le respect d'une véritable liberté, le souci des plus fragiles et le souci de la paix. Il est calme et sans détour, et je pense que c'est non seulement important pour le message qu'il porte, mais aussi un peu exemplaire. Je crois qu'aujourd'hui, dans une société où il y a trop de tensions superficielles et parfois pas suffisamment de débats sérieux de fond, il nous montre la conversion à laquelle nous sommes tous appelés, avoir des débats sur le fond, qui peuvent être parfois des débats profonds, mais en même temps, toujours dans un climat de respect et de paix.
2: Monseigneur Mathieu Rouget, l'évêque de Nanterre. Une jeune femme de 27 ans a fait une sortie de route cette nuit vers 1h du matin à Velesco, dans le sud du territoire de Belfort. Sa voiture a fini sa course dans le fossé. Les tests d'alcoolémie se sont révélés positifs. La conductrice a été transportée à l'hôpital Nord-Franche-Comté pour des examens de contrôle. Un homme âgé d'une trentaine d'années a été condamné hier à 2 ans de prison ferme par le tribunal judiciaire de Montbéliard. Au mois d'août dernier, à Audincourt, il avait violemment frappé un sexagénaire qui lui avait proposé une relation sexuelle tarifée. Il lui avait aussi volé sa carte bancaire, de l'argent, son téléphone portable et sa voiture. Le prévenu, un ressortissant algérien, s'est vu également signifier l'interdiction de territoire français pendant 10 ans.
0: C'est aujourd'hui la journée nationale d'hommage aux harkis.
2: À cette occasion, une cérémonie civile et militaire aura lieu cet après-midi à 17h30 à Belfort, au square des anciens combattants d'Afrique du Nord, situé avenue Maurice Sarrail. Rappelons que le 25 septembre était choisi pour la journée nationale d'hommage aux harkis, en référence au discours prononcé ce même jour en 2001 par le président Jacques Chirac, qui a reconnu officiellement la responsabilité de la France dans l'abandon et les massacres des harkis.
0: L'actualité sportive de ce week-end dans le Nord-Franche-Comté, c'est évidemment la course du Lyon dimanche.
2: Avec un record de participants, plus de 7500 inscrits pour les différentes épreuves, les 5 et 10 kilomètres et surtout bien sûr le semi-marathon au départ de Montbéliard pour une arrivée à Belfort. Un engouement qui prouve bien que le Lyon est devenu le rassemblement à ne pas rater pour les pratiquants de la course à pied. Une discipline en plein boom, reconnaît Yann Radreau, responsable du plateau course. Il était notre invité ce matin à 8h moins le quart.
4: On a un réel engouement de la course à pied depuis quelques années, je dirais depuis les années Covid, où les gens se sont beaucoup mis à la course à pied, étant donné qu'il n'y avait pas grand d'autres possibilités sportives à faire, et on en profite un maximum. Et ça permet aux gens aussi de pratiquer à moindre coût un sport. On a juste besoin d'une paire de baskets, on peut courir partout, depuis chez soi, et c'est aussi une facilité de déconnexion par rapport au travail et un bien-être, puisqu'on se remet à faire des efforts, donc ça entretient le cardio, le physique, et donc il y a une réelle prise de conscience des gens de la santé.
2: Yann Radreau, responsable du plateau course ce matin à 8h moins le quart dans la matinale. 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

0: Jean.
1: Ah, ça, on est bien d'accord. Alors, ça, on est bien d'accord.
0: La météo.
1: Eh ben, j'ai faim. C'est un temps à barbecue. On termine la semaine en beauté dans le Nord Franche-Comté. Le soleil brille toute la journée sans interruption. C'est ce que nous indique du moins Météo France pour les températures. On va pouvoir compter 23 degrés à Beaucourt et Rougemont-le-Château, 24 à Giromagny. On se retrouve tout à l'heure pour Comptoir Antoine entre 18h et 20h et 25 degrés à Belfort, Héricourt et Montbéliard. Midi 5, on retrouvait Enora Malagré. Comme tous les jours, on vous doit bien ça.
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2: Bonjour à tous, bienvenue sur votre radio, ici dans votre nouveau numéro. Ici on parle bon plan, arnaque à éviter, vie quotidienne. On est là pour vous rendre service parce qu'on vous doit bien ça. C'est d'ailleurs le titre de ce nouveau rendez-vous tous les jours entre midi et 13h sur votre radio. Ici on est enchanté de vous recevoir. C'est votre émission, appelez-nous 0810 055 056. Aujourd'hui, gros dossier, je vous raconte un peu les coulisses avant de vous présenter l'équipe. Il y a deux jours, Pierre Fabin, notre vétérinaire, et Aude Razo, notre madame anti-arnaque, étaient en train de parler un peu d'arnaque et de vétérinaire. On s'est dit, allez, on va faire une émission là-dessus. Les fausses annonces d'adoption, etc. Ça va être un gros dossier aujourd'hui. Du coup, je vous les présente. Aude Razo, qui est ici, madame anti-arnaque, bonjour.
4: Bonjour tout le monde.
2: Pierre Fabin, le vétérinaire.
5: Bonjour à tous. Et oui, je suis vrai vétérinaire. Bon, on va parler des faux vétérinaires.
2: Faux vétérinaires, fausses annonces d'adoption, etc. Nordinata, notre coach sportif, qui nous fait l'honneur d'être là le vendredi. Coucou Nordine.
6: Bonjour Enora.
2: Et mon préféré, oui, j'ose le dire, Valère Correa. Monsieur Bonplan, oui, aujourd'hui c'est vous.
7: Salut, bonjour à toutes et tous.
2: J'espère que vous allez bien, je vous l'ai dit, c'est votre émission. Appelez-nous hein, si les sujets vous parlent, 0810 055 056, ou laissez-nous un message vocal sur notre WhatsApp gratuit, comme l'a fait aujourd'hui Laurence.
8: Bonjour, j'appelle au sujet des aides pour le carburant. Comment je fais pour en bénéficier ?
2: Très bonne question. On sait à quel point ça vous préoccupe et c'est Valère Correa qui répondra.
7: Et vous avez raison de vous y intéresser. Beaucoup de gens n'ont pas fait la demande. 100 euros, j'allais dire à la porte. Non, mais enfin à la fin, en tout cas, je vais vous dire comment faire.
2: On en parle dans une trentaine de minutes et puis je garde le meilleur pour la fin. 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Midi 7, on est en direct avec vous jusqu'à 13h. On va parler faux veto sur les réseaux, fausses annonces d'adoption d'animaux. Il y a beaucoup à dire et ça vous met un peu en colère. Pierre Fabin et aussi ma Aude Razo.
4: Oui, effectivement, je m'accroche à mon vrai veto qui est là à ma gauche. Il est là, heureusement. On a beaucoup parlé faux médecins sur les réseaux sociaux dans cette émission depuis la rentrée qui nous vendent des pseudo-médicaments. Et donc, vous avez aussi la version faux veto. C'est pas marginal, hein. Il y en a vraiment beaucoup. Il y en a même de plus en plus parce que nos petits chats, nos petits chiens, on les aime beaucoup. Et c'est vrai que du coup, on a tendance à vouloir dépenser. Et ça, les escrocs l'ont bien compris. Je prends un exemple de vidéo qui a vraiment beaucoup tourné ces derniers mois. Je l'ai beaucoup vu. Je vous plante le décor. Ouais. C'est un monsieur qui a l'air d'être en train d'animer une conférence. Vous voyez, il a un micro à la main et il commence en disant « Votre vétérinaire va me détester ». Voilà. Et en gros, il nous dit, donc c'est très catchy, on a envie de connaître la suite.
2: Catchy,
4: et en gros,
2: donc vous êtes bilingue.
4: Oui, tout à fait, je suis bilingue, effectivement. Et donc, en gros, il nous dit « Tous les vétérinaires sont des escrocs, ils nous font acheter des trucs totalement inutiles ». Et donc, il nous dit que pour que notre chien n'ait pas de puce, il faut lui vaporiser du vinaigre de cidre. Il nous dit que les graines de citrouille crues élimine les vers intestinaux, donc sous-entendu pas besoin d'acheter de vermifuge pour le chien. Donc là, je ne suis pas spécialiste, je vais laisser Pierre répondre tout à l'heure, mais bon, toujours est-il que ce monsieur, j'ai fait quelques vérifications, il n'existe pas, c'est une vidéo qui est générée par intelligence artificielle. En fait, il n'existe pas du tout ce monsieur, c'est monté de toutes pièces. Et pourquoi faire tout ça en fait? Eh bien, c'est pour nous faire acheter quelque chose, comme toujours, c'est notre argent qui est en jeu. Donc tout d'un coup, voilà qu'il nous parle d'une poudre dentaire pour chien. Il nous dit que c'est super, c'est miraculeux, il nous met le lien, évidemment, pour en acheter. Donc, $50 le petit paquet, j'ai cliqué, donc c'est pas donné quand même, cette poudre dentaire. Donc, vraiment, grande prudence, parce que ces vidéos, elles font des millions de vues, elles sont reprises dans toutes les langues, et il faut faire comme avec un vrai médecin, on fait attention, on vérifie que c'est un vrai médecin qui nous parle. Les vétos, c'est pareil, il faut vérifier.
2: Ça vous met en colère, Pierre Fabin, notre vétérinaire.
5: En fait, j'en ai dénoncé tellement ces derniers mois, parce qu'on a vu de tout. On l'a vu pour ces poudres dentaires, on l'a vu pour des marques de litière. Une marque de litière qui vous annonce « Attention, je suis vétérinaire, votre litière tue votre chat ».
2: Vous avez été victime de ça.

0: Appelez-nous, hein, écrivez-nous 0810 055 056, c'est votre antenne.
1: On a vu justement beaucoup de faux profils générés par intelligence artificielle. On a balancé ces marques à la répression des fraudes. Ces marques sont toujours en exercice, elles vendent toujours, elles continuent toujours à générer des faux contenus par intelligence artificielle. Au moins, elles disent plus qu'elles sont vétérinaires. Donc déjà, on a gagné un petit combat. Mais soyez très vigilants à tout ça. Il n'y a pas de remède miracle qui existe quand on vous dit votre chien n'aura plus de verre à cause d'un... grâce à un médicament naturel ou à quelque chose de naturel. C'est pas vrai. Pour traiter un chien contre des vers, pour prendre en charge un problème de peau, allez voir votre vétérinaire. Il vous prescrira ce qu'il faut, parce qu'il y a que ça qui marche vraiment. Je dis pas qu'il y a des petits remèdes naturels qui peuvent aider, bien sûr. L'homéopathie, tout ça, ça fonctionne un petit peu. Mais quand votre animal a un vrai problème, allez voir votre vétérinaire. N'achetez pas quelque chose sur Internet. Et en plus, on a vu d'autres choses arriver. C'est des faux vétérinaires sur les réseaux, là, qui vous disent qu'ils sont vétérinaires et qui vous prescrivent un produit. Voilà, vous les contactez, ils vont vous dire, vous allez m'envoyer par PayPal ou un truc 10-20 euros, et ils vont vous prescrire quelque chose.
0: Mais on n'a pas, question un peu idiote, enfin il n'y a pas de question bête, mais il n'y a pas un petit site où on peut vérifier si vous êtes...
1: Effectivement, j'allais y arriver.
0: Donc si
1: vous êtes confronté à ce genre de choses, quelqu'un qui vous dit, je suis vétérinaire, je me prévaut d'une marque, tout ça, parce qu'on a beaucoup de marques qui disent, on a des vétérinaires qui travaillent pour nous. Dans 80% des cas, il n'y a pas de vétérinaire qui travaille pour eux. Vous allez sur le site de l'Ordre des vétérinaires, vétérinaire.fr, et il y a un annuaire de tous les vétérinaires en exercice en France.
0: Comme chez les médecins, pour les humains, pareil.
1: On regarde s'il est inscrit à l'Ordre des vétérinaires. S'il n'est pas inscrit à l'Ordre des vétérinaires, vous fouillez.
2: Et il y a Pierre Fabin dedans, j'ai vu.
1: J'y suis, et il vient de vérifier, et j'y suis bien. Numéro d'ordre 27352.
3: J'ai une question, parce que si on met Pierre Fabin recommande un produit, par exemple, sur un site internet, on suit ou on ne suit pas?
0: Alors déjà, sachez qu'il ne recommande jamais rien.
1: Je ne recommande pas grand-chose, justement, non. Alors, recommander un produit, c'est rare que des vétérinaires recommandent vraiment un produit, parce qu'on va prescrire des médicaments, tout simplement. On peut recommander certaines choses, mais on le fera en consultation. On ne va pas aller s'exposer sur Internet, voilà. Il n'y a pas de vétérinaire qui recommande une marque de litière, par exemple, aujourd'hui. Je ne connais pas ça.
0: D'accord. Merci beaucoup, monsieur Pierre Fabin. On va continuer de parler arnaque à l'adoption aussi, de fausses annonces. On a beaucoup à dire sur ce sujet. Et puis, tout à l'heure, Nordine nous parlera aussi perte musculaire. Comment lutter contre ça? Des petits exercices faciles à faire. Et notre cher Valère Coréard nous parlera aussi comment se faire aider quand le budget dérape. Une émission encore très riche avec vous. On est ensemble jusqu'à 13h. J'en profite, j'embrasse mon amoureux qui écoute. Coucou, monsieur B.
2: Chaque semaine, hein.
0: Ouais, chaque semaine. Ouais, moi j'ai un super amoureux. C'est vendredi, tout est permis. On va écouter monsieur de Palmas sur la route. On est ensemble jusqu'à 13h. Donc on vous doit bien ça sur ici.

0: de Palmas sur la route, sur votre radio. Ici, on est ensemble jusqu'à 13h.
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0: Midi 16, on est en direct dans votre nouveau rendez-vous quotidien. On vous doit bien ça, on est là pour vous rendre service. Et l'antenne, eh bien, elle est à vous, 0810 055 056. Je suis avec toute l'équipe et nous sommes au cœur d'un dossier. Je l'aime, mon docteur Fabin, mon vétérinaire, quand il est un peu colère. Lui qui est si calme d'habitude et qui a dénoncé les faux vétérinaires qui sévissent sur les réseaux sociaux, entre autres accompagnés de Aude Razo. Nous allons accueillir une auditrice. Elle s'appelle Sarah et elle nous écoute via Ici Bourgogne. Je vous embrasse, chers collègues, chers copains. Bonjour Sarah.
3: Bonjour.
0: Comment
3: bonjour.
0: Allez-vous, bonjour. Ma chère Sarah ?
3: Ça va et vous ?
0: Ben super, on est ravis de vous accueillir dans l'émission. Alors, vous, il vous est arrivé une petite mésaventure, je crois, Sarah, hein ?
3: Oui, au mois de juin, oui.
0: Au mois de juin, qu'est-ce qui s'est passé, oui. Sarah ?
3: Ben, j'ai une pub Facebook de Mayapi Veto.
0: Qu'est-ce que c'est Mayapi Veto, Sarah ?
3: C'est un site où on peut acheter des comprimés anti-puces, ouais. Des pommades cicatrisantes, des vermifuges, etc.
0: D'accord.
3: Et en fait, quand j'ai cliqué sur l'affiche, ouais. Après j'ai été sur le site et j'ai vu des choses qui m'intéressaient, notamment le vermifuge et la pommade cicatrisante, parce que mon chat se dispute beaucoup avec le chat du voisin et du coup il revient avec des blessures.
0: C'est un petit caïd, d'accord.
3: Voilà, c'est ça.
0: D'accord.
3: Et du coup je le soigne comme ça, ouais. et j'ai fait une commande et depuis le mois de juin j'ai toujours pas reçu ma commande et malgré mes mails j'ai ouais. jamais
0: de
3: eu de réponse de leur part.
0: Aïe, aïe, aïe, aïe, aïe, ça sent l'arnaque à plein pif, ça.
4: Complètement,
0: non, les amis,
4: j'étais en train de regarder, justement, Fabin, ouais. qu'il y a des tarifs un peu prohibitifs en plus. Je suis allé voir parce que, alors, on peut acheter des choses sur Internet, hein, il y a des sites qui sont très bien.
0: Oui.
4: Par exemple, Zooplus, moi j'achète même mes
0: Zooplus,
4: croquettes.
0: Zooplus, comme un zoo
4: ouais, comme un zoo, ouais. J'achète mes croquettes sur Zooplus. Pour les croquettes, pour tout ça, pour certains compléments alimentaires, on peut aller acheter sur des sites de ce genre-là. Là, je suis allé voir justement, donc, sur un site d'avis qui s'appelle Trustpilot,
0: ouais.
4: La note de Mayapi Veto, ils sont à 1,6. Ouf. Il y a personne qui est livré globalement et les tarifs sont complètement prohibitifs. Donc voilà, c'est moi si j'ai un conseil à vous donner sur ce genre de site.
0: D'abord aller voir, c'est ça, sur les avis de consommateurs.
4: Sur les avis de consommateurs, mais aussi comparer pourquoi pas à son vétérinaire. Voilà, je dis pas qu'il faut acheter chez son vétérinaire, mais demander de l'avis sur un produit à son vétérinaire, on vous donnera toujours notre avis.
0: Moi, j'ai toujours
4: avis,
0: l'impression.
4: Il est gratuit, on cherche pas à vous vendre des choses.
0: Pierre, donc, j'ai toujours l'impression que chez le véto, c'est plus cher. Vous avez
4: parfois,
0: pas ce sentiment-là,
4: parfois,
0: Sarah aussi ?
4: Un petit peu.
3: Oui.
4: Bah oui, mais parce que.
0: Ouais, Sarah.
3: Oui, c'est un petit peu plus cher, mais on l'a tout de suite. C'est ça le.
0: Ouais, voilà, c'est aussi la différence. Ouais.
4: Non, mais on a le conseil qui va avec. En fait, c'est ça.
0: Oui.
4: C'est aussi ça qu'on paye un petit peu. On est sûr de pas se faire arnaquer à
0: alors,
4: ce moment-là.
0: Pour répondre à Sarah, les amis, parce que là, elle attend toujours sa pommade et bon, qui n'arrivera probablement jamais. Quel est le recours au Drazo?
5: Bah, malheureusement, là, il y a peut-être un dépôt de plainte. Il faut peut-être signaler le site. Moi, j'encourage à ça. Après, malheureusement, quand vous avez déjà versé l'argent et que vous l'avez versé volontairement, il n'y a pas beaucoup de recours, en fait. Après, il y en a, évidemment, mais c'est compliqué, en fait. Il faut vraiment avoir des précautions en amont. Donc, comme disait Pierre,
0: ouais.
5: on va sur Trustpilot qui agrège des avis. Et donc, on peut voir à ce moment-là que ce site est très mal noté, comme Pierre l'a vérifié. Donc, c'est là qu'il faut, il faut éviter. Et en fait, on peut le faire avec tout. Là, on parle des arnaques
0: oui.
5: sur les croquettes, etc., ça, sur les produits, mais avec vos vêtements, etc.
0: Oui, oui.
5: Allez toujours vérifier avant le site où vous commandez.
0: Valère Coréard.
6: Oui, moi, je dis toujours, vérifiez quand même auprès de votre banque quelle est le périmètre d'assurance sur votre carte bancaire que vous avez utilisé pour faire la commande. Je sais que Aude l'a répété plusieurs fois, c'est de moins en moins le cas, mais on ne sait jamais. Donc contactez votre banque et dites voilà, je me suis fait arnaquer. Peut-être que l'assurance peut jouer.
0: Vous l'avez fait ça, Sarah, déjà ?
3: J'avais demandé, elle m'a dit qu'elle ne pouvait rien faire malheureusement parce que l'argent était déjà parti.
6: Oui, non, mais ça c'est autre chose.
0: Ça, c'est... D'accord.
6: Voilà. Moi je parle de l'assurance de votre carte bancaire. Vous demandez à votre banquier le numéro de l'assurance de votre carte bancaire. C'est un autre service.
3: Ah, d'accord, moi je redemanderai.
0: Bah voilà, okay. Ça vaut peut-être le coup d'aller fouiner par là-bas. Merci beaucoup, ma chère Sarah. On vous embrasse très
3: Merci
0: fort.
3: Merci à vous. Bonne journée.
0: Bonne journée. Bel après-midi. On parle aussi arnaque à l'adoption, les enfants. Là, ça c'est vraiment.
4: C'est le pire.
0: Ça, c'est le pire. Ouais, alors c'est on s'est regardé avec Pierre Fabin limite. Non, mais c'est ça, c'est insupportable.
4: Et effectivement,
0: hein.
4: on en a des dizaines. J'étais de garde cette nuit. J'ai eu un peu de temps, donc j'ai passé ma nuit sur un site de petites annonces qui s'appelle Le Bon Coin, où clairement les choses ne sont sont pas faits correctement sur 10 annonces que j'ai regardées. Il y en avait 3 qui n'étaient pas conformes et clairement pas du tout sérieuses. Ouais. Et c'est des choses qui se multiplient. On a beaucoup de gens qui vendent des animaux, qui les élèvent dans leur garage et qui font un petit commerce autour de tout ça. Je crois qu'au Drazo, d'ailleurs, vous avez des exemples d'arnaques qui ont été faits et sur lesquels on a eu des informations.
5: Alors, il faut surtout se méfier, je trouve, moi, mais peut-être que je me trompe et Pierre me corrigera, mais ces annonces qui donnent des animaux, c'est un don d'animaux. Alors souvent, on vous sert, ça peut être sur Le Bon Coin, ça peut être sur Facebook. Vous avez souvent un petit discours très un peu larmoyant. On vous dit, bah voilà, je suis obligée de donner mon chien parce que je pars en EHPAD, ou alors le propriétaire est décédé. Donc voilà, merci, est-ce que quelqu'un peut récupérer, c'est un don, etc. Et en fait, derrière, l'arnaque, c'est qu'on va vous dire, oui, on vous le donne, mais par contre, vous allez payer les frais de transport. Et donc là, il y a des histoires assez folles hein, là-dessus. C'est nos amis d'ici Poitou qui avaient sorti cette affaire, c'était l'année dernière de mémoire, une femme qui avait versé plus de 6000 euros pour adopter un chiot. Elle avait vu une annonce sur Facebook et on lui dit que le transporteur doit lui amener l'animal. Après, on lui dit que le transporteur a eu un accident, donc elle doit payer des frais vétérinaires. Elle n'a jamais vu le chiot. Hein. Ensuite, on lui dit que le chiot va être livré en hélicoptère et donc elle doit payer l'hélicoptère, etc. Et donc, elle a payé. Et ça, c'est tellement cruel parce qu'elle a vraiment investi. Elle attendait ce chiot avec impatience. C'est vraiment terrible. Donc attention, parce qu'à l'approche de Noël, on voit beaucoup de ces petites annonces justement qui sont très piégeuses.
0: On continue de parler de tout ça dans un instant. Pierre Fabin vous dira aussi comment repérer un bon élevage, les indications obligatoires avant d'acheter un animal. Gros dossier vraiment véto aujourd'hui grâce au docteur Pierre Fabin. Pour l'heure, on écoute un peu de Teddy Swims, Mr. Know It All sur votre radio ici. On est ensemble jusqu'à 13h et il est midi 22. À tout de suite.

0: Mr. Know-it-all, Teddy Swims sur votre radio ici. On est ensemble jusqu'à 13h, donc on vous doit bien ça.
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0: Et que de réactions au 0810 055 056. Nous ne sommes pas étonnés. Vous êtes très nombreux à réagir parce que les fausses arnaques d'adoption, les faux éleveurs, les faux vétos, ça nous saoule, pardon. Et je trouve ça extrêmement grave. Ça révolte notre vétérinaire Pierre Fabin. On a aussi Muriel, là, qui vient de nous appeler, qu'on va tout de suite prendre, qui appelle d'Indre et Loire. J'embrasse très fort ici Touraine. Bonjour Muriel, bienvenue.
3: Bonjour, merci à toutes. Merci. Bonjour à toute l'équipe.
4: Bonjour.
0: Quelle voix enjouée. C'est un plaisir de vous entendre. Alors, ma chère Muriel, qu'est-ce que vous vouliez nous dire?
3: Je voulais rebondir sur ce que disait, je me rappelle plus son prénom, sur les dons d'animaux sur le Bon Coin.
0: Oui, Pierre
3: Alors,
0: Fabin.
3: Moi, tous les jours, il y a des dons, mais moi, je me dis, mais c'est pas possible. Bon, je contacte pas les personnes, hein, parce que je veux pas rentrer dans ça. Mm. Mais on donne des chevaux, on donne des chèvres, on donne des moutons. Ouais, mais d'accord. Ça va des perruches, des chiens, des chats. Bon, moi, je contacte pas ces gens, mais moi, ça me foirogne.
0: Je comprends. Et ça, tout comme nous, Muriel.
3: Comment on peut donner un cheval? Je dis, il y a quelque chose. On contacte la personne, mais non, on donne pas un cheval. Mais c'est pas un objet, c'est pas un meuble. Moi, ça me fout en pétard.
0: Bah, je comprends bien, Muriel.
4: Vraiment, attention à ces petites
3: tu
4: annonces.
3: Peux remettre la radio, j'ai épluché cette
4: nuit, justement. Et derrière ces dons, souvent, c'est des ventes déguisées, parce que justement, la vente est très encadrée. Quand vous vendez un animal, il y a vraiment des règles aujourd'hui. Donc, il faut avoir un numéro de sirène. Il faut dire si l'animal, il est inscrit justement au livre des origines. Les animaux doivent avoir 8 mois minimum. On a aussi le numéro de puce qui est obligatoire sur l'annonce, donc il y a tout un petit encadrement autour de tout ça, mais à partir du moment où c'est un don, on fait un peu plus ce qu'on veut. Donc souvent les gens le mettent sous forme de don. Justement, j'avais vu un don de 3 chiots cette nuit, à qui je suis allé écrire. J'aurais écrit, je suis très intéressé. Ils m'ont répondu, le prix n'est pas le même en fonction de la couleur. Donc vous voyez, on a vraiment derrière tous ces dons des arnaques au final. Et donc vraiment, je vous ai dit, on vérifie quand on achète un animal sur un site comme ça, le numéro de sirène, l'âge des animaux, l'appartenance à une race ou pas, ça doit être écrit. Mmh. Et le numéro de puce, j'ai vu des faux numéros de puce sur Internet cette nuit, d'accord, avec des formats complètement fantaisistes. Donc ça, demandez à votre vétérinaire de vérifier le numéro de puce de l'animal avant d'aller voir. Et quand vous achetez en élevage, on va voir l'élevage toujours.
0: D'accord. Oui, Nordinata, vous avez une question?
5: Oui, j'ai une question parce que j'ai vu aussi qu'il y a des personnes qui organisaient de la vente à l'étranger pour casser les prix. Est-ce qu'il y a des choses auxquelles on doit faire attention justement quand on ramène un
4: animal
5: d'un pays?
4: Effectivement, alors on a beaucoup de problèmes sur ces imports d'animaux. On a beaucoup d'imports illégaux d'animaux tous les jours en France. Hein. Au niveau de Strasbourg, la frontière, tous les jours, il y a des camions qui sont stoppés avec des animaux dedans et qui sont revendus sur des parkings derrière. Donc c'est pour ça que je vous dis, quand vous répondez à une petite annonce, il faut aller voir le numéro de puce. Un numéro de puce français, ça commence toujours par 250 et le chiffre 26 en général derrière. Donc quand vous avez le numéro de puce, il faut vérifier ce format-là, mais allez aussi vérifier que ce numéro de puce avec votre vétérinaire, il existe. Vous dites à votre vétérinaire, voilà, j'ai vu cette petite annonce, je suis très intéressé par cet animal, et il va aller le vérifier pour vous, ce numéro de puce. Comme ça, vous êtes sûr qu'il n'y a pas une arnaque, mais n'acceptez jamais une livraison sur un parking. Demandez toujours à aller voir où l'animal habite avant, et vous avez un délai de rétractation légale qui est là, c'est-à-dire que quand vous allez adopter un animal, il faut signer un papier qui s'appelle un certificat d'engagement et de connaissance. Et vous avez un délai de 7 jours après cette signature, d'accord, où vous pouvez vous rétracter pour que l'adoption ne soit pas
0: très impossible. Très rapidement, Pierre Fabin, j'embrasse d'ailleurs Muriel, merci d'avoir appelé, hein, ma chère Muriel. Très rapidement, quand on va voir un élevage, justement, parce qu'il y a aussi des éleveurs douteux, 2 petits conseils pour repérer qu'un élevage n'est pas en carton-pâte.
4: L'hygiène toujours, on vérifie que c'est propre et on demande toujours à voir la mère, mais aussi les mâles de l'élevage, parce que souvent ils les cachent dans un coin, donc on demande à voir les mâles de l'élevage, comme ça on voit vraiment tout l'élevage et tous les animaux qui
0: sont
4: là.
0: Et on repart pas tout de suite avec l'animal, ça n'existe pas.
4: On signe le papier ce jour-là et on repart 7 jours après. Ne signez pas le papier avant d'avoir vu l'élevage.
0: Continuez de réagir 0810 055 056, mais là c'est l'heure de l'actualité dans toutes vos régions grâce aux 44 locales de votre radio ici. Allez, à tout de suite.
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18: Bonjour à tous, il est midi 32. On est en plein cœur de votre nouveau rendez-vous quotidien. Ça s'appelle On vous doit bien ça sur votre radio ici. Et on est ensemble jusqu'à 13h. Moi, je m'appelle Enora Malagré. Je suis avec toute une petite bande bien sympathique. Nordine Attab, Valère Coréard, Pierre Fabin et notre Aude Razo, Madame Anti-Arnaque. Nous avons parlé arnaque, justement, faux veto sur les réseaux, fausses annonces d'adoption. Dans un court instant, Nordine Attab nous parlera perte musculaire. Comment qu'on fait, dis donc, pour pallier ça? Et puis Valère Coréard nous dira comment se faire aider quand le budget dérape. Mais pour l'heure, vous pouvez nous appeler au 0810 055 056 ou nous laisser un message vocal, comme l'a fait aujourd'hui notre chère Laurence.
19: Bonjour, j'appelle au sujet des aides pour le carburant. J'ai vu qu'il y en avait d'autres qui avaient été annoncées. Ouais. Comment je fais pour en bénéficier?
18: Grande préoccupation que soulève là Laurence. Merci beaucoup pour ce message. Elle nous appelle via ici Auxerre, que j'embrasse tendrement. Oh, tendrement, pardon, c'est très familier, excusez-moi. Valère Coréard, vous avez la réponse.
20: Oui, c'est bien de poser la question parce que beaucoup de personnes n'ont pas demandé l'aide grand rouleur là sur la première session. Donc c'est dommage, on passe à côté quand même de 100 euros. C'est assez facile. C'est reconduit donc pour octobre, novembre, décembre. Décembre 2026, vous avez donc droit à 100 euros. Ça concerne les salariés, les indépendants qui utilisent leur véhicule personnel pour travailler. J'attendais la vanne, de toute façon. Donc, il y a des conditions de ressources. C'est 2035 euros pour une personne seule, 4070 pour un couple avec enfant, et c'est un peu plus de 6000 euros pour un couple avec deux enfants. Ça veut dire quoi, grand rouleur? Il faut parcourir plus de 15 kilomètres par trajet entre le domicile et le travail, c'est-à-dire donc 30 km aller-retour, ou alors effectuer plus de 8000 km par an. Ce qu'il faut savoir, c'est que c'est déclaratif. Donc, pour une fois, l'État vous fait confiance. Ouais, moi, je trouve ça vachement bien. Attention, il peut y avoir des contrôles quand même derrière. Mmh. Hein. Mais enfin, c'est déclaratif. Il y a rien à prouver. Les véhicules sont éligibles du moment que c'est un véhicule personnel et qu'il est assuré. Et comment demander l'aide? C'est très facile. Vous allez sur impots.gouv.fr et là, vous avez un petit formulaire. Vous remplissez et vous touchez les sous sur votre compte en banque. Donc, c'est quand même assez facile. Mmh. Il faut en profiter parce que, évidemment, qu'on est inquiet par ces hausses des tarifs du carburant. Ah, mais si à côté, on ne demande pas les aides auxquelles on a droit, voilà, c'est quand même un peu n'importe quoi.
18: Profitons-en. Ben oui. Merci Valère Correa. Vous avez des questions? Ça tombe bien, on a les réponses. 0810, 055, 056. Mais pour l'heure, on va accueillir la gagnante du jeu. Vous le savez, hein, toute l'année, je booste votre pouvoir d'achat. Et puis comme c'est la rentrée, on le fait carrément deux fois dans l'émission. Hein, on est ensemble jusqu'à 13h, je le rappelle. Vous vous inscrivez sur le site ici.fr. Il y a une petite page dédiée à cet effet. Vous repartez avec 200€ à dépenser dans une grande enseigne. On accueille Brigitte. Bonjour Brigitte.
12: Bonjour à tous.
18: Bonjour, vous appelez de La Roche-sur-Yon, je crois, Brigitte.
12: Effectivement, je suis à La Roche.
18: Eh bien, oh La Roche. Et on embrasse très fort ici, Loire-Océan. Vous êtes retraitée, vous avez 5 petits-enfants, waouh.
12: Eh oui, 5.
18: Ça a bien bossé, comme on dit dans la famille. Eh bien, vous avez gagné, Brigitte. Bravo. Ah oui, c'est cool. 200€ ouais, c'est cool. à dépenser dans une grande enseigne, c'est pour vous, c'est cadeau, ma chère Brigitte. On vous embrasse très très fort. Passez une très belle après-midi. Faites comme Brigitte, les amis. Inscrivez-vous sur le site ici.fr. Ça marche à tous les coups. Très ringard, ce que je viens de dire. Pour le coup, on va écouter Teddy. Non, pas du tout. Qu'est-ce qu'on va écouter? Joe Dassin, mais bien sûr, hein, le grand Joe Dassin. À toi. À toi, Nordina Tab. À toi, Valère Correa. À toi, Audrazo. À toi, Pierre Fabin. À vous, chers auditeurs. On est ensemble jusqu'à 13h dans Vous Dois Bien Ça.

0: À toi, Jo Dassin, sur Ici, on est ensemble jusqu'à 13h. 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
0: Et il est midi 39, vous êtes très nombreuses et très nombreux à réagir au 0810 055 056. On vous prend juste après les merveilleux conseils que va nous prodiguer mon cher ami Valère Coréard, qui va nous dire comment se faire aider quand le budget dérape, Valère.
2: Quand on sent que ça va plus, voilà, ouais. On voit que le découvert il est de plus en plus tôt, on n'arrive plus à finir les fins de mois, et je dis c'est important de le faire avant que ça rompe en fait, ouais. Parce que c'est là qu'on rentre après dans des processus très compliqués.
0: Bah, comme le surendettement par exemple.
2: Exactement. Alors qui parfois est aussi une solution.
0: Bien sûr,
2: mais
0: absolument.
2: Voilà, de dernier recours.
0: Il n'y a pas de honte, hein, chers amis.
2: Il n'y a pas de honte, on n'est pas coupable. En tout cas, on n'a pas forcément fait de faute. Parfois oui, mais c'est un autre sujet. En tout cas, il existe les points conseils budget. Il y en a des centaines en France. Ce sont des lieux agréés par l'État où vous pouvez aller faire gratuitement, en toute confidentialité et rien que pour vous, un point sur votre budget avec un professionnel qui est là pour vous accompagner, pour voir qu'est-ce qui cloche, pour voir les aides qui existent, pour voir si on peut restructurer votre dette, s'il faut rentrer dans un processus de surendettement. Ils sont là vraiment pour vous. Et à l'heure de ChatGPT, à l'heure de Google, des réseaux sociaux dont on parle souvent, des arnaques, etc., moi je trouve que c'est quand même rassurant qu'il existe des endroits où il y a des humains dont c'est le métier,
0: absolument,
2: qui peuvent vous aider, parce que la vérité c'est que souvent on se réveille la nuit en disant mais comment je vais faire pour payer les factures, et puis au petit matin on essaie d'oublier, on fait l'autruche parce que c'est trop lourd, c'est trop dur. Voilà, tapez à cette porte, point conseil budget, il y a des cartes en ligne pour retrouver ça. Vous allez sur le site solidarité.gouv.fr et vous vous faites aider, il n'y a pas de honte à se faire aider.
3: Et moi, je voulais rajouter, prendre le courage, comme disait Valère parfois, de prendre le taureau par les cornes et d'éplucher un peu ses relevés bancaires, de voir s'il n'y a pas, vous savez, des petits montants étranges qui sont prélevés ici ou là, vous voyez, tout d'un coup, un euro et puis 14 euros, on ne sait pas trop à
0: et
3: quoi
0: ça serait quoi comme prélèvement.
3: Ce serait des abonnements cachés, c'est comme ça qu'on appelle ça. Les abonnements cachés, c'est vraiment quelque chose d'important. En fait, c'est quand vous achetez quelque chose sur Internet, des fois, il y a une petite case de cocher par défaut, ou alors il y a des petites lignes que vous n'avez pas bien lues au moment de valider votre achat. Et vous validez en fait des prélèvements récurrents. Par exemple, vous achetez des fleurs sur un site internet et vous n'avez pas vu que vous aviez validé l'idée de livraison de fleurs gratuites toute l'année à condition de payer tous les mois une petite somme. Et donc ça, c'est ce qu'on appelle un abonnement caché. Donc c'est jamais des gros montants, mais il faut voir qui vous prélève, faut demander la résiliation. Et puis en ultime recours, vous pouvez demander à votre banque de faire opposition au prélèvement.
0: Bien sûr.
3: Après avoir bien expliqué la situation à votre conseiller, de vous êtes assuré aussi d'assurer aussi à votre conseiller que vous avez bien tenté d'arrêter ce prélèvement par voie de résiliation.
0: Oui, Valère.
2: Il y a aussi un point important, c'est les aides auxquelles on a droit. On a des devoirs dans la société, mais on a aussi des droits. On dit souvent on est les champions du monde pour demander des aides. C'est pas vrai. Il y a beaucoup d'aides qui ne sont pas demandées parce qu'on connaît pas leur existence.
0: Ouais,
2: on sait pas si on est éligible, si quelque chose a changé dans notre vie, les assurances et j'en passe. Donc, c'est aussi fait pour ça, ces points conseil budget.
0: Nordine, vous vouliez dire quelque chose?
4: Oui, des fois sur des forfaits, notamment de téléphone, il y a l'assurance qui est dissociée. Lorsqu'on arrête le forfait de téléphone, l'assurance continue. Des fois, c'est des organismes différents. Ça peut arriver et on pense qu'on a tout radié. Alors qu'au final, il y a des petites choses comme ça qui courent et c'est 9 euros.
0: C'est un petit bout de paiement qui dont on peut se départir. Pierre Fabin.
5: Et moi, je voulais rebondir sur ce qu'avait dit Aude parce que je me suis fait avoir comme ça en commandant un cabis d'une société sur Internet. Et j'ai eu des prélèvements de 8 euros tous les mois derrière les petits abonnements
0: beaucoup,
5: cachés
0: là.
5: Comme ça.
0: Et
5: 8 euros tous les mois,
0: ça
5: se retrouve
0: fait des sous,
5: à 100 balles à la fin de l'année. Donc faites vraiment attention à ça et surveillez. Moi, je suis très mauvais pour ça et c'est ma femme qui le fait, mais surveillez votre compte tous les mois. Non, mais il faut regarder tous ces petits prélèvements et réagir.
0: C'est fastidieux, mais c'est obligatoire. C'est ce que j'ai appris au côté de Valère Coréard, notamment Nordinatab.
4: Il y a des applications aussi gratuites qui permettent justement à chaque fois, alors soit de relier le compte bancaire ou pas, mais en tout cas de pouvoir créer un graphisme qui permet de voir un petit peu où on en est et à chaque fois d'essayer, entre guillemets, de s'améliorer, mais je ne vais pas être donneur de leçons là-dessus.
0: Vous avez des questions? On a forcément des réponses. 0810 055 056. Dans un court instant, Nordinatab, justement, nous dira à quel moment on commence à perdre du muscle et comment lutter contre ça. Mais pour l'heure, on va écouter les regretter, Rita Mitsouko, Ding Dong Dong, sur votre radio Ici. On est ensemble jusqu'à 13h.

0: Merveilleux Rita Mitsouko, Ding Dong Dong sur votre radio ici.
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0: 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Midi 46, on est ensemble jusqu'à 13h dans On vous doit bien ça, votre nouveau rendez-vous quotidien sur Ici. Nous avons parlé arnaque vétérinaire, nous avons parlé aussi carburant et il y a des réactions au 0810 055 056 évidemment, Audrey.
2: Oui, c'est Odile qui nous a laissé un message depuis La Rochelle, un message WhatsApp. Donc Valère, vous parliez des aides carburant, donc elle réagit, elle dit dès lors qu'on est inscrit déjà au chèque carburant, l'aide au carburant de 100 euros, est-ce qu'on peut, oui ou non, le demander une deuxième fois?
0: Bonne question, Valère.
3: Mais ça manquait à ce que j'ai dit tout à l'heure. En fait, j'aurais dû le dire. Et merci, Odile. Et ça montre qu'encore une fois, c'est tous ensemble qu'on est plus intelligents. Donc oui, vous pouvez le redemander. Et d'ailleurs, normalement, ça va vous être viré directement. Donc il n'y a a priori rien à faire, dit-on. Mais enfin, vérifiez sur impots.gouv.fr. C'est un nouveau cru. Il y avait une première période. Et là, c'est pour la période septembre-décembre. 100 euros. Ça veut dire que c'est quand même 200 euros. C'est un vrai coup de pouce.
0: C'est super. C'est un vrai coup de pouce. Et puis, on a aussi des réactions. Nous avons Karine qui nous appelle de la Marne. Coucou, ici Champagne-Ardenne d'ailleurs, qui va nous parler un petit peu d'adoption. Oh là là, j'ai l'impression qu'il y a une mauvaise expérience. Karine, bonjour Karine.
4: Bonjour. Comment allez-vous?
0: Vous avez une très belle voix, Karine, si je puis me permettre. Bonjour. Une voix de radio, comme on dit. Bienvenue Karine dans l'émission. Alors, qu'est-ce qui vous est arrivé, chère Karine?
4: Alors, voilà, je suis non-voyante et j'ai perdu mon chien guide. Oui. Donc, elle est morte.
0: D'accord.
4: Elle s'appelait Evie et elle est décédée, ça remonte à 5 ans.
0: D'accord.
4: Donc j'ai eu un gros coup de blues, bien évidemment.
0: Évidemment, on peut
4: et
0: le
4: Et là,
0: comprendre.
4: Je vois une annonce sur Facebook, donne petit chiot.
0: Oui.
4: Donc, c'est tout. Je vais dans les Ardennes, au fin fond des Ardennes, pour prendre ce petit chiot. Au départ, on m'avait dit que c'était un golden, mais pas du tout. C'était un épagneul breton. Et en plus de ça, quand on me l'a donnée, elle n'était pas sevrée et je ne le savais pas.
0: C'est Pierre Fabin, le vétérinaire, va monter encore au créneau.
5: Non, mais c'est un grand classique. J'ai su confronter tout le temps en ce moment. En fait, les gens cèdent des animaux en disant voilà, c'est un type type golden, type épagneul. Sauf que quand vous arrivez devant la petite boule de poils, c'est irrésistible. Vous n'allez pas dire je vais pas repartir avec.
0: D'ailleurs, Karine, vous l'avez gardé votre épagneul tout de même.
4: Ah oui.
5: Oui, voilà.
4: Samba, je l'ai gardé.
0: D'accord, ok. Voilà. Donc tout est bien qui finit bien, entre guillemets. Voilà.
4: J'en ai vraiment bavé pour l'éduquer parce que
0: parce qu'elle n'était pas sevrée.
5: C'est pas le même tempérament en plus que le golden, c'est un peu plus énergique, quoi. Mais si vous voulez, c'est un classique que je vois assez régulièrement. Quand ça se termine comme ça, ça va. Parce que parfois il y a des problèmes de santé derrière tout ça, des animaux qui sont parasités, qu'on nous livre malades au final.
0: Donc, et puis, du coup, ça nous coûte une blinde.
5: Ça nous coûte énormément cher et ça nous prend en charge les frais. Donc vraiment, mon conseil, c'est respecter ce délai qu'il y a. Il y a ce certificat d'engagement à signer quand vous allez adopter un animal. Demandez vraiment toujours ce papier quand vous adoptez. Vous signez ce certificat et vous ne récupérez l'animal que 7 jours après. C'est un délai légal de rétractation au final qui nous permet aussi à nous de réfléchir et de pas faire ça sous la tendresse de l'animal qu'on va voir. Donc on demande à aller voir l'animal avant. On signe le certificat le jour où on le voit, si on voit qu'il est dans de bonnes conditions, et on le récupère 7 jours après. Quelqu'un qui vous donnerait un animal sans ça, c'est que c'est pas une personne sérieuse, tout simplement.
0: Tout simplement. Merci beaucoup Karine pour votre cher témoignage. Passez une belle après-midi. Dans un instant, on va voir avec Nordina Tab à quel moment on commence à perdre du muscle et comment on peut lutter contre ça avec des petits exercices tout simples. A tout de suite dans On vous dire bien ça.
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0: 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Et oui, c'est votre nouveau rendez-vous quotidien sur votre radio Ici entre 12h et 13h. Et on en est très heureuses, très heureux avec toute la bande, Aude, Pierre, Nordine et Valère. Continuez de réagir, hein, c'est votre antenne, c'est votre émission, vous doit bien ça, 0810 055 056. Je voulais ne pas respirer, je n'ai pas réussi. Je n'ai pas Jean-Marc Barr qui veut. Et alors, oui, belle ref. Mon cher Nordine à table, à quel moment on commence à perdre du muscle, comment on lutte contre ça? C'est l'objet de votre chronique du jour.
11: Alors je vais rassurer Valère, ce n'est pas à partir de 50 ans, parce qu'on a 50 ans tous les deux. Dès 30 ans, on commence justement à perdre de la masse musculaire et donc de la force. Et voilà, toutes les décennies, on perd, entre les études, voilà, entre 3 et 8%. Et passé 50 ans, 60 ans, ben, ça s'accélère. Par contre, aujourd'hui, dans une société où, ben, on bouge moins, où on est un peu moins, en action, on est plus sédentaire, ben, forcément, cette fonte musculaire aussi, en fonction des personnes, peut s'accélérer plus ou moins vite. Alors, tout peut être fait pour pouvoir y contrer. Le renforcement musculaire, utiliser un vélo, bref. Mais l'essentiel, c'est déjà de savoir où on en est, au niveau de sa force musculaire, et de pouvoir associer ensuite les exercices qu'ils font en face. Alors, moi, j'aime bien connaître les gens avec qui je suis. Alors, pour toutes les personnes qui m'écoutent, les auditeurs, les auditrices, on va pouvoir faire ce test tous ensemble. Et ça tombe bien parce que j'ai un jeune de la seconde partie de vie, Valère, qui a 50 ans. Et quel âge vous avez, jeune homme?
5: Moi, j'ai 35 ans.
0: Pierre Fabin est un enfant.
11: Fabien.
12: Mais je suis plus jeune que lui, c'est quand même fou, ça.
11: Allez, on verra pour l'ego de chacun après.
0: Ça commence.
11: Donc, vous allez pouvoir poser votre casque et puis je vais expliquer. Vous allez vous mettre ici tous les deux.
0: Là,
11: face à nous, s'il vous plaît.
0: Alors, si vous êtes à la maison, vous pouvez aussi peut-être vous lever.
11: Voilà, super.
0: Vous en avez le courage.
11: Exactement. Alors là, vous faites ce petit test-là. Je vais vous demander de vous asseoir par terre. Pour ceux qui ont mal aux fesses, vous prenez un petit coussin. D'accord? Vous y êtes? Ça y est, tout le monde y est?
0: Un petit coussin.
11: Vous croisez les bras sur la poitrine. Et ce que je vais vous demander, sans vous donner aucune indication et sans vous aider des mains en poussant sur les genoux, je vais vous demander de vous relever.
0: Alors ils l'ont fait. N'avez pas vu, mais Pierre Fabin, notre vétérinaire, s'est cassé la margoulette. Il n'a pas vraiment réussi l'exercice, alors que Valère s'est levé d'un seul homme.
11: Alors voilà, l'étude est réussie, il n'y a pas besoin de faire 8 ans d'études.
0: Est-ce qu'à la maison vous vous êtes relevé avec difficulté ou pas? Ce qui est bien, c'est qu'on ne le saura jamais. Vous pouvez garder votre honte pour vous. Moi, personnellement, je n'ai pas réussi à me lever.
11: Mais ça peut aussi résumer, malheureusement, la jeunesse actuelle, qui est moins en mouvement. Et ce que je veux dire, c'est qu'on peut être un très bon vétérinaire et manquer de renforcement musculaire. Voilà. Donc, en fait, par rapport à ce petit test-là, peut-être que vous avez eu aucune difficulté, comme ce très beau et très cher Valère. Peut-être que, comme Pierre Fabin, j'en perds mes mots, vous avez eu un peu de mal, ça a été tremblant, tout ça. Ou peut-être que pas du tout, vous n'avez pas réussi à vous relever. Et en fonction du test et du résultat, vous devez plus ou moins effectuer du renforcement musculaire. Si jamais vous n'avez pas la possibilité de faire ce test-là, j'ai un autre test à faire. Mmh. Essayez de faire 5 flexions de jambes et extensions en partant de la position assise sur une chaise, en 20 secondes. Si jamais vous ne réussissez pas, grande nécessité d'effectuer du renforcement musculaire au niveau des jambes, parce que la fonte musculaire est déjà bien partie.
0: Est-ce que vous avez 3 petits trucs à nous donner pour...
11: Mais bien sûr.
0: Il est d'une générosité.
11: Mais bien sûr.
0: Alors, qu'est-ce qu'on l'aime.
11: 2 possibilités. La salle de sport, mais chez vous aussi, c'est très bien.
0: Oui, c'est plutôt ce qui nous intéresse, nous, c'est chez nous.
11: Eh bien, chez vous. Juste un mot sur la salle de sport. Soyez curieux et curieuse. Faites tous les appareils. L'idée, c'est vraiment de renforcer l'ensemble des muscles du corps, parce que les muscles, c'est un ensemble d'élastiques qui sont rattachés. Et s'il y en a un qui est un petit peu mal en point, forcément, ça va détériorer les sautes. Et pour vous, messieurs, pensez à renforcer les fessiers. Les fessiers ne sont pas destinés qu'aux femmes.
0: Je vous le fais pas dire.
11: Mais pourquoi je dis ça? Parce qu'en fait,
0: il y a des garçons qui ont la fesse molle.
11: C'est un peu.
0: Je dirais pas qui.
3: Pierre, je prends ça pour moi.
0: Non, je dis pas qui.
11: Parce qu'en fait, c'est un peu la clé de voûte du corps.
0: Pardon.
11: Et pour lutter contre certains maux et
0: mais
11: notamment la prévention des chutes.
0: Comment on fait pour renforcer la fesse molle, Nordine?
11: Alors,
0: un petit exercice simple.
11: Très bien. Donc là, sur la fesse molle, vous allez vous mettre en appui sur une chaise.
0: Ouais.
11: D'accord. Et ce que je vais vous demander, par exemple, on se met face à face. Alors si vous êtes tout seul, on va le faire différemment. Vous mettez debout, debout. Okay, debout. Et on à partir debout. De là, voilà, vous levez un pied et vous allez passer la jambe vers l'extérieur, comme si vous vouliez chasser une porte sur le côté.
0: Bah oui.
11: Et grâce à ça, vous allez travailler le petit et moyen fessier. Mais moi, ce qui m'intéresse, c'est aussi, par exemple, le quadriceps. J'imagine que là, beaucoup d'entre vous sont en train d'écouter la radio, assis sur le fauteuil, avec la table basse devant vous. Vous tendez les jambes sous la table basse. Et là, ce que je vais vous demander, c'est qu'en levant la jambe droite, vous allez venir toucher le dessous de la table avec les orteils.
0: Pas mal, ça.
11: Et vous maintenez, comme ceci, 5 secondes. Et après, vous redescendez. Vous le faites de l'autre côté et vous allez voir que si vous le faites en même temps, eh ben peut-être qu'il y a une jambe qui va tomber avant l'autre. Et ça aussi, c'est un message. C'est qu'il y aura nécessité et obligation de renforcer la jambe sur laquelle vous avez un petit peu moins de force. La bonne nouvelle, c'est qu'il n'y a pas d'âge pour commencer. Vous avez 40, 50, 60, 70, 80. Continuez à vous renforcer. Et il y a des choses maquillées, comme les escaliers ou le vélo. Vous verrez, ça va entretenir votre force musculaire.
0: Oh, j'ai envie de monter des marches, là. Ça m'a donné envie de monter des marches. Merci beaucoup, Nordine.
11: Merci à vous.
0: Si vous avez des questions pour notre Nordine, hein, vous n'hésitez pas. 0810 055 056. Ça tombe bien, il est là tous les vendredis, dis donc. J'allais dire comme un petit poisson, parce que c'est le genre du poisson, pardon. Je sais pas si c'est la fin de la semaine. Je pars complètement en vrille, les amis. On va accueillir le gagnant, cette fois-ci, de notre jeu. 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Bonjour Ludovic.
13: Bonjour. Bonjour à toute l'équipe.
3: Bonjour.
0: Vous nous appelez d'où Ludovic?
13: Alors du Pas-de-Calais, un petit village du Pas-de-Calais.
0: Eh ben on embrasse ici Nord. Et vous avez une grande fille je vois qui est lycéenne.
13: Voilà, tout à fait.
0: Eh ben ça, du coup ça va vous aider parce que c'est gagné. Ben voilà, c'est aussi simple que ça. 200 euros à dépenser dans une grande enseigne. C'est... Voilà. On vous fait des gros bisous, Ludovic.
13: Merci, merci beaucoup. Et merci pour tous les conseils de l'équipe. J'ai bien écouté juste avant.
0: Ah, voilà. Vous aussi, vous avez. Oh, je suis sûre que vous n'avez pas la fesse molle, Ludovic.
3: Ça va pas, non.
0: Pardon. Oh, allez, c'est la fin de la semaine. On est un peu foufou. Je vous embrasse très, très fort, Ludovic. Prenez soin de vous. Sachez que lundi, nous allons aborder un gros dossier. Qu'est-ce qu'il y a dans mon jambon? Pardon, excusez-moi. Est-ce que c'est... Qu'est-ce qu'il y a de bon dans le jambon? Non mais c'est vrai, c'est ça, grâce à 60 millions...
3: On vous laisse vous débrouiller. Allez, bonne fin d'émission. On la regarde tranquillement, en train de galérer.
0: Hyper dur avec moi. Bon, tout n'est pas forcément bon dans le jambon. Voilà, c'est ce qu'on va vous dire lundi. C'est le week-end, hein. Je crois que...
5: Après la fesse molle, c'est dur là.
0: Il va falloir que j'aille me coucher, mes enfants surtout. Je voudrais remercier vraiment toute l'équipe. Je voudrais aussi faire un gros bisou à Willy Rovelli. Oh là là, que vous allez retrouver évidemment tout, ce week-end, comme tous les week-ends, dans Willy vient déjeuner chez vous. Je l'embrasse de tout mon cœur. Voilà, c'est un ami merveilleux. J'embrasse aussi Émilie Mazoyer, que vous allez aussi retrouver ce week-end dans cette merveilleuse émission qui est Décibel. Merci à ma Céline à la réalisation. Merci à Diana à la technique, Alexandra au standard, Gwenaëlle à la préparation de cette merveilleuse émission. Merci pour toute cette belle semaine, chers amis. Quant à nous, on se retrouve lundi. Un instant, le trésor de nos régions avec Benjamin Mathieu. Bonjour Benjamin.
14: Bonjour Enora, merci pour cette bonne humeur. On vous retrouve lundi prochain. Et nous, bah, vous doutez bien, pendant un bon moment, on va vous parler de cette visite historique du pape en France.
0: Tiens donc,
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0: Merci d'écouter la radio ici. Il est 13h. Benjamin Mathieu.
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0: Benjamin Mathieu.
14: Bienvenue dans le trésor de vos régions. Cela fait 18 ans que la France n'avait pas accueilli un pape pour un voyage de cette ampleur. L'arrivée de Léon XIV ce matin à Paris est un événement. Les fidèles sont déjà amassés nombreux dans les rues de la capitale et ils ont hâte de rencontrer ce pape comme ses bénévoles.
16: Ça va être exceptionnel.
17: Je ne pouvais pas imaginer qu'il y ait cette ampleur, qu'il y ait ce monde qui se déplace. Je suis très heureux.
16: Je ne pensais pas qu'il y aurait autant de personnes et je trouve ça génial.
14: Et le pape qui est à peine arrivé a déjà fait une déclaration d'amour à à la France. On va l'écouter en début de journal. Un déplacement sous étroite surveillance avec 15 000 forces de l'ordre déployées. C'est autant que pour les Jeux Olympiques de Paris. Et un budget pharaonique, 27 millions d'euros, pris en charge en grande partie par l'Église. On parle d'espérance également dans le journal, dans Dites-le ici, qui nous fait faire un beau tour de France entre Cherbourg, Périgueux et les Pays de la Loire. Et puis dans le reste de l'actualité, tous les yeux sont braqués sur la légende du foot français. La première de Zidane comme sélectionneur en Turquie. Et c'est une vraie zizoumania qui commence. Vous avez le menu, merci d'avoir choisi ici pour vous informer. Vous avez peut-être entendu à côté de chez vous, sur les églises de village, les cloches dans toute la France qui ont carillonné pendant 7 minutes. C'était à 10h du matin pour accueillir le pape. C'était pile au moment où le Saint-Père posait le pied à l'aéroport d'Orly. Vous entendez celle de Metz où le pape va terminer sa visite de 4 jours. Ça sera lundi. Mais avant ça, il passe à Paris aujourd'hui et demain. Et puis Lourdes, un voyage apostolique très médiatique qui va largement mobiliser la communauté catholique. On attend 1,3 million de personnes au total. Nous consacrons une large place à cet événement dans le 13h de nos régions. Léon XIV, dont la grand-mère est française, normande même, il a été accueilli par Emmanuel Macron à l'Élysée en fin de matinée. Et ses premiers mots, les premiers mots du Saint-Père en français dans le texte, ont été une vraie déclaration d'amour à notre pays.
18: La France est très souvent au cœur de la prière du pape, qui n'oubliait pas ses origines familiales normandes et béarnaises. Ma visite en France commence par la capitale de votre pays, Paris, souvent désignée comme la ville lumière. Depuis des siècles, la France brille comme un phare culturel, artistique et spirituel, non seulement en Europe, mais aussi dans le monde. Forte de ses écoles cathédrales, de ses universités, de ses académies, l'usage essentiel des recherches de la vérité, la France a contribué à forger l'intelligence des populations. Bien au-delà de ses frontières.
14: Et voilà pour les premiers mots de Léon XIV à Paris. Léon XIV qui est toujours à l'Élysée en train de rencontrer les autorités. On va analyser dans un instant ces premiers mots du Saint-Père avec deux invités. En studio, le père Laurence Talat-Bourdillon. Bonjour.
19: Bonjour.
14: Vous êtes prêtre, théologien et enseignant. Et puis en ligne, nous aurons Lou Bémont de Senneville, rédacteur en chef adjoint du journal La Croix, journal catholique plus que centenaire et évidemment de référence sur ces questions. Mais on va d'abord sentir la ferveur qui monte chez les fidèles avec cette déambulation en papa mobile qui est organisée dans les rues de Paris cet après-midi. Marie Boueda, vous êtes sur ce parcours rue du Montparnasse. Bonjour.
20: Et bonjour.
14: On peut dire que vous êtes bien entourée.
20: Oui, voilà, il y a déjà une grosse cinquantaine de personnes qui attendent là où je me trouve, rue du Montparnasse, direction boulevard du Montparnasse, là où le pape va déambuler. Des gendarmes et des policiers encadrent chaque sas, comme ils disent, pour entrer boulevard du Montparnasse. Fouille de sac, n'importe qui peut venir apercevoir le pape, pas besoin d'inscription. Je vois quelques drapeaux jaunes et blancs du Vatican flotter au-dessus des têtes, des personnes âgées, pas mal de parents avec leurs enfants. Et par exemple, Louis, qui est dans la file avec moi, qui est en train de discuter là. Et vous êtes, Louis, avec vos deux enfants. Vous venez de Tours, vous avez pris votre journée pour venir à Paris. Et pourquoi c'est important pour vous de venir ici ?
21: C'est important d'être là pour notre foi, pour le pape, pour lui prouver qu'il ne s'est pas déplacé pour rien, qu'on est là, pour montrer aux Français que la France est bien d'histoire et d'origine chrétienne, pour ne pas se sentir

0: déjà mangé leur sandwich, je crois. Va falloir. J'imagine qu'il y a pas mal de provisions. C'est pas trop lourd le sac ?
1: Non.
0: Non. Et pourquoi toi c'est important de venir ?
1: Parce que le pape c'est le chef de notre religion. C'est aussi quelqu'un de la loi.
0: D'accord, bah très bien. Et bah écoutez, ils vont rentrer là dans la file. Ils seront bientôt boulevard du Montparnasse. Et j'en espère pour eux qu'ils vont voir la papa mobile. Et tout le monde ici a bien sa bouteille d'eau parce qu'il va faire chaud en basket. Et même certains ont pris leur chaise pliable.
2: Merci Marie Boueda dans les rues de Paris. Père Laurence Talla Bourdillon, vous êtes avec nous pour nous éclairer. Vous êtes catholique, donc évidemment théologien. Vous êtes enseignant. Déjà, première réaction quand vous entendez la ferveur des catholiques qui attendent le pape. Comment l'expliquez-vous ? Comment le ressentez-vous ? Sentez-vous ?
3: C'est une réponse en fait à une forme d'attente, on peut dire, parce que je pense que la dernière visite d'un pape remonte à 2008. Il y a une forme de curiosité aussi. Il y a quelque chose d'assez détonnant en fait, parce que il y a presque une sorte de soudaineté, de disponibilité à l'avènement de la venue du pape. Je veux dire, revenons au tout début de l'été. C'était lointain. C'était presque une visite presque comme une autre, d'un seul coup, avec la proximité et son arrivée. Il y a quelque chose d'un peu anormal, en fait, dans cette sorte de d'effervescence. Alors, il y a un phénomène qui s'appelle aussi la loupe médiatique, qui fait que forcément, il y a une sorte d'amplitude qui se réalise. Mais le pape représente, en fait, une autorité morale, spirituelle. Une autorité spirituelle dans un monde qui va pas bien. Et donc ça a un effet de contraste entre l'autorité des puissants qui tentent de réguler la vie du monde à partir de leur puissance technique, financière et autres. Et puis voilà la parole d'un homme qui n'a pas d'autre moyen que celle d'une forme de sagesse qui lui vient de sa tradition spirituelle. Et je trouve que ce qui est beau, c'est de pouvoir faire droit à une parole différente des autres paroles et d'arriver à intégrer cette perspective.
2: Donc alors justement, c'est ça qui te re... cette oui. parole, il a déjà prononcé quelques mots. Je vais me tourner vers Lou Besmond de Senneville. Bonjour, vous êtes rédacteur en chef adjoint en ligne avec nous du journal La Croix. Évidemment, la une de ce matin est consacrée à l'arrivée du pape et vous êtes, j'imagine, un peu en édition spéciale, comme on dit. On parlait justement là de cette loupe médiatique. Comment vous analysez les premiers mots du pape qui donc fait cette déclaration, on va dire, d'amour et puis rappelle aussi qu'il a des origines françaises, il n'est pas très connu. Est-ce que c'est une manière aussi de se mettre un peu les Français dans la poche, si j'ose dire ?
4: Alors effectivement, c'est vrai qu'il rappelle ses origines françaises, il rappelle une forme d'attachement aussi pour notre pays, par Notre-Dame, par ses origines personnelles, par le patrimoine culturel et religieux qu'il évoque dans son discours, mais en fait ce qui est aussi marquant dans son discours, c'est qu'il prend la France au sérieux, c'est-à-dire que tout au long de son discours, il prend la devise républicaine, liberté, égalité, fraternité, et il engage la France, les Français et ceux qui l'écoutent, et ceux qui l'écoutaient, c'était beaucoup les responsables politiques, à prendre ces trois mots au sérieux et à aller au fond de ce que veut dire la liberté, l'égalité et la fraternité, notamment en matière éthique, en matière de paix, en matière aussi de respect de la dignité humaine. Donc voilà, ce qui est intéressant, c'est qu'il est arrivé à tisser ce fil-là, et c'est un premier discours qui est très important, un discours politique, mais un discours très important au début de ces 4 jours de voyage en France.
2: Et le chef de l'Église qui a déjà prononcé des mots très importants pour les Français, il a parlé de laïcité, il a aussi parlé des racines chrétiennes de la France, on va y revenir, mais d'abord avec vous Valérie Massip de la rédaction de Ici, bonjour. On va faire un point sur ce programme papal, on peut dire qu'il est pantagruélique. Après la déambulation à Paris, il y a un autre gros morceau en fin de journée, c'est évidemment le Stade de France.
5: Oui, avec 80 000 jeunes hein, de 17 à 35 ans qui y attendront pour une grande veillée, 2500 choristes chanteront pour le pape. Et autre temps fort de cette visite à Paris, le pape célébrera demain une messe devant près de 600 000 personnes là. Messe en plein air, en plein milieu d'après-midi, entre la place de la Concorde et les Champs-Élysées. Alors pas la peine d'essayer de pénétrer le périmètre de sécurité si vous n'avez pas votre invitation avec QR code. Les inscriptions sont closes, il y a eu beaucoup de demandes. À Paris, le pape devrait attirer jusqu'à 1 million en gros hein, de personnes et ce sont près de 15 000 policiers, gendarmes, militaires qui sont mobilisés sur ces 2 jours, plus de 2500 pompiers.
2: Et puis un voyage apostolique qui ne se limite pas à la capitale. Et
5: juste après cette messe géante, le pape prendra l'avion pour le sanctuaire de Lourdes. C'est à Lourdes qu'il doit rencontrer dimanche plusieurs victimes de violences sexuelles au sein de l'église. Et dernière étape,

0: de ce voyage. Metz, lundi, Léon XIV doit prononcer un discours sur l'Europe et pour la paix. Avant là encore un nouveau moment de communion, de ferveur avec la foule, une nouvelle déambulation dans les rues de la ville.
1: Père Laurent Stalabourdillon, on entend ces chiffres qui sont importants. Les autorités françaises parlent d'1,3 million de personnes sur l'ensemble de ces 4 jours. Comment on peut comprendre cette ferveur dans un moment où on a l'impression que l'Église ne fait plus vraiment recette? Il y a de moins en moins de personnes qui croient aussi en France.
2: Oui, alors il est sûr que il y a une majorité de Français aujourd'hui qui n'ont pas d'affiliation religieuse particulière. Ceci étant, il reste un certain nombre de catholiques en France, alors qu'ils le sont par tradition, par attachement, ou qu'ils le sont parce qu'ils sont pratiquants. Il demeure que la capacité de la population française, encore une fois, quels que soient les liens que les gens peuvent avoir avec l'institution qu'est l'Église, sont à la fois curieux, désireux. De voir que cette figure qu'est le pape est capable d'une parole qui vient éclairer notre époque. Alors c'est à la fois une rencontre, il y a un côté historique de cette visite, parce que la dernière c'était il y a 18 ans, quand sera la prochaine, nul ne le sait. Donc la visite d'un pape finalement prend soudainement son caractère d'événement tout à fait exceptionnel. Alors il y a cette attente, il y a cette rencontre, il y a cette curiosité, parce que le pape Léon XIV, bon, c'est un pape, et on sait ce que c'est qu'un pape traditionnellement, mais qui est-il, lui, qui est le pape et qui a porté le nom? C'est ça. Donc dans la figure du pape, il y a une conjonction entre une identité particulière et une trajectoire de vie. Il vient des États-Unis, il a été missionnaire, et puis il assure une fonction un peu immuable de permanence, puisque sa première fonction, c'est de préserver un message, de l'annoncer, qui est un message d'espérance et de paix, mais qui est aussi une conscience très profonde de ce qu'est l'être humain et sa nature. Donc il arrive dans une période troublée, mondialement troublée, pas simplement parce qu'il y a des guerres, mais parce que nos sociétés deviennent des sociétés machines, où les machines commencent à gouverner nos existences. Et donc il arrive avec une conscience particulière qui est la sienne, mais c'est surtout celle de l'institution qui est l'Église catholique, pour essayer de prendre part à la réflexion que tous doivent mener ensemble, pour essayer, comme il l'a dit dans son discours, de contribuer à édifier une société humaine.
1: Louis Bémond de Saint-Gilles, vous êtes toujours en ligne avec nous, rédacteur en chef adjoint du journal La Croix. Il y a beaucoup de gens, je vous le disais tout à l'heure dans l'interview, qui ne sont pas croyants ou qui du coup sont peut-être intéressés par la venue du pape. Quel message le pape peut porter à cette société française laïque dont la devise est liberté, égalité, fraternité?
3: Il peut porter un message de dépolarisation, de calme, d'unité dans une société qui est quand même très tiraillée aujourd'hui. Voilà, il fait là à l'Élysée un plaidoyer pour la liberté religieuse. Il se félicite du rôle de la France pour les Lumières, ce qui est quand même extrêmement notable pour un pape. Voilà, on voit bien, et le pape Léon XIV, il le sait, il sait où il met les pieds. Il sait qu'il met les pieds dans un pays à quelques mois d'élections présidentielles qui vont être difficiles, qui vont diviser la société française. Et donc, c'est ça qu'il vient dire comme message, un message de fraternité, un message d'unité, un message de dialogue aussi entre les sensibilités, entre les courants. Il vient aussi délivrer un message de paix. Alors la paix, c'est pas seulement un truc romantique, c'est aussi un message politique. Voilà, en particulier dans ce discours-là qu'il vient de prononcer, lorsqu'il dit à la France, mais je pense qu'il le dit aussi plus largement aux Français, ne soyez pas persuadés que la guerre est inévitable, qu'elle est inexorable. Il y a toujours de la place pour le dialogue, pour la diplomatie. Et je pense que c'est un message qui va bien au-delà des catholiques. Et d'ailleurs, ce discours à l'Élysée, c'était un discours qui était destiné à la société française dans son entier et pas seulement aux fidèles catholiques.
1: Et pour être précis, le pape François est venu 3 fois en France, notamment en Corse et à Marseille. On s'en souvient, c'était au Vélodrome à chaque fois pour des déplacements précis, mais pas pour des voyages de cette ampleur, ce qu'on appelle un voyage apostolique de 4 jours. Vous ne pourrez pas les louper, ils seront en jaune et blanc pendant 2 jours. Les 15 000 bénévoles qui quadrillent les rues pour accueillir le pape, une organisation digne des Jeux Olympiques qui surprend même l'Église. Reportage Joséphine Ortuno.
4: Oui, la file d'attente s'étire sur le parvis de l'église de la Madeleine. C'est ici, sous ces voûtes en pierre, que 15 000 bénévoles viennent chercher leur badge.
5: Ah, ça va être exceptionnel, donc c'est super.
4: Parmi eux, trois retraités, Chantal, Odile et Gilbert.
6: Je ne pouvais pas imaginer qu'il y ait cette ampleur, qu'il y ait ce monde qui se déplace. Je suis très heureux.
7: Je ne pensais pas qu'il y aurait autant de personnes. Et je trouve ça, enfin moi je trouve ça génial. Je pense que j'ai hâte, mais je suis sûre que je ne suis pas la seule.
4: Mais alors d'où vient cette mobilisation massive de l'envie de représenter la religion? Selon Chantal.
7: Montrer qu'on existe et qu'on est bien présent, qu'on est chrétien et qu'on peut montrer qu'on est chrétien et que c'est pas un problème. Et puis ça a l'air d'être un gène intergénérationnel, pardon. Je trouve ça génial de pouvoir montrer que ben, en fait, l'église, elle est représentative de tout le monde. En fait.
4: Justement, derrière elle, Louise et Sixtine ont 21 ans.
8: Nous, on sera essentiellement à la messe, mais après, je sais qu'il y a aussi des bénévoles au Stade de France pour la veillée.
9: Après, on participe aussi à la veillée, mais pas en tant que bénévole.
4: Léon XIV, elles l'ont déjà vu, ce sont même de grandes fans.
8: Moi, j'ai été vachement touchée, en tout cas, pendant le jubilé, parce que je trouve qu'il avait une proximité avec les jeunes, en tout cas. Il nous a beaucoup touchés il a pris la parole sur des sujets qui étaient très intéressants.
4: Des sujets liés à l'amitié, l'espérance ou encore le courage. Léon XIV parle aussi bien à ces deux jeunes femmes qu'à Cécile, 54 ans.
10: Ça va être le pape du changement, peut-être. Voilà.
11: De quel changement ?
10: Il est en train de ramener la jeunesse à l'église. Il y a beaucoup de baptêmes, donc c'est beau.
4: En plus d'une rencontre des générations, Laurent, responsable des bénévoles, remarque aussi un mélange de toutes les vocations.
12: Oui, il y a tout type de population, des prêtres, des laïcs, des diacres, c'est un flux continu sur tous les créneaux horaires de la semaine. Donc on a des volontaires qui servent des volontaires.
4: Ces volontaires interviennent partout, sécurité, équipe médicale, logistique, chacun selon la mission choisie lors de l'inscription.
1: Le reportage de Joséphine Ortuno, père Laurent Stalabourdillon, quand vous écoutez ce reportage, j'imagine que vous vous sentez fier, heureux de cette émulation. Pour autant, l'Église est dans une situation paradoxale, c'est-à-dire peut-être une période où elle a de moins en moins de fidèles, mais en même temps des jeunes qui viennent à l'Église et puis aussi des adultes qui se font baptiser, qui sont en forte augmentation.
2: Oui, tout à fait. Je crois que vous soulignez un espèce de paradoxe, un paradoxe entre une institution ou plutôt une Église institutionnelle qui est en difficulté parce qu'elle a du mal à se faire entendre, voire elle n'est pas entendue du tout, et puis surtout parce que ses forces intérieures baissent, le nombre des vocations sacerdotales reste très très bas. Donc on peut dire que institutionnellement, elle traverse des moments difficiles. Et puis le paradoxe vient de ce que justement il y a une jeunesse qui a soif de vie intérieure, qui a soif de sens en fait, et qui pousse les portes des églises et des communautés pour y trouver des réponses. Alors il faut croire que l'Église, à travers son histoire pluriséculaire, est capable de conserver un trésor de sagesse qu'elle doit donner. Et les jeunes viennent non pas pour rejoindre une institution qu'est l'Église, certainement ils savent là où ils mettent les pieds, mais pour recevoir ce dont elle est gardienne et servante, c'est-à-dire un message qui les aide à découvrir qui ils sont, quel sens ils peuvent donner à leur vie, quelle est la signification de leur capacité d'aimer qui est en eux, et toute cette richesse qu'elle contient et qui a fait son histoire et qui doit leur permettre d'éclairer leur propre existence.
1: Louis Bémond de Senneville, on revient sur la durée assez exceptionnelle de cette visite du pape, qui va aller à Lourdes également, évidemment, mais aussi à Metz pour avoir un message peut-être plus politique, en tout cas un message pro-européen. Que vient-il faire ? Est-ce qu'il vient en France comme une terre de mission pour recruter, entre guillemets ? Est-ce qu'il y a cette dimension-là dans cette venue du pape ?
3: Alors, dans la venue du pape, il y a le signe d'un intérêt, quel signe de l'intérêt du pape lui-même, mais aussi du Vatican sur ce qui est en train de se passer en France et que vous évoquiez à l'instant avec le père Stalabourdillon. C'est cette espèce de renouveau de la foi, en particulier chez les jeunes adultes, chez les adolescents et chez les adultes. Et donc, cette Église catholique, dont à Rome on était persuadé il y a quelques années qu'elle était un peu perdue en France, au fond de la sécularisation, et qu'elle serait en perte de vitesse définitive, eh bien là, il se passe quelque chose en France sur le plan de la foi. Et donc voilà, il y a une forme de curiosité. Le deuxième élément, c'est que je pense que Léon XIV est très conscient du rôle de la France en Europe et du poids historique porté par la France. Et donc, il sait très bien qu'en venant en particulier à Metz, et ça c'est vraiment un choix personnel, hein, d'aller parler d'Europe à Metz, c'est plusieurs options lui ont été proposées. Il a vraiment choisi cette étape très personnellement. Il vient manifester un attachement à la fois à la construction européenne, à l'entente entre les pays, à la paix, et puis à un attachement au droit international qui n'est pas tout à fait à la mode en ce moment parmi les dirigeants de notre monde. Donc voilà, il vient en France aussi pour mettre en avant un autre modèle que le modèle des empires qui ressurgit ces dernières années avec la Russie, les États-Unis et la Chine notamment.
1: Alors dans les 250 000 personnes qui sont attendues cet après-midi sur le trajet de la Papamobile dans les rues de Paris, il y aura évidemment une foule qui vient acclamer le pape, mais aussi des personnes qui viennent pour porter un message plus politique, notamment les militantes de Magdala, c'est une association catholique féministe qui vont tenter d'interpeller le pape sur les questions de l'égalité homme-femme dans l'Église, mais aussi sur les violences sexuelles dans l'Église, notamment suite à l'immense scandale de la pédocriminalité après l'affaire Bétarame. Nicolas Joly les a rencontrés juste avant cette manifestation.
11: Sur la banderole violette de 5 mètres, une phrase est écrite en lettres blanches.
13: Heureuses celles qui ont soif de justice.
11: Adeline Frémagnan, porte-parole de l'association Magdala.
13: C'est une adaptation au féminin d'un verset de l'Évangile, donc une parole de Jésus qui est très connue, c'est le texte des Béatitudes. Et nous, c'est une manière de dire que notre combat féministe, il est cohérent avec notre foi.
11: Un combat pour permettre aux femmes de faire ce que l'Église leur interdit aujourd'hui.
13: Il y a de pouvoir prêcher, donc transmettre la foi. Il y a aussi tout simplement d'être prêtre. Et donc là, en interdisant aux femmes d'être prêtres, on leur interdit de célébrer la messe, de distribuer les sacrements, élire le pape. Aucune femme n'a élu ce pape. C'est quand même dingue. Voilà, il a été élu que par des hommes. Voilà, donc la liste est longue.
11: L'Église a montré des signes d'ouverture sur certains sujets ces dernières années. Le pape va par exemple rencontrer des victimes de violences sexuelles lors de sa visite. Mais pour Sylvaine Landrivon, docteur en théologie et porte-parole de Magdala, c'est insuffisant.
14: Il reçoit quelques membres qui ont subi des violences sexuelles. C'est-à-dire qu'il souffre avec les individus souffrants. Mais le fait que ce soit systémique, ça, le pape ne veut pas en entendre parler. Et il ne reçoit pas les associations.
11: C'est donc pour être visible de toutes et tous que les membres de Magdala déploieront leur banderole demain lors de la messe à la Concorde.
1: Le reportage de Nicolas Joly, Père Laurent Stala Bourdillon. Vous écoutiez avec intérêt ce reportage. Quelle est votre réaction à cette interpellation?
2: En fait, ce que je comprends, bien sûr, c'est que nous sommes dans une société qui est en difficulté par rapport à la conscience de ce que c'est qu'un homme et une femme et qui ne tolère plus aujourd'hui qu'une institution conserve une très haute idée de la différence et de la signification des sexes en tant que tel. Donc, évidemment, une société qui est marquée par un paritarisme, par une égalité, par l'Église se retrouve accusée de. J'entends de n'élire qu'un pape parce qu'il y a que des hommes qui ont. Mais c'est, de fait, c'est vrai. Après, la question, il faut savoir comment elle s'organise, pourquoi et quelle est la signification. Je répète, la signification spirituelle de la différence des sexes, ce qui est quelque chose qui est totalement totalement occulté aujourd'hui. Donc on est en grande difficulté pour saisir ces questions-là.
1: Il y a un autre sujet qui est très important qui est évoqué dans ce reportage, sont les violences sexuelles.
2: Oui, bien sûr.
1: Alors ça abordé un petit peu à Lourdes.
2: Mais alors ça c'est la deuxième chose.
1: Il y avait les deux aspects.
2: Il y a les deux aspects, oui. Alors il y a un aspect sur l'intelligence de la différenciation des sexes et puis il y en a un autre. Et alors je consonne davantage avec cette deuxième question.
1: On attend une parole folle du pape, une parole très forte du pape suite au scandale de Bétarame.
2: Mais bien sûr, et ça je crois que c'est absolument indispensable. La proximité de Lourdes avec Bétarame imposait, et donc effectivement il y a eu des tensions par rapport à la question de savoir comment des collectifs ou pas sont reçus ou présents, mais il est absolument évident que le pape doit appuyer et garder le pied sur l'accélérateur quant au travail qui doit être fait dans l'organisation, dans la gestion, dans le suivi, dans la prévention de toutes ces questions. Et en France, parce que la réalité a été absolument désastreuse, réellement, dans ce qu'on a découvert. mais aussi beaucoup plus largement dans le monde. Donc là, il y a quelque chose qui est à... Et donc, cette rencontre sera, à mon avis, était indispensable et sera très heureuse.
1: Alors, on rappelle que le pape va recevoir en audience privée 7 personnes victimes de violences sexuelles dans l'Église lors de son passage à Lourdes. Merci beaucoup d'être venu dans notre studio également. Merci beaucoup à Lou Bémont de Seine-Ville, rédacteur en chef adjoint du journal La Croix, qui était avec nous dans ce journal, dans le Trésor des Régions.
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1: Vous connaissez le principe désormais. Ici vous donne la parole toute cette saison avec ces isoloirs, les isoloirs de Dites-le ici qui viennent à vous partout en France. Alors avec la visite du pape dans un monde qu'on dit très matérialiste et individualiste, on vous écoute nous parler de vos espérances et de vos craintes. Dans ce reportage, vous allez entendre Laurent de Cherbourg, Philippe de Périgueux et Christelle d'Evron. C'est dans les Pays de la Loire.
15: Quand vous pensez à l'avenir, qu'est-ce qui vous rend optimiste ?
17: J'ai foi dans l'homme, j'ai confiance dans le fait que collectivement, on est capable de trouver des solutions.
15: Parmi les trois valeurs de la devise nationale, liberté, égalité et fraternité, laquelle est la plus importante pour vous et pourquoi ?
18: Eh ben, égalité, bien sûr, à tout niveau, que ce soit égalité homme-femme, bien sûr, mais égalité parmi les différentes classes sociales, entre les hommes, à tout pays, et aussi cette égalité qui aujourd'hui est menacée par les fondamentalistes, les intégristes de toute religion.
15: Quel monde souhaitez-vous pour vos enfants et les générations futures?
19: Aimez-vous les uns les autres. C'est effectivement une maxime catholique, mais qui est pour tout le monde. C'est-à-dire, à un moment donné, il faut remettre de la fraternité. On doit tous être équitables. On doit tous être égalitaires. Et ça, c'est hyper important. On sera tous égalitaires devant la mort. Donc, il faut qu'on soit égalitaires devant la vie et devant l'accès à tout ce que la vie peut nous proposer, que ce soit les soins, que ce soit l'éducation, que ce soit voilà, le cadre de vie et la fraternité. C'est pour moi la plus belle des valeurs.
1: Et si vous voulez faire comme Laurent, Philippe ou Christelle, venir dans notre isoloir, dites-le ici. L'isoloir sera demain, par exemple, à Arnac-Pompadour, au château de Pompadour, avec ici Limousin, ou à Boulazac, au Palio, pour la reprise du championnat de basket Betclic Elite, avec ici Périgord. La liste complète est sur ici.fr. Je vous le disais dans les titres, lui aussi parfois vu comme le Messi. Dans le domaine du football, c'est le jour J pour Zinedine Zidane. Premier match pour le sélectionneur des Bleus en Ligue des Nations contre la Turquie ce soir. Le Marseillais qui est attendu avec émotion. Le match qui est à suivre sur notre antenne de ICI. Coup d'envoi à 20h45. C'est à suivre sur ICI.fr et évidemment avec notre chaîne YouTube où vous retrouverez aux commentaires Bruno Salomon. Et puis, vous le savez également, Marine Le Génie revient la semaine prochaine pour la suite, pour le retour du 13h de nos régions. Et vous retrouvez plus l'info locale également sur ici.fr. Je vous laisse pour votre après-midi en musique. Sur ICI, il est 13h28 bientôt.
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5: Tous les jours de la semaine, entre 11h et midi, il y a l'émission de jeu Comptoir en toi. Et bien, c'est aussi le week-end, entre 10 et 11h. Une émission enregistrée en public, au plus proche de vous et animée par Jean Sureta. Les prochains enregistrements, justement, auront lieu entre 18h et 20h à Giromagny, celle du Conseil à la mairie, ce vendredi 25 septembre. Et ensuite, le vendredi 16 octobre, aussi entre 18 et 20 heures. On vous donnera la salle un peu plus tard. Et pas besoin de vous inscrire au standard. Rendez-vous sur place. Demain, samedi, Adèle aura lieu un samedi de la parentalité le matin entre 10h et 11h30. Une petite marche familiale pour récolter et créer une œuvre 100% nature. Rendez-vous au parcours de santé. Inscription obligatoire auprès du service de la jeunesse et des sports de Adèle. Également Adèle commence ce samedi, la fête foraine Champ de Foire est jusqu'au 14 octobre.
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0: Instant Karma, c'était John Lennon. Tout de suite, soyons malins avec Clémentine Brocard.
1: Le sac est vide? Le porte-monnaie? Bah, il a l'air rempli en tout cas. Et les lunettes de vue? Sur le nez. Ça, c'est bon. On est prêt pour aller dénicher des petites pépites dans une brocante. Malinx le lynx, hein? La fête des prunes à présent de Villers, c'est ce dimanche dans le pays de Montbéliard. Et mon petit doigt me dit qu'on va faire de bonnes affaires avec Bernard.
2: Pour vous dire, disons que la fête des prunes est à sa 43e année cette année, normalement, si je ne me trompe pas. On va dire que c'est 43 ans avec une ou deux années avec le Covid. Sinon, la fête, c'est vrai qu'elle est populaire depuis de nombreuses années et elle attire beaucoup de monde. Si le beau temps le permet, assez surbooké. Voilà. Donc tout le monde trouve son compte dans cette manifestation.
1: Donc en plus des prunes, on va pouvoir faire de bonnes affaires à petit prix.
2: Alors nous avons 180 emplacements, nous avons mis en vente, entre guillemets, en location, on va dire, et nous avons plus de 110 exposants. Donc c'est une affaire qui marche pour les brocanteurs, en tout cas. C'est a priori qui devrait bien fonctionner. On va dire que dans cette époque qui est un petit peu difficile pour tout le monde, d'après ce qu'on entend et ce qu'on dit et ce qu'on vit. Je dirais que globalement, ça permet quand même de faire effectivement quelques économies, de retrouver des choses, à la fois des choses anciennes, des anciennetés, à des prix intéressants. Et il semblerait qu'on puisse faire de bonnes affaires, voilà, on va dire. Bon, le bon plan, c'est a priori les amateurs ou les spécialistes, entre guillemets, de ce genre de loisirs, on va dire. C'est de venir, viennent de bonne heure le matin. C'est le mieux pour les intéressés. Et puis après, dans la journée, je crois nous avons pas mal de monde. Donc, je pense que c'est un petit peu à tout moment. Après, le brocanteur vous dira que les gens passionnés viennent le matin, tôt, en électrique, quasiment, souvent. Ce sont des choses qui arrivent, qu'on voit tous les ans. Et puis, en fin de journée, peut-être aussi, pour vider les stands. Les brocanteurs, les gens qui exposent, n'ont pas envie de repartir avec les cartons pleins. Donc, c'est à ce moment-là aussi que ça peut être intéressant. Voilà. Donc, il faut venir à partir de 8h et même avant pour les passionnés, et puis sur la fin de l'après-midi, c'est certainement le plus intéressant.
1: On récapitule, brocante et fête des prunes à Présentvillers, c'est le dimanche 27 septembre, donc ce dimanche, votre porte-monnaie vous dira merci ici.
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0: Soudade, c'était Césaria Évora, surnommée aussi la diva aux pieds nus. Et il y a un film consacré à la chanteuse. La réalisatrice en a parlé à Émilie Mazoyer dans un Décibel il y a 3 ans. Eh bien, c'est toujours disponible en réécoute sur le site ici, si vous voulez. À suivre, Shadé et Jérémy Frérot.
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2: Les premiers mots de Léon XIV en France, qui a rappelé ses origines normandes et bourguignonnes, celles de sa grand-mère, le pape qui débute un voyage apostolique de 4 jours, reçu en milieu de journée à l'Élysée par Emmanuel Macron. Il a également abordé la laïcité, la fin de vie et l'intelligence artificielle. Après une visite à l'UNESCO, Léon XIV sera dans les rues de Paris avec la Papa Mobile. 250 000 personnes sont attendues et ce soir 80 000 jeunes également pour une prière au Stade de France. Verdict attendu aujourd'hui à la cour d'assises de Paris dans l'affaire du meurtre du rugbyman Federico Arumburu. L'accusation a requis 27 ans de réclusion criminelle contre Loïc Le Priol, militant d'extrême droite, auteur des 2 tirs mortels reçus dans le dos par sa victime, qui n'était pas armée. Dans l'enquête sur la mort du jeune Thomas à Crépol en 2023, on apprend également que 11 accusés seront jugés avec la circonstance aggravante de racisme contre la race blanche et la nation française. C'est l'un des romans les plus lus et commentés en cette rentrée littéraire. On apprend pourtant que l'Académie Goncourt supprime le roman de Télisson Aurélien de sa sélection pour le prix. L'auteur canadien d'origine haïtienne est suspecté d'avoir utilisé l'intelligence artificielle, mais il est également suspecté de plagiat pour l'écriture de son livre « C'était ça ou mourir ». Et puis lui aussi est parfois vu comme le Messie. C'est le jour J pour Zinedine Zidane. Premier match pour le sélectionneur des Bleus en Ligue des Nations ce soir contre la Turquie à 20h45. Le Marseillais attend ce moment avec émotion et nous aussi.
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1: Météo France annonce sur son bulletin un temps ensoleillé jusqu'à ce soir, vent faible, température maxi toujours au-dessus des normales saisonnières, 23 à 26 degrés.
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0: groupe néerlandais Les Ten Sharp avec You, le tube de l'été 1991. Et notez que désormais, les deux membres principaux du groupe ont pris des chemins différents. Après la pause, on revient ici avec Alain Souchon, Zazie et Michel Berger.
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1: Une info pratique destinée aux amateurs de vélo et aux automobilistes du secteur de Cravanches. Demain, 26 septembre, l'avenir cycliste du territoire de Belfort organise la célèbre montée chronométrée du Salbert. Et pour la sécurité des coureurs, les RD4, c'est-à-dire la rue du Salbert, depuis l'intersection avec la rue Victor Hugo jusqu'au sommet, sera totalement fermée la circulation de 13h à 17h. Et donc, si vous avez prévu de grimper là-haut en voiture, prenez vos précautions ou alors garez-vous et encouragez les cyclistes. Autre chose maintenant, Pays de Montbéliard Tourisme prépare une grande journée des techniques et savoir-faire à Hérimoncourt. Ça sera non pas ce week-end, mais le week-end d'après, 10h-18h, un festival de démonstration gratuite et ça sera en entrée libre.
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0: Jean-Jacques dont vous faisiez la princesse de Monaco et donc la chanteuse Stéphanie en 1986. On se marque une courte pause et on revient ici dans une minute avec Estelle, Phil Bellet et Phil Collins en duo. Il y aura aussi Diane Tell.
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2: Léon XIV attendu pour un discours à l'UNESCO dans quelques minutes avant une déambulation en papa mobile dans les rues de la capitale. Le pape qui va vivre son premier bain de foule en France. 250 000 personnes sont attendues le long de ce parcours dans la capitale. Il sera également le premier pape à visiter Notre-Dame depuis sa réouverture en 2024. 80 000 jeunes dans toute la France assisteront à une veillée et une messe géante ce soir au Stade de France. Des juges d'instruction ordonnent un procès pour meurtre pour 11 accusés dans l'affaire de la mort de Thomas à Crépol dans la Drôme. C'était en 2023. Des juges qui retiennent notamment la circonstance aggravante de racisme envers la race blanche et la nation française. Le verdict attendu aujourd'hui à la cour d'assises de Paris dans l'affaire du meurtre du rugbyman Federico Arumburu. L'accusation a requis 27 ans de réclusion criminelle contre Loïc Le Priol, militant d'extrême droite, auteur de 2 tirs mortels reçus dans le dos par sa victime. L'accusé qui a demandé ce matin le pardon au pape. Les 4 principales ligues européennes de football appellent à une réforme de la gouvernance de la FIFA. Les fédérations anglaises, espagnoles, allemandes et italiennes réagissent après la crise déclenchée par Gianni Infantino qui souhaitait privatiser une partie de la Coupe du Monde. Et puis tous les yeux du foot sont tournés vers la Turquie ce soir pour voir les premiers gestes de Zidane, sélectionneur, la star du football mondial, qui est pour la première fois à la tête des Bleus, mettant un peu dans l'ombre ses propres joueurs. Le match est à suivre sur ici.fr à 20h45 et notre chaîne YouTube.
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1: Météo France annonce sur son bulletin un temps ensoleillé jusqu'à ce soir, vent faible, température maxi toujours au-dessus des normales saisonnières, 23-26 degrés, 7 à 13 pour les minimales.
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0: Ici Belfort Montbéliard, c'était Pillayon Dreams. À suivre après la courte pause, les trois chansons françaises à la suite. On vous prépare Florent Pagny, Gaëtan Roussel et Véronique Sanson. Bel après-midi.
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1: La Société d'Histoire Naturelle du Pays de Montbéliard propose la fête de la nature avec plein de stands dont la Société Généalogique de Franche-Comté, les croqueurs de pommes, etc., expo de champignons. Et d'ailleurs, vous pouvez aussi apporter vos champignons, vos pommes pour les faire déterminer par des experts. 2 euros l'entrée, gratuit pour les moins de 14 ans et les adhérents. Concert de musique classique demain à 19h au Temple de Vendoncourt avec les amis du temple qui proposent Bac en Air. Un concert donné par Damien Grolot qui va jouer la flûte basse des suites de danse de Jean-Sébastien Bach. Participation libre. Dimanche au cinéma Les Bains Douches de Montbéliard aura lieu la projection du film dramatique historique Le Cuirassé Potemkin. 7 euros l'entrée.
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0: Ici Belfort Montbéliard, c'était les Mr Big Wide World. Merci de nous écouter. On est de retour dans une petite minute avec Jacques Higelin, Céline Dion et Renaud.
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0: Merci.
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0: du ciel, bah, a priori ce ne sera pas la pluie. Hein. On va rester sec tout au long de ce week-end. Et ça, c'est aussi une bonne nouvelle quelque part sur le Nord. Franche-Comté météo complète dans deux minutes, juste après les infos.
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0: Même si, évidemment, on aurait bien besoin de pluie. Belle fin d'après-midi, les 16h. À 16h, l'essentiel de l'actualité avec Benjamin Mathieu.
2: Un premier message de paix, une alerte sur les dérives de l'intelligence artificielle, les premiers mots du pape en français à la mi-journée à l'Élysée, le Saint-Pierre qui est désormais au siège de l'UNESCO, l'Organisation des Nations Unies pour l'éducation, la science et la culture, basée à Paris. Léon XIV va vivre ensuite son premier bain de foule en France. 250 000 personnes attendues le long d'un parcours dans les rues de la capitale et la fameuse Papa Mobile, avant de se rendre ce soir au Stade de France où 80 000 jeunes l'attendent. Ils sont venus de toute la France, réunis pour une veillée géante. L'affaire avait été longuement commentée dans les médias près de 3 ans après la mort de Thomas Perrotto dans le village drômois de Crépol. La justice renvoie 11 jeunes hommes devant les assises. Ils seront jugés pour meurtre aggravé par du racisme contre la race blanche et la nation française. Le lycéen de 16 ans avait été poignardé à la sortie d'un bal de village. Le maire de Roubaix, dans le Nord, dénonce un système d'escroquerie, voire de corruption dans l'attribution de logements par des bailleurs sociaux. Selon l'élu LFI, des agents d'un bailleur ou se faisant passer pour tel vont voir des habitants et leur proposent un dessous de table pour faire avancer leur dossier plus vite. Il a saisi la justice. Et puis vous pouvez la croiser jusque ce soir, place de la cathédrale de Tulle en Corrèze. L'accordéoniste Christelle de Franceschi est en train de battre et de tenter de battre le record du monde de la plus longue performance à l'accordéon. 4 jours, 3 nuits d'épreuve pour atteindre les 85 heures de musique. On espère qu'elle va y arriver. Ça sera ce soir à 22h si elle ne flanche pas d'ici là.
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0: Allez, comme promis, la météo d'ici pour ce vendredi après-midi, ce week-end, dans le Nord Franche-Comté, avec des températures bien agréables aujourd'hui, un ciel relativement dégagé. On est autour des 25 degrés par endroit, comme ici, du côté de Belfort, et ça va continuer de grimper demain, après une matinée déjà bien ensoleillée. Le soleil sera omniprésent tout au long de cette journée de samedi et de ce week-end, avec des températures encore un peu plus orientées à la hausse. 25 à Fontaine et Giromagny, 26 attendus à Luxeuil-les-Bains, à Montbéliard, à Delle et Ricourt, et jusqu'à 27 demain, la maxi dans l'après-midi. Ce sera pour Belfort.
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0: Et oui les amis, on va se mettre en mode week-end évidemment pour notre 16-19 qui nous emmène tranquillement vers le week-end, vers le début de soirée. Ça commence avec Suzanne Vega et Lucas.

au-delà du fait que j'adore ce titre, forcément il y a une signification pour moi, c'est que Lucas est le prénom de mon fils. Allez, on y va les amis, c'est parti pour notre 16-19, le dernier de la semaine, pour aller donc tranquillement vers le week-end. On va jouer à compter, pas compter dans une petite demi-heure avec des invitations pour Homo Deus. C'est un spectacle qui mêle marionnettes et vidéo mapping. C'est une création vraiment, vraiment originale qui se déroulera chez nous dans quelques jours à peine. Et puis on a rendez-vous également avec l'humour en tube de Fred Ballard dans quelques petites minutes, si ma souris veut bien fonctionner. Et puis la nécessaire minute comptoise, on répare.

0: Ici Belfort-Montbéliard, le nouveau de Christophe Maé, il n'y a que de l'amour chez toi. Et bien le bonjour à nos fromages.
1: Bonjour Pierrick, bonjour à tous.
0: Et en ce moment, Arnaud, près de 130 chefs d'État et de gouvernement sont réunis à New York pour l'Assemblée Générale des Nations Unies.
1: Oui, cette 81e session a ouvert en début de semaine et se terminera lundi. Tous les dirigeants du monde qui montent à la tribune disent des trucs et déclarent des machins sur des bidules, un peu liés à tout ça, quoi. Hein. Mais en parallèle de tout ce tintouin, l'ONU et ses agences bossent pour essayer de repousser la Troisième Guerre mondiale au maximum. Et dans ces agences, il y a, tiens, des Franc-Comtois et c'est d'eux dont j'avais envie de vous parler. Il y a par exemple Julie Dahan, originaire de Besançon. Elle est depuis plus de 15 ans responsable de projets humanitaires au sein de l'UNOPS, la branche humanitaire opérationnelle des Nations Unies. Bangladesh, Centrafrique, Kenya, Yémen, elle est présente sur toutes les zones de conflit. En Irak, entre 2016 et 2017, elle est par exemple à la tête d'une équipe de 180 personnes chargée de recenser et de communiquer les mouvements des populations déplacées. À l'Est républicain, qui l'avait rencontrée en 2019, elle expliquait que cette expérience en Irak sous les bombes avait été la plus intense de sa vie. L'odeur de la guerre, dit-elle, est indescriptible, intransmissible et vous marque profondément.
0: Un artiste franc-comtois s'est lui aussi engagé en auprès de l'ONU.
1: Il s'appelle Guillaume Legros, mais tout le monde le connaît sous le nom de Seip. Le Belfortin qui a grandi à Évette-Salbert est réputé pour ses fresques géantes et poétiques peintes directement sur l'herbe en noir et blanc. Du land art visible depuis le ciel, réalisé avec de la peinture biodégradable, c'est indescriptible à la radio. Mais qu'est-ce que c'est beau, tellement qu'en 2021, Seip est appelé par l'ONU pour peindre la fresque des 75 ans de l'institution devant son siège à New York. World in Progress, le monde en marche, c'est le titre de cette œuvre, montre deux enfants qui s'amusent avec des avions en papier au milieu d'un cercle rappelant la planète Terre. Une œuvre inaugurée en présence du secrétaire général des Nations Unies de l'époque, Antonio Guterres, si ça c'est pas la classe.
0: Et enfin, le plus international des boulangers de la région a lui aussi un lien avec les Nations Unies.

0: Oui, Éric Kayser, le gars qui a ouvert 300 boulangeries partout dans le monde, sauf en Franche-Comté, alors qu'il est né à Lure. Eh bien, Éric Kayser, avant d'obtenir le prix du meilleur croissant de Tokyo, a été soldat pour l'ONU. C'était pendant son service militaire. En plein apprentissage, à l'époque, il est logiquement recruté comme cuisinier pour les casques bleus au Liban. Et par la suite, il fera chauffeur en Israël ou encore en Égypte. Une façon pour lui de découvrir le monde avant de le conquérir à coups de pain au raisin. Si seulement les chefs d'État présents à l'Assemblée Générale des Nations Unies pouvaient en prendre de la graine, ce serait pas si mal.
1: Arnaud Fromage pour la nécessaire minute comtoise. Et après les chefs d'État et l'ONU, on parle de la visite du pape en France depuis aujourd'hui dans L'Humour en tube dans quelques instants. Après de la très bonne musique, Santana avec ses guitares et puis Kim Wilde tout de suite pour ce joli voyage au cœur des années 80. C'est bien sûr Cambodia.

0: incroyable ce titre également, Santana et Europa Gold dans un petit instant, et comme promis juste après l'humour en tube.
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0: l'un des grands classiques des années 80, l'un des gros tubes de Gold, évidemment. Capitaine abandonné, retour au rayon nouveauté dans 2 minutes avec le nouveau Vanessa Paradis.
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0: Et le pape est en France depuis aujourd'hui jusqu'à lundi. Ça faisait bien longtemps qu'un pape n'était pas venu à Paris, notamment alors pour célébrer l'événement dans la joie. Et à l'allégresse, Fred Ballard a convoqué les apôtres du rire pour un discours papal en latin, ou presque. C'est l'humour en tube.
3: Et c'est alors que Jésus dit à l'étranger, In nomine Patris, petit bonhomme en mousse, et que s'appellerio Kézac.
4: Oui, bon, on ne peut pas tout demander à Artus non plus, hein. Rendre hommage au pape, ok, mais pour le latin, il a fait avec les moyens du bord. Et sur un malentendu, ça peut marcher. En tout cas, nul doute que pendant sa tournée française, le pape va déclencher ovation sur ovation.
5: Et je les ai éclatés, là, t'as vu comment ils étaient ? Non, mais à peine je suis arrivé, ils étaient là, Alléluia, Alléluia. Enfin, ils étaient au taquet, t'as vu ? Ah non, mais moi, ils m'ont chauffé, hein. Ah, il y a un moment, je voulais sauter dans la foule, comme ça, je te jure. Ils étaient combien, alors, t'as compté ? 1 million ! 1 million ! Pouah, ce que je lui ai mis à Mad Pokora.
4: Ah oui, c'est sûr que du côté de Metz, va y avoir une petite concurrence avec les stars du Grand Est. Et à Lourdes, Léon XIV pourrait bien tomber sur Ilyes Jadel au premier rang.
6: J'ai rencontré le pape, le vrai pape. Parce qu'il y a deux papes. Moi, je me souviens, quand j'étais petit, je disais à ma mère, maman, c'est qui a fait à manger ? Elle me disait, c'est le pape. Donc là, le gars, quand il est arrivé, moi, je l'ai pas pris au sérieux. Je dis c'est qui ? On me dit c'est le pape, je dis je le connais. Il venait faire à manger chez moi quand j'étais petit.
4: Ben bien sûr, on a tous eu un pape petit à la maison qui s'occupait des tâches les plus ingrates et les plus chronophages du monde. Toutes les mères de famille le savent, Léon XIV est une fédulogie doublée d'un cordon bleu. Alors, humour épais et gloire au pape.
0: L'humour en tube de Fred Ballard. Comme promis, voici le mot Vanessa Paradis, s'il vous plaît. Et tendez bien l'oreille, ça va vous rappeler un petit peu l'un de ses grands succès. Me, be my maybe, c'est le nouveau Vanessa Paradis. Rendez-vous.

0: Rendez-vous le tout nouveau, Vanessa Paradis.
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0: Ah tiens, une petite idée de sortie pour votre week-end, c'est l'aéro micro-club de Fafan, l'escadrille MS-49 qui organise ce week-end donc une expo, une initiation de vol à Montreux-Château. C'est dans le territoire de Belfort, dans la salle des 1000 clubs. Vous allez pouvoir découvrir des modèles d'engins volants, mais aussi des bateaux, des trains, des camions et un simulateur de vol. Des initiations double commande seront réalisées sur le terrain de vol à l'extérieur du village. Eh bien Fafan, Jean Sureda y était il y a quelques semaines pour Comptoir en Toit et ce soir, là, il va prendre la route dans les minutes qui viennent pour aller vous rendre visite et aller chez vous du côté de Giromagny à partir de 18h. On compte sur vous évidemment pour le rejoindre sur place pour jouer avec lui à Comptoir en Toit. Ce sera salle de la mairie. Vous allez pouvoir remporter de beaux cadeaux, boire un petit pot également et passer bien sûr du bon temps dans la bonne humeur. C'est Comptoir en Toit à Giromagny ce soir à partir de 18h.
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0: De la bonne musique, double dose, évidemment, pour la suite de votre après-midi avec Julien Clerc, son cœur de rocker et la douceur de France Gall, maintenant avec, évidemment.

0: de rockeur Julien Clerc, évidemment, avec votre radio ici Belfort-Montbéliard. Et on ouvre le standard, hein, puisqu'on va vous offrir sans plus tarder ce magnifique cadeau, ces entrées, ces deux invitations pour découvrir Homo Deus, spectacle immersif et futuriste créé par le théâtre de marionnettes de Belfort. Tout simplement, ça mêle finalement marionnettes et vidéo mapping, création vraiment originale, mêlant donc ces marionnettes à taille humaine, le vidéo mapping, la musique électro-rap, et puis tout cela dans une dystopie sensorielle aux frontières de l'humain et de la machine. On vous ouvre le standard donc dès maintenant, 03 84 22 82 82 pour jouer ensemble à compter, pas compter.
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0: Et on se retrouve juste après One Republic, à tout de suite.

0: One Republic et Runaway. On vous laisse encore quelques petits instants pour nous passer un petit coup de fil à la clé. Je vous rappelle qu'il y a ces invitations pour aller découvrir cette création très originale qui mêle marionnettes et vidéo mapping. Ça s'appelle Homo Deus. Il y a plusieurs représentations qui sont prévues à Belfort à partir de la semaine prochaine au Centre culturel et social de la Pépinière, un petit peu plus tard au mois d'octobre, cette fois-ci au Centre culturel et social de la résidence Bellevue. 4 représentations à chaque fois. Vous aurez l'embarras du choix, évidemment. On joue donc ensemble à compter, pas compter. 03 84 22 82 82.
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0: Et alors là, figurez-vous qu'on va retourner vraiment, vraiment au cœur des années 80 avec le son des années 80 et avec Dead or Alive, Spin Me Round sur votre radio, ici Belfort-Montbéliard.

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0: Kids avec ici Belfort-Montbéliard, juste après 17h, on va parler des médiathèques en folie. C'est dans le nord du territoire de Belfort, c'est dans quelques communes à partir de la semaine prochaine, de mercredi prochain. Nous serons avec notre invité après Frédéric Goldman-Jones et le nouveau Boulevard des Airs.
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1: Boulevard Désert, le nouveau avec son rappeur qui s'appelle Carbone.
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1: Sous le soleil, exactement, belle fin d'après-midi. Bon week-end, il est 17h. Météo complète dans 3 minutes, juste après les infos. C'est avec Benjamin Mathieu.
3: La Papa Mobile dans les rues de Paris, c'est l'image de cette fin d'après-midi. Le pape Léon XIV en visite en France pour 4 jours profite de son premier bain de foule. 250 000 personnes massées pour applaudir le Saint-Père qui est désormais à Notre-Dame de Paris. Marie Boueda, vous êtes sur place pour ici. C'est un accueil chaleureux qui a été réservé au pape, même si la Papa Mobile a mis un peu le turbo pour rattraper le retard sur l'horaire.
4: Ah oui, oui, en effet, je peux vous dire, ils étaient collés aux barrières métalliques. Ils ont brandi des drapeaux jaunes et blancs du Vatican, des drapeaux français aussi, des portables aussi levés pour capturer vraiment les quelques secondes du pape dans sa Papa Mobile blanche. Moi, je l'ai aperçu aussi. Il nous regardait, il nous a souri. Et d'ailleurs, une dame à côté de moi criait « Ça y est, il m'a souri ». Elle m'a dit qu'elle était très, très heureuse. Il n'y avait pas forcément beaucoup de mots, mais pour certains, beaucoup, beaucoup d'émotions. Des yeux humides aussi. Mais c'était si rapide, les chants qui ont résonné tout l'après-midi sur le boulevard Saint-Michel se sont arrêtés d'un coup. Le pape a été acclamé comme une star. Et là, eh bien, ça se vide d'un coup. Les policiers sont en train d'encadrer les fidèles et qui repartent petit à petit, le sourire aux lèvres. Et pour certains, ils remettent ça à demain puisque beaucoup se sont inscrits pour la messe place de la Concorde.
3: Voilà, Marie Boueda qui a donc croisé le regard papal. Et puis ce soir, place aux jeunes, 80 000 fidèles de 17 à 35 ans sont au Stade de France pour une veillée et une messe géante. Des températures anormalement douces, vous l'avez constaté, pour une fin septembre, mais au-dessus des normales de saison. Et cette alerte inédite, le fleuve, la Garonne, qui est en crise en amont de Toulouse du fait de la sécheresse prolongée. Le milieu étudiant en émoi à Orléans, une douzaine de plaintes ont été déposées après des agressions sur le campus de l'université d'Orléans-la-Source, notamment pour une agression sexuelle sur une jeune femme. Des témoignages et des appels à la vigilance sont publiés sur les réseaux sociaux ces derniers jours. Des blocus de lycées qui s'amplifient sur les réseaux sociaux. L'Académie de Créteil en Ile-de-France réagit alors que depuis le début de la semaine, des élèves organisent des blocus, parfois violents, pour dénoncer notamment leurs conditions de scolarité. Le phénomène s'amplifie donc avec 21 jeunes interpellés aujourd'hui. Une relative bonne nouvelle en cette rentrée plombée par la flambée des carburants. Le salaire mensuel de base dans le secteur privé a augmenté de 2% sur un an, soit plus que la hausse des prix à la consommation qui atteint, elle, 1,7%. Il est attendu comme le Messi, lui aussi. C'est le jour J pour Zinedine Zidane. Premier match et premier survêtement d'entraîneur pour le sélectionneur des Bleus en Ligue des Nations contre la Turquie ce soir. Un match à suivre à 20h45 sur ici.fr et sur notre chaîne YouTube. Et puis c'est l'un des romans les plus lus et commentés en cette rentrée littéraire. On apprend pourtant que l'Académie Goncourt supprime C'était ça ou mourir, le roman de Télisson Aurélien, de sa sélection pour le Free. L'auteur canadien d'origine haïtienne est suspecté d'avoir utilisé l'intelligence artificielle pour l'écrire.
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1: Et c'est un plein soleil pour aujourd'hui sur le Nord-Franche-Comté. Ce sera le cas tout au long de ce week-end. Des températures reparties à la hausse, hein, évidemment, vous l'avez constaté. Ça va continuer de grimper demain, dès le début de journée. Pas l'ombre d'un nuage ou presque. Et on attend déjà de 18 à 19 degrés en toute fin de matinée, début d'après-midi. Et puis justement, un petit peu plus tard dans l'après-midi, prévision, les dernières en date de Météo France qui nous disent de 25 à 27 degrés, s'il vous plaît. Demain, 25, ce sera pour Giromagny, pour Fontaine, Auxello. Et puis 26 degrés attendus à Del et Récourt, Montbéliard ou encore Luxeuil-les-Bains. 27, c'est la même. A priori annoncé pour demain à Belfort.
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1: Et la deuxième heure du 16-19, on la débute comme il se doit en fanfare avec Lerita et les histoires d'A. Belle fin d'après-midi, bon week-end.

0: Fidèle au poste hein, jusqu'à 19h hein, pour aller tranquillement vers le début de soirée avant ensuite de retrouver Émilie Mazoyer pour Décibel et son invité ce soir c'est Cali qui vient pour son nouvel album. D'ici là les derniers cadeaux de ce vendredi, ce sera en jouant à Comptez pas compter dans une petite demi-heure maintenant, le voyage de Bumpy, voilà ce qu'on propose d'aller découvrir, une très belle expo, la plus grande expo d'Europe consacrée aux dinosaures. Elle fera escale les 10 et 11 octobre prochains à l'Axone de Montbéliard. Rendez-vous donc dans quelques petites minutes, l'actu musique également d'Émilie justement qui sera là avec Rosalia, Aldebert, Pomme ou encore Patrick Fiori. Et puis les médiathèques en folie, ça c'est une opération qui débute dans le nord du territoire de Belfort dans quelques jours. On en parle avec notre invité dans 3 minutes après le nouveau Teddy Swims.
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0: Mr. Know It All, le tout nouveau Teddy Swims avec ici Belfort-Montbéliard. Les médiathèques en folie, c'est la semaine prochaine, ça commence à partir de mercredi. Nous sommes avec Gérard Lois de la médiathèque de Giromagny. Bonjour.
1: Bonjour.
0: Et ça commence donc à partir de mercredi prochain, le 30 septembre, à Auxello.
1: Oui, tout à fait, ouais. C'est la partie avant la grande fête. Mm-hmm. Donc cette rencontre à Auxello, c'est en présence de Jean-Charles Ast, dit Gambas, qui a parcouru les Alpes à VTT sur un sentier forestier et en mode bivouac très léger. Il explique tout ça très bien. Il est déjà venu à Giromagny, le public était venu nombreux, mais là, la différence, c'est qu'il a écrit un livre depuis, donc il pourra présenter son livre aussi et faire une séance de dédicace. C'est donc mercredi à 20h à Auxello.
0: Alors, le programme est riche et varié hein, pour ces médiathèques en folie. On a vraiment pour tous les âges des récits d'aventure, du cinéma, de la musique, plein de jeux ou d'ateliers immersifs. Et ça va se poursuivre le vendredi 2 octobre dans la

0: L'après-midi et dans la soirée à Étueffont et Rougemont-le-Château.
1: Oui, exactement. L'après-midi à Rougemont-le-Château, c'est une projection d'un film de Marie-Thérèse Boiteux qui est bien connue ici, notamment du public senior. Elle a habité ici, elle a écrit des romans qui se passent entre autres ici. Donc, elle rencontre un certain succès ici et on la reçoit à nouveau pour la projection, cette fois, de Robe Rose et Chocolat, inspirée de son roman Amer Chocolat. C'est à 14h à Rougemont-le-Château, au foyer rural.
0: Et tout ça se terminera en fanfare, si je puis dire, le samedi 3 octobre, le matin et l'après-midi, à Rougegoutte, Vesmont et Giromagny.
1: Ouais, c'est ça, le matin, effectivement, à Rougegoutte, un éveil musical, mais là, il est déjà complet, donc je ne vais pas trop en faire la publicité. Mm-hmm. Par contre, j'ai oublié de mentionner à Étueffont, mais vous l'avez bien fait, à 20h, le vendredi 2, à 20h, il y a une murder party qui sera animée par Culture Jeu, qui vient de Besançon exprès pour ça, donc un jeu d'enquête policière, et vous serez les détectives. Il reste quelques places, donc je vous invite à réserver. C'est à partir de 10 ans si l'enfant est accompagné, et sinon 14 ans si c'est des ados qui viennent seuls. Mmh. Ensuite, effectivement, il y a la grosse journée à Giromagny qui commence par un spectacle des Contes Perdus, qui est une compagnie qu'on aime bien, qui est locale ici, et qui finira la journée à 17h30 par un autre spectacle, des Batteurs de Pavés qui sont inspirés des Misérables pour faire un spectacle de rue, mais qui se fera là en intérieur.
0: On rappelle que
1: puis sinon, comme vous l'avez dit, plein d'ateliers, des escape games, photo bookface, réalité virtuelle, des libraires, des auteurs, des illustrateurs, donc beaucoup de bonnes choses.
0: On rappelle que tout ça est gratuit, il suffit juste de s'inscrire réserver.
1: Pour les spectacles où les jours sont limités, mais sinon pour le reste des activités, la réservation n'est pas obligatoire.
0: Et bah parfait, merci beaucoup Monsieur Louat de la médiathèque de Giromagny pour ces médiathèques en folie, donc pour une bonne partie de la semaine prochaine. Merci beaucoup.
1: Merci beaucoup à vous.
0: Allez, on reprend la route tranquillement, la route du week-end avec Julien Lieb. C'est une note et ça s'appelle Autrement. C'est juste après Mylène Farmer avec California et avec votre radio, bien sûr. Ici Belfort.

0: Julien Lib, c'est une nouveauté. Ça s'appelle autrement. Dans quelques minutes, direction Giromagny, on va y retrouver Jean Sureda qui vous donne rendez-vous tout à l'heure à partir de 18h, en salle de la mairie, donc à Giromagny, pour jouer à Comptoir en Toi. On sera en ligne avec lui juste après Womack & Womack.
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0: ici Belfort-Montbéliard tout l'été. On était avec monsieur et madame Mombé. Bien, ce soir, nous sommes avec monsieur et madame Mouac. La famille Mouac au grand complet, c'était Tire de Wops.
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0: Et à domicile, en l'occurrence, ce soir, à Giromagny. Bonjour, Jean Sureda.
3: Bonjour, Pierrick.
0: Comment ça va?
3: Eh ben, ça va très bien. On vient d'arriver à Giromagny, pour tout vous dire.
0: À la mairie de Giromagny, hein, c'est ça.
3: À la mairie de Giromagny, on se retrouverait ce soir entre 18h et 20h, 20h30, hein, pour les enregistrements, pour jouer à Comptoir en Toit proche de nos auditeurs et de nos auditrices. On sera en direct de la salle du conseil municipal de la commune de Giromagny, dans le nord du territoire de Belfort, pour jouer. On attend du monde, on espère du monde, pour pas vous mentir. Tout est installé, l'équipe technique est arrivée un petit peu avant nous dans l'après-midi pour tout installer. Tout est prêt et on n'attend plus que nos auditeurs, nos auditrices, les habitants du Nord-Franche-Comté pour jouer à Comptoir en Toit.
0: Ce sera donc dans une grosse demi-heure après 18h, plein de jolis cadeaux. Un petit pot à la clé, je crois, également, à la fin.
3: Exactement, exactement. La mairie de Giromagny a la gentillesse d'offrir un pot de l'amitié. On va le présenter comme ça pour celles et ceux qui viendront donc dans le nord du territoire de Belfort après le jeu pour se réconforter autour d'un petit verre, de 2-3 petites cacahuètes, donc histoire de discuter également. Donc on attend les auditeurs et les auditrices à partir de 18h.
0: Et doucement sur les cacahuètes, hein, Jean.
3: Oh, ça, c'est pas garanti, Kéric.
0: Eh ben, écoutez, bonne soirée, et puis allez rejoindre Jean sur Ada, toute l'équipe de Comptoir en Toit, bien sûr, dans une petite demi-heure maintenant, à la salle du conseil municipal, à la mairie de Giromagny. Salut, Jean.
3: À bientôt.
0: Bonne soirée, bon week-end.
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0: L'actu musique d'Émilie Mazoyer arrive juste après Laurent Ruzzi et Bubble Star.

0: ne fait mieux que moi, c'est vrai. Laurent Voulzy et Bubble Star.
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0: Et c'est l'heure, comme promis, de l'actu musique. Émilie Mazoyer.
2: Salut tout le monde! Émilie, au rapport pour votre dose quotidienne d'actualité musicale. C'est l'anniversaire d'une voix qui fait rayonner son pays, l'Espagne, partout dans le monde.

0: 4 bougies aujourd'hui pour la divine Rosalia, ou Rosalia, comme disent ceux qui ont fait espagnol LV2. 4 albums au compteur et une voix de velours, Rosalia est une star dans le monde entier. Aldebert, lui, est devenu le Elvis Presley des enfants depuis 2008 et le premier volume de ses enfantillages. Des albums de chansons jeune public, mais pas tartignoles. 18 ans, donc, majeur, mais pas adulte, les enfantillages. Et ça vaut bien une tournée.
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0: Le concert anniversaire des 18 ans d'enfantillage emmènera Aldebert sur les plus grandes scènes de France. Une trentaine de zéniths en janvier et février prochain. Et ça se remplit très vite, hein, attention. Et puis un personnage de chanson que les fans d'Aldebert connaissent bien, Super Mamie, la super héroïne septuagénaire, fan de rock et de skateboard. Elle débarque pour la première fois en BD aux éditions Glénat. Super Mamie, ça sort le 14 octobre. Ça y est, Pomme révèle les contours de son très attendu retour. Yeah.

Après le succès mondial de Ma meilleure ennemie en duo avec Stromae, c'est en solo et avec cette chanson, Seul dans la foule, que Pomme annonce son prochain album. Il sortira le 20 novembre et s'appellera La Forteresse. Le parrain de la 40e édition du Téléthon est Patrick Fiori, un ami de la maison ici qui succède à Santa, super marraine très impliquée l'an dernier. Patrick Fiori sera donc aux côtés des scientifiques et des familles pour ce grand rendez-vous dont le but est de récolter un maximum d'argent pour financer la recherche sur les maladies génétiques rares. Le Téléthon 40e édition, des actions dans 13 000 communes partout en France et 30 heures de direct à la télé les 4 et 5 décembre prochains.

Patrick Fiori, que tu reviennes. Ils reviennent aussi, c'est dans l'actu musique de ce vendredi. U2 qui revient avec un nouveau single, Silencio, un nouvel album très bientôt pour fêter 50 ans de carrière. Et un autre anniversaire également aujourd'hui, les 37 ans de cet album mythique de Tears for Fears.

incroyable cet album, j'en ai encore les frissons. Il est sorti le 25 septembre 1989, il y a tout juste 37 ans, l'album de Tears for Fears de Seeds of Love, avec sa ribambelle de tubes, Sowing de Seeds of Love ou Man in Chains, ou encore Advice from the Young at Heart, et du beau monde également dedans. À la batterie, Phil Collins, Manu Katché, Simon Phillips, et puis la choriste et cette voix incroyable, Oleta Adams. Allez, on repart en nouveauté avec le nouveau Benabar, c'est ici Belfort-Montbéliard.

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0: Lars Benabar avec ici Belfort Montbéliard. Bon, le standard, le numéro du standard, vous le connaissez évidemment, 03 84 22 82 82. 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
0: Il y avait la femme amoureuse de Mireille Mathieu, mais je préfère, je ne vous cache pas, la version originale. Voici Woman in Love et Barbara Streisand. Très belle fin de journée, très bon week-end.

0: Streisand, One in Love, avec ici Belfort Montbéliard. Allez, on est d'humeur badine, donc on vous laisse encore quelques instants pour nous passer ce petit coup de fil. 03 84 22 82 82. 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
0: Et la musique qui va bien pour ce début de week-end, pleine de chaleur, pleine de couleurs, c'est avec UB40 et Kingston Town sur votre radio. Votre radio, c'est ici Belfort Montbéliard, évidemment.

0: Inusable, intemporel, évidemment. Tom Jones, un peu comme vous, Thierry Comprenon, finalement.
1: Intemporel ?
0: Ouais, vous êtes notre.
1: J'ai pas la même voix que Tom Jones.
0: Non, c'est vrai, mais vous avez un bel organe, quand même. Bonsoir, Thierry Comprenon.
1: Bonsoir, Pierrick.
0: À la une du journal de 18h.
1: Je vais vous parler des jardins solidaires. Vous connaissez le principe, c'est simple. Une parcelle de terrain est gérée par un organisme, une association et des bénévoles. Et puis, les fruits et les légumes sont ensuite distribués aux personnes qui en ont le besoin. Eh bien, c'est ce qui se passe en ce moment du côté de Pont-Droite-Vermondan. Reportage à suivre dans le journal de 18h.
0: Et rendez-vous donc dans moins de 10 minutes après Pascal Obispo et le nouveau Marine.
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0: Fisher, c'est le tout nouveau Marine.
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0: Très bonne soirée, très bon week-end, il est 18h. Le journal Thierry Comprenon, avoir accès à des légumes locaux de bonne qualité, même quand on est en difficulté financière.
2: Oui, c'est l'objectif de plusieurs projets nés depuis un an dans le pays de Montbéliard. Parmi eux, il y a les jardins solidaires. C'est le cas, par exemple, à Montbéliard, mais aussi à Pont-de-Roi de Vermondan. Le principe est simple. Une parcelle de terre est gérée par un organisme, une association et des bénévoles. Les fruits et les légumes sont ensuite distribués aux personnes dans le besoin. Une solution intéressante pour les associations, car les besoins en nourriture sont de plus en plus importants pour Boudier.
3: Le pot de courgettes marinées, tout droit venu du jardin solidaire Les Potirons à Pont-de-Roi de Vermondan, trône fièrement sur la table de l'apéro.
4: On a quand même réussi à avoir 250 kilos de légumes en production sur le jardin.
3: Jessica Machavoine, directrice du CCAS en charge du projet.
4: Dont environ 192 kilos qui ont été donnés à l'entraide alimentaire.
3: L'antenne de l'association compte une quinzaine de bénéficiaires sur la commune. Alors ces dons sont les bienvenus, estime Marilyn Hassenfratz, la référente.
5: C'est un petit coup de pouce, on va dire. Mais c'était surtout aussi pour apprendre aux gens à mieux manger, quoi.
3: Parmi la dizaine de bénévoles qui s'occupent des 100 mètres carrés de potager depuis un an, certains sont en effet bénéficiaires et sont ravis de l'expérience, estime Jessica Machavoine.
4: Il y a énormément de terrains disponibles sur toutes les communes, donc ce même projet pourrait être décuplé énormément avec l'appui, comme nous, d'une maraîchère pour être sûr que ça produise.
3: Ainsi, de goutte d'eau en goutte d'eau, l'aide pourrait être très très utile pour les associations, estime Stéphane. Fanny Pelliccioli, responsable de la Banque alimentaire de Montbéliard.
6: Nos besoins en produits sont de plus en plus importants. Les personnes qui rencontrent des difficultés financières ont du mal à manger de mois en mois.
3: Ce système solidaire permet aussi un accès à des légumes locaux et bien souvent bio.
2: Un reportage de Pauline Boudier.
0: C'était trop long votre lancement. Le diabète concerne plus de 200 000 personnes en Bourgogne-Franche-Comté.
2: Principalement des seniors et un peu plus d'hommes que de femmes, indique l'INSEE dans son dernier rapport. Cette maladie chronique est plus fréquente chez nous qu'en France métropolitaine, car les Bourguignons-Franche-Comtois sont plus âgés et davantage sujets à l'obésité, le principal facteur de risque. Selon ce rapport, le diabète pourrait toucher 50 000 habitants de la région d'ici 2040. Un homme de 22 ans a été interpellé en flagrant délit de tentative de vol de tungstène dans une entreprise du territoire de Belfort. Il était placé en garde à vue et sera jugé lundi après-midi en comparution immédiate. Le tungstène est un métaux précieux qui peut se revendre 100 euros le kilo.
0: Un message de paix, une alerte sur les dérives de l'intelligence artificielle.
2: Les premiers mots du pape en français à la mi-journée à l'Élysée, dont 14 qui est désormais au siège de l'UNESCO, l'Organisation des Nations Unies pour l'éducation, la science et la culture. Le pape a ensuite vécu son premier bain de foule à bord de la pape mobile dans les rues de la capitale. Il est actuellement à la cathédrale Notre-Dame. Le pape se rendra ce soir au Stade de France où 80 000 jeunes l'attendent pour une veillée géante. L'eau devrait de nouveau couler au robinet ce soir pour les habitants de Champé à côté d'Héricourt en Haute-Saône. Depuis le milieu de l'après-midi, des travaux sont en cours pour réparer une fuite de canalisation située au niveau du rond-point dans le centre du village. Si jamais les travaux ne sont pas terminés, des bacs d'eau seront distribués aux personnes qui en ont besoin. Comme partout en France, à Belfort, le collectif 26 septembre appelle à un rassemblement demain à 14h place Corbis pour le climat, le vivant, la paix et la justice sociale. Une manifestation pour demander des comptes aux dirigeants et exiger la mise en place d'une vraie stratégie de lutte contre le réchauffement climatique. Ce collectif citoyen, syndicat et associatif s'est constitué à la suite d'un été 2026 marqué, vous le savez, par des catastrophes climatiques majeures.
0: Vendredi aujourd'hui, jour J pour Zinedine Zidane.
2: Le nouveau sélectionneur des Bleus fait ses débuts ce soir à Izmit en Turquie en ouverture de la Ligue des Nations et forcément, il sera très observé pour cette première sur le banc. L'attente est immense et l'émotion au moins aussi forte qu'il y a 32 ans, reconnaît Zizou lorsqu'il était appelé pour la première fois en équipe de France en tant que joueur.
7: Même plus peut-être. Même plus peut-être, je dirais. Parce que c'est vrai que 32 ans, bah, c'était loin. Et aujourd'hui, je ressens une immense émotion de pouvoir être là à la tête de cette équipe de France. L'idée, c'est de pouvoir faire des choses intéressantes sur le terrain. Alors, on va pas parler de Pat Zidane, c'est pas le truc. L'important, c'est qu'on soit prêt. Et c'est vrai qu'on a fait trois entraînements et demi. On a voyagé, donc voilà. On a mis 2-3 choses en place et il va falloir être bon pour faire un bon match en tous les cas parce qu'on a une équipe en face qui sera une équipe compétitive. Et avec des très bons joueurs.
2: À Turquie-France, premier match de la Ligue des Nations. Coup d'envoi à 20h45. Ce sera à vivre sur votre application ici.
0: Quand on pense à Zidane, on pense au Stade de France, évidemment, oui. Aussi. Hein. Oui. Le pape sera au Stade de France. Vous croyez vraiment qu'il n'y aura que des jeunes au Stade de France ou pas?
2: 80 000 jeunes, visiblement.
0: Oui. 80 000 jeunes.
2: Alors, on est jeune à tout âge.
0: Vous y allez pas?
2: Non, j'ai pas le temps.
0: Vous n'avez pas le temps. Très bien. Vous voulez le temps du week-end?
2: Oui, c'est tout.
0: Ah bon, on va y aller. C'est un beau week-end qui nous attend avec des températures qui repartent à la hausse. Un plein soleil dès le début de journée demain. Une vingtaine de degrés en moyenne à la mi-journée. Et puis dans l'après-midi, les dernières prévisions nous annoncent de 25 à 27 degrés sur l'ensemble du Nord-Franche-Comté. Bon week-end.
2: Bon week-end.
0: Et bonne soirée. Prochaines infos à 19h.
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0: Bon, restez encore un petit peu si vous le souhaitez. Il y a le nouveau Pierre Demar qui arrive juste après. Blond.

0: Blondie, la voix de Debury, bien sûr, avec Call Me. Allez, on y va tranquillement jusqu'à 19h. On bascule maintenant, dès maintenant, en mode week-end. C'est promis, les amis. On va se régaler avec plein de jolis rendez-vous. Évidemment, les coulisses télé de Patrice Gascoigne. Ce sera dans un peu plus d'une demi-heure. Maintenant, il nous emmène sur France 3 dans les secrets du Finistère ce soir. Et puis, ma bonne idée, c'est de vous parler une nouvelle fois du gros événement de ce week-end chez nous, dans le Nord-Franche-Comté. C'est bien sûr le semi-marathon du Lyon. On en reparle juste après le nouveau Pierre Demar.
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0: Pierre Demar avec ici Belfort-Montbéliard et je pense à vous.
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0: Une bonne idée, un bon plan, un gros événement ce dimanche avec la 41e édition du semi-marathon du Lyon. Plusieurs courses au programme, 5, 10 km et un semi-marathon de 21 km entre Montbéliard et Belfort. Une édition 2026 qui sera celle de tous les records. On y attend environ 7000 participants. Et parmi les 800 bénévoles mobilisés, Claude, qui est sur le pont depuis déjà 18 ans sur le 10 km sans jamais avoir couru.
2: Ça a commencé comment? C'est que mes enfants ont fait de l'athlétisme depuis tout jeune, même à un haut niveau, très haut niveau. Et à partir de là, bah, je vivais au club. J'étais aux entraînements, on allait les chercher. On faisait les déplacements en athlétisme. Et ça a même commencé en 2004, puisqu'on m'a demandé si je voulais participer à la remise des dossards. Donc j'ai participé à la remise des dossards une première année. L'année suivante, on m'a demandé si je ne voulais pas aider à la récupération des habits et la redistribution des habits. L'année après, j'ai encore fait les dossards. Et l'année suivante, Daniel Meyer m'a demandé si je voulais pas m'occuper.

0: De la cour d'orientation qui était sur Belfort et le club de Belfort avait eu des problèmes, fallait que je m'en occupe. Donc je m'en suis occupé, le point de démarrage était au kiosque. Et l'année suivante, en 2008, donc, il m'a demandé de m'occuper de la mise en place du départ du 10 km à Châtenois.
1: Et voilà, côté course, le record à battre sur le semi-marathon chez les hommes est de 59 minutes et 53 secondes, un record établi en 2019 par le Kenyan Kelvin Kiptum, tragiquement disparu ensuite dans un accident de la route en 2024. Comme l'an passé, le départ du semi-marathon aura lieu depuis le faubourg de Besançon à Montbéliard avec une arrivée au parking de l'Arsenal à Belfort. Parmi les nouveautés de cette édition 2026, les organisateurs proposent également une marche de 5 km dans la ville de Montbéliard pour partir à la découverte du patrimoine avec dans chaque lieu visité un guide. Et pour la première fois, les courses du Lyon obtiennent le label or de la Fédération française d'athlétisme, une reconnaissance au niveau international qui vient distinguer la très bonne organisation de l'épreuve. Sachez qu'il est encore possible de s'inscrire jusqu'à ce soir minuit sur le site du Lyon et sur place Salle La Roselière au champ de foire à Montbéliard. Ce sera jusqu'à samedi 17h. Et quelques chiffres pour terminer. 1000 féminines inscrites sur la Féline Solidaire, 270 000 euros de budget pour ce semi-marathon du Lyon. 1500 euros, ce sont les prix attribués aux vainqueurs hommes et femmes. 13 groupes musicaux répartis sur tout le parcours. On attend environ 20 000 spectateurs pour ces différentes courses, le 5 km, le 10 km et le semi-marathon de 21 km entre Montbéliard et Belfort. Et rendez-vous ce week-end, dimanche, dès 8h50 pour le départ de la Féline, après 9h pour une grande matinée spéciale sur place. Angélique Alasta, Alexandre Lepère, Hervé Blanchard et Clémentine Broca. On attend, on l'a dit, plus de 7000, peut-être jusqu'à 7500 participants. Rendez-vous dimanche pour la suite en musique. C'est avec Native.

0: peut-être.
1: Octobre, Francis Cabrel, c'est d'ailleurs très bientôt le coup d'envoi d'Octobre Rose, comme tous les ans, évidemment, et de premiers événements qui démarrent dans quelques jours, on en reparle dans un très court instant, après le nouveau Bruno Mars, On My Soul.
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0: Le nouveau Bruno Mars, On My Soul.
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0: Dans moins d'une semaine, c'est donc le coup d'envoi d'une nouvelle édition d'Octobre Rose sur notre site ici.fr Belfort-Montbéliard. Vous avez déjà la liste de quelques événements qui vont débuter ce mois, mais il y a également ce rendez-vous à noter, la 5e édition de la Tafion Rose, une marche solidaire de 5 km qui aura lieu le dimanche 4 octobre prochain avec une animation à la Forge Musée durant tout l'après-midi, un échauffement à base de Zumba, 15 minutes avant chaque départ, 2 départs possibles ce jour-là, d'ailleurs à partir de 9h30 et de 10h, vous pouvez vous renseigner auprès de la mairie de Reverchon au 06 28 50 35 79. Sachez que 100% des fonds récoltés ce jour-là seront reversés à la Ligue pour la lutte contre le cancer du sein auprès de l'hôpital Nord-Franche-Comté.
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0: La musique de votre week-end avec Shakira et avec Gérard Blanc, une autre histoire. C'est ici Belfort-Montbéliard. Bonne soirée.

0: Shakira, Dai Dai.
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0: Et c'est l'heure des coulisses télé de Patrice Gascoigne. On prend avec vous, Patrice, la direction du Finistère en se branchant ce soir sur France 3.
2: Je ne sais pas si vous croyez aux sirènes, mais il y en a une dans le Finistère qui a bu la tasse.
3: On a retrouvé le corps d'une femme.
4: Une originale, parce que toute sa vie tournait autour des sirènes.
5: On dirait une vraie. Elle est morte de quoi ?
6: La flèche a été tirée d'un harpon puissant.
7: Bon débarras.
2: Bon débarras, c'est pas très gentil tout ça. Et en même temps, avec les secrets du Finistère, on est dans une enquête policière ce soir sur France 3. On se retrouve sur une plage du Finistère, ça va, vous suivez, où l'on retrouve morte une femme déguisée en sirène et avec un indice mystérieux rédigé en breton à côté d'elle. Pour mener l'enquête, il y a le commandant de gendarmerie Jérémy Laubier, joué par Jérémy Banster, et il appelle à ses côtés une ancienne collègue partie à la retraite, Morgane Le Dantec, incarnée par Evelyn Wicks. Un personnage qui a une très forte intuition, une sorte de capacité à prévoir les événements à venir. Ça s'appelle la prescience. Et j'ai demandé à la comédienne de nous en dire plus sur cette prescience, Evelyn Wicks.
8: C'est indépendant de sa volonté, en fait. C'est quelque chose qui la submerge pendant son sommeil ou qui la... D'un seul coup, elle a un flash qui la tétanise, elle voit des choses prémonitoires, elle voit des meurtres, elle voit des assassinats, elle voit les meurtriers. Et voilà, avant même que la police le sache, en fait, avant même que son ancien coéquipier ait affaire à elle, elle lui dit « bon, je viens », pour elle dit « je sais pourquoi vous venez ». Donc elle a vu les choses juste avant. Donc c'est un grand soutien pour eux, parce que des fois ça piétine les avances, mais elle sait. Puis elle est bretonne, donc elle a vécu là-bas, elle connaît les gens de là-bas, elle connaît les mythologies bretonnes. Il y en a beaucoup. Elle est très respectée dans ce qu'elle fait. C'est quelqu'un qui s'y connaît beaucoup.
2: C'est un parti pris qui est pas facile de faire admettre aux téléspectateurs que vous êtes doué de ce don-là.
8: Alors moi j'y crois. Très sincèrement, et j'y crois d'autant plus que j'ai adoré une série qui s'appelait Medium avec Patricia Arquette. Je sais pas si vous l'avez vue. Et j'ai adoré cette série. Et donc, j'étais très accro. J'y croyais, en fait. Puis ça me plaisait comment le regroupement après avec la police allait se faire. Comment? Parce qu'au début, on la croit pas, quoi. En fait, on se dit, ouais, c'est un rêve, quoi. Donc, et petit à petit, on voit qu'elle a raison. Le cheminement de la police qui se rejoignent, c'est vraiment très intéressant. Vraiment, ça me plaît beaucoup.
2: Evelyn Bouix y croit dans Les Secrets du Finistère, ce soir sur France 3.
0: Les coulisses télé de Patrice Gascoigne, le dernier rendez-vous pour notre 16-19 ce soir. C'est bien sûr La Petite Humeur du Jour de Pierre-Hugues José. Il arrive après les frères Gallagher, Oasis, avec ici Belfort-Montbéliard. Bonne soirée.

0: avec ici Belfort-Montbéliard. Ils seront au Stade de France l'été prochain. Attention, les dates ont changé. Hein. Ce sera désormais les 20 et 23 juillet 2027.
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0: Bon, Pierre José, ton week-end, bien sûr, on le retrouvera lundi matin, mais ce matin, il était là, comme tous les jours, de bonne heure, aux côtés de Stéphane Vaux.
3: Salut le Steph, comment que c'est ?
4: Content de te retrouver ce matin.
3: Ah ben, tous les matins, je prends la même direction. Tu vois, ce soir, je me couche tôt. Tous les matins, tous les soirs, je trahis l'homme que j'étais le matin. À 21h30, pourtant, je suis exemplaire. Hein. Je dis à la délicieuse, ce soir, 22h30 maximum, au lit, faut que je récupère. Je parle comme un athlète olympique. À 22h28, je suis sur Insta. Déjà, mauvais départ. Et puis là, tu vois une vidéo. Vous ne devinerez jamais ce qu'on a retrouvé au fond de l'océan. Bon, bah maintenant, moi, je suis obligé de savoir. À 23h06, je connais le fonctionnement digestif du requin du Groenland. 23h42, je regardais un mec restaurer une table basse en résine. Bah, j'ai pas de table basse en résine. Mais je veux pas de table basse en résine. Mais maintenant, je veux voir le ponçage. Et puis le cerveau, il est extraordinaire parce que à minuit, il commence à négocier avec lui-même. Si je dors maintenant, ça me fait encore 6h42. Comme si 6h42 devenait une nuit magnifique parce que t'as fait une soustraction. Et puis le pire, c'est quand tu poses enfin le téléphone. Là, normalement, sommeil. Eh ben non. C'est précisément à cet instant que ton cerveau, il convoque une réunion exceptionnelle. Tiens, au fait, tu te souviens du truc gênant que t'as dit au repas de Noël 2021? Mais ferme ta gueule, il est minuit 53. On traitera le dossier demain. Et puis le lendemain matin, le réveil sonne. T'ouvres un œil? T'es détruit. Ah, t'es détruit. Puis tu prononces cette phrase avec une sincérité absolument bouleversante. Ce soir, je me couche tôt. Puis quelque part, au fond de ton téléphone, il y a un mec qui prépare déjà une vidéo sur les poulpes. Bon, ben voilà, c'est la vie qu'on mène. Qu'est-ce que vous voulez que je vous dise? La bise sur les quatre joues, c'est le pirugue. On se dit la semaine pro. Allez,
0: Jojo. Ouais, ce sera lundi matin, un petit peu avant 7h, la petite humeur du jour de Pierre-Hugues José, le nouveau Florent Pagny. Le braquage des sentiments, juste après Jean-Louis Aubert.

0: Le braquage des sentiments, le nouveau Flan Pagny, rayon nouveauté, il y a également le nouvel album de Kali qu'il vient nous présenter dans quelques minutes après 19h aux côtés d'Émilie Mazoyer. Et pour aller jusqu'aux infos de 19h, il y a Axel Red qui arrive, ne bougez pas.
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0: une des plus belles chansons d'Axel Red. Restez femme pour vous souhaiter une très très belle soirée, un excellent week-end avec votre radio. Ici Belfort Montbéliard, on fait un dernier point météo juste après les infos et ensuite ce sera bien sûr Décibel.
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0: Et c'est ici Belfort Montbéliard, évidemment, votre radio, les 19h. Toute l'actualité ce soir avec Benjamin Mathieu.
2: Habemus Panam, le pape est à Paris pour 48 heures avant d'aller à Lourdes puis à Metz, beaucoup moins connu que le pape François qui n'est jamais venu dans la capitale. Léon XIV est le premier pape et le premier Saint-Père à se rendre dans la cathédrale Notre-Dame après l'incendie qui a ravagé l'édifice en 2019, ce qui n'a pas empêché 300 000 personnes selon le Vatican de venir l'acclamer lors d'une déambulation en papa mobile cet après-midi, ni de remplir le stade de France. Nina Pavan, bonsoir.
3: Bonsoir à tous.
2: Vous êtes aux abords de l'enceinte où 80 000 jeunes euphoriques attendent le Saint-Père.
3: Et oui, ils sont très impatients, dans une ambiance très joyeuse. Les abords du stade, d'ailleurs, commencent à peine à se vider puisque ces milliers de jeunes sont en train d'entrer dans le stade. Comme Héloïse, soulagée d'avoir enfin pu trouver une place.
4: J'ai eu ma place hier soir à 1h du matin, j'étais là, il faut qu'on me pince. Quand je vois, on est tellement nombreux là, c'est incroyable de voir tous les autres jeunes et tout. On est là, les jeunes catholiques sont présents quoi.
3: Et oui, ils sont bien présents. Le début de la veillée de prière du pape Léon avec les jeunes catholiques de 17 à 35 ans est prévu dans 45 minutes maintenant. Et on entend déjà crier et chanter depuis l'intérieur du stade. Les jeunes sont très, très impatients.
2: Nina Pavan à Saint-Denis pour ici. Merci beaucoup. Un pape venu également porter des messages plus politiques, notamment sur les questions bioéthiques. Léon XIV a dénoncé l'offre d'une mort programmée en réaction à la loi créant un droit à l'aide à mourir, votée cet été en France dans son discours à l'Élysée. Le pape qui a également longuement alerté en français sur les risques de l'intelligence artificielle.
5: Déjà en son temps, Georges Bernanos percevait le risque de voir l'obéissance aveugle et irresponsabilité devenir maître d'un paradis des machines. Il soulignait comment, pour leur échapper, la civilisation française avait au contraire travailler pendant des siècles à former des hommes libres, pleinement responsables de leurs actes. Pour cette raison, il m'est apparu indispensable d'aborder dans ma première lettre encyclique le thème de l'intelligence artificielle, afin de replacer la personne humaine au cœur de toute réflexion.
2: L'affaire avait suscité une intense polémique médiatique. Près de 3 ans après la mort de Thomas Perrotto dans le village drômois de Crépol, la justice renvoie aujourd'hui 11 jeunes hommes devant les assises. Ils seront jugés pour meurtre avec la circonstance aggravante de racisme contre la race blanche et la nation française. Le lycéen de 16 ans avait été poignardé à la fin d'un bal de village. Une nouvelle mesure prise par le gouvernement dans ce contexte de hausse des prix du carburant pour éviter des difficultés d'approvisionnement. Les camions livrant les carburants seront autorisés à circuler le dimanche jusqu'au 12 octobre. On passe au sport avec cette annonce importante. L'Argentine a son Messi, la France a Zizou Christ, le petit surnom donné par Jamel Debbouze à Zinedine Zidane lors de la cérémonie des JO de Paris. Ce soir, l'emblématique numéro 10 de l'équipe de France enfile pour la première fois son bleu de travail d'entraîneur. C'est Turquie-France, match qui compte pour la Ligue des Nations. Mais Julien Froment, bonsoir.
6: Bonsoir.
2: Vous êtes en direct à Izmit en Turquie. Tout le monde ce soir ne va quasiment regarder que le banc de touche en fait.
6: Oui, effectivement, un banc de touche, hein, l'équipe de France qui est juste en face de moi à quelques mètres et dans quelques minutes, une bonne vingtaine de minutes tout de même, et bien normalement Zinedine Zidane avec son costume de sélectionneur et bien officiera pour la toute première fois à la tête de l'équipe de France. Alors ne vous attendez pas à une révolution, hein. Zinedine Zidane, c'est un peu le changement dans la continuité par rapport à son prédécesseur Didier Deschamps, mais tout de même, il va vouloir marquer sa première de son empreinte avec notamment le repositionnement de son capitaine Kylian Mbappé qui depuis 2 ans évolue dans l'axe de l'attaque de l'équipe de France. Et bien là, il devrait débuter plutôt dans le couloir gauche et laisser l'axe justement au ballon d'or à Ousmane Dembélé, hein. C'est son poste préférentiel depuis lui aussi quelques saison du côté du Paris Saint-Germain. Une équipe de France qui est très attendue dans une ambiance qui s'annonce volcanique. 35 000 places, ça commence à se remplir doucement. Mais ça s'annonce eh bien dantesque d'ici là aussi quelques minutes.
2: Et tout ça donne très envie de regarder ce match. Merci beaucoup Julien Froment. Un match à suivre à 20h45 sur ici.fr et notre chaîne YouTube. Et puis on termine avec cet été indien inquiétant. Un record de température enregistré et battu dans la Sarthe avec 31,8 degrés aujourd'hui. Le précédent record datait de 2002. Conséquence de cette interminable été, cette alerte inédite, le fleuve la Garonne dans le sud-ouest est en crise en amont de Toulouse du fait de la sécheresse prolongée.
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0: Un dernier coup d'œil sur la météo pour ce vendredi soir dans le Nord-Franche-Comté. La fin d'une semaine très agréable et ça va continuer comme ça tout au long de ce week-end. Après une soirée et nuit plutôt tranquille, un soleil qui sera déjà bien présent demain matin, même si on aura quelques très légers passages nuageux. On attend environ 18 à 19 degrés à la mi-journée. Dans l'après-midi, ça va continuer de grimper avec des prévisions de Météo France établies entre 23 et 25 degrés. Et ce sera à peu près la même chose pour dimanche. Je vous souhaite une bonne soirée, un très bon week-end. On se retrouvera lundi pour l'heure, c'est Décibel.
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8: Salut à toutes, salut à tous. Bienvenue pour Décibel. Mais bienvenue aussi dans votre week-end. Mais oui, j'ai une pensée spéciale pour celles et ceux qui pensent là tout de suite. Oh là là, mais pour moi, le week-end, c'est un moment où je bosse. Vraiment, je pense à vous, les amis, les travailleurs du week-end. Et je vous envoie tout mon amour, plein de bonnes ondes et plein de bonnes musiques, bien sûr. Mais pour tous les autres qui se disent, allez, ça y est, vendredi soir, 19h, on relâche la pression. Vous allez voir qu'on vous a préparé un Décibel fort sympathique dans lequel vous croiserez Michael Jackson, Queen, Jean-Jacques Goldman, la toute nouvelle chanson de Pomme, sortie aujourd'hui, et puis, un garçon qui, en 2003, posait une question essentielle.
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8: 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Ah bah c'est aujourd'hui, évidemment, puisque Kali sort son nouvel album, un album qui s'appelle comme lui, Kali Siouri. C'est son nom de famille, le nouvel album donc dont nous parlerons ce soir et qui sera à gagner au Blind Test. Alors n'hésitez pas à vous inscrire dès maintenant. Le standard est ouvert. 0810 055 056 0810 055 056. C'est Sadika qui vous attend au standard. On joue dans une quarantaine de minutes et voilà, à gagner, c'est l'album de Kali. Ça va être bien. Démarrons la soirée en parlant de Queen, ou plus précisément de son chanteur Freddie Mercury. Pour la première fois, ses archives personnelles sont dévoilées dans un livre qui vient de sortir. Il s'appelle A Life in Lyrics, une vie en paroles. Et contrairement à son titre, le reste du bouquin est évidemment traduit en français. C'est publié chez Michel Lafon. Il y a des manuscrits de textes de chansons, des photos, de la correspondance personnelle, des petits dessins, des petites notes. On est vraiment dans l'intimité de Freddie Mercury. C'est un peu impudique, mais aussi très doux. Et j'avais envie de partager avec vous ma chanson préférée de Queen. C'est un peu une chanson du bonheur. Hein. Normalement, même si la journée a été terrible, même si la semaine a été pourrie, même si les 6 derniers mois, vous n'en pouviez plus, elle va vous donner le sourire. C'est une des chansons les plus joyeuses du monde. Elle s'appelle Don't Stop Me Now.

0: maintenant. Don't Stop Me Now, Queen, et le bouquin Freddie Mercury, A Life in Lyrics, disponible partout.
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0: C'est le retour de Pomme. En 2020, son deuxième album, Les Failles, avait été révélation de l'année aux Victoires de la Musique. Elle a été l'interprète féminine de l'année en 2021. En 2022, la sortie Consolation. Et puis l'année dernière, évidemment, énorme succès international pour son duo avec Stromae, Ma Meilleure Ennemie. Pomme est de retour. Son album La Forteresse sortira le 20 novembre. Et nous avons déjà un premier extrait. Ça s'appelle Seul dans la foule.

dans la foule est sorti aujourd'hui. Premier extrait de l'album à venir de Pomme. La forteresse sortira le 20 novembre. Non, aujourd'hui, 25 septembre, c'est le jour de la sortie de l'album de Kali.

0: et ce soir l'invité de Décibel pour se dévoiler comme jamais dans son nouvel album qui porte simplement son nom, Kali Shuri.
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7: Vous écoutez Syrah Marios avec Mort à la guerre, chanson co-signée avec Serge Lama.

0: Sierra Mario, c'est un artiste complet qui collabore régulièrement avec Fabienne Thibault, Pierre Billon, Gérard Lenormand ou Didier Barbelivien. Et qui partage sa vie entre le soleil d'Ardèche, Marseille, sa ville natale, et Paris. Guerre, premier extrait de l'album Auteur de France de Sierra Mario. Un coup de cœur ici de Romardèche.
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3: 19h, 17 minutes et 45 secondes. Salut Cali.
4: Bonsoir.
3: Comment ça va?
4: Ça va bien, je suis arrivé un petit peu à la bourre.
3: Cali a bravé ce soir, je dois le dire, et je t'en remercie. Les bouchons monstrueux créés dans Paris par la présence papale.
4: J'ai cru que c'était pour moi.
3: Et oui, c'est ça. Ils t'attendent au Stade de France pour que tu livres la bonne parole. Cali, on est tombé amoureux de toi, de ta voix si mélancolique, mais qui pourtant nous apporte toujours de la joie. Il y a 23 ans, tu t'étais fait plaquer.
5: Je crois que je ne t'aime plus. Elle m'a dit ça hier. Ça a claqué dans l'air comme un coup de revolver.
3: Il y a 23 ans, donc, ce premier album, L'amour parfait, dans lequel tu posais cette question.
5: C'est quand le bonheur. C'est quand le bonheur. C'est quand le bonheur.
3: Eh bien, justement, est-ce que c'est la crise de la cinquantaine passée? Est-ce que c'est la sagesse qui est arrivée? Je ne sais pas. En tout cas, peut-être que cette question du bonheur, tu y réponds dans ton nouvel

0: Allumette, c'est le nouveau single en plus, voilà, tiré de ce nouvel album. Tu dis qu'Ali, 58 ans, c'est la jeunesse de la vieillesse. Tu trouves aussi que t'es plus sage maintenant ?
1: Non, je pense pas. Mais par contre, je me dis que bah, j'ai peut-être de plus en plus conscience qu'il y a un mur tout au bout, quelque part. Et c'est merveilleux d'y aller. Mais autant... je termine ce disque par une chanson qui s'appelle... tu vois, je suis complètement perdu.
0: C'est Tu es mort ?
1: Ma dernière chanson.
0: Ah oui, ah non, dernière, ma dernière chanson.
1: Ma dernière chanson. Et c'est pas pour rien, peut-être, quelque part. Parce que tous ces souvenirs, tout ce qui s'est passé, c'est merveilleux. Et en même temps, je pense que c'est un album de lâcher prise.
0: Oui. Alors voilà, je parlais de sagesse. Toi, tu me réponds lâcher prise. Ouais, c'est ça.
1: C'est-à-dire que... laisser le derrière, laisser le présent, et puis se dire que c'est difficile, hein, mais essayer de lâcher quelque chose, les liens qui nous retiennent avec des choses qu'on peut pas porter, quoi. Je crois que c'est ça, c'est l'abandon, c'est la séparation de quelque chose, et c'est toujours difficile de se séparer d'une peau, quoi, d'une ancienne peau, c'est difficile.
0: Et à la fois tu embrasses qui tu es, ton album porte ton nom, Kali Choury, c'est ton nom de famille, oui. C'est pas anodin. Quand Christophe a fait l'album qui s'appelait Bévilacqua,
1: oui,
0: c'était pas rien non plus. Alors ce nom de famille, il arrive maintenant.
1: Il arrive maintenant. Alors tout ce temps pour revenir au début, c'est-à-dire c'est un ami qui a écouté les chansons. Il m'a dit mais tu t'es vraiment arraché des choses là de toi, la peau, la chair. Et j'ai l'impression que c'est toi encore plus toi, mais toi c'est Kali Choury. Et je l'ai posé sur le disque et je me suis dit, ah ouais, je vais l'appeler comme ça. C'est cohérent, en fait. Et non, ça me touche beaucoup parce qu'en fait, je crois que c'est mon 13e album et tous les albums précédents, j'ai essayé d'attraper, comme tout le monde, sûrement, hein, les chanteurs, beaucoup de choses à droite, à gauche, et de remplir les sacs tout autour et de partir et de prendre les expériences. Et là, j'ai envie un petit peu de relâcher tout et de revenir à nu, comme en sortant du ventre de la maman et tout nu, tout pur, Kali Choury. Quoi, Bruno Kali Choury.
0: Tout nu, tout pur, mais avec sa guitare de cow-boy. Hein. Si vous aimez la guitare, mes amis, cet album, vous allez vous régaler. Tu les as bien soignés, hein ?
1: Ouais, ben c'est une réalisation de Fred Palem, du Sacre du Tympan. Ça, je suis encore très fier.
0: Super musicien. Je suis
1: grand musicien qui fait des musiques avec le sacre incroyable et... aussi qui a travaillé, ça m'a beaucoup touché avec Lavilliers. Aller chercher ça, hein, Lavilliers et avec Adamo, avec Clarica, avec Aznavour et on a partagé cette aventure tous les deux et je lui ai dit juste des petites indications. Je lui ai dit moi je voudrais que mes chansons soient comme des chevaux sauvages et qui tournoient dans une vallée. Après je lui ai dit j'aimerais bien que mes chansons s'écoutent avec le sourire du dément. Vas-y, faire un album, toi, avec ça. Je l'ai dit, je voudrais
0: c'est le père Fouras, en fait, qui a dit, il y a des énigmes, mais il a compris.
1: Il a compris. Je lui ai dit, je voudrais des flammes de bonheur pour nous arracher à ce monde stupide. Ok, vas-y, fais un album avec moi. Viens.
0: Alors, je trouve que cette dernière indication que tu as donnée, ça marche très bien avec la chanson qu'on va écouter. Hein, on est d'accord,
1: ouais.
0: Monsieur Kali Choury.
1: Tu le dis bien, tu prononces bien, je suis trop content.
0: Donne-moi tout. Le nouvel album de Kali est sorti aujourd'hui. On célèbre ça en direct dans Décibel.

0: guitare et le piano, choisir de ne pas choisir. Ça, c'est très ricain, j'aime bien, Khalil.
1: Ah, merci beaucoup. Hein,
0: c'est vrai. Non, mais parfois, en France, on se dit, bon, je vais faire une chanson très piano ou très guitare. Là, les deux sont très en avant.
1: Ben, on a eu la chance d'enregistrer. Je dis, c'est une chance aujourd'hui d'enregistrer dans un vrai studio à Black Box.
0: Parce que sinon, ils enregistrent où, les gens?
1: Non, mais aujourd'hui, il y a quand même les jeunes qui arrivent, et il y en a des merveilleux qui arrivent. Mais souvent, les maisons de disques ou les productions leur proposent de le faire chez eux.
0: Oui, d'accord. Oui.
1: Et pour aller directement au mastering. Mais les albums que tu aimes, que j'aime, et des albums cultes qui sont les plus de notre culture musicale, inoubliables, immortels, sont enregistrés dans des studios. Ça a pris du temps pour s'embrasser entre musiciens, coucher ensemble, manger ensemble, vivre ensemble, se gronder, être pas d'accord, s'amuser. Et ça donne une vibration et une âme. C'est ça, un album, quoi.
0: C'est beau. Et alors, en écoutant cette chanson et d'autres sur le disque, je parlais tout à l'heure de la mélancolie naturelle de ta voix. Bon, ça t'y peut rien, t'es née comme ça. Mais là, je t'entends sourire en chantant. Je me trompe ou pas?
1: Ouais, mais merci, ouais. Alors, si on n'a pas compris, c'est donne-moi tout. En fait, je le dis quelques fois.
0: Non, mais donne-moi tout, mais je t'entends sourire.
1: Ouais, je souris. Alors, j'aime bien mettre des caméras dans ma tête de ces films qui sont là. Et là, j'imagine, je cours, ça peut être à Paris ou n'importe où. Et je suis avec des gens qui, chacun a son problème et tout s'arrête comme ça. C'est-à-dire, tout s'éclaire. Et il n'y a plus rien. C'est juste se prendre dans les bras, s'aimer et s'embrasser et vivre un moment extatique. Voilà, c'est une chanson là-dessus. Et elle fonctionne, on l'a démarré là en concert, elle fonctionne. Donne-moi tout. Quand tu dis donne-moi tout au micro, les gens te donnent tout, vraiment. Ouais.
0: Tu parles des concerts, les amis, la tournée de Khalil, elle commence tout de suite en fait. Tu sors ton album et 5 minutes après, tu es sur la route.
1: Surtout que je viens d'en terminer une il y a quelques heures.
0: Donc, le 3 octobre au Russet, puis Saint-Maurice-les-Brousses, rendez-vous en novembre à Montlouis-sur-Loire, Pleurin, Quimperlé, Saint-Aurens, tout près de Toulouse, Colmar le 26 décembre, et puis alors 2027, il y a plein de dates, Décines à côté de Lyon, Forges-les-Eaux, Perpignan, La Teste, donc c'est Arcachon, Fontaine, et puis il y a le 16 mars à Paris à la Cigale aussi. Mmh. Voilà, et là donc tu es en train de terminer les derniers réglages de cette tournée-là.
1: Oui, c'est encore une fois nouveau, l'idée c'est les chansons, le héros c'est pas le chanteur, donc c'est la chanson.
0: C'est mieux cité là quand même.
1: Non mais l'idée c'est vraiment de déshabiller les chansons et imaginer une nouvelle chose. Et la nouvelle chose pour moi c'est un power trio. Je suis avec Émilie Marche. Qui sera
0: la guitariste de Dany.
1: Et ben voilà, qui fait des albums sous son nom.
0: Oui, c'est vrai.
1: Et on est tous les deux à la guitare et un batteur avec nous, Kalou Le Noir. Et on va jouer tout l'album et puis plein d'autres chansons. Ouais.
0: Et des chansons dans le nouvel album de Khali. Grosse coupe, elle parle d'amour.
2: Est-ce qu'on peut vivre sans amour? 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
0: Est-ce que c'est la question, la vraie question que tu te posais depuis le début, depuis le premier album, peut-être même depuis avant ton premier album?
1: Ouais, mais c'est peut-être la seule question à laquelle j'ai une réponse. Quoi.
0: Ça y est, hein. Non, on peut pas.
1: Donc le reste, on s'en fout quelque part. Le reste, c'est arracher un sparadrap et en remettre un autre. Ouais. Mais non, l'amour, c'est le feu, c'est la braise. Et quand quelqu'un nous aime quelque part, s'il est quelque part, et si on aime quelqu'un quelque part, alors on a la force d'aller au bout de la route, quoi. Ouais, on peut y aller, quoi.
0: Ça vaut le coup.
1: On sautera pas au-dessus du pont. Il y a quelqu'un qui nous attend, ouais.
0: Khali Tchouri, nouvel album de Khali. Il est notre invité ce soir dans Décibels. À tout de suite.
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0: Kali, nouvel album et peut-être dernière chanson.

0: Ma dernière chanson, c'est la chanson de fin de ce nouvel album. Évidemment, elle tranche avec le reste, mais à quel point, quand tu fais un album, tu te dis que c'est peut-être le dernier ?
1: À quel point, je te retourne la question, à quel point, quand tu parles le matin à la personne que tu aimes, tu te dis que ce sont les derniers mots que tu vas lui dire ?
0: En tout cas, si tu te dis ça, tu fais mieux les choses. Et tu dis mieux les choses, c'est ça ?
1: Ouais, non, mais c'est sûr. Je l'ai écrite très rapidement, cette chanson, avec énormément de couplets. Parce qu'évidemment, qu'est-ce que peut être une dernière chanson ? On veut tout y mettre, on veut mettre tout ce qui nous a brûlé. Hein. Et moi, j'ai le casque qui marche plus. Ça y est, il marche.
0: Il marche. Ouais, c'est peut-être ton genou qui appuie sur un bouton en dessous.
1: Genou.
0: Ouais, t'inquiète pas.
1: Oh là là, j'ai des grandes pattes. Quoi. et le truc, c'est comme... Alors, j'ai enlevé des couplets comme ça, mais j'aime bien l'idée... Alors, c'est peut-être une coquetterie, mais j'aime bien l'idée de me dire que c'est mon 13e album et à mon âge, il y a des gens qui partent tout autour et puis des amis. Quoi, et se dire que si c'était la dernière chanson, ça serait quand même pas mal de se dire « Waouh, il a terminé sur la dernière chanson. » C'est la classe quand même. Hein.
0: Alors, sur les chansons, justement, et sur comment faire venir, convoquer les muses de l'inspiration, est-ce que tu crois que c'est nécessaire de foirer des histoires d'amour pour faire des bonnes chansons ?

0: Ne fais jamais confiance à un cow-boy, c'est un des grands moments de l'album. Mais alors, est-ce qu'il faut vraiment être pas bon à marier pour faire des chansons comme
1: alors,
0: ça?
1: Alors, moi, on m'appelle la boussole inversée. Si je vous donne un conseil, vous faites l'inverse et ça va marcher pour vous. Mais ce qui est sûr, c'est, ben, par exemple, mon premier album, c'est après une rupture. Je m'étais fait jeter comme jeter, quoi. Et ça m'a permis d'écrire beaucoup de chansons pour me sauver la vie. Et ces chansons ont trouvé un écho. Et puis, voilà, il a beaucoup marché cet album-là.
0: Ah oui.
1: Mais au-delà de ça, c'est vrai que si tout va bien, si on est heureux, si tout se passe bien, je sais pas comment on peut prendre un stylo et écrire une chanson. C'est difficile. Il y en a très peu. Il y avait Charles Trenet qui arrivait parfois à faire ça. C'est difficile. Hein. Non, moi j'aime bien me tirer des balles dans le pied parce que si c'est difficile de monter la pente, on a du mal et on titube et au moins on peut décrire tout ce qu'on voit tout autour. Quoi. On voit tout qui s'écroule et on l'écrit comme il faut. Ouais.
0: Encore la chanson qu'on va écouter maintenant. Là, pour le coup, il n'y a pas de tirage de balle dans le pied, tout va bien. Encore.
1: Ouais, là, on court à fond, la tête en arrière. En fait, je prends une inspiration au début de la chanson et c'est toute une expiration durant 3 minutes. Quoi. C'est ça la chanson, ouais. Jusqu'au bout à fond, ouais, c'est ça.
0: Et on respire à fond avec Kali. Encore, tiré de Kali Tchouri, le nouvel album sorti aujourd'hui.

0: Calice, là aussi, elle est taillée pour les concerts.
1: Ouais, ça c'est pour la scène, évidemment. Ouais.
0: Notez les Parisiens, Calice sera le 16 mars prochain à La Cigale. Et allez, je donne encore des villes que j'ai pas données. Le 21 janvier à Perpignan, 7 novembre, Quimperlé, 26 décembre, Colmar. Allez, c'est l'heure des choix cornéliens, mon cher Cali. Il faut choisir. Calitur, Espagne ou Italie?
1: Les deux.
0: Ah ouais, tu peux pas choisir.
1: Je peux pas choisir. Mon grand-père, Giuseppe Calitturi, italien, qui est venu se battre en Espagne, il s'est marié avec une Espagnole. Mon papa est né à Barcelone. Donc, les deux.
0: Ouais. Les deux.
1: Mais je dirais, par rapport à ce qui se passe dans le monde et la défense des enfants et des gens qui souffrent à Gaza, je dirais l'Espagne.
0: Une victoire de la musique ou un disque d'or? Tu préfères quoi? T'as eu 6 nominations aux victoires.
1: Ouais, j'ai perdu 6 fois.
0: T'as mis 6 fois le costard.
1: Alors j'hésite parce qu'il y en a qui ont perdu beaucoup plus que moi.
0: Oui. Donc Obispo
1: pour les rattraper, ouais, ouais. Non. Disque d'or.
0: Allez, un disque d'or. Tu peux te transformer immédiatement en chanteuse. Tu choisis qui?
1: Patti Smith.
0: Vin rouge ou vin blanc?
1: Vin rouge.
0: Qu'est-ce qui est le pire? Arriver les mains vides ou arriver en retard?
1: Arriver les mains vides.
0: Histoire d'amour ou histoire d'amitié?
1: Oh, je confonds les deux, moi, beaucoup.
0: Et si tu pouvais faire revenir l'un des deux, tu choisirais qui? Léo Ferré ou Georges Brassens?
1: C'est terrible.
0: Je sais, je suis méchante.
1: Je ferais revenir Léo Ferré et on parlerait de Georges Brassens.
0: C'est ce qu'on va faire.
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0: Puisque, mon cher Cali, tu es le parrain de la 39e édition des Journées Brassens qui se tiennent à Paris les 4 et 5 octobre prochains avec une autre voix que vous connaissez bien ici à Radio France, c'est Didier Varro, notre directeur de la musique. Voilà. Célébration autour de Brassens, au parc Georges Brassens à Paris, dans le 15e. T'es content de chanter du Brassens?
1: Je m'excuse en avance, hein, parce que je vais essayer de le faire comme il faut, quoi, parce qu'elle est intégriste, Brassens. Hein.
0: Ah oui, oui.
1: J'ai chanté Ferré et je suis très fier de tout ça. Mais mon papa chantait tellement Brassens que je penserais très fort à lui.
0: Ça va être beau, les Journées Brassens, donc les 4 et 5 octobre prochains. La vie, la mort, parce qu'on a dit l'amour, mais la vie et la mort aussi, très très présent dans ton album. Je pense notamment la chanson « Vivre ».

0: drôle, la richesse de la production qui répond à tes paroles et tout. T'as vraiment trouvé ton binôme avec ce disque, non?
1: Ouais, je pense que c'est vraiment... il me colle à la peau, ouais, vraiment. C'est un tatouage, je pense, ce disque. Je le sens très fort au fond de moi. Et je le sais parce que je commence à chanter ça sur scène et on le prépare et tout. Et je sais pertinemment que pour aller sur une scène, pour être entier, pour être sincère, il faut les vivre, ces chansons-là. Et celle-ci, c'est moi totalement, quoi. C'est Calituri qui va chanter. Et le petit Bruno, quand on lui a dit, qu'est-ce que c'est que t'aimerais faire dans la vie? Ben, je veux être troubadour, voir le monde et avoir plein d'enfants. Et ben voilà, c'est cet album-là.
0: 13 enfants au moins, c'est son 13e album.
1: Ouais, 13 enfants, que j'ai reconnu, attends.
0: Oui, c'est ça. Il y en a qui traînent un peu à droite, à gauche. Tu es mort, cette chanson-là, hyper intime, tu le disais, c'est nécessaire parfois d'aller gratter, qu'est-ce que tu disais, la peau, la chair, voilà.
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0: Ça sonne comme une histoire vraie, comme quelqu'un qui est parti à qui tu t'adresses. Je sais pas, j'ai pas l'info, j'ai l'impression que tu parles à un ami qui est mort.
1: Il y avait cette date, les 56 ans.
0: Ouais.
1: Mon papa est parti à 56 ans, son papa est parti à 56 ans. À cet été, nous avons perdu quelqu'un qui manque beaucoup à l'Irlande et au monde entier de la musique. Et Glenn Hansard, le comédien, chanteur merveilleux, celui qui aide les gens dans la rue et jusqu'au... Et il s'est tué à 56 ans. Sinéad O'Connor, 56 ans. Encore l'Irlande. Donc il y a le club des 56 aussi.
0: Et, oui, il n'y a pas que le club des 27.
1: Et j'ai passé moi donc ce cap-là. Mais je l'avais en ligne de mire ce cap-là. J'avais cette impression que cette année-là allait être difficile à passer quoi.
0: Ouais.
1: Et maintenant donc j'ai l'éternité devant, donc j'ai le sourire et tout va bien. Mais donc je m'adresse d'abord à mon papa et puis à eux et puis le refrain je m'adresse à Bruno Caliccio. Oui. Tu m'as dit de dire à tes enfants que t'étais un ivrogne,
0: oui.
1: un rêveur, un être faible, un fou. Mais tu m'as dit de ne jamais leur dire que tu ne les as pas aimés jusqu'au bout. Et ça, c'est moi. Ouais.
0: Ça, c'est beau. C'est la poésie d'un cow-boy, les amis, que vous allez pouvoir écouter sur Caliccioli, le nouvel album de Cali. La tournée commence tout de suite. Tu pars en courant, tu finis tes répètes et je te remercie beaucoup d'être venu.
1: Merci pour la fidélité. Je viens de recevoir un message de Peter Kingsbury qui me dit j'adore ton album, ça me touche beaucoup. Merci Peter. Et Émilie, je voulais te remercier vraiment pour la fidélité. Toujours là. On est le jour de la sortie de mon album.
0: C'est vrai qu'on en a fait un paquet ensemble.
1: Et tu m'accueilles chaque fois. Voilà, les gens fidèles, il faut les serrer très fort. Merci Émilie.
0: Merci Bruno. Salut.
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0: La chanson parle de la passion pour l'écriture, la musique, le partage. Et la jeune artiste de Romans-sur-Isère s'est inspirée du roman d'Alain Damasio, La Horde du Contrevent. Camille Perrer, t'as eu vent de nous deux. Un coup de cœur ici de Romardèche.
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2: Et c'est l'heure de jouer au Blind Test. A gagné Kali Tchouri, le nouvel album de Kali. Et pour jouer avec nous, il y a Laurent et il y a Thibaut. Salut messieurs.
3: Bonjour.
2: Bonsoir. Alors, il me semble, d'après mon espionne au standard, Sadika, qu'on n'a jamais joué ensemble. C'est la première fois, Thibaut, c'est vrai?
3: Oui, c'est vrai. Ouais, ouais.
2: Et Laurent aussi?
4: Tout à fait.
2: Bon, très bien. Alors, pour le plaisir, mais aussi parce que ça ne fait jamais de mal de rappeler un petit peu les règles, je vous annonce d'ores et déjà que vous avez gagné, avant même de jouer.
4: Ah, mais c'est déjà bien.
2: Ouais.
4: Bah, une bonne nouvelle.
2: Ça commence comme ça, le blind test de Décibel. On gagne son cadeau. Vous avez chacun un exemplaire de l'album de Kali. Et ensuite, on joue donc avec la musique. Ce soir, ce sont des chansons qui parlent des bébés à naître ou des bébés tout neufs ou des petits-enfants. Voilà, c'est le thème de ces chansons-là. Et il va falloir retrouver le plus rapidement possible le nom des interprètes de ces chansons. D'accord?
4: Ok, d'accord. Donc,
2: Laurent et Thibaut, dès que vous avez une idée de réponse, le nom d'un interprète, vous me donnez votre prénom très vite pour pouvoir prendre la main et ensuite proposer votre réponse.
4: D'accord.
2: Ça marche. Allez, c'est parti.
4: Ouais.
2: Première chanson
4: parti.
2: De bébé. Dites-moi, mais qui chante ça?
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2: C'est une chanteuse qui a aussi chanté.
4: Oui, c'est. Comment elle s'appelle? La Grande.
2: C'est La Grande, oui.
4: Oui, oui. Ben oui.
2: Avec sa frange. Oui.
4: Oui, ah, oui, mais ça fait longtemps, la grenade.
2: Ouais, la grenade.
4: Voilà.
2: Tout pour moi, chanson qu'elle dédiait à son petit garçon et qu'elle a écrit avant même la naissance de ce bébé.
4: Ouais,
2: voilà. Tout pour moi. Bon, en vrai, vous l'aviez tous les deux. C'est juste que le nom, il fallait aller le chercher. Hein, mais c'est bien, je sens que vous vous accrochez. Ce blind test va très bien se passer. Laurent et Thibaut, après Clara Luciani, deuxième chanson de bébé.
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4: Jordi, Thibaut,
2: alors là, on trouve plus vite, hein, messieurs.
4: Mais je m'y attendais. Hein, donc,
2: oui, j'avoue. C'est pas une surprise
4: folle. Pas, ça.
2: Non, non, ça, et lui non plus, ceci dit. Je m'appelle Jordi, j'ai 4 ans et je suis petit. Quel âge il a Jordi? Attendez, je cherche. Je vais sur internet. Il a peut-être la quarantaine. Ce serait fou, Jordi, il est né en 88. Purée, non, il a 38 ans. Mais bon,
4: okay, jeune.
2: 38. Mais ça ne saurait tarder. Ça va, c'est encore un petit jeune.
4: C'est un bébé.
2: C'est plus un bébé en tout cas, ça c'est sûr. Allez, une petite dernière pour la route. Vous êtes très forts, Laurent et Thibaut. Après Clara Luciani et Jordi, voici un chanteur qui a chanté une toute petite fille.
4: Ah, c'est pas Nougaro?
2: Mais oui, bravo!
7: Voilà. Et me
4: ouais.
7: Voici.
4: Moi
7: j'ai 30 ans, toi 6 mois.
2: Moi j'ai 30 ans, toi 6 mois, dit-il à Cécile, sa fille. C'était beau ça, non? Très belle chose. Ben ouais. Et ben voilà, Thibaut et Laurent, vous avez été de valeureux candidats. Je vous félicite.
4: Merci.
2: Et je vous remercie d'être venu jouer. N'oubliez pas, le blind test, c'est tous les soirs dans Décibel. Donc, à ne pas oublier. Revenez quand vous voulez. Ça marche?
4: Ben avec plaisir, ça marche.
2: À la prochaine. Merci beaucoup Thibaut, merci beaucoup Laurent. Et voici sans doute une des plus chouettes chansons sur les bébés du répertoire français. Un des rares tubes country aussi de notre pays. Vous l'avez reconnu? C'est Jean-Jacques. Jean-Jacques Goldman, elle a fait un bébé toute seule. Et je vous annonce que dimanche, pas celui-là, mais le 11 octobre, pour les 75 ans de Jean-Jacques Goldman, on fera une émission spéciale des auditrices et des auditeurs avec vos chansons préférées de Goldman.

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0: des grands moments de l'album entre gris clair et gris foncé. Un album qui sera célébré au prochain Hyper Weekend Festival, le grand festival de Radio France. C'est Ben Mazuet qui va rendre hommage à ce grand album de Jean-Jacques Goldman. 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C'est déjà complet, mais la bonne nouvelle, c'est que vous pourrez écouter ce concert de l'Hyper Weekend Festival sur votre radio, ici en direct.
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0: Aujourd'hui, c'est l'anniversaire de la mort de Rod Temperton. Il est mort il y a 10 ans. Et Rod Temperton, vous dites, mais c'est qui lui ? Eh bien mes enfants, Rod Temperton, c'est celui qui a écrit la musique et les paroles de Thriller. Alors on pense à lui et on célèbre.
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0: Elle est encore plus fantomatique aujourd'hui, cette chanson, puisque tous les intervenants sont désormais morts. Vincent Price, la voix qui fait peur, il est mort. Quincy Jones, le producteur, il est mort. Michael Jackson, l'interprète, il est mort. Et Rod Temperton, l'auteur-compositeur, il nous a quittés il y a 10 ans.
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0: C'était pas très joyeux, ma fin. Gros bisous, les amis. Il est 20h. Et merci à l'équipe Diana, Sadika, Iris, Thomas et Mélodie. Bisous.
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4: Bonsoir à tous, salut, bienvenue à ceux et celles qui nous font l'amitié chaque soir de partager ce début de soirée après une journée un peu chargée. C'est vrai qu'on a envie de se détendre et pourquoi pas s'évader. Moi, c'est ce que je vous propose tous les soirs, un tour de France, de région en région, de ville en ville, pour vous faire aussi découvrir vos bonnes initiatives. On ira en forêt du côté de Nancy ce soir découvrir un arbre un peu atypique. On ira aussi déguster du chocolat, mais au Pays Basque, particulier avec une entreprise française pas comme les autres. Enfin, Robin Bernot, qui sillonne le pays, nous en dans la Meuse, découvrir une boîte à livres assez mystérieuse. 20h, 21h, c'est aussi avant tout eh bien, un invité, une invitée ce soir. La France, les lieux qui ont marqué notre invitée vont se raconter jusqu'à 21h. Elle est actrice, elle est comédienne, elle est productrice, elle a triomphé encore dernièrement dans le duplex avec Annie Dupéré, avec Francis Perrin, avec Pascal Légitimus. Elle produit une superbe pièce de théâtre en ce moment du côté du Théâtre de Paris. Denis, une pièce de Sophie Cotin mise en scène par Raphaël Cambray. Et puis Corinne Touzé, puisqu'il s'agit d'elle, notre invitée partira aussi dans les prochains jours sur la route de France et de Belgique avec Ken, qu'elle a présenté au Festival d'Avignon il n'y a pas si longtemps que ça. C'est la femme d'honneur aussi que je reçois ce soir jusqu'à 21h. Bonsoir Corinne Touzé.
5: Bonsoir monsieur.
4: Comment ça va madame ?
5: Bien.
4: Vous avez une poignée de main ferme. On s'est serré la main il y a quelques minutes. Je vous ai trouvé, je vous connais peu, avec un caractère déterminé. Vous
5: savez non, j'ai pas une poignée de main ferme, j'ai une vraie poignée de main. C'est-à-dire que quand on serre la main à quelqu'un, on se présente, on tend pas un chiffon mou. Hein, vous voyez ce que je veux dire ?
4: J'ai pas du tout pensé commencer l'émission comme ça.
5: Et puis on se regarde droit dans les yeux, parce qu'il y a plein de gens qui vous serrent la main et qui regardent ailleurs.
4: C'est vrai.
5: C'est une façon de se connaître aussi un peu mieux.
4: Alors on va se regarder dans les yeux et on va parler dans les oreilles des auditeurs et on va se balader un petit peu dans votre front. Je sais pas si c'est facile ou si c'est une envie que vous avez parfois. Vous savez, se balader comme on va le faire ce soir, c'est comme si on regardait un album photo. On se revoit il y a 20 ans, 30 ans. C'est le genre de choses que vous faites parfois à la maison ou pas du tout ?
5: Jamais, mais par contre, ça me plaît, en fait. Ouais. J'ai déménagé 17 fois dans ma vie, depuis que je suis née. Et en fait, non, c'est chouette, les souvenirs dont je me souviens, si je peux, parce qu'il y en a plein que j'ai oubliés.
4: Alors, on va essayer. Bon, il y a un premier point d'ancrage, même si c'est pas forcément une ville auquel vous êtes particulièrement attaché, vous allez nous le dire, c'est Orthez, parce que vous êtes née à Orthez, c'est les Pyrénées-Atlantiques. Vous y vivez à ce moment-là, parce que je crois que c'est les grands-parents qui vivaient là-bas.
5: Oui, mes grands-parents, ils étaient vers Pau. Et particulièrement après, quand ma maman a accouché, ils étaient dans un petit village qui s'appelle Salespice, qui est près d'Orthez. Donc oui, effectivement, elle a accouché à Orthez. Mais j'ai un bébé et je suis partie, mes parents sont partis, je devais avoir 2 ans. En revanche, j'y suis retournée 2 500 000 fois.
4: Donc vous avez un lien particulier encore avec cet endroit et cette région aujourd'hui.
5: Oui, c'est le sud-ouest. J'y suis retournée parce que mes grands-parents vivaient là. Mon papa et ma mère ont essayé, comme ils avaient 18 ans, c'était des bébés. Ils ont essayé de chercher du travail là. Et j'y suis retournée par affection, parce que c'est une région sublime. J'ai appris à nager à Osgore, avec mon papy. J'ai failli me noyer à Biarritz, quand j'avais 4 ans, avec les baïnes, vous savez.
4: Bien sûr, très dangereux.
5: Mon papy m'a récupérée et m'a sauvé la vie, mais j'étais partie. Hein.
4: Ouais.
5: Non, j'y suis retournée souvent et j'aime cette région. Elle est belle, elle est vraie. Elle est authentique. D'ailleurs, il y a beaucoup, beaucoup d'artistes qui vivent là-bas, vous savez. Et en plus, ce que j'aime, c'est que tout autour de, bon, on peut dire, de ce microcosme magnifique et Biarritz, Saint-Jean-de-Luz, Guétari, tout ça, il y a la campagne tout autour, il y a les champs, il y a les fermes,
4: voilà,
5: il y a les vaches. Moi, j'allais chercher le lait à la ferme et j'étais entourée de vaches. Là, la maison, c'était ça. Et j'adore cette odeur. Cette odeur, elle poursuit ma vie.
4: Alors, vous l'avez dit, vous étiez bébé, vous l'avez aussi dit, vos parents, c'était des bébés, votre papa, il avait 18 ans, hein, quand vous êtes né. Je sais pas quel âge avait votre maman à ce moment-là,
5: aussi.
4: Sensiblement la même chose.
5: Ouais.
4: Bon, c'est des enfants qui font des enfants, comme on dit. voilà, et qui fait que vous allez avoir des souvenirs qui sont aussi très liés aux grands-parents. Vous l'avez dit, c'est aussi une chance de connaître les grands-parents. Une petite bicyclette jaune, c'est une image, ça, qui vous revient. On est où?
5: Ah ben là, je pense qu'on est à Compiègne, non, c'est ça?
4: Alors c'est encore une autre destination.
5: Ouais. C'est parce qu'il faut dire aux auditeurs qui ne savent pas, je suis amnésique de mon enfance de 0 à 14 ans, mais j'ai des images qui sont sûrement imprégnées de photos. Et cette petite bicyclette jaune, elle est à Compiègne dans l'Oise.
4: Vous avez 5 ans.
5: Et voilà. Et j'ai mes parents, donc mon papa a trouvé un travail là, et je dois être à l'école. Je dirais primaire, oui, c'est ça. Et je me vois en bas de cet immeuble. Et je regrette tellement. Il faudra que j'y aille un jour. Je voudrais retrouver l'adresse parce que je voudrais retourner voir où se trouve cette résidence, cet immeuble. On était au dernier étage.
4: Mmh. Et vous aussi, faisant vos devoirs sur les canapés du magasin de meubles votre papa, parce qu'il travaillait parmi les métiers qu'il a fait, il a été dans l'ameublement à un moment donné.
5: Ah non, toute sa vie.
4: Toute sa vie,
5: il était commerçant, il vendait des meubles, il était employé au départ, puis après il est devenu patron. Il a créé des magasins de meubles dans plein de régions. C'est pour ça que j'ai passé toute ma jeunesse à voyager et à quitter les villes où j'étais parce qu'on vivait ensemble. Et donc là, je faisais mes devoirs le soir sur les salons avec mon papa et ma maman qui vendaient des meubles à côté. Et j'ai grandi dans un magasin, oui, effectivement.
4: Alors vous n'avez pas forcément, vous l'avez dit, des souvenirs précis, mais... Là, on est dans une cour d'école. Il y a quelque chose qui revient, peut-être un visage, un instituteur qui vous a marqué, une cour?
5: Alors, je ne me souviens d'aucun visage, d'aucun instituteur, sauf après l'adolescence, je me souviens de mes profs de lycée. Et je me souviens de la cour du lycée...
4: C'est à Boulogne-sur-Mer.
5: C'est à Boulogne-sur-Mer, où là, je me souviens de mes copines, donc Christiane, Marie-Claude. On s'est revues depuis, elles sont venues me voir jouer sur scène. Ça, c'est des chouettes souvenirs. On allait danser tous ensemble en bande. Il y avait un garçon qui avait le permis, donc c'était Marc. C'est mon amoureux, en plus, donc c'est cool. Et c'était le Pas-de-Calais. Et là, j'ai adoré cette région. C'est pareil, j'y retourne assez fréquemment. Voilà.
4: Alors, vous avez évoqué, Corinne Touzé, les plages d'Osgore, celles où vous aimiez prendre l'air marin, parce que c'est toujours quelque chose qui vous a beaucoup plu. Il y a même des pins qui ont failli vous tomber dessus, je crois. Un jour, vous étiez sous une tente ou un truc comme ça. Ça vous parle pas, ça?
5: Des pins? Ça, c'est quand on dormait dans la forêt.
4: Mais ça, c'est aussi des souvenirs extraordinaires, l'enfance de dormir dans la forêt.
5: Oui, mais là, j'étais une maman avec un petit poussin. Et
4: vous étiez maman à ce moment-là.
5: Et le papa de ma fille.
4: Ah oui, d'accord.
5: Et le papa de ma fille ronflait pendant que les pins tombaient à côté de la tente.
4: Ouais.
5: Et j'ai eu très, très peur ce jour-là.
4: Il y a Amiens aussi dans la Somme. Ça, c'est Vanille.
5: Oh, ma pépette. Bah, c'est mon chien. C'est mon premier chien à moi. Donc, j'ai eu des chiens toute ma vie. Ça, tout le monde le sait, parce que je suis gâteuse. Et Vanille, c'était un caniche royal. Et c'était vraiment mon chien. Et ouais, c'est le premier. Et du coup, ça m'a marqué. Voilà.
4: Vous allez donc, effectivement, Corinne Touzé, partir à Boulogne-sur-Mer. On a déjà fait pas mal de petites choses. Et vous allez arriver à Boulogne. On va en parler dans un instant. Il y aura le lycée, rue de Beaurepaire, le lycée Mariette. Voilà. Oui.
5: Je savais même pas l'adresse.
4: Oui, j'ai été vérifié. On va parler dans un instant, j'ai des dossiers, j'ai vos notes de l'époque.
5: Okay.
4: Comme c'est en français, je sais que tout va bien.
5: Au
4: secours. Les portes de la revue des merveilles s'ouvrent avec vous, Corinne, avec Benoît Prospero. On va quitter votre région pour aller dans une forêt. On parlait de forêt il y a un instant. On nous invite aujourd'hui à entrer en forêt.
6: Ah, j'adore cette expression. Entrer en forêt. Dit comme ça, c'est presque de la poésie. Avec Ici Lorraine, on vous présente Francis Martin. Et si son nom ne vous dit rien, sachez qu'il est l'un des plus grands microbiologistes et mycologues du monde. Chercheur émérite à l'INRAE de Champenoux. Sa spécialité, depuis plus de 40 ans, les liens qui unissent les arbres et le monde vivant qui les entoure, comme les champignons. Nous voici à côté de Nancy, à Réméréville, dans la forêt de Besange, auprès d'un arbre très particulier.
7: Perdu dans la forêt, on a un très vieil être qui a au moins 200 ans.
6: Et cet arbre, il mesure 30 mètres de haut. Et s'il est si particulier, c'est parce qu'il est le personnage principal du livre de Francis Martin, Entrée en forêt. Pour lui, un véritable ami. Et que lui a enseigné cet arbre? Et les autres ?
7: Les mécanismes qui leur permettent de vivre, de fonctionner, de respirer, de métaboliser, de se développer, sont extrêmement proches des mécanismes qui nous animent, nous, humains.
6: Un monde des arbres aussi complexe que celui des humains. Et quand on dit un monde, c'est parce que cet arbre, comme un humain, ne vit pas seul. Autour de lui, les

0: que d'étoiles dans la galaxie. Et on sait que tous ces organismes-là sont en dialogue permanent.
1: Est-ce que vous imaginez le monde absolument extraordinaire qui se trouve sous nos pieds? Et vous voulez savoir ce que ressent Francis Martin quand il touche cet arbre?
0: Je suis là, adossé au vieil être. C'est comme si j'avais une présence tutélaire autour de moi qui veille sur moi, quoi, qui me dit « Vas-y, continue Francis, raconte notre histoire ».
1: Et cette histoire, il la raconte dans le livre intitulé « Entrer en forêt, un an parmi les arbres ». C'est publié aux éditions Tana et c'est une merveille. Merci ici Lorraine et merci Francis Martin qui consacre donc sa vie à étudier les liens qui unissent les arbres au monde vivant qui les entoure.
2: Merci beaucoup Benoît Prospero.
3: Vous... Je vais l'acheter. Hein.
2: Avec Corinne Touzé, vous prenez les arbres.
3: Je fais ça toutes les semaines, moi.
2: C'est vrai ?
3: Depuis des années, des années. Des années.
2: En forêt ou
3: Oui, en forêt, je marche énormément en forêt. Et oui, les arbres, c'est très important. Et ce qu'ils racontent est très juste. Et quand j'ai pas le moral ou quand j'ai des coupes de blues, j'y vais et je ferme les yeux et j'écoute. Il faut savoir écouter le silence. Et un arbre, c'est tout sauf silencieux.
2: Et j'ai fait un petit silence exprès. C'est votre parcours, Corinne Touzé, que l'on raconte jusqu'à 21h, le bac à l'âge de 16 ans. Dans un instant, vous allez voir qu'à 16 ans, elle a décidé de quitter papa-maman et d'aller vivre son aventure un peu loin de la France. Avant d'y revenir, il n'y a pas que Paris dans la vie, c'est jusqu'à 21h.
4: Jusqu'à 21h.
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2: On retrouve Corinne Touzé, Indochine et J'ai demandé à la Lune sur Ici.

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2: Bon, j'espère vous passer une belle soirée. De son bac à l'âge de 16 ans jusqu'à ses débuts artistiques, ce soir vous découvrez le film de la vie de Corinne Touzé, votre invitée, actrice, comédienne populaire qui incarnera Isabelle Florent pendant presque 10 ans sur TF1 dans Une femme d'honneur, une femme de théâtre aussi avant tout, qui produit un joli spectacle dédié au Théâtre de Paris dans la salle Arréjane, Théâtre de Paris dans laquelle elle a joué le duplex il y a encore quelques semaines à peine. Elle est en tournée dans quelques jours avec Ken. En France et en Belgique, c'est Corinne Touzé. Le bac à 16 ans. Moi, je dis bravo. Vous étiez précoce.
3: Quoi. Non, c'est parce que je suis née en décembre. J'ai gagné un an. Non, alors pour dire la vérité, j'étais très bonne élève. J'adorais ça, l'école. J'étais nulle en maths et nulle en tout ce qui est chiffres. Donc, il y avait la chimie, il y avait la physique. Mais j'avais 19 en anglais, 18 en allemand, 19 en espagnol. Et c'est la philo et le français qui étaient mes passions. Déjà, sans que je sache très bien ce que j'allais devenir. Mais j'adorais ça, l'école, ouais.
2: Vous avez 16 ans, vous découvrez une passion pour le cirque,
3: ouais.
2: Et pour les clowns.
3: Toujours.
2: D'où ça vient, hein ?
3: Je pense que je suis toujours, mais j'étais très très solitaire, très indépendante. Mes parents travaillaient énormément, j'étais donc fille unique, souvent seule, et je me suis fabriqué des histoires, des personnages, des contes. Maman me disait, des fois j'ouvrais la porte, tu parlais toute seule avec tes poupées, tu faisais des spectacles, etc. Et quand j'ai été au cirque petite, j'ai tout de suite été fascinée par les clowns. Et j'y vais tout le temps. J'ai mon premier spectacle, c'était un seul en scène qui s'appelait Femme clown, nœud avec un nœud à la fin. Si les gens qui me connaissent bien savent, sur scène, j'ai plein de travers et de tics, et souvent d'ailleurs les metteurs en scène de télé me disaient « Est-ce que tu peux arrêter avec tes mains, s'il te plaît ? Est-ce que tu peux arrêter de bouger, s'il te plaît ?» Et je viens de là, et alors je suis fascinée par d'abord le travail que ça représente, le sacerdoce que ça représente, et j'en parle dans Ken ou Comment rencontrer l'homme de sa vie.
2: On en parlait avant 21h.
3: Voilà, j'en reparle aussi.
2: À 17 ans, vous quittez la famille, vous partez aux États-Unis, vous partez au Canada, je ne sais pas si vous partez seul d'ailleurs.
3: Oui, seul, cas,
2: vous
3: partez.
2: Vous avez séjourné même dans une réserve amérindienne avant de revenir du côté du sud de la France à Aix-en-Provence. Qu'est-ce que vous êtes parti chercher là-bas ?
3: En fait, j'allais très mal, pour tout vous dire. Mes parents étaient séparés. J'étais malheureuse et je suis partie, je sais pas, je suis partie, j'ai fui en fait, je pense. Et finalement, comme j'avais toujours voyagé avec mon papa, il adorait voyager, donc il nous a fait beaucoup profiter. Et là, j'étais au fond du trou, donc je me suis dit, allons voir ailleurs si l'herbe est plus verte. Ouais. Et j'ai fait le tour des États-Unis en stop, le tour du Canada. J'ai beaucoup pratiqué les bus Greyhound et je parlais anglais couramment, donc voilà.
2: Vous revenez en France, c'est Aix-en-Provence. C'est la Méditerranée. C'est aussi l'époque des petits boulots. Vous allez travailler avec votre maman dans un restaurant, la laitue.
3: Absolument.
2: Vous faisiez le service.
3: Oui, j'étais serveuse pendant des années chez maman.
2: Il était où ce restaurant à Aix-en-Provence?
3: Il était rue...
2: Vous vous souvenez?
3: Oh non.
2: Ah, mais regardez pas, je sais pas
3: si,
2: tout
3: parce
2: non
3: que vous
2: plus,
3: avez fait des... Non, parce que je confonds avec un... Il y en a eu un autre après qui s'appelait le Diable Boiteux, qui était rue fermée. Et celui-là, il est dans une... La laitue est dans une toute petite impasse près du Palais des Festivals. C'est tout ce dont je me... Alors, par contre, je l'ai devant les yeux, mais la rue...
2: Aix-en-Provence, c'est quoi la carte postale?
3: C'est parce qu'en fait, maman, quand ils se sont séparés, elle a pris sa fille, sa valise, et puis elle a décidé d'aller essayer aussi ailleurs. Et comme elle a été commerçante toute sa vie, moi je suis revenue avec un concept du Canada. C'est moi qui lui ai donné cette idée, donc c'était un salad bar, je ne sais pas si vous connaissez.
2: Oui, bien sûr, oui.
3: Ça n'existait pas. Donc on a ouvert le premier salad bar de France, je pense, et ça a cartonné. La mère et la fille derrière le comptoir, maman faisait tout toute seule, les salades et les desserts et tout ça.
2: Demandez des droits d'auteur, il y en a partout aujourd'hui.
3: Ah bah oui, il y en a partout. Ouais, ouais. Mais le nôtre, il était mieux.
2: Et alors, Aix-en-Provence, donc c'est les Bouches-du-Rhône, vous découvrez le sud à ce moment-là. C'est pas Boulogne-sur-Mer, c'est quand même une autre carte postale. Oui. C'est la Méditerranée. Ouais. Vous avez des coins comme ça qui vous reviennent, des plages, des endroits qui vous ont marqué.
3: Bah Aix, c'est une ville déjà, donc c'est là que j'ai fait mes premiers pas. J'ai fait du théâtre de rue pendant des années, donc c'est une ville magnifique. On allait à la mer à Cassis, dans les Calanques, et j'ai des souvenirs magnifiques de cette période. Et puis surtout, merci. Alors je vois où vous voulez arriver, c'est-à-dire que je ne peux pas vivre sans la mer. La mer, c'est une drogue. Je ne peux pas m'en passer. Si j'y suis pas allée au moins une fois dans le mois, il faut que je la voie, il faut que je la sente, il faut faut que voilà, je la respire. Et je mange 18 à peu près 3 fois par semaine. Voilà. Alors ça, je ne sais pas si c'est très intéressant comme information.
2: C'est une drogue même, oui. Hein, 18 aujourd'hui.
3: Voilà, parce qu'en plus, je dis à tous les copains, copines et gens qui ne savent pas que j'ai des problèmes de thyroïde et que tous les gens qui ont des problèmes de thyroïde doivent bouffer de l'iode.
2: Ça, c'est très bien.
3: Voilà.
2: Aix-en-Provence, vous suivez un petit peu des cours de théâtre.
3: Ah bah,
2: et puis des cours, bah, vous,
3: oui.
2: vous avez une licence de lettres. Hein,
3: ah, oui, voilà.
2: Vous avez jusqu'à une licence de moderne. Et puis c'est là que vous montez les premiers spectacles dont vous avez parlé.
3: Ouais.
2: Spectacle de rue, autour du clown, autour du cirque, j'imagine. Tout ça se fait dans le sud, dans les Bouches-du-Rhône. Et puis très vite, on a dit, vous êtes parti à 16-17 ans, vous vivez ça avec votre maman pendant quelques temps à Aix-en-Provence jusqu'à la licence. Puis vous visez Paris. Enfin, il y a une envie que ça aille plus loin.
3: Alors, figurez-vous que non. C'est-à-dire que...
2: Dans votre métier, peut-être pas Paris.
3: En fait, c'est le hasard qui a fait que je parte à Paris.
2: Oui, enfin, c'est le collège qui vous a proposé des cours de théâtre amateur.
3: Pareil. Là, j'ai eu la vocation, mais ça, c'était à Boulogne. J'ai eu la vocation grâce au prof de français.
2: D'accord.
3: Voilà, c'était mon premier contact avec un texte. C'était du Molière. C'était La jalousie du barbouillé. C'était une pièce en un acte. Aucun des garçons de la classe n'a voulu jouer ce barbouillé qui était un vieux monsieur de 80 ans. C'est moi qui l'ai joué. Ça, c'est le début. C'est arrivé comme ça. Et je me suis rendu compte que c'était facile. Mais j'ai fait du cirque et du clown à Aix. Par contre, je travaillais dans un théâtre à Aix qui a été fermé, qui s'appelait le Relais Culturel d'Aix-en-Provence, parce que le directeur était communiste et on montait nos spectacles et ça cartonnait. J'ai joué dans Mère Courage, j'ai joué dans Les Femmes Savantes, tout ça. Et du coup, je sais pas, c'est toujours pareil avec moi, je crois beaucoup au signe, et je me suis dit, ce théâtre qui ferme, il faut que tu t'en ailles. J'étais un peu faux-folle, je suis toujours un peu faux-folle quand même. Et je suis arrivée à Paris, voilà, comme
2: Alors
3: ça.
2: Alors vous êtes arrivée à Paris au tout début des années 80, vous avez 20-22 ans. Et alors là, comme pas mal de comédiens, à l'époque, il y avait des fichiers de comédiens, alors, c'était un peu des castings, en tous les cas, vous étiez dans un fichier qui vous permettait d'être repéré. Puis vous allez être vite repéré d'ailleurs, parce qu'il y a un premier tournage important du côté des buts de Chaumont, en tous les cas, le fichier c'était vers les buts de Chaumont. Première série, 1982. C'est Marion Sarraut.
3: Marianne, une étoile pour Napoléon.
2: Ben oui, une trentaine d'épisodes sur Antenne 2 à l'époque.
3: Une centaine d'épisodes.
2: Ah, une centaine. On ne sait pas qu'il y en a eu autant. Et vous avez le rôle principal, vous êtes dans les 100 du coup.
3: Ouais. J'ai appris. Génial. Alors ce que je dis toujours aux acteurs, aux jeunes qui m'écrivent comment il faut faire, vous ne pouvez pas m'aider, machin. Je dis, il faut travailler, il faut tout accepter, il faut tout essayer. Et moi j'ai appris. Le travail du plateau, parce que tout était large chez moi. J'étais née pour faire la piste et tout ça. Et en fait, il a fallu que je réduise. J'ai tout appris sur cette série. Travailler avec 3 caméras en permanence. Marion Sarraut est une immense metteur en scène à qui je dois beaucoup, puisque je l'ai retrouvée après sur Femme d'honneur. C'est elle qui m'a choisie. Et effectivement, cette série m'a lancée, mais c'était pas prévu. Et je n'ai rien désiré, si vous voulez, voyez.
2: La suite, vous allez l'entendre et la comprendre avec Corinne Touzé d'ici quelques minutes, mais là j'ai envie de vous offrir un peu de chocolat.
3: Yes.
2: On va aller dans le Pays Basque, vous l'avez évoqué, ce Pays Basque, vous avez parlé de Guétari tout à l'heure, de Saint-Jean-de-Luz. Je ne sais pas ce que vous prenez au petit déjeuner ou au goûter, même si c'est un peu le soir là, mais quand on a une envie de douceur, c'est le chocolat. Catherine Quicandon a une idée qui va vous plaire.
4: À Tarnos, à moins de 10 km de Bayonne, la pâte à tartiner, c'est toute une histoire.
5: Oh, c'est bon, cette petite sensation. Ça vaut mieux qu'un million. Tellement, tellement c'est bon.
4: Et c'est celle de Théo Barroso qui, un jour de fin 2024, décide de créer dans la cuisine de sa maman une pâte à tartiner.
6: Quand j'ai eu cette idée en tête, c'était un projet fou que ma mère m'a dit. Mais je me suis dit, on va y aller. Et du coup, j'ai fait toute la recherche développement en partenariat sur l'agroalimentaire à la maison.
4: Pour cette pâte à tartiner qu'il a appelée gourmandise, il choisit uniquement des ingrédients naturels. Des amandes, des noisettes, des cacahuètes, du sucre de coco, de la protéine de riz, du cacao en poudre, sans oublier le chocolat noir, le sel de Guérande et la vanille de Madagascar. Il mélange tout ça et après plein d'essais, on imagine que ça a été très dur, il trouve la recette de sa pâte à tartiner qui peut se vanter d'être 5 fois moins sucrée et sans huile de palme. Pour les premiers pots, il met en place une campagne de financement participatif qui cartonne. La production est lancée, évidemment, ailleurs que dans les casseroles de sa maman.
6: J'ai la production en Normandie avec un artisan. J'ai un logisticien qui travaille avec moi pour la préparation des commandes à Toulouse. Et après, tout est expédié depuis Toulouse pour les commandes, les gens qui commandent sur le site.
4: Et il y en a, Théo vend entre 8000 et 12000 pots par mois. Depuis le début, il a régalé près de 20000 gourmands avec un peu plus de 80000 pots. C'est une affaire qui marche, même si par choix, il ne se verse pas encore de salaire.
6: Je privilégie du coup la croissance d'entreprise. Donc, ce qui est bien, c'est d'avoir France Travail, en fait, seulement qui me permet de croître l'entreprise. Et c'est très chouette parce que d'ailleurs, les gens ne se rendent pas compte à quel point c'est dur dans le milieu entrepreneurial, justement, de vivre dans son entreprise et surtout de financer une croissance. On se dit c'est tout beau tout rose de faire beaucoup, beaucoup plus de ventes, de chiffre d'affaires, mais la réalité c'est surtout la rentabilité derrière. Et mais plus tard ce sera le cas, donc j'ai pas de là-dessus.
4: Et nous non plus, tellement Théo est investi dans son entreprise. Aujourd'hui, il propose plusieurs saveurs sur son site internet gourmandise.co, gourmandise avec un Z. Merci à Priscilla d'ici Pays Basque pour cette idée qui se mange. Ici, ça entreprend dans les Landes avec gourmandise, une pâte à tartiner qui ne fait pas culpabiliser quand tu plonges ta cuillère dedans une fois, deux fois ou trois fois. Oui, je suis gourmande et alors ?
7: Oui, bah vous n'êtes pas la seule, hein. Corinne Touzé, elle a mis la cuillère, je peux vous le dire.
3: J'adore le chocolat.
7: Ah oui, je pense qu'on a compris. Vous ne l'avez pas vu, vous l'avez pas vu là. Je ne la tenais plus.
3: Non, mais je ne peux pas m'en passer, hein. C'est pas possible.
7: Moi, je comprends bien. On va se faire une petite pause chocolat tout de suite et on revient dans 5 minutes sur Ici.
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7: C'est l'un des tubes de l'été, Dracula, Tame Impala et Jenny sur Ici.

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18: Il y a quelques minutes, on l'a laissé au tout début des années 80 avec Marianne, une étoile pour Napoléon, série diffusée sur Antenne 2. Corinne Touzé est votre invitée jusqu'à 21h, un parcours inspirant pour cette passionnée de théâtre, de cirque, encore aujourd'hui déterminée après des spectacles de rue, à Aix-en-Provence et ailleurs, les castings à Paris. C'est là qu'elle arrive pour devenir la comédienne épanouie que vous connaissez aujourd'hui. Elle est avec vous jusqu'à 21h. J'ai évoqué la première série télévisée, je pourrais aussi parler de votre premier grand rôle au cinéma, qui est la Rumba,
19: ah oui.
18: Avec de Roger Hanin.
19: Oui, oui.
18: Ça, c'est le premier coup de manivelle.
19: Bah, c'était le premier film avec que des stars, donc Michel Piccoli, Lino Ventura, Nils Arestrump, et on était à Épinay, sur scène, qui était pour moi le studio emblématique du cinéma français des années qui m'ont émerveillée avec les gabins et tout ça. Et du coup, j'étais là, voilà, j'avais des étoiles dans les yeux, j'avais un tout petit rôle. J'étais un peu liquide, paniquée, totale, mais Roger m'aimait beaucoup et il m'avait pris sous son aile et ça a été magique, voilà. Et après, on s'est retrouvés parce qu'il m'a fait coucou deux fois. Quand j'ai eu mon bébé, il m'a proposé Célimène, dans le Misanthrope. Et après, des années plus tard, il m'a fait faire un guest sur sa série dont j'ai... Navarro. Voilà, c'est ça. Il m'a toujours aidé quand il a fallu. Parce que ça n'a pas toujours été simple.
18: J'imagine. Parler de série, on ne peut pas passer à côté, on va s'en dire un mot. Voilà, il y a cette femme d'honneur qui arrive dans votre vie quelques années plus tard, sympathique, pleine de joie, qui vous ressemble, adjudant-chef. Isabelle Florent, j'ai vu que l'épisode pilote, le pilote hein, qui a été diffusé, a rassemblé 12,5 millions de téléspectateurs, ce qui fait rougir beaucoup de gens qui font de la télé aujourd'hui.
19: Alors, il y avait pas de chaîne,
18: d'accord.
19: Époque.
18: Oui, bien sûr. Enfin, époque. C'est quand même succès annoncé.
19: Ouais,
18: quoi, hein.
19: C'était extraordinaire. Ouais. Ça restera gravé dans nos mémoires à tous. On a fait du très bon boulot et les gens nous adoraient, mais nous adorent encore parce que la série, elle est rediffusée partout, elle est sur les plateformes, elle est sur YouTube, etc. Et tous les jours, il y a des gens qui me font des vidéos, qui me font des messages et qui me disent, ça fait 35 fois que je regarde le même épisode, mais bon. Et au théâtre aussi, hein, les spectateurs viennent nous voir en disant, voilà, je regarde toujours la série. Je sais pas, elle a marqué les gens. Peut-être parce que c'était la première fois qu'on avait une femme gendarme en uniforme aux commandes. Hein, d'habitude c'était plutôt des femmes policiers, donc et puis il y avait beaucoup d'humanité, c'était extrêmement bien écrit, elle élevait son fils toute seule, il y avait un directeur de collection merveilleux qui s'appelle Eric Christie qui nous regarde de là-haut, et puis on tournait en pellicule, c'était pas de la vidéo.
18: Hein. Si je reviens à notre tour de France, est-ce que cette série par exemple qui avait duré 10 ans, j'imagine qu'elle vous a emmené sur des tournages un peu partout en France.
19: Partout, on a été en Alsace, à la brigade fluviale du Rhin.
18: Ça vous a marqué. Okay. Ah, vous avez travaillé avec eux, du coup.
19: Ah oui, beaucoup. Il y a une brigade qui m'a énormément touchée. On est resté un peu longtemps. C'était chaud d'ailleurs parce que je devais grimper avec des poignées jumards, vous savez, sur une paroi. Mon fils était coincé dans une grotte. c'est la brigade de Spéléo d'Oloron Sainte-Marie.
18: Donc vous là, avez j'ai pris des risques.
19: Ah, mais j'ai fait tout.
18: Spéléo, brigade
19: Fugain. J'ai sauté d'un hélico.
18: Il n'y a pas Rémi Julien qui n'était pas dans le coin.
19: Ah, mais j'adorais ça. Mais moi, c'est mon truc, ça. C'est ma joie. C'était ma joie.
18: Et la Bretagne aussi, je crois.
19: Alors, la Bretagne, non, c'est pas la femme d'honneur. La femme d'honneur, on était à Grasse après, dans le pays, grassois. Et la Bretagne, c'est un film que l'on a tourné du côté du Pouliguen, tout ça, qui s'appelle Maldon.
18: Alors là, c'est entre c'est la Baule, c'est Pornichet, voilà, le Pouliguen, c'est Loire-Atlantique, début de la Bretagne. Quoi.
19: Bravo, je dis bravo.
18: Oui, mais c'est une belle région. Ouais. Voilà, c'est la Bretagne, vous connaissez aujourd'hui un petit peu d'ailleurs, vous avez l'occasion d'y aller.
19: Alors, j'y suis beaucoup allée parce que je suis tombée amoureuse de Tréguier, Trégastel, Perros-Guirec, la côte de Granit Rose, donc j'y vais souvent, je loue des Airbnb, des choses comme ça. J'adore les Bretons parce qu'ils ont un caractère de cochon, comme moi, et qui protègent leur région avec passion. Donc, j'adore arriver dans des petits ports où il n'y a pas d'immeubles, où rien ne dépasse ces maisons de deux étages. On mange extrêmement bien, c'est pas très cher, et tout le monde est adorable, et tout le monde a le sourire. Si ça pouvait être pareil partout, qu'est-ce que ça serait bien.
18: Alors vous qui aimez l'air marin et les sourires, là, je pense que vous devriez avoir le sourire. Alors j'ai découvert ça en préparant votre venue. Vous avez des origines, c'est plus que des origines. Martiniquaise, c'est votre grand-mère paternelle qui est martiniquaise.
19: Mon papa est métis, ma grand-mère était de Saint-Pierre.
18: C'est la France. Hein.
19: Et absolument. Et je suis Carteronne, donc comme Julien Clerc, hein, voilà. Oui. Mais pas de la même île. Je crois que c'est la Guadeloupe, lui, Julien. Je sais plus. Et donc bref, oui, j'ai du sang noir dans les veines et j'en suis fière. D'ailleurs, ça se voit. Hein. Et les gens méchants ont toujours dit
18: vous avez une peau assez hâlée, là, voilà. Aujourd'hui.
19: Mais je suis toujours comme ça. Et les gens ont cru que je faisais des UV. Mais on ne peut pas faire d'UV, nous, parce que sinon, on devient tout noir.
18: Donc, vous avez mis très longtemps avant de découvrir la Martinique, quand vous touchez.
19: Oui, parce que j'y suis arrivée, très tard, avec ma fille. Je devais avoir 33 ou 34 ans, quelque chose comme ça.
18: Ouais, sachant que c'est vos origines, vous auriez pu y aller plus tôt.
19: Mais hein. Non, parce que mamie était en métropole avec son mari, et que les cousins et les cousines, finalement, je les connaissais pas. J'ai fait leur découverte vraiment en tant qu'adulte, très tard.
18: Alors, ça donnera aussi Un parfum de Caraïbes, un téléfilm que vous avez fait il y a quelques années.
19: En hommage à ma grand-mère, oui, absolument.
18: Vos racines qui sont aussi italiennes, d'ailleurs.
19: Ah oui, alors ça, j'y tiens beaucoup. Ça, par contre, j'y vais tout le temps. Donc, c'est mon grand-père maternel qui est du sud de l'Italie, des Pouilles, de Bari. Et voilà, et donc je parle... parlo un pochino italiano, ma non è veramente...
18: Sì, però è difficile l'italiano, ma... per un francese.
19: Voilà, je fais ce que je peux. Mais par contre, on comprend tout ce que je dis.
18: Tout le monde a compris, il n'y a pas de problème. Et si on s'arrêtait à Cannes?
19: Ah,
18: ça, c'est aussi un lieu qui a compté pour vous.
19: Ah, bah, beaucoup. Oh là là, beaucoup, beaucoup. J'y suis. Alors, en fait, on tournait à Grasse. J'ai acheté une maison à La Boca, donc au-dessus, sur la petite colline au-dessus de Cannes. Et c'est là que ma fille a démarré sa vie de jeune fille. Donc, les sorties, le lycée, etc. Et oui, et puis j'ai gardé cette maison très longtemps. Et c'est le théâtre qui m'a fait revenir à Paris. Mais j'adore cette région parce que les gens disent toujours la Côte d'Azur, c'est pourri. Mais l'arrière-pays, il est sublime. Il y a des villages absolument merveilleux. Et surtout, la femme d'honneur, je crapahutais. Parce que c'est ce rôle, les gens croient toujours, pour ceux qui ne connaissent pas la série, que j'étais enfermée dans des bureaux, mais pas du tout. J'arrêtais pas de cavaler dans tous les sens, dans la montagne, dans les vignes. Et j'ai fait de l'hélico accroché. Alors ça.
18: Comme Belmondo.
19: Oui, mais surtout, parce que vous me parlez de Cannes, d'un coup, ça me revient. C'est qu'en fait, je me suis fait bizuter par les gendarmes du 06. Hein. Quand ils ont su que j'allais être accrochée, qu'il fallait m'amener à un point, parce qu'il fallait que je me décroche et que je cavale après quelqu'un. Ils m'ont fait toute la Côte d'Azur, c'est-à-dire de Grasse jusqu'à dans le Var, et j'étais suspendue, je pouvais rien faire. Et quand je suis descendue, en fait, ils étaient pétés de rire, et moi j'étais hystérique de rage, parce que tout le monde m'attendait sur le plateau, mais surtout j'ai eu la peur de ma vie. Mais j'ai vu la vraie Côte d'Azur, en fait, du ciel, et ça reste un souvenir... génial.
18: Le sud, on continuera d'en parler parce qu'il y a Maubec qui est un autre sud. On en parlera dans un instant. C'est un autre sud, autre chose du côté du Vaucluse.
19: Très important.
18: Avez-vous une boîte à livres près de chez vous? Vous savez, ce sont ces micro-bibliothèques où chacun peut déposer et emprunter des livres gratuitement. Il y en a dans les parcs, des fois. On les voit souvent dans les grandes villes. C'est un peu plus rare dans nos petits villages, mais ici, a peut-être trouvé l'exception dans la Meuse. Alors, Robin Bernot s'y est rendu avec Emma Steven sur ICI.
10: Le village de Vigneulles-sous-Montmédy a désormais lui aussi sa boîte à livres.
14: Écoutez, c'est une bonne idée. Ça pousse les gens à prendre un livre qu'ils n'auraient pas acheté.
10: Ici à Vigneulles, il y a 89 habitants et désormais des dizaines de livres stockés dans un ancien frigo à la vitre transparente. Une installation imaginée par un couple d'habitants, James et Edwige Chevalier, qu'Emma Steven est allée rencontrer pour nous. Ils sont encore étonnés du succès rencontré par l'initiative.
15: Il y a tout le monde, les gens qui viennent régulièrement avec un gros sac de courses, là, vous voyez, les sacs qu'on réutilise. Ouais. Bah, eux, je sais pas qui c'est. Hein. Ici, il y a plus de vaches que d'habitants, donc bah, on s'attendait déjà pas à ce qu'elle ait autant de vues.
7: Bientôt, il y aura plus de livres que d'habitants.
15: Ah oui, là, bah oui, déjà là. Hein. Déjà là, il n'y a pas tout autour.
10: Alors, il faut bien imaginer que dans cette cabane, il y a toutes sortes de livres, aussi bien des œuvres de Zola, Hugo, Camus, ou bien encore des bouquins de cuisine. Et parmi les habitués à se rendre sur place, il y a Francis.
17: On prend, on en ramène un autre, un qu'on a déjà lu peut-être, enfin moi des fois des livres qui me plaisent bien, je peux les lire trois fois, puis à un moment donné j'en ai marre, bah, on le remet là, on vient en rechercher un autre, bah, ça fait un nouveau livre pour les autres, je veux dire, dans la boîte à livres, et ça fait des roulements et tout, non, franchement c'est chouette.
10: Alors ici dans la Meuse, ça marche, mais vous, qu'en pensez-vous ?
19: Eh ben, je pense que c'est une bonne idée, justement, au lieu de les jeter ou de les laisser traîner à la maison.
10: Maëva adore l'initiative.
19: Je pense que justement, ça simplifie le fait que d'autres personnes puissent en profiter. Se remettre aussi à la lecture et puis que tout le monde puisse échanger les uns les autres sur les livres qu'ils ont à la maison.
10: Maryse, elle, ne pensait pas que ce concept existait en France.
14: Moi, j'ai déjà vu ça, mais à l'étranger. Hein, et les gens sont très contents.
10: Et pourtant, ces boîtes à livres, il y en a énormément dans tout le pays. Tiens, savez-vous combien ?
14: Je pense qu'il y en a une dizaine seulement. Hein. J'en ai vu une à Paris.
19: Je ne sais pas du tout. Peut-être 600.
10: Selon le site internet, boîte à livres qui les recense, sachez qu'il y en a près de 18 000 dans tout le pays.
19: Ok, ah oui, non, mais c'est beaucoup alors. Mais c'est bien.
10: Si ces boîtes à livres sont essentiellement présentes dans les centres-villes, elles se développent aussi de plus en plus dans les tout petits villages, comme ici, depuis le début de l'été, à Vigneulles-sous-Montmédy.
18: D'ailleurs, si vous cherchez les boîtes à livres dans votre zone, hein, près de chez vous, elles sont référencées www.boitealivres.fr. C'est bien lire.
20: C'est génial. Je trouve ça super. Du coup, je vais regarder parce que j'ai plein de livres à donner. Là, c'est formidable.
18: Près de chez vous, boitealivres.fr pour trouver près de Maubec, par exemple. Okay. Corinne Touzé, votre invitée, elle reste avec vous encore jusqu'à 21h pour quelques minutes.
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18: Il n'y a pas que Paris dans la vie. Stéphane Echer nous rejoint. Pas d'amis comme toi, c'est la musique de ce début de soirée sur ICI.

0: jusqu'à 21h.
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2: Et depuis 20h, on fait des allers-retours un peu partout en France pour mieux comprendre la destinée de notre invitée Corinne Touzé. De sa naissance à Orthez, en passant par Boulogne-sur-Mer, on a parlé de la Bretagne, on a parlé des souvenirs de tournage en Alsace, on a parlé du 06, les Alpes-Maritimes, où elle a vécu, et on pourrait parler aussi du Vaucluse. Elle est votre invitée, dont il n'y a pas que Paris dans la vie. Alors avant de parler du Vaucluse, je reviens quand même sur votre crush à Cannes.
3: Oh non,
2: ah, si, ah, si.
3: J'en suis plus, j'en peux plus. Les gens, ils n'en peuvent plus de m'entendre parler de ça. Et les gens, c'est pas moi qu'on parle, hein. C'est qu'on, à chaque fois que je fais une émission, on me pose la question.
2: Alors, les gens qui se disent, mais de quoi ils parlent? Elle a croisé Robert Redford sur la croisette. Il vous a ouvert la porte. Ah, vous avez dit, ça c'est, je suis à Hollywood, c'est un film. Et vous étiez assis juste derrière lui dans la salle, hein, au Palais des Festivals. Et au lieu de regarder ce qui se passe, vous avez regardé sa nuque, quoi. Voilà, c'est ça. Je crois qu'on a fait le tour du dossier.
3: Vous avez j'en peux plus de la raconter.
2: J'en ai parlé, donc je l'ai raconté. Non, mais je trouvais ça sympa. Voilà, c'est aussi une rencontre assez pittoresque. Enfin, bon, on s'attend à rencontrer des acteurs américains.
3: Il y a pas que lui, hein, que j'ai rencontré. Il y a Sean Connery.
2: Oui, vous n'avez pas regardé autour de sa nuque.
3: À James Coburn, je peux vous dire que j'ai craqué, hein, quand je l'ai vu. Hein.
2: Vous voyez, vous y revenez. Finalement. Bon, alors, Mobeck, ça, c'est aussi un coup de cœur pour vous?
3: Oh, ben, c'est capital, Mobeck, dans notre vie. Parce que, en fait, nous habitions à Brie-sur-Marne avec le père de ma fille. Ma fille est née. Et en fait, j'ai pas supporté de promener la poussette au milieu des merdes de chiens. J'étais sur femme d'honneur. Et tous les week-ends, je partais pour trouver une maison dans le Midi. Et voilà. Et au bout d'un moment, j'ai eu un coup de foudre littéral, parce qu'on a presque fait aucun travaux dans cette maison. C'était comme si elle m'attendait, cette maison. C'était un mas, effectivement, dans un tout petit village qui s'appelle Maubec, qui est pas loin de Ménherbes et pas loin de Cavaillon. Dans
2: un beffroi.
3: Oui, absolument. Et du coup, ma fille a été à l'école maternelle, voilà, à Maubec, et elle a grandi là. Elle était, quelle enfance merveilleuse. Elle a eu trop de chance. Voilà. Et puis, j'ai fait rapatrier la série La Femme d'honneur qui se tournait dans Lyon, dans le Vaucluse. Et donc, merci à mon producteur.
2: Vous avez un pouvoir. Hein.
3: Paix à son âme, qui est là-haut aussi.
2: Je sais pas si aujourd'hui
3: et
2: on dirait oui.
3: Je pense que ça ne serait pas possible de nos jours. Mais c'était un tel carton, et je voulais rentrer
2: à la maison
3: tous les soirs, voir ma petite pépus, et du coup on a déboulé et on a tourné à Carpentras, à Baume de Venise, et on est resté là 5 ans.
2: Bah alors, le melon de Cavaillon et la fraise de Carpentras.
3: Et c'était génial.
2: Vous allez sur les marchés de Provence un peu?
3: J'allais sur les marchés de Provence.
2: Vous n'avez plus du tout cette maison à Maubec,
3: en vivant à Paris, ça va être difficile.
2: Et là, vous n'avez plus une maison dans le sud?
3: Non.
2: Ah, pourquoi?
3: Parce que je suis sur scène depuis 15 ans et que c'était un petit peu
2: alors, vous échappez où quand vous voulez quitter Paris?
3: Alors, je pars tout le temps en Italie parce que c'est là où je veux finir ma vie. J'ai pas encore trouvé l'endroit encore, mais c'est d'accord. Là où je repartirai pour prendre ma retraite. Puis c'est bien parce que c'est pas loin. Mmh. Puis c'est bien parce que les gens sont tellement sympas. Ils ont toujours le sourire.
2: Pas en France. Il n'y a pas un lieu sur lequel vous pourriez craquer.
3: Je pourrais finir ma vie en Bretagne. Ça me dérangerait pas beaucoup.
2: Près de Maubec, il y a Avignon. Un festival d'Avignon, vous y étiez il n'y a pas si longtemps, je crois que c'était l'été 2025.
3: Tous les ans.
2: Vous y êtes tous les ans, mais pour Ken, c'était en 2025,
3: ouais,
2: vous avez joué là-bas.
3: Absolument, ouais.
2: Qu'est-ce que c'est que cette histoire? Vous avez Ken, Corinne Touzé?
3: Alors, figurez-vous que Ken, c'est le nom du compagnon de Barbie.
2: Bah oui.
3: Voilà.
2: Oui.
3: Moi, je suis une fille des années 60, et donc cette joke, elle est dans la pièce, parce qu'évidemment, je me fais chambrer par ma vie. Et c'est donc Ken, ou comment rencontrer l'homme de sa vie. Et donc, pour ma génération, ce mot ne veut dire qu'un prénom. Voyez-vous ce que je veux dire, les garçons, les filles? Donc ça suffit maintenant. Et du coup, oui, c'est une pièce que j'ai dédiée à toutes mes copines qui ont eu des histoires foireuses sur Tinder et autres pour les plus de 50, 60, 70. Et j'ai fait écrire cette pièce par Emmanuel Robert Lespalieu, et c'est très drôle et très touchant, puisque finalement ça parle de notre époque.
2: Oui.
3: Même on s'envoie des vocaux parce qu'on ne s'appelle plus, on ne se regarde plus. Et du coup, ça parle de ça et ça cartonne, quoi, parce que les gens adorent. Les gens adorent qu'on leur parle que comment c'était avant. Donc je leur parle des balles, je leur parle des discothèques, de la façon dont on se rencontrait avant, quoi.
2: Comédie romantique, comédie humaine, les sites de rencontre, vous l'avez dit.
3: Ouais.
2: Ça fait appeler Augustine.
3: Ouais, je m'invente un nom de clown, d'ailleurs.
2: C'est clair, hein, dans le personnage.
3: Ouais. Mais je parle des clowns de l'Auguste, donc sur mon profil,
2: alors.
3: Je me fais appeler Augustine.
2: Augustine.
3: Voilà.
2: Sauf que les réseaux, je vais pas spoiler la pièce, mais c'est pas vraiment son truc.
3: Du tout.
2: Et que du coup, elle se prend vite les pieds dans le tapis par rapport aux mensonges.
3: C'est ça. Hein. Mais c'est ça qui fait rire les gens. Ouais.
2: Alors, Ken, vous allez partir, comme vous l'avez fait de très nombreuses fois, avec le théâtre un petit peu partout. Le 7 octobre, vous serez à Colmar. Colmar, c'est l'Alsace. Mm-hmm. On en parlait tout à l'heure. Il y aura Provins. Mm-hmm. Ça reste l'Île-de-France.
3: Oui, là, je suis près de Paris. On
2: 16
3: va
2: octobre.
3: À Bruxelles aussi. On va rester 8 jours à Bruxelles.
2: La Belgique. Ouais, ouais, ouais. Provins, vous connaissez? Ville médiévale.
3: Oui, très, très bien. Très, très bien. J'adore cette ville. J'y ai tourné Marianne, une étoile pour Napoléon, à cheval, en Amazone. D'ailleurs, dans les rues de Provins, ça reste un magnifique souvenir. Et je suis très fière, ouais, ouais, de jouer à Provins. C'est super.
2: Villeneuve-sur-Lot, ce sera le 10 novembre, du 17 au 22 novembre, vous l'avez dit. C'est en Belgique. Il y a Pusignan le 28 novembre, ça c'est près de Lyon.
3: Ouais.
2: On n'a pas beaucoup parlé du centre de la France avec vous.
3: Ouais,
2: hein,
3: je ne connais pas beaucoup.
2: Le Rhône-Alpes, ouais, le Massif Central.
3: Je ne connais pas beaucoup, c'est vrai, j'avoue. Ouais. J'ai plutôt fait les extrémités.
2: Très ah bien.
3: Le sud-ouest, le sud-est, la Bretagne, le Pas-de-Calais.
2: Oui, le Martinique, c'est loin. Hein.
3: Oui, c'est vrai.
2: Châteaudun, le 8 décembre, vous l'avez compris, il y a plein de villes. Et puis ce qui vous ramène aussi à Paris, c'est cette pièce, on va aussi en dire un petit mot, parce que vous produisez cette pièce qui s'appelle Denis, pièce de Sophie Cotin, la vie d'Alix qui bascule un soir d'été. Là, vous suivez le destin d'un jeune couple. Hein.
3: Oui, c'est une pièce absolument magnifique et nécessaire. C'est la bascule en une nuit d'une histoire d'amour. Je ne peux pas trop spoiler parce que je m'aperçois que c'est merveilleux. C'est sur les avis, on a 10 sur 10 là sur Billets Réduits, que je fais ma propre auto-promo. C'est que personne ne dévoile le nœud de la guerre de ce spectacle. Et en fait, on va rencontrer ce couple et on va vivre avec eux tout ce bouleversement dans leur vie, avec un questionnement permanent. Il va falloir qu'ils prennent une décision capitale cette nuit-là qui va changer tout pour eux. Et nous, on prend un uppercut dans le ventre. C'est tellement bien écrit, c'est une pièce où on rit, c'est une pièce où on pleure, c'est une pièce qui ne peut pas laisser indifférent. Et je suis très très fière de produire ce spectacle qui a démarré cette semaine. Et on est là jusqu'en janvier, mais venez vite parce que je pense qu'on va vite être complet, sincèrement.
2: Salaré Jeanne, oui. C'est au Théâtre de Paris, comme son nom l'indique.
3: Rue Blanche, voilà.
2: Parlons de théâtre, il y a des théâtres qui vous ont marqué plus que d'autres, vous qui connaissez tous les théâtres de France.
3: Oh oui, oh oui, oh oui. J'ai découvert l'Opéra de Vichy, parce que comment imaginer qu'on puisse jouer une pièce de théâtre dans un opéra?
2: Vous savez que je suis née à Vichy, moi.
3: Oh mon Dieu, bah, non,
2: je savais
3: pas.
2: C'est marrant que vous parliez de ça, parce que...
3: Mais j'ai été tellement impressionnée,
2: beau, hein,
3: déjà par la beauté du...
2: Les sièges un peu jaunes.
3: Du lieu, du décor, l'immensité de cette salle. Donc ça m'a marqué. Je suis très sensible à Paris, au Théâtre des Variétés, parce que j'ai eu trois cartons, dont un avec Jean-Luc Reichmann et un avec Daniel Russo. C'est un théâtre magnifique qui est sur les grands boulevards. Et puis j'aime beaucoup effectivement le Théâtre de Paris. J'y suis, je m'y sens comme chez moi, comme à la maison, alors qu'il est immense. Et j'ai beaucoup d'affection pour le Petit Saint-Martin, parce que lorsque j'ai décidé de quitter la télévision pour me remettre sur scène, c'est la première pièce que j'ai produite, elle s'est jouée là. Et donc c'est une journée particulière qui était l'adaptation du film des Torres Scola, mise en scène par Christophe Lidon. Et on a cartonné, donc je suis trop fière. Voilà.
2: Si vous partez un week-end, on oublie l'Italie. Là. Quand vous êtes à Paris, avec tout le travail que vous avez, vous partez en tournée, vous partez un week-end. Vous êtes capable d'aller où? C'est quoi le lieu pour se ressourcer, le temps d'un week-end? Un séjour court.
3: Ah oui, un séjour court. Bah, je vais aller en Normandie. Je vais aller du côté d'Oulgat. J'adore Oulgat.
2: Ah oui.
3: Ouais. D'ailleurs, j'ai été souvent au festival d'Oulgat, qui est très sympa, en septembre, parce que Virginie Lemoine est la marraine, donc elle m'a invitée. J'étais la marraine il y a 2 ans. Ouais. J'aime pourquoi Oulgat, parce que c'est grande plage. On peut faire des kilomètres à pied. Alors ça, j'adore.
2: On met 6 heures pour aller se baigner.
3: Ça, j'adore. Ça, j'adore.
2: Donné, tellement c'est grand. Hein.
3: Anecdote qui va vous plaire, qui va vous allez foutre de moi, mais je m'en fous sur tous les Normands.
2: Est-ce que c'est mon genre?
3: Ouais, je suis partie avec mon chien, mon cabas, ma serviette et tout. J'ai dit, je vais faire une grande marche. Puis je me suis posée parce qu'il faisait super beau. C'était il y a 2 ans. Il faisait super beau, j'étais bien. Et je suis là, je rêve, je lis, je ferme les yeux. Je me réveille, la marée était montée. Et on ne rit pas. On ne rit pas, les techniciens. On ne rit pas,
2: Mathilde
3: vous vois.
2: Mathilde Mallet qui réalise l'émission, qui est déjà un petit peu du monde.
3: L'eau, en fait, j'étais encerclée d'eau. Et
2: le principe.
3: Là où j'ai vraiment eu les boules, c'est qu'il y avait des Normands, je pense, qui étaient comme ça, en train de se foutre de ma gueule, mais loin, loin, loin sur la plage, et qui se sont dit comment elle va faire pour sauver son portable. Ouais. Et donc, je suis partie avec mes affaires comme ça sur la tête, comme les Africains, et vraiment, j'avais les boules. Vraiment, j'avais les boules. Voilà. Parce que personne n'a crié, personne ne m'a rien dit, personne ne m'a prévenu. Par contre, ils ont eu l'honnêteté de me dire, ça arrive tous les jours. Donc, on n'a pas été gentils avec vous, mais sachez que ça arrive tous les jours.
2: Ouistriam, Ville, Trouville, Honfleur, on aurait pu s'arrêter au Touquet. Je sais que vous aviez en boîte de nuit, madame, au Touquet.
3: Ah, bah oui.
2: Il y a quelques années.
3: Tu es un amoureux,
2: oui,
3: au Touquet.
2: Ah, bah oui, évidemment. Évidemment. Bon, en tous les cas, on s'est bien baladé.
3: Ouais.
2: Mais il faut toujours choisir un lieu en fin d'émission. On est en face d'une carte de France, Corinne Touzé.
3: Oh, c'est trop dur.
2: Ah, mais si votre vie avait un lieu central en France.
3: C'est pas possible. Ah bah. Comment voulez-vous que je choisisse ? C'est pas possible.
2: Oh, sinon, vous faites votre top 3 des régions préférées, mais c'est trop facile. Trouvez-moi un lieu central.
3: Je peux pas. J'ai passé ma vie avec une valise à la main. Je peux pas.
2: C'est une bonne réponse déjà, ça me suffit.
3: Toute ma vie, j'ai été dans une gare, dans un aéroport.
2: Eh ben, une gare,
3: un train,
2: voilà.
3: Un train.
2: Ben, un train, c'est l'ensemble de
3: alors,
2: la France.
3: La gare de Lyon. Hein. Je dis la gare de Lyon, c'est, je pourrais dormir à la gare de Lyon si vous voulez.
2: Vous connaissez pas Lyon et le Massif central, ouais. Finalement. On vous rattrapait un peu avec la gare de Lyon.
3: Pour rentrer chez moi, c'était gare de Lyon. Bah, hein,
2: donc vous passiez à Lyon,
3: ouais.
2: Parce que pour aller dans le sud, on s'arrête à la gare de Lyon, mais on fait que s'y arrêter.
3: Non, mais il faut quand même que je choisisse. Et je vais prendre Saint-Jean-de-Luz.
2: Allez, très bien, là où c'est marié Louis XIV.
3: Ah oui ?
2: Absolument.
3: Je savais pas. C'est
2: merci
3: joli.
2: Merci beaucoup, Corinne Touzé.
3: Faut que je revienne,
2: plaisir.
3: Il y a encore plein d'endroits dont je voudrais parler.
2: Revenez. Alors, revenez avec du chocolat.
3: Non, c'est vous qui m'achetez du chocolat.
2: Ouais. Il est basque, on remercie Catherine Kikornon qui nous en a parlé tout à l'heure.
3: Merci.
2: Un voyage qui est à retrouver sur ici.fr. Corinne Touzé, bah, je vous souhaite un bon week-end parce qu'on est vendredi, ça tombe bien.
3: Merci.
2: Et puis on se retrouve, nous, pour les meilleurs moments de Y'a pas que Paris dans la vie, ce week-end, samedi et dimanche, aux côtés de Benoît Prospero. Et rendez-vous lundi avec d'autres invités. Salut, portez-vous bien.
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2: Nous, on est très contents d'être avec vous. On a besoin de vous tous les soirs à 20h. Elle a besoin de personne. Le chante, c'est Véronique Sanson, sur ICI.

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1: Excellente soirée, bon week-end, profitez de la vie. 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
2: Bonsoir à tous. Alors c'était quoi vos années 80 à vous? Il y a sûrement des souvenirs liés à des chansons. Alors ce soir, certains vont peut-être ressurgir. Les tubes des années 80, les voilà. Et ça commence.

0: Netflix à l'instant, c'était Here Comes the Rain Again.
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0: Le duo Annie Lennox et Dave Stewart, véritable star de la New Wave et du rock des années 80, durant lesquels ils ont enregistré 8 albums et donné des centaines de concerts à travers le monde. Eurythmics, c'est plus de 75 millions d'albums vendus. Here Come the Rain Again est un extrait de l'album Touch, sorti en 84, un vrai bijou que je vous recommande, bien sûr. Pour la suite, je choisis un autre génie de la musique des années 80. Michel Berger, Les Princes des Villes, tube en 1984.

Lionel Richie, Ballerina Girl. Le roi de la mélodie qui fait fondre les cœurs, c'est lui, c'est Lionel Richie. En 1986, ce titre est écrit pour sa fille Nicole et c'est un vrai carton mondial en plus. Pour la suite, j'ai choisi le plus musclé de la chanson française, le globe-trotteur, le reporter-chanteur, c'est son surnom. Bernard Lavillier, bien sûr. Le nouvel album, le 24e, s'appelle Rite Cruel, il arrive le 23 octobre. Un extrait vient de sortir, intitulé Corias, et la tournée, c'est en 2027. Mais ici, on le retrouve bien sûr dans les années 80, avec Stand the Ghetto, tout de suite.

0: Michael Jackson, The Way You Make Me Feel. Troisième single extrait de l'album Bad, qui est loin d'être bad, mauvais en français. Michael avait choisi ce titre car il voulait modifier son image de gentil roi de la pop. Il voulait être aussi un bad guy, en musique bien sûr. Charlene Spiteri, elle est loin d'être une mauvaise fille. C'est la chanteuse rockstar du groupe Texas. Ils arrivent dans un instant avec I Don't Want a Lover.
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0: Texas donc, I Don't Want a Love.
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0: Texas que l'on découvre en 89 grâce à ce premier titre extrait de leur premier album. Et de suite, il se passe un début de love story, particulièrement avec le public français. Et c'est une histoire d'amour qui est loin d'être terminée. Texas, voilà un groupe dont tous les tubes sont aussi à retrouver sur notre web radio. 100% années 80, c'est du non-stop. Sur l'application ici, sur notre site, ici.fr, à bon entendeur. La suite, c'est avec Johnny Clegg, succès de l'année 87, le fameux Asim.

Michel Polnareff avec Tam Tam. Bon, il n'a pas attendu les années 80 pour avoir du succès, Polnareff. Son premier album, c'était en 66. Et dans les années 80, il n'a sorti que deux albums, dont Bulle, sur lequel se trouve ce Tam Tam, une envie de redevenir homme préhistorique et de jouer du Tam Tam. Ça a marché, hein. Je parle du titre, pas de sa reconversion en homme préhistorique. La suite, c'est aussi un fantasme. Laurent Voulzy, Mes nuits sans Kim Wilde.

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1: Et ben voilà, notre petite balade dans les souvenirs et les tubes des années 80, c'est tout pour aujourd'hui. On revient demain dès 21h. Dans un instant, 100% chansons françaises. Belle fin de journée, à demain. 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
1: Découvrez Ce qui reste, le nouveau titre de Pascal Obispo en duo avec David Hallyday.

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3: Saviez-vous que N'importe quoi, le premier tube de Florent Pagny, n'est pas une banale chanson de rupture, non ? C'est un cri de secours.
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3: 1987, un inconnu à la voix de baryton déboule dans les charts. À l'époque, Pagny voit un ami proche sombrer dans la drogue. Il écrit ces mots pour le raisonner, pour stopper ce gâchis qui détruit tout sur son passage. Ce message intime, né d'une peur personnelle, devient instantanément un hymne de société.

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3: Jamais Francis Cabrel n'aura été aussi productif qu'en 1979 en composant un tube en un temps record.
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3: Pour le titre Je l'aime à mourir, tout bascule en une soirée. Un ami lui montre une technique de guitare inédite, un picking à l'envers. En à peine une heure, Cabrel compose ce qui deviendra son plus grand chef-d'œuvre. Lui qui d'habitude pèse chaque mot pendant des semaines, signe ici son tube le plus fulgurant. Elle a dû faire.

0: ajouté à l'album Les Chemins de Traverse à la toute dernière minute. Le morceau s'arrache à plus de 700 000 exemplaires. Un succès planétaire qui fera même succomber Shakira des décennies plus tard.
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2: Bonjour, je m'appelle Sébastien Liebus, j'ai 49 ans et j'ai créé le Gorafi. C'est un site satirique qui existe depuis 2012.
3: D'où est venue l'idée de créer ce site ?
2: Alors, il y a plusieurs influences, il y a les influences de Pierre Dac, par exemple, avec le Samuel, il y a l'influence des nuls, il y a une influence américaine avec The Onion, qui est un peu l'équivalent du Gorafi aux États-Unis, qui existe depuis 1989. Et ce style d'écriture du Gorafi, c'est une écriture qui est très anglo-saxonne, un petit peu référencée, et qui n'est pas un humour, on va dire, potache, où la blague doit apparaître du premier coup, doit être visible. Moi, j'aime bien travailler une blague qui demande à être relue plusieurs fois, à être appréciée, et c'est un peu un jeu de clin d'œil avec le lecteur. Et on va reprendre le titre de presse, mais on va en garder la musicalité, et on va changer une lettre, on va changer un mot, on va inverser le sujet. Il y a toujours ce côté pompeux, solennel. Il faut que le côté sérieux écrase la blague. Il ne faut pas qu'elle soit visible. La réalité a toujours été déjà plus stupide que le Gorafi. Et nous, en fait, on se contente de surligner cette stupidité. Depuis 14 ans, on a fait quelque chose comme 9000 articles du Gorafi. Donc, il faut réussir à chaque fois à surprendre les gens qui nous lisent et les gens qui nous ont découvert hier. Donc ça, c'est un gros challenge. On est une quinzaine d'auteurs au Gorafi. C'est surtout des gens qui ont une expérience en écriture, en comédie. Ils sont pour la plupart des stand-uppers, ils écrivent des textes pour des comédiens. Donc ils ont vraiment une connaissance de cet univers-là. On fait 2 conférences de rédaction par semaine. On va traiter entre 200 et 250 idées par conférence de rédaction, dans lesquelles on va en choisir 10%. Notre but, c'est pas de piéger les gens, de mentir aux gens. L'article satirique Gorafi, il a le même principe que le dessin de presse. C'est faire rire, réfléchir, réagir. Nous, on utilise très peu l'IA, par exemple pour les illustrations, parce qu'on s'est rendu compte que nos lecteurs avaient du mal à apprécier l'article avec une photo faite en IA. Donc nous, on a un regard très critique sur la question. Il faut faire aussi attention à la manière dont on utilise ces outils. De manière générale, on voit que les algorithmes sont manipulables à souhait. Les gens qui nous suivent sur les réseaux sociaux, des fois, notre page peuvent disparaître de leur timeline. C'est tout cet ensemble de causes et effets qui nous a contraints et même motivés à passer à une version papier. Parce que le papier ne ment jamais. Vous avez la vraie presse qui souffre. Je vous encourage, continuez à acheter des journaux papier, soutenez votre presse locale, c'est important. Et paradoxalement, la presse satirique, elle a le vent en poupe.
3: Vous êtes avec nous aujourd'hui parce que vous avez des racines landaises.
2: Oui, je suis né à Bordeaux, mais mes parents vivent dans les Landes depuis la fin des années 80. Donc j'ai vécu à Aunay-sur-la-Hari, puis à Morsens, et j'ai fait mes études de lycée à Bayonne, avant de finir mes études de cinéma après à Bordeaux. Et entre-temps, j'ai fait aussi mon collège à Saint-Vincent-de-Paul. J'ai vraiment parcouru les Landes en long et en travers, et j'ai toujours écrit au collège, au lycée, je lançais des cahiers, mais professeurs ne comprenaient pas ce que je faisais. Ils étaient un peu accablés parce que je ne faisais pas mes devoirs et j'étais plus passionné par l'écriture. Quand j'étais gamin, je m'amusais à découper des articles de Sud-Ouest et à les mettre dans un petit cahier. Alors aujourd'hui, quand je regarde ces cahiers, j'ai du mal à comprendre pourquoi j'ai sélectionné tel ou tel article, mais j'avais cet amour de la presse. Aucun d'entre nous au Gorafi ne savait comment on fait un journal.
3: Vous avez fait des études de cinéma d'ailleurs.
2: Voilà, moi j'ai suivi des études de cinéma à Bayonne, à René Cassin, ensuite à Bordeaux 3, donc en art du spectacle, option cinéma et tout. Donc j'ai appris à raconter des histoires.
3: Sébastien, le fondateur du Gorafi, on a un petit défi, c'est que vous devez me donner le nom de la radio qui vous a passé le micro.
2: Ici Gascogne, j'ai des souvenirs d'enfance bercés par cette radio.
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4: On prend de la hauteur aujourd'hui à Montarcher, un village qui cumule plusieurs particularités. D'abord, c'est le plus haut village de la Loire, à 1160 mètres d'altitude. C'est une des plus petites communes du département, en superficie aussi. Et puis le lieu où a été produit une archive presque unique en France. Pour nous en parler, j'accueille aujourd'hui Sarah Duris. Bonjour Sarah.
5: Bonjour Eddy.
4: Guide conférencière à l'Office du Tourisme Loire-Forêt. Quelle est l'histoire de ce document si rare et ancien ?
5: Il s'agit d'un registre d'état civil. Il recense les naissances, les mariages et les décès sur la commune de Montarcher. Mais ce qui fait qu'il est tout à fait exceptionnel, c'est la date à laquelle ce registre débute, 1468, soit la fin de la période médiévale.
4: Est-ce que cela veut dire qu'il n'y avait pas de registre d'état civil avant ?
5: Non. L'obligation de produire un document comme celui-ci est ordonnée par l'État au XVIe siècle. Et cette ordonnance n'est pas toujours bien respectée par les paroissiens. Ici, la population est recensée avec 70 ans d'avance.
4: Est-ce qu'on connaît l'auteur de cette archive ?
5: Oui, c'est le prêtre de Montarcher, nommé Claude Ferrier, qui a tenu le registre pendant 49 ans. On y lit les noms, les dates et même les métiers des anciens archimontois, mais aussi la météo.
4: Ah, ça m'intéresse. Est-ce que les conditions climatiques de l'époque étaient bonnes ?
5: Alors, c'est difficile à dire parce que ce sont principalement les mauvaises années qui sont inscrites. On lit des sécheresses, des tempêtes et même un tremblement de terre. En 1543, suite à une invasion de chenilles ayant entraîné une famine, l'évêque du Puy prend une mesure exceptionnelle, excommunier les fameux insectes. On vous laisse juger de l'efficacité de cette mesure. Il évoque aussi les épisodes de peste.
4: Des documents qui renferment de drôles de surprises. Où est-il conservé aujourd'hui ce fameux document ?
5: Il est gardé précieusement aux archives départementales à Saint-Étienne. Il a longtemps été le plus ancien registre d'état civil de France et donc a été présenté lors d'une exposition universelle à Paris. Aujourd'hui, c'est le deuxième plus ancien de l'Hexagone, mais c'est le mieux conservé des deux.
4: Un véritable trésor qui témoigne de la vie des habitants de Montarcher. D'autres histoires et légendes sont à découvrir sur place, notamment lors des visites guidées menées par les guides de l'Office du Tourisme Loire-Forêt. Merci Sarah Duris.
5: Merci.

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1: Je vous ai porté un cadeau.
2: Ah,
1: alors pas pour vous, non, mais pour moi.
2: Ah bon, d'accord. Alors, je ne comprenais plus.
1: Non. C'est un cadeau que m'a fait il y a des années de cela, celle qu'on appelait Jackie. Ouais. Jackie Bettini, c'était une amie de mes parents qui remonte donc à l'époque où mon père faisait des courses de vélo avec son mari Gérard. Elle m'a vu naître, Jackie. Elle m'a connu tout petit tout, habillée dans des tenues aux couleurs des équipes cyclistes, tricotées par ma mère. Ouais. Et elle m'a vu aussi plus tard m'intéresser au parler marseillais au point d'en faire mon métier, ou du moins un objet d'étude et de partage. Et il y a 20 ans de ça, pour mes 30 ans, donc, Jackie m'avait offert ce cadre. Alors, je le montre, si vous nous voyez à la télé, vous le voyez. Donc, c'est un cadre d'environ 50 cm de haut, 25 de large, sur lequel ont été brodés avec du fil bleu une liste de mots marseillais de A à Z. Hein. Comme titre en haut, il y a écrit « Des mots de Marseille ». Alors, je vous propose de parcourir ce cadeau qui commence par l'empèbre, hein, ce qui est presque logique, puisque l'empèbre, c'est une locution qui renvoie au passé, à une époque ancienne, Mathusalem, les calanques grecs, comme on dit, non, les calendes grecs, mais bon, on fait semblant. On poursuit avec la lettre B comme « bazarette ». Ça, c'est un mot qui me va pas trop mal aussi, on est d'accord. Hein. Ouais. Puisqu'une bazarette est une pipelette, une personne bavarde. C'est comme tchapacan. Alors ça, c'est un mot qui désigne une personne un peu branque, mal habillée, qui fait n'importe quoi, un vaurien ou un minable, qui fait les choses à la gâte champeg, avec une autre graphie, avec un T au début. Ça me rappelle la troupe des tchapacans avec laquelle on avait joué la fameuse pièce Madame Olivier. D comme dégueu, évidemment, personne. E comme engatz, autrement dit embrouille, problème. F comme fatueux, G comme gabian, H comme offant, I comme indien. Alors ça, c'est bizarre, mais je sais pourquoi. Parce que Jackie s'est servi à l'époque du Dico Marcier d'Armogat et Casbarian, paru en 1998, dans lequel figure le mot indien dans le sens de nervi voyou, avec une petite connotation raciste que j'aime pas beaucoup parce qu'on entendait ce terme un peu comme aujourd'hui certains parleraient de racaille.
2: D'accord. Donc,
1: il a disparu et je suis bien content. J comme Jobastre, on les salue. K comme car même. Là aussi, dans le Dico Marcier de 98, ça correspond à une prononciation de quand même qu'on entend encore aujourd'hui. Par exemple, ah, non mais c'est Philippe Richard, toujours à rigoler dès qu'on dit le mot chichi. Car même, hein, voilà, c'est ça. C'est pas Carmen. Hein. Et je continue. De Long, Mino, Novi, One Again, Pichung, Kier, Ravi, Stockfish, Tchaché, Ouh, et V, Y, y a rien là, et Z comme Zoom. Alors, au dos de ce cadre, Jackie avait écrit ce petit mot. Voici un petit crayon pour le Pichoun qui a bien grandi et qui est toujours aussi sage, mais beaucoup plus bavard pour notre plus grand plaisir. Alors, Jackie nous a quittés il y a quelques années de ça. Je ne sais pas si je suis toujours aussi sage, toujours aussi bavard, mais c'est l'occasion pour mon anniversaire d'avoir une pensée pour celles et ceux qui ne sont plus là, mais qui ont compté dans ma vie depuis 50 ans. Il n'y a rien là ?
2: Il n'y a rien là.
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1: Les petits bonheurs, ce sont des rencontres au petit bonheur. Donc, au hasard, sans rendez-vous, sans se présenter, avec juste un tout petit et discret micro ici. Et en voici un de petit bonheur que je vous ai trouvé en Haute-Savoie, dans la commune de Rumilly, où pendant près d'une dizaine de minutes, j'ai suivi en voiture une monoplace qui circulait dans la ville. Alors maintenant qu'elle est arrêtée et que je m'en approche, je m'aperçois de mon erreur.
2: Bonjour.
1: Bonjour, c'est pas une monoplace, il y a deux places quand même.
2: Oui.
1: Et c'est quoi cet engin ?
2: Une arrêt-latome.
1: Alors, je vais attendre qu'il enlève son casque parce que là, on comprend pas trop bien. Voilà.
2: C'est une arrêt-latome.
1: Ça veut dire quoi ?
2: Arrêt-latome, c'est un moteur, enfin une voiture entière anglaise. Donc avec un moteur Honda compresseur, 310 chevaux, pour un poids total de 500 kg.
1: Et quand je l'ai vu arriver tout à l'heure, parce que je vous ai croisé, vraiment, ça fait un petit moment là que je vous ai suivi, de loin, on a l'impression de voir arriver une monoplace.
2: Ouais, c'est atypique, ouais.
1: Ça, c'est autorisé à rouler ici, sur la voie publique ?
2: Il n'y en a que 27 en France homologués, sur route, et autrement, toutes les autres, elles sont sur piste.
1: Donc là, ça veut dire rouler avec un casque obligatoire ?
2: Oui, ouais. C'est conseillé, parce que si vous avez un accrochage, un accident...
1: En même temps, quand on a une voiture comme ça, on n'a pas trop envie d'avoir un accrochage.
2: Ouais, faut faire attention avec ça sur la route. Peut vite arriver des accidents.
1: Et alors là, c'était quoi, un petit tour pour le plaisir ?
2: Ah non, c'était juste pour poser chez Anthony. Il doit faire un petit check sur la voiture.
1: C'est qui Anthony ? C'est un mécano ?
2: Ouais, Anthony.
1: Et ça, c'est votre voiture ?
2: Non, c'est la voiture à mon papa. Là, il est au travail et vu que j'ai un petit trou entre les cours, je l'ai ramené.
1: Eh oui, puis ça doit plutôt faire plaisir de ramener cette voiture-là, surtout.
2: Ouais, c'est cool, ouais, c'est fun. Ça fait plaisir.
1: Du coup, le papa, il roule beaucoup avec ?
2: Ouais, il roule plutôt pas mal, ouais. On l'a eu il y a un petit peu moins de 2 ans et on a roulé sur piste, ça va plutôt pas mal, ouais.
1: Et ici, dans l'agglo à Rumilly ?
2: Pas trop, sur la route, on évite un petit peu de rouler.
1: Parce que là, je vous ai suivi 3-4 km, je sais pas, on était vers Moy là-haut, là. Oui. Et vous avez bien vu le regard de tout le monde, quoi. Tout le monde vous mate.
2: Ouais, c'est vrai que c'est pas tous les jours qu'on voit une voiture comme ça, donc c'est drôle.
1: Vous, c'est une passion, la voiture ?
2: Bah, moi, à côté de ça, je fais du karting de compétition.
1: Et... Ah oui, les chiens font pas des chats, quoi.
2: Ouais, ouais, t'as le père, t'as le fils, ouais, on peut dire ça, ouais.
1: Vous avez quel âge ?
2: J'ai 17 ans.
1: Bon, en général, les jeunes qui se lancent dans le kart et puis qui ont un petit peu des capacités, l'objectif, c'est pas le kart, c'est quoi derrière ?
2: Après, peut-être monter les échelons, mais ça coûte très très cher, donc pour l'instant, je suis bien dans le kart.
1: Bon, papa, il a les moyens de s'acheter une belle voiture quand même.
2: Oui, mais bon, une saison de monoplace, c'est 3 fois le prix de cette voiture, donc. Puis j'ai 2 grandes sœurs, donc faut que ça soit équitable.
1: Bon, 17 ans, peut-être que vous commencez à avoir des perspectives professionnelles ?
2: Oui, moi j'aimerais bien être horloger.
1: Ah oui, rien à voir, je m'attendais à un truc, voiture.
2: Ah non, du tout, c'est vraiment un loisir.
1: Et votre prénom ?
2: Alexis.
1: C'est quoi le dernier petit bonheur d'Alexis ?
2: Dernier petit bonheur, je sais pas, manger.
1: Conduire la voiture à papa, c'est pas un petit bonheur ?
2: Si, c'est un grand bonheur ça. C'est un grand bonheur. C'est pas pareil. Mais ouais, je suis fier que mon père me fasse confiance, quoi. C'est incroyable de pouvoir conduire ça à 17 ans, j'ai beaucoup de chance.
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4: Itinéraire bis à Maïl Château cette semaine et aujourd'hui, eh bien, je me suis arrêtée.

0: J'étais chez Olana, chez Amélie Moreau, ici à Mailly-le-Château. Amélie, bonjour.
1: Bonjour.
0: Olana, c'est quoi, Amélie ?
1: Olana, c'est une prolongation de moi. C'est mon entreprise, en fait, que j'ai créée en 2020. Et donc, c'est Olana, laine et savoir-faire. Et donc, en deux mots, tout est dit. Laine et les savoir-faire pour la transformer.
0: Cette laine, elle vient d'où ?
1: Elle vient du troupeau d'Adrien Salat, qui est aussi à Mailly-le-Château et qui est éleveur agro-pastoral, c'est-à-dire qu'il est éleveur itinérant. Et son troupeau est très intéressant pour la laine, puisque la race des brebis est Estalaine Mérinos. Et pour moi, c'est la Rolls des toisons.
0: Pratiquement, votre métier, il consiste en quoi ? Vous n'élevez pas les brebis pour la laine, mais vous arrivez à quel moment ?
1: Moi, le début, c'est la tonte annuelle. La source, c'est le tri de la laine. La compétence numéro un pour faire quelque chose avec cette matière, c'est de savoir trier les toisons.
0: Et ensuite, après le tri, on fait quoi ?
1: Alors, après le tri, on compacte toute cette laine récoltée dans des sacs qu'on appelle des curons. Et on l'envoie dans un lavage spécialisé pour laver la laine. Et ensuite, on va décider, donc là, pour le cas, c'est du fil à tricoter qui sera envoyé dans une filature française, toujours dans une recherche de faire un produit de qualité, voire haute qualité, et sur notre territoire.
0: Alors là, on a des pelotes de laine devant nous, parce qu'on est chez vous et que chez vous, c'est également la boutique. On peut venir vous voir sur rendez-vous. Cette laine, quelles sont ses qualités ?
1: Alors, ce que vous avez sous les yeux, Catherine, ce n'est pas des pelotes, c'est des écheveaux. C'est le langage, c'est le vocabulaire lainier, écheveaux, et c'est la forme qu'on doit utiliser pour teindre. Et donc, les qualités du fil, c'est que la laine, c'est thermorégulateur, c'est respirant, c'est antibactérien. Ça nécessite peu de lavage, puisque s'il y a des odeurs, il suffit d'aérer son pull quelques heures à l'air libre. En fait, la matière reste vivante. Comme sur l'animal, en fait.
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0: Itinéraire bis à Mailly-le-Château cette semaine. Et aujourd'hui, eh bien, nous allons parler de pâturage itinérant. Adrien Salat, bonjour.
3: Bonjour.
0: Le pâturage itinérant, Adrien, est-ce que vous pouvez m'expliquer ce que c'est ?
3: C'est marrant parce que pâturage itinérant et itinéraire bis, finalement, ça rapproche un peu parce qu'on prend souvent les chemins de traverse, en tout cas des endroits moins fréquentés pour déplacer les brebis. Parce qu'en fait, donc c'est un troupeau qui est arrivé en 2021 et qui depuis se déplace uniquement à pied sur des trajets jusqu'à 5-6 kilomètres pour aller chercher des pâturages chez des céréales. Aller dans leur parcelle, après accord verbal effectivement, pour faire pâturer et puis dans une démarche de restauration de la fertilité des sols.
0: Restauration de la fertilité des sols, c'est-à-dire ?
3: Aujourd'hui, on se rend compte que les engrais de synthèse sont aussi limités et que il faut trouver autre chose. Et les agriculteurs, après avoir essayé toute une série de solutions, en arrivent à se dire que remettre des bêtes sur des parcelles qui souvent n'ont pas vu d'animaux d'élevage, en tout cas depuis au moins une génération et des dizaines d'années, c'est potentiellement bénéfique.
0: J'aimerais bien que vous me parliez de vos brebis. Ce sont des brebis particulières, il y en a combien ?
3: Il y a une centaine de mères. Ce sont des brebis de race Estalaine Mérinos. La race Mérinos, on la connaît pour la laine parce qu'elle est très fine, donc elle permet de faire du textile avec. Et on est sur une race spécifique puisqu'elle s'est développée sur plutôt l'est de la France, Alsace-Lorraine, croisée avec une race Württemberg d'Allemagne du Sud, qui donne une brebis de belle taille, avec une toison conséquente et une capacité à endurer les aléas climatiques extrêmes. Voilà, une race très plaisante à élever, même si c'est plus que de l'élevage. C'est vraiment, on partage, on passe du temps ensemble finalement.
0: Est-ce qu'on peut vivre de ce métier, Adrien ?
3: Oui, je vis de cette activité. Alors, on a parlé de la laine, mais j'ai aussi une activité de vente de viande. Donc, on nourrit aussi un territoire, donc on répond à un besoin. Et en ça, oui, ça me fait vivre, ça donne raison, ça donne sens à ma vie. Je pense que la question était aussi financière. C'est vraiment un combat. J'ai envie de dire que plus le temps passe, plus on pourra en vivre. C'est l'origine quasiment de la civilisation, du fait qu'on est passé de nomade à sédentaire. Donc tant qu'on sera sédentaire, c'est un métier qui aura du sens et qui répondra.
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0: Itinéraire bis à Maille-Château, aujourd'hui encore. Et aujourd'hui, je me trouve au planétarium de Maille-Château. Patrice Berger, bonjour.
4: Bonjour.
0: Un planétarium, c'est ma première question. Patrice, elle est toute simple. Qu'est-ce que c'est ?
4: Alors, un planétarium, c'est un lieu où on va pouvoir observer le ciel, comme si on était en pleine nuit, au froid. Sauf que là, on est bien au chaud et on a le ciel au-dessus de nous, mais il est en numérique, tout simplement.
0: Ce planétarium de Maille-Château, il est né de quelle façon ?
4: Alors, il est né parce que on a une section dans l'association d'astronomie et nos contrées font que les samedis soirs, pour observer avec un beau ciel, ils sont très rares dans une année. Et comme on aime transmettre notre passion, on a dû trouver un autre moyen de la transmettre. Et l'autre moyen, c'est le planétarium.
0: Quand on construit un planétarium, on obéit à des règles quand même.
4: Oui, bien sûr, on est obligé déjà parce qu'on a un ERP, on reçoit du public. Et puis, la particularité du planétarium, puisque comme vous le constatez, c'est un dôme que l'on a au-dessus de nous, qui est notre écran.
0: On peut mettre combien de personnes, combien de spectateurs ici ?
4: 30 personnes.
0: Alors, qu'est-ce qu'on peut voir ? Là, en ce moment, moi j'ai la grande chance d'être au milieu du planétarium. J'ai un ciel, c'est le matin ou c'est le soir ?
4: Alors là, non, c'est le ciel actuel. On est en journée, là, pour l'instant, avec le soleil à l'endroit où il serait, bien sûr, si on n'avait pas les nuages au-dessus de nous.
0: Quels sont les types d'animations que vous proposez dans ce planétarium ?
4: Alors, on peut déjà observer le ciel du soir, comme on l'observerait en sortant à l'extérieur. On peut même observer le ciel comme il était il y a 2000 ans, ou comme il sera dans 2000 ans, parce qu'il sera différent, bien sûr. Alors ça, c'est la partie, je dirais, purement observation, comme on peut le faire à l'extérieur. Et on a aussi la projection de films qui sont spécifiques pour les planétariums, qui sont à 360 degrés.
0: Des films qui sont à la portée de quel public ?
4: Alors, tout public, on a des films d'animation pour les enfants, ça commence à partir de 5 ans. Et puis après, on monte crescendo, hein, et bien sûr, on a aussi des films pour adultes. Pour adultes et enfants. On a des spécifiques pour les enfants, mais sinon on a des films tout public.
0: C'est un endroit assez magique, je dois le dire, avec une réverbération du son qui est incroyable.
4: Oui, c'est très particulier parce qu'en réalité le son reflète partout dans le dôme et parfois on est à l'autre bout du planétarium et on a l'impression que la personne est juste à côté de nous. Oui, c'est complètement magique, hein, pour les personnes qui ne sont jamais venues. À chaque fois, c'est vraiment un émerveillement. Et quand on y revient, puisqu'on peut revenir pour voir d'autres choses aussi, hein, bien sûr.
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0: Itinéraire bis à Maille-Château, aujourd'hui encore, pour vous faire découvrir aujourd'hui un merveilleux métier. Gaëtan Millet, bonjour.
5: Bonjour.
0: Vous êtes vitrailliste, maître verrier. Est-ce que vous pouvez nous expliquer en quoi consiste votre métier ?
5: Mon métier consiste à la création et à la restauration de vitraux, que ce soit pour du particulier ou des vitraux de patrimoine, comme les églises.
0: Ce métier, vous l'avez approché de quelle façon ?
5: J'ai eu la chance de rencontrer Bernard Dubourg, un souffleur de verre, qui m'a transmis sa passion pour le verre au départ.
0: Votre amour du verre, Gaëtan, il est né de quelle façon ?
5: C'est la fascination par rapport à la matière, aux couleurs, aux reliefs, tout ce qu'on peut transmettre aussi à travers une création, c'est le partage.
0: Alors, ce vitrail, c'est totalement magique, on est dans votre atelier à Maille-Château, parce que la boutique, elle est à Vézelay. Hein.
5: Tout à fait, la boutique est au 10 rue Saint-Étienne à Vézelay.
0: Et expliquez-moi, qu'est-ce qu'on a devant nous, là ?
5: Alors, pour l'instant, devant vous, vous avez donc des petits vitraux pour la décoration et montrer un petit peu tous les effets du verre qui sont destinés à la boutique.
0: Ce métier de vitrailliste, maître verrier, quelle qualité il demande, Gaëtan ?
5: Il demande beaucoup de précision, un grand travail de dessin, une connaissance sur ses verres. Le choix des verres est très important par rapport au rendu que l'on veut donner et une passion dépendante.
0: Quand on parle de vitrail, on pense souvent au vitrail qui prend la place d'une fenêtre, mais le vitrail, il se conçoit également à l'intérieur des maisons.
5: Tout à fait, le vitrail peut servir en miroir, il peut être aussi en séparation de portes, il peut être sur une cloison, il peut être une petite lampe décorative, On a beaucoup d'idées d'endroits différents pour mettre les vitraux.
0: Et puis, vous restaurez des vitraux. Et là, à côté de moi, il y a un vitrail d'église. Il arrive d'où, celui-ci ?
5: Celui-ci, c'est un vitrail qui arrive de Précy-le-Sec.
0: Est-ce que c'est exactement le même travail quand on crée un vitrail ou quand on le restaure ?
5: Alors non, quand on fait une création, on démarre à partir d'un dessin. On fait le dessin en taille réelle, qui va nous servir en fait de trame pour découper le verre. Pour une restauration d'église, on va conserver au maximum toutes les pièces qui sont en bon état, pas cassées, et on va remplacer uniquement celles qui sont inexistantes. Ce sont deux mondes très différents. Quand on fait de la création, on sait qu'on va laisser sa petite trace sur un verre qui va durer plus d'un siècle.
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0: Itinéraire BIS, toujours à Maille-le-Château. Cette semaine et aujourd'hui, je vous emmène dans un endroit magnifique, un endroit étonnant. Je suis allée au musée des outils d'autrefois. Jean-Louis Lajambe, bonjour.
6: Bonjour.
0: Dites-moi, ce musée ici à Maille-le-Château, il existe depuis combien de temps, Jean-Louis ?
6: Ah, je réfléchis. Oh, plus de 5 ans, hein. Plus de 5 ans, mais pas plus, je crois pas.
0: Qu'est-ce qui vous a donné envie de créer un tel lieu ?
6: Mon grand-père était ferblantier, j'ai donc récupéré tout son atelier, et c'est de là qu'il m'est venu l'idée de faire des métiers anciens.
0: Vous avez débuté avec combien d'outils ?
6: J'ai commencé avec une cinquantaine d'outils.
0: Et aujourd'hui, là, autour de nous, sur 3 étages, il y a combien d'outils ?
6: Je pense environ entre 4 et 5 000 outils, de différents métiers, évidemment.
0: Tous ces objets, vous les achetez ou on vous les donne ?
6: On m'en donne beaucoup. J'en achète très peu, en définitive.
0: Au fur et à mesure que ces outils sont arrivés dans votre musée, j'imagine qu'il a fallu que vous vous documentiez.
6: Oui, je me suis beaucoup documenté. Soit que j'allais voir des gens qui ont fait ces métiers-là, ou soit que je cherchais, mais dans les livres, hein, pas sur Internet.
0: Parce que lorsque les gens viennent visiter ce musée, ils vous posent énormément de questions.
6: Énormément de questions, oui, oui, ben c'est normal et je peux répondre, voilà.
0: Ce musée extraordinaire, parce qu'il est vraiment extraordinaire, Jean-Louis, il est ouvert tous les jours ?
6: Oui, c'est ouvert tous les jours, à n'importe quelle heure, il suffit de me donner un coup de téléphone, voilà, un coup de fil.
0: C'est un vrai travail de mémoire que vous avez fait.
6: Oui. C'est vrai, j'aime ça, donc voilà, j'ai réussi à faire ça sans problème, quoi.
0: Vous êtes fier de ce travail, quand même, j'imagine.
6: Oui, oui, oui, il y a quoi d'être fier ? Ce que j'aurais jamais pensé avant, faire ça, voilà. Et puis, bon, il y a des métiers que j'avais en tête, donc comme le métier d'imprimeur, voilà, parce que j'ai fait un peu d'imprimerie dans le temps, j'ai travaillé pour un imprimeur, etc. Donc, j'ai commencé par ça.
0: Que vous disent les gens lorsqu'ils poussent la porte, comme moi, de cet écomusée des métiers d'autrefois ?
6: Ils disent, oh, c'est pas possible, ils disent, voilà. Bien souvent, ces réflexions-là, c'est formidable, c'est bien présenté, ben oui, parce que j'ai ça dans... C'est moi, quoi, voilà.
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2: Alicia Bremonde, eh oh, eh oui, notre expression du jour, est ou estre entre Gallia que Rabastens en français. Bon, c'est assez simple à comprendre.
3: Oui, même moi j'ai compris.
2: Ben oui,
3: être entre Gaillac et Rabastens.
2: Voilà, cette expression, vous pouvez l'utiliser quand une personne a abusé d'un peu trop de vin, des billes, loubi, qui, mais je dis le vin, mais ça peut être quelque chose d'autre. Notre alcool, dilentabé, que sera, ben, que l'opération entre Gallia que Rabastens.
3: Ouais, alors, toujours avec modération, on est d'accord, mais c'est quand quelqu'un est un petit peu peut-être, voire beaucoup pompette.
2: Eh oh, vous m'avez entendu, vous avez compris. Ouais. Balmaï qui buffait pas, il l'a le coup test. Il vaut mieux que cette personne ne souffle pas dans le ballon. À qui ouais. Pour revenir à l'expression, il y a à Bistolenaz, 20 km entre Galliac et Rabastens. Donc ça fait 20 km environ. La route est un peu sinueuse entre Galliac et Rabastens. Et surtout, elle longe le vignoble gaillacois, d'où ben, l'origine de l'expression est entre Galliac et Rabastens.
3: Jérôme, il y a d'autres expressions dans le même style.
2: Ben, Utsita Gascu, qu'est-ce qu'on disait, per exemple, qu'a cargat à Madira. Littéralement, il a chargé à Madiran. Le vignoble de Madiran se situe en Gascogne, aux confins des départements du Gers, des Hautes-Pyrénées et des Pyrénées-Atlantiques. Aoué ou abé cargat à Madira, littéralement, donc avoir chargé à Madiran, c'est être ivre, tout comme être... Ben, Este beuet et beuet du verbe beuet qui veut dire boire en occitan gascon.
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1: Monsieur le jardinier, ce nom vous dit peut-être quelque chose. Il donne de nombreux conseils sur les réseaux sociaux pour tenter de garder nos plantes en bonne santé et surtout en vie. Elle vient de publier un livre qui va vous intéresser si vous aimez le jardinage. Tout le monde peut jardiner. Bonjour monsieur le jardinier.
2: Et bonjour.
1: À quel moment vous avez compris que le jardinage allait devenir un petit peu plus qu'un loisir?
2: Dès que j'ai goûté mes premières récoltes, la qualité qui était incomparable et c'était vraiment des produits d'exception, j'ai été piqué.
1: Vous expliquez avoir commencé avec des échecs comme tout bon jardinier qui se respecte. Qu'est-ce qui a changé dans votre approche entre vos premières frustrations et la méthode actuelle que vous avez pour jardiner?
2: Alors, je n'ai pas une méthode en particulier pour jardiner et c'est pour ça que ce livre il est intéressant parce qu'il y a plusieurs méthodes et chacun va pouvoir utiliser les méthodes qui sont adaptées à sa situation. Que ce soit un climat qui est différent, un sol qui est capricieux, peu importe, une exposition particulière. En fait, il n'y a pas une vérité, il y a des vérités. Donc, il n'y a pas une méthode mais des méthodes à mettre en pratique en fonction de sa situation.
1: Vous parlez du jardinage comme d'un art de vivre. Ça veut dire quoi concrètement dans le quotidien?
2: Le jardinage, c'est vraiment un art de vivre. Pourquoi? Parce qu'on va récolter nos propres produits, on va consommer de saison, on va vivre en harmonie avec la nature. C'est pas juste cultiver des plantes, c'est un véritable art de vivre. Après, tout le monde peut jardiner, mais c'est vrai que tout le monde n'y parvient pas.
1: Vous avez grandi en Moselle, dans les jardins ouvriers. Ça vous a donné des sources d'inspiration?
2: Oui, on a tous en Lorraine une grand-mère ou une arrière-grand-mère qui cultivait son jardin et qui nous a nourris quand on était petits avec des bons petits plats faits maison.
1: Dans ce livre, vous affirmez que la main verte, justement, elle n'existe pas. C'est un mythe un peu qu'on essaye d'entretenir?
2: Oui, parce qu'en réalité, tout le monde peut jardiner. Du moment où on a les bonnes compétences. C'est pour ça que ce livre a été créé. Je l'ai découpé en deux parties. La première partie, c'est 7 règles qu'on doit respecter pour pouvoir jardiner en harmonie avec la nature. Et la deuxième partie, c'est un calendrier mois par mois que pour pouvoir suivre et savoir quoi faire.
1: Est-ce qu'on peut vraiment nourrir une famille toute l'année avec un potager, même ici en Moselle?
2: Si on prend par exemple mon arrière-grand-mère, elle nourrissait 9 enfants avec son potager. Donc nous, justement, on a une histoire culturelle où vraiment, je pense qu'on est les meilleurs jardiniers en France parce que le climat, il est vraiment pas facile. Plus être sur les légumes du soleil, donc tout ce qui va être tomates, aubergines, melons, ça, on va avoir des difficultés. Mais pour le reste, au contraire, vu qu'on a quand même pas mal d'eau, on va pouvoir se nourrir plus facilement qu'à Marseille, par exemple.
1: Vous fédérez plus d'un million de personnes sur Instagram, c'est assez énorme. Qu'est-ce que ça change dans votre manière de transmettre?
2: Je me rends compte surtout qu'il y a de plus en plus de gens qui veulent se mettre au jardinage, qui veulent retrouver une nourriture qui a vraiment du goût. Et en fait, justement, c'est ce million d'abonnés qui m'a permis de savoir un peu les questions que les débutants se posent. Je suis passé par là aussi. Mais toutes les questions, toutes les semaines, j'ai des questions, et j'y ai répondu dans le livre.
1: Tout le monde peut jardiner. C'est le livre que vient de sortir Monsieur le Jardinier, notre star du potager ici en Moselle. Je vous conseille de vous le procurer, de l'offrir même à ceux qui n'ont pas la main verte. Ça pourra peut-être fonctionner. Merci à vous.
2: Merci, à vous aussi.
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3: Circuit court aujourd'hui au cœur du village de Roiffieux où l'on va se régaler avec Noémie Marron de l'atelier du père Marron.
4: Nous sommes donc dans un vieux bâtiment qui date d'après une pierre gravée sur la façade de 1612. C'était en fait l'ancien entrepôt du boulanger du village puisque mon papa est natif de Roiffieux. Donc ici nous sommes un atelier de transformation de fruits. Notre objectif c'est de décliner le fruit sous plusieurs formes. Donc on a commencé avec la confiture, on fait maintenant des pâtes de fruits et on aimerait faire à terme encore plus de déclinaisons. Ça peut être de la compote, des coulis, des sorbets, enfin voilà. Avec un cahier des charges extrêmement exigeant et qui ne bougera pas, qui correspond en fait tout simplement à nos valeurs. Que des fruits français qu'on va chercher en direct chez les producteurs, des variétés dites dans le monde du fruit on dit premium, donc ça veut dire très qualitative, très gustative, et le tout très peu cuit et peu sucré. L'idée c'est à chaque fois à travers nos produits d'avoir l'impression de manger le fruit cru. C'est un substitut en fait lorsque le fruit fruit n'est pas de saison.
3: Et ici, on est confiturier de père en fille. Christian, le papa, et Noémie, sa fille, associés dans cette belle aventure gourmande depuis 2024 dans l'atelier du père Marron, mais depuis toujours à la maison, pour régaler les épicurieux avec une vingtaine de parfums de confiture extra.
4: Donc, la gamme Corse, ce sont la clémentine de Corse, le pommelot de Corse et le citron Corse. Une confiture d'ailleurs très rare à trouver. Une gamme réunionnaise avec l'ananas Victoria et la mangue José. Et ensuite, on a les classiques et en plus original, on va dire, mais extra local. On va avoir tout ce qui est poire, qui est vraiment une belle découverte parce que c'est un fruit extrêmement classique, mais rarement transformé. La pêche de vigne, les fruits sauvages, donc mûre, myrtille, ainsi que cynorhodon. Et puis, tiens, c'est très important, on ne fait pas de crème de marron, on fait de la confiture de châtaigne. La différence, elle est majeure à notre sens. On fait des choses très haut de gamme, mais on veut quand même rester sur de l'abordable. Nous, on va vraiment être sur de la retranscription du fruit. Ce qui fait qu'on n'aura jamais d'assemblage de plusieurs fruits ou d'épices. Et dans la crème de marron ou confiture de châtaigne, nous, on va se différencier parce qu'on ne met pas de vanille, on met moins de sucre. Ce qui fait que ça fait beaucoup plus châtaigne à tartiner. En fait, nous, notre principe, c'est de se dire, quand un fruit est excellemment bon, il se suffit à lui-même et il n'a pas besoin de rajout, d'exhausteur de goût, que sais-je, pour être savoureux.
3: Et alors, avec ce même savoir-faire, Noémie et Christian confectionnent également des pâtes de fruits savoureuses.
4: Alors, les pâtes de fruits, c'est vrai que ça a été un grand enjeu, puisqu'en fait, ce qui se faisait sur le marché, attention, je ne mets pas tout le monde dans le même sac, mais on était quand même sur des produits extrêmement sucrés qui n'avaient de fruits que le nom dans pâtes de fruits. Et donc là, c'était un vrai challenge parce qu'il fallait que la texture suive. Donc, ça nous a mis vraiment des mois et des mois pour trouver le juste équilibre. Mais on est extrêmement fiers de ce produit-là. On voit qu'il a beaucoup de succès parce qu'effectivement, on fait une pâte de fruits, plus de 50% de fruits, avec cette espèce de trompe-l'œil qui fait qu'on a l'impression de manger le fruit. Et certains, d'ailleurs, clients pensaient que c'était un fruit confit tellement qu'il ressemblait à la clémentine, par exemple.
3: Donc, vous l'avez compris, dans l'atelier du Père Marron, on fait vraiment tout artisanalement et le plus souvent possible, donc en circuit court.
4: On essaye vraiment toujours d'être extrêmement local. Après, il s'avère qu'on est dans une région très limitrophe avec la Drôme et l'Isère. Donc, des fois, il est plus local d'aller en Drôme et l'Isère que dans le sud de l'Ardèche, par exemple. On travaille avec une bonne vingtaine de producteurs et aussi des cueilleurs. Les cueilleurs, c'est quand vous voulez, où vous voulez, il n'y a aucun problème. On est vraiment à la recherche de ce savoir-faire. Donc, on le fait pour la mûre sauvage et le cynorhodon. On a la chance d'être dans une région où il y en a plein. Il n'y a pas de mal à les trouver. Par contre, un peu plus de mal à les cueillir.
3: Donc, l'appel est lancé. Si ça vous intéresse, rapprochez-vous de Noémie et de l'atelier du Père Marron à Roiffieux. Vous retrouvez leurs confitures et pâtes de fruits dans certaines épiceries fines, chez certains restaurateurs également, notamment les maisons Marcon, ou directement ici à l'atelier boutique à Roiffieux, où Noémie se fera un grand plaisir de vous faire déguster ses douceurs.
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1: Marion Jude, joueuse professionnelle de billard.
2: Les Limousins sont formidables. Stéphane Pigateau.
1: À l'âge de 10 ans, il y a une école de billard qui s'est montée et au début, il n'y avait que mon frère qui s'était inscrit. Puis un samedi matin, je devais aller faire des courses avec mon père. Et puis l'entraîneur Clément Goudin, donc, qui est toujours mon entraîneur aujourd'hui, m'a proposé de rester plutôt que d'aller faire des courses. Je vais rester jouer au billard. Puis en fait, ça m'a tout de suite plu.
3: Quand les copains font du football, ou les copines font du football, ou du rugby, ou que sais-je, la natation ou quoi, comment ils prenaient ça quand vous leur disiez bah, « moi, je fais du billard
1: bah, » Sûrement un peu comme vous, c'est... c'est pas commun, c'est assez original. Bon, après, à ce moment-là, j'en faisais vraiment une fois par semaine ou deux. J'ai fait beaucoup de natation à côté, j'ai fait de la course de natation. Tout ça avait quand même un petit peu plus de place à ce moment-là.
3: Et à partir de quel moment, alors, vous êtes dit « ça va être mon sport et je vais rentrer un peu plus fort dedans »
1: C'est quand j'ai commencé à faire des compétitions, puis en fait, je me suis assez vite bien débrouillée. J'ai commencé à monter les échelons, entre guillemets. J'ai fait les compétitions régionales que j'ai gagnées, j'ai fait compétition nationale que j'ai gagnée. Donc j'ai été prise en équipe de France, donc championnat d'Europe, championnat du monde. Ça vient naturellement en fait.
3: Vous êtes aujourd'hui professionnelle de billard, ce qui est assez rare hein, d'ailleurs. Vous êtes la seule.
1: C'est ça, exactement. En France. La seule en France.
3: Quand a été ce point de basculement où vous vous êtes dit bah, je pourrais en faire mon métier?
1: J'ai fini mes études en août 2024. Et puis en janvier 2025, j'ai été appelée par la Fédération Française de Billard pour faire une grosse compétition de Heiball, donc qui est une nouvelle discipline qu'on appelle le billard chinois aussi. Et puis là-bas, donc, quand je suis arrivée, j'ai rencontré plein de nouvelles personnes qui vivent du billard. Et en fait, là, y a plein de filles qui sont des joueuses professionnelles en fait. J'ai pas de travail à l'heure actuelle, je viens de finir mes études. Est-ce que c'est pas finalement le moment pour prendre le virage? J'ai rien à perdre en fait.
3: Vous êtes donc l'unique professionnelle de billard féminine en France. Quand vous l'apprenez, quand vous le savez, qu'est-ce qui s'est passé dans votre tête à ce moment-là?
1: Déjà, c'est une fierté parce que, en fait, on est la première à le faire. Donc, je me dis que j'ouvre peut-être la porte à quelque chose pour de futures joueuses. Après, il y a une forme de pression aussi qui se crée parce que donc, le billard, qui jusqu'ici était un plaisir, un loisir, même si j'avais de très bons résultats, ça n'avait pas changé ma vie jusqu'ici. Et là, maintenant, mes résultats vont probablement avoir un impact sur ma vie. Ça met un petit peu de pression.
3: Dès toute petite, ça a été quasiment comme une évidence. Donc, il n'y a jamais eu vraiment la question à se poser. Maintenant, la question du futur. Dans 10 ans, comment Marion Jude se voit?
1: Ouais, y a deux scénarios possibles. Hein. Soit ça marche pas, et dans ce cas-là, je reviendrai à une vie plus classique. Après, sinon, il y a un monde où, effectivement, dans 10 ans, ça fonctionne toujours super bien. Je pourrais toujours être là, à voyager à travers le monde, faire les compétitions qui me plaisent, et puis donner un petit peu cette vie de rêve. Hein.
3: De toute façon, quoi qu'il arrive dans votre vie, je suppose que vous poserez jamais la canne.
1: Non, je pense pas. Il faudrait vraiment un événement majeur pour que je puisse poser avec une bière. Mais je pense pas que ça arrive tout de suite.
3: Vous êtes heureuse aujourd'hui?
1: Très heureuse.
3: Vous changeriez pas?
1: Je suis contente d'avoir pris cette décision d'être partie en Chine. Je suis vraiment contente d'avoir pris ce virage maintenant et puis je regretterai pas de ne pas l'avoir fait.
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4: Aujourd'hui, je vous amène à Montgivray et devant moi, il y a un château. Mais ce château, c'est aussi la mairie de Montgivray. Mais cette mairie, avant, c'était autre chose. À qui appartenait ce château? Vous allez le savoir tout de suite.
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4: Pour vous présenter cette magnifique mairie de Montgivray, je suis avec Annick Dussault, attachée de conservation au patrimoine du pays de George Sand. Bonjour Annick.
7: Bonjour.
4: Alors là, on est devant un très beau bâtiment.
7: Oui, là, c'est vraiment un château. Bon, un château qui a été très remanié au 19e siècle, donc avec cette entrée de tourelles, là, qui marque bien la porte. C'était une seigneurie avec un château fort, bon, qui a eu plein de péripéties, puisqu'il a fini par brûler pendant la guerre de Cent Ans, en 1360. Mais tel qu'on le voit là, évidemment, il a été complètement remanié au 19e, parce qu'à ce moment-là, dans les années 1840, c'est le demi-frère de George Sand, Hippolyte Chatiron, qui rachète ce château pour y installer sa famille. Donc, il était tout près de Nohant. Et puis, un peu plus tard, c'est même la fille de George Sand, Solange, en 1875, qui décide de s'installer, elle aussi, qui souhaite un peu se rapprocher de sa mère et de Nohant, même si ça ne plaisait pas forcément beaucoup à George Sand. Mais bon, elle s'installe dans ce château. Et c'est elle qui fait faire aussi des travaux au fameux architecte d'Auvergne, hein, qui refait notamment toute l'entrée. Voilà, mais c'était la mode de l'époque.
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4: Comment est-ce que ce château s'est devenu la mairie ?
7: En fait, en 1956, le château est à vendre et c'est la commune qui s'en porte acquéreur et qui décide d'y installer sa mairie et qui a fait encore des travaux tout récemment.
4: Est-ce qu'on peut dire que c'est l'une des plus belles mairies ?
7: Ah, ça, c'est quand même certainement parmi les plus belles de l'Indre, hein, certainement.
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6: À votre avis, que trouve-t-on entre le Braz et le Birn ? Eh bien, je vais vous le dire dans quelques instants.
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6: Avant cela, je vais vous apprendre un mot qui pourra vous aider au quotidien. Ce mot, c'est Guntel. Ar Guntel. C'est un objet que tous les habitants de la campagne gardent dans la poche pour bricoler ou se balader. Objet qui sert à chaque repas pour couper la viande ou pousser les légumes. Facile, vous avez reconnu, c'est le couteau. Ar Guntel. Le couteau, le pluriel, c'est Guntili. Donc, Guntel. Ur Guntel, car le couteau est féminin en breton, et ensuite Guntili au pluriel. Et une expression qui va avec, Stankai Guntel Erlen, ça veut dire coincer son couteau dans le talus. C'est l'expression qui signifie faire banqueroute. Stankai Guntel Erlen, coincer son couteau dans le talus. Donc, Guntel, Ar Guntel et Guntili à retenir pour cette première partie.
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6: Et j'en viens à l'interrogation du départ. Bon, le nom de famille, Le Braz, c'est connu, c'est Le Grand. Pas besoin de chercher bien loin l'origine de ce nom de famille. À l'inverse des Le Braz, nous trouvons le Bihan. Bihan, alors Bihan, là encore, c'est une question de perspective. Mais bon, c'est un petit, on sait d'où ça vient. Mais un Le Braz ramassera plus facilement les pommes dans l'arbre qu'un Le Bihan. Mais du coup, si vous n'êtes pas concerné par ces noms de famille, eh bien j'ai pour vous un autre, c'est Crène, ou francisé en Le Crène aujourd'hui. Ben c'est le juste milieu, vous l'avez compris. Crène se dit encore aujourd'hui d'ailleurs des hommes ou des femmes qui sont de taille standard ou de taille moyenne. Heure breton de Crène, c'est la définition parfaite des celtisans du 19e pour qui un breton devait être de corpulence moyenne et surtout trapu. Unden Crène n'est donc ni Braz, ni Bihan. Et si vous portez ce nom de famille, eh ben vous avez l'une des explications quant à l'origine de votre patronyme. Voilà, c'est tout pour aujourd'hui. Ahematou de Viderio. Je vous dis à bientôt pour d'autres petites découvertes. Kendi Vezator.
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2: Des maths, la Bretagne, c'est l'heure de la bonne idée, 100% pur beurre. En Bretagne, on aime les artichauts. Et vous voyez à quoi ressemble la plante. On mange la tête, mais c'est vrai qu'on ne fait pas grand-chose avec les feuilles. Enfin, on ne faisait pas grand-chose avec les feuilles. Parce que des Bretons ont eu une super idée. Martina, cofondatrice d'une start-up spécialisée dans le textile naturel, s'est associée avec Jean-Yves, un agriculteur de Saint-Paul-de-Léon, pour récupérer les feuilles de ces artichauts et les transformer en teinture pour vêtements. Hop hop hop, je vous vois déjà un peu sceptique. Eh bien, oubliez toutes les idées reçues, car ça marche hyper bien. La palette de couleurs est très large, du jaune au vert principalement, avec plein de teintes possibles. Le procédé a été élaboré en lien avec des organismes experts en la matière, puis la teinte a été testée et approuvée par le très sérieux CTLOR, le centre d'essai textile Lorrain. Résistance au lavage, 100% garantie. Voilà comment Jean-Yves, le maraîcher, a déjà écoulé 2 tonnes de feuilles d'artichaut auprès de Martina, afin qu'elle puisse lancer une production à plus grande échelle et tenter de convaincre des marques d'utiliser sa teinture végétale à base d'artichaut. Pas que dans l'habillement d'ailleurs. Les débouchés peuvent être dans l'automobile, la literie, la déco. Bref, une bonne idée qui a clairement su toucher mon petit cœur d'artichaut. La bonne nouvelle du jour, Brest est entré dans le top 1000 des meilleures universités du monde et plus précisément dans la tranche de la 600 à 700e meilleure. Waouh, la classe! Allez, à demain pour une nouvelle bonne idée!
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3: Je rêvais d'avoir une maison à la campagne. Cette maison, c'est comme si j'y étais née. C'est ma maison de famille.
4: Ma maison s'appelle l'Ostao de la Mar.
5: C'est une maison un peu envoûtante.
6: Eh bien, vous voyez, des livres et 3 fenêtres qui me donnent le paysage du pays, comme si c'était 3 tableaux.
7: Ils ont vécu ici.
1: Thibaut Gaudry.
8: Ah, je m'appelle Nina Simone.
7: L'histoire de Nina Simone, c'est celle d'une petite fille amoureuse de Jean-Sébastien Bach qui rêvait de devenir la première pianiste concertiste noire américaine. Mais qui grandit dans l'Amérique profonde des années 30 et 40 où la ségrégation raciale est de mise.
8: J'ai commencé à étudier le classique à 5 ans.
3: Et vous avez continué, vous avez eu vos diplômes.
8: Et après, j'ai obtenu le doctorat de musique de Amherst University.
7: Élève studieuse, oreille absolue et jeune prodige, elle ne parvient pas à intégrer l'école de musique dont elle rêvait, brisant la carrière à laquelle elle aspirait. Et elle emportera le regret et la douleur toute sa vie.
8: I'm sorry that I didn't become the world's first black classic pianist. Oh yeah, I think I would have been happier. I'm not very happy now. Oh yeah.
7: Finalement, c'est par le jazz qu'elle connaît la gloire. Nina Simone devient aussi l'une des voix de la lutte pour les droits civiques des Noirs. Mais avec une sensibilité à fleur de peau, des douleurs de l'enfance qui ne sont jamais loin, sans compter des troubles bipolaires et des phases de dépression, elle finit par quitter les États-Unis, voyage beaucoup, et c'est naturellement en France qu'elle trouve refuge dans les années 80. Elle, la francophile, qui a connu le succès en reprenant « Ne me quitte pas » de Jacques Brel, et qui a choisi son nom de scène après avoir vu « Casque d'or » avec Simone Signoret.
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10: Pour Nina Simone, comme beaucoup d'artistes noirs de cette époque, la France est un pays très très important parce qu'on a cette image réelle, à l'époque, d'un pays ouvert. Par exemple, prendre un bus ou un métro à Paris, ben, on prend le métro et le bus avec les Blancs. On n'est pas dans des compartiments séparés. Et la France est une terre d'asile.
7: Elle vit 2 ans à Paris, enregistre quelques chansons et fait quelques concerts, puis en repart, avant de revenir une dizaine d'années plus tard. En 1992, elle s'installe à côté d'Aix-en-Provence, à Bouc-Bélair. C'est là qu'un après-midi de juillet 95, excédée par le bruit que font deux adolescents jouant autour de la piscine de la villa voisine, elle tire un coup de pistolet à grenaille et blesse légèrement l'un d'eux. Elle écopera de 8 mois de prison avec sursis et une obligation de soins. En 1998, elle déménage à quelques kilomètres, à Carry-le-Rouet, où elle s'éteint le 21 avril 2003. Lors de ses funérailles, à l'église de Carry, une sono joue « Ne me quitte pas ». Sa grande amie, la chanteuse Myriam Makeba, est là. Elton John a fait envoyer des roses jaunes, avec un petit mot « Tu étais la plus grande et je t'aime ». Sa fille, Lisa, prend la parole pour rappeler combien Nina aimait la France et demande de ne pas laisser son souvenir s'éteindre. Son souvenir et sa voix sont toujours là. Elle ne nous a jamais vraiment quittés.

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1: C'est le bar du village. Situé au bord de la route départementale 80 au cœur d'Herbalong, le bar chez Jeannot est l'établissement historique de la commune de Brande. Pasqua Sanguinetti a décidé de perpétuer la tradition familiale.
2: C'est mes grands-parents, Jeannot et Jean-Baptiste, c'est pour ça que le bar s'appelle chez Jeannot, qui ont repris le bar en 1971. Du coup, depuis ce jour-là, c'est que des membres de la famille qui ont travaillé dans ce bar. Et mon oncle travaillait dedans. Et moi, depuis, je sais plus, mais ça fait quelques années que je suis là en tant qu'employé, bien sûr. Et du coup, voilà, on perdure le commerce familial comme ça. On essaye d'améliorer les choses comme on peut.
1: Et la recette d'antan marche toujours.
2: Avant, on est resté un peu sur nos acquis, c'est vrai. Le bar a toujours marché comme ça, donc on ne veut pas trop changer l'ambiance bistrot du village, ambiance village. Juste moi, je vais essayer d'améliorer un peu l'hiver. L'été, on fait de la restauration rapide. Ça marche très bien, c'est sympa. Et l'hiver, je voudrais aussi faire à manger l'hiver. Faire des trucs tout simples, pas chers, pour les ouvriers de passage, pour les gens qui travaillent autour à la poste et tout ça. Donc on va essayer d'améliorer un peu comme ça.
1: Et les clients sont essentiellement originaires du village.
2: On a ouvert toute l'année, du 1er janvier au 31 décembre. On n'a pas un jour de fermeture. C'est parce que ça fait vivre le village, hein. C'est un peu du social aussi qu'on fait, hein. Parce que des fois l'hiver, il n'y a pas grand monde. Mais bon, c'est bien que si quelqu'un veut boire un café, sortir de chez lui, il sait que le bar est ouvert et qu'il va rencontrer des gens, discuter. Donc c'est un peu du social aussi qu'on fait. On a les gens de passage, les gens du Cap surtout, qui s'arrêtent pour faire deux courses au sport à côté. Donc du coup, ils s'arrêtent pour boire le café avant de rentrer chez eux. Après l'été, il y a pas mal de touristes. Mais oui, il y a beaucoup de gens de passage aussi du Cap. Je pense qu'il faut bien travailler l'été pour que l'hiver soit plus tranquille. Parce que l'hiver, forcément, il y a beaucoup moins de monde que l'été. Mais bon, ça va, on arrive quand même à vivre bien.
1: Attirer plus de gens de l'extérieur, proposer un service de restauration hors saison, tels sont les projets de Pasqua Sanguinetti pour le bar chez Jeannot à Herbalong.
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1: Pourquoi des choses avec Lucie Miossec. Bonjour Lucie.
2: Bonjour Julie.
1: Hey, Lucie, à Guérande, on peut voir le moulin du diable. Ça fait froid dans le dos.
2: Oui, c'est terrifiant. Le moulin du diable, qu'on appelle aussi moulin de Crémeur, est un monument célèbre de la presqu'île guérandaise. Laissez-moi vous conter son histoire. Cette légende raconte qu'un meunier voulait construire un moulin, mais qu'il était bien trop pauvre. Et qu'est-ce qu'on fait quand on veut construire un moulin et qu'on est trop fauché?
1: Eh ben, on pactise avec le diable, bien sûr.
2: Bah oui, c'est logique. Le meunier aurait donc rencontré le diable en personne, qui bien sûr, comme à son habitude, lui aurait proposé un pacte. « Je te construis ton moulin en une nuit si tu me donnes ton âme. » Ouais, pas de problème, c'est ce qu'aurait répondu le meunier. À quoi bon avoir une âme si on n'a pas de moulin hein ? Le diable se serait donc lancé dans la construction du moulin toute la nuit, pierre après pierre. Qu'est-ce qu'on ferait pas pour voler l'âme d'un meunier hein ?
1: Mais alors que le chantier était sur le point de s'achever,
2: le meunier, pas si bête, aurait posé une statuette de la Vierge à la place de la dernière pierre. Le diable n'avait donc pas pu finir le moulin et le pacte ne tenait plus. Et le diable serait donc parti la queue entre les pattes. Ou plutôt, d'après la légende, en hurlant « Tu m'as volé !» dans un tourbillon de feu, parce que c'est ce que fait le diable. Bien sûr, c'est une histoire qui finit bien, puisque le meunier conserve son âme et se retrouve en plus avec un super moulin tout neuf. Étant donné que le moulin daterait du 15e siècle, autant vous dire que plus personne n'est là pour nous dire si cette légende sur la construction du moulin est vraie ou non, même si on a notre petite idée. Quoi qu'il en soit, le moulin, lui, est toujours là. Il est inscrit au monument historique depuis 1901, quand même.
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3: La dernière fois que vous y êtes allé, je suis sûr que vous aviez un kawé fluo et un petit goûter dans un sac en plastique préparé par maman. Avec plus de 80 oiseaux de proie et 30 espèces différentes, et surtout un spectacle où le seul effet spécial, ah bah c'est la nature elle-même, aujourd'hui je teste pour vous la volerie des aigles. Nous sommes dans les ruines du château de Kilsheim, c'est juste sous le Haut-Königsbourg, et je grimpe les derniers mètres à pied vers la volerie, où je suis déjà accueilli par Eric Renaud, le directeur du site, et une équipe de soigneurs passionnés, et quelques cris que j'entends au loin, assez impressionnants, d'oiseaux qui ont l'air quand même assez gros. Et on commence par les coulisses, derrière la zone qui est accessible au public. Et Alexandre, qui est soigneur, est équipé d'un gant en cuir sur tout le bras, et surtout, il est d'un calme absolu. Et je crois que c'est nécessaire. Et autour de nous, plein d'oiseaux. Et chacun d'entre eux est identifié, suivi, observé quotidiennement. Et j'apprends d'ailleurs que les oiseaux ne sont jamais forcés à voler. Ah non, non, non. Ils participent volontairement grâce à un entraînement basé sur la confiance et le renforcement positif. On les encourage, puis on leur donne des petites gâteries pour les remercier quand même. Et c'est ainsi qu'Alexandre me propose évidemment de tenir le gant. Oui, alors pas pour sortir la tarte du four, hein, mais pour tenir, non pas un pigeon non plus, hein, mais bel et bien un aigle, oui, qui passe tranquillement du gant d'Alex et au mien, voilà. Battement d'aile XXL, je sens les plumes sur ma face. Ah oui, parce qu'il fait son petit point, hein, le petit bonhomme. Et heureusement que je suis accompagné, hein. Et étonnamment, je n'ai pas eu trop peur, parce que le regard de l'aigle est si perçant que j'étais quelque peu fasciné. Même si mon bras, lui, l'était un peu moins. La volerie des aigles, c'est la première volerie créée en France. C'était en 1968. Et à l'époque, elle avait été créée surtout pour changer l'image qu'on avait des rapaces qui ont été longtemps persécutés. Allez, hop, le spectacle commence. Je m'installe dans les gradins et je constate que pas de musique spectaculaire. Hein, juste une voix, des explications sur la vie et les comportements des rapaces. Et soudain, lointain dans le ciel au-dessus de nous, un vautour apparaît au-dessus des remparts, silence total. Et même les enfants arrêtent de parler, ça c'est pas mal. Le soigneur explique que certains oiseaux dépassent même les 2 mètres d'envergure. Et c'est grand 2 mètres, hein. Et il demande au public de rester bien immobile pour faire un passage encore plus près de nos têtes. Alors j'applique, je reste immobile, et sauf que ma tête, elle continue de regarder l'oiseau au-dessus de nous, un peu comme au tennis. Mauvais réflexe. Et je

0: par mon voisin qui me chuchote « Faut pas bouger !» Ah oui, en effet, hein, parce que plusieurs rapaces s'élancent, hein, chouette, aigle, pigargue, et on en prend plein les yeux. En tout cas, moi, j'ai retenu une chose, hein, c'est qu'ici, eh ben, c'est pas les humains qui regardent un show d'oiseaux, c'est plutôt l'inverse, hein, c'est les oiseaux qui nous observent en train d'essayer de rester calmes. Et ça, c'est tout un spectacle.
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2: Quand on passe le rideau, ça sent le pop-corn, il y a de la lumière qui clignote de partout. Et les gens, ils retombent en enfance et ils s'attendent vraiment pas à trouver ça dans une maison.
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4: Lui a troqué tout simplement des cartons de souvenirs pour un musée privé de 45 mètres carrés dédié à la piste étoilée. C'est Thomas Joly. Thomas, d'où vous vient cet amour pour la piste étoilée et pour le cirque ?
2: Alors que c'est une passion qui me suit depuis que j'ai à peu près 6 ans. Tout a commencé bêtement par une visite à des animaux dans un cirque qui passait à Mèche. Et c'est là que l'amour pour le cirque a commencé. Depuis de nombreuses années, je collectionne pas mal d'objets et de documents concernant le cirque. Et en fait, tous ces objets, ils étaient enfermés dans des cartons. Et donc, j'ai décidé de leur laisser la place qu'ils méritent et de les mettre en lumière et en valeur.
4: Mais alors, du coup, comment on organise sa maison ? Parce que j'imagine que plein d'objets, il faut donner des sortes de fonctionnalités, trouver la bonne place. J'imagine que ça se met pas en place du jour au lendemain, Thomas Joly.
2: Non, pas du tout. En fait, quand on a construit notre maison, on a tout aménagé le dessus du garage. Donc, on a rehaussé le dessus du garage. Et ça m'a permis de récupérer une pièce de 45 mètres carrés qui est aménagée du sol au plafond, 100% cirque.
4: Le Thomas Joly qui était en train de mettre en place, en tout cas, ce cirque à la maison, de mettre en place ces objets, c'était quoi ? C'était Thomas Joly adulte ou c'était l'enfant qui a eu ce choc psychologique qui a mis en place tout ça ?
2: On va dire un peu les deux. On va dire le Thomas petit parce que j'ai retrouvé beaucoup de choses que je gardais depuis tout petit. Et le Thomas adulte qui a pris soin de tout bien exposer, de tout mettre en lumière, de tout dépoussiérer, de tout mettre en place pour que ça soit vraiment un vrai musée privé.
4: Est-ce que il y a une pièce, quelque chose en particulier dont vous êtes le plus fier, ou alors peut-être une pièce, un objet que vous aimeriez ou rêveriez d'avoir chez vous?
2: En pièce que j'ai récupérée récemment chez un monsieur qui liquidait son musée. J'ai récupéré une très vieille affiche du cirque Pinder qui date de 1930. Donc il y a une affiche en papier journal écrit avec de l'encre très bien écrit, qui est vraiment jolie. Et en plus récent, j'ai récupéré deux blasons en métal, pareil du cirque Pinder, qui étaient édités en très peu d'exemplaires. Et il en reste très peu dans toute l'Europe en état exceptionnel comme je les ai aujourd'hui.
4: Quand des amis, des proches à vous poussent ou ont poussé pour la première fois la porte de ce bel endroit, ça a été quoi les réactions ?
2: Les gens, ils disent que je suis fou. Quand en fait vous rentrez par la porte et il y a un petit sas avec des rideaux en velours, vraiment comme dans un cirque, on a vraiment l'impression de rentrer dans un cirque. Et quand on passe le rideau, ça sent le pop-corn, il y a de la lumière qui clignote de partout. Et les gens, ils retombent en enfance et ils s'attendent vraiment pas à trouver ça dans une maison.
4: À vous, Jocourt. Thomas Joly a réalisé son rêve d'enfant en transformant une partie de sa maison en un véritable musée du cirque. Une immersion sensorielle unique entre des rideaux de velours, de pop-corn. 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
1: Vous avez sûrement entendu parler du lycée professionnel qui porte le nom de l'écrivaine Delphine Gay. Mais ces grands bâtiments, c'était quoi avant?
2: Je n'en sais rien, c'est un mystère. Je vous souhaite bonne chance dans votre quête.
3: José Soulier, c'était une manufacture de porcelaine qui à la fin s'est appelée Palace et qui était rattachée à la porcelaine de Limoges. Je pense que c'est dans les années 50 qu'elle a dû arrêter. Mais elle s'est appelée avant Michelot Frères, qui faisait partie de Limoges dans les années 25. Et d'après ce que je sais, la porcelaine Michelot Frères aurait fait la vaisselle du Normandie.
1: José, qu'est-ce que vous tenez dans les mains?
3: Une boîte en porcelaine de Bourganeuf, signé Palace. C'est un bleu avec un décor de fleurs et rehaussé à l'or tout autour. Quand on vide les maisons des gens du coin, on trouve des petites chaises, du petit mobilier pour les enfants que les gens s'amusaient à faire pour ramener chez eux, ce qu'on appelle dans un certain terme de la perruque.
4: Emma Loévan, en seconde à SSP, assistant et assistance à la personne.
1: Est-ce que c'est plutôt neuf à l'intérieur, les bâtiments?
4: La salle de Madame Denis, elle est neuve, mais sinon les autres salles, elles sont pas vraiment en bon état. Là.
2: Hélène, à l'époque, 79-80. Donc ça date, hein. Moi j'étais en première, je préparais le bac de français cette année. Enfin en gros, j'essayais de rattraper ma scolarité. Le lycée-collège Picard-Ledoux, lui, il est très ancien. Delphine Gay, c'est très récent.
3: En montant le chemin à la rue des écoles, là, on va tomber sur ce petit chemin qui est caché entre deux maisons. Donc là où il y a un marqué interdit de stationner, vous prenez ce petit chemin. Normalement, toute cette partie-là, un des moules, et vous êtes derrière le lycée Delphine Gay.
1: Qu'est-ce qu'on voit là à nos pieds?
3: Un morceau de moule de la porcelaine, incrusté dans le chemin. Je pense que quand ils ont vidé tout ce qu'il y avait là, à cette époque-là, il n'y avait pas de déchetterie, donc on ne se posait pas de questions. On mettait ça en bas et ça remblayait le chemin. Le passé est sous nos pieds.
1: Si vous trouvez des moules de porcelaine aux alentours du lycée Delphine Gay, notamment dans le petit chemin qui est juste derrière, c'est le passé qui parle sous vos pieds.
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5: Ils sont jeunes et ont un avis sur tout. 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Annick Bonhomme.
6: Pourquoi appelle-t-on l'eau l'or bleu?
7: En fait, l'eau, ça donne de l'énergie, ça peut donner aussi des bonnes vies aux animaux et ça peut donner des bons trucs à l'environnement. Ça sert à la vie de contenir de l'oxygène et sans l'eau, en fait, à la Terre, ça fait une grosse boule de désert.
8: Bah, pour moi, on appelle l'eau l'or bleu parce que bah, l'eau, c'est précieux. Prends par exemple le pays, l'Afrique, au Sahara. Bah, l'eau là-bas, c'est comme de l'or. Si t'en as, c'est magique. Parce que là-bas, ils ont pas beaucoup d'eau. Mais oui, l'eau, c'est précieux. Et c'est aussi important parce que quand il y a des réchauffements climatiques, il n'y a plus beaucoup d'eau.
9: C'est grâce à ça qu'on vit aujourd'hui, parce que si on ne boit pas, si on ne s'hydrate pas 3 jours, bah, on sera déjà mort. C'est vraiment précieux l'eau, il faut qu'on en ait à l'infini.
7: Vous avez vu les usines comme Christine, tout ça? En fait, eux, ils gaspillent l'eau. Ils fabriquent de l'eau qui se périme, donc ça se fait pas.
10: Et aussi, l'eau, c'est censé pas d'être périmé, parce que l'eau, dès qu'il y avait personne dans ce monde, il y avait déjà l'eau. Et cristalline, maintenant, c'est comme si leur but, c'était de construire de l'eau et après, de mettre des dates pour la périmation.
8: En fait, non, les usines cristallines, c'est en fait, ils récupèrent, je pense, de l'eau de mer et après, ils la filtrent, ils enlèvent le sel pour pouvoir en faire de l'eau minérale. De l'eau de source un peu pour boire.
6: Et alors chez vous, vous prenez l'eau du robinet ou vous avez des bouteilles d'eau?
9: Moi je pense que je bois plus au robinet parce que en fait on a 3 bouteilles et après on remplit à l'infini.
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2: Arnaud Fromage, bonjour, bonjour.
3: Bonjour, bonjour.
2: Oh, ça fait beaucoup de bonjour, dites-moi. Bon Arnaud, aujourd'hui, quand le général de Gaulle vient en Franche-Comté?
3: Eh bien, il se passe toujours quelque chose. D'autant qu'il y est venu plusieurs fois dans la région, trois fois déjà à l'automne 1944, pour préparer la libération de Belfort, lors d'une réunion secrète avec le général Delattre de Tassigny et Churchill au château de Montalembert, à Mèche, après la libération. Ensuite, quand de Gaulle est venu saluer les villes libérées, Besançon, Morteau, Grandcombe, Châteleux, mais ce n'est pas la dernière fois que de Gaulle va venir dans la région. En 1959, sur la route qui le mène en Alsace, il en profite pour aller faire quelques petites pauses dans le territoire de Belfort. À chaque fois, le grand homme descend de sa déesse noire et passe quelques minutes à discuter avec les habitants, stupéfaits de voir le général en vrai dans leur commune. À Ropes, Saint-Germain, Felon, La Chapelle sous Rougemont, La Rivière, Fontaine, Foussemagne et à Angeau. Angeau, 206 habitants, où de Gaulle est accueilli par la foule dans l'unique rue ornée de drapeaux et de bandeaux bleu, blanc, rouge. Anecdote amusante, le village d'ailleurs, qui ne possédait pas autant de décorations, est allé les piquer chez les voisins de Del.
2: Ah, bon, mais Arnaud, la grande tournée de Gaulle en Franche-Comté, c'était en 1962.
3: Oui, la tournée des Grands-Ducs même. Le 14 juin, il atterrit à la base aérienne militaire de Luxeuil, avant de se rendre à Vesoul, puis de filer vers Dole, à bord cette fois d'une Simca présidentielle. Ensuite, direction Arbois, puis Poligny, Lons-le-Saunier, où à chaque fois, il est accueilli en héros. Le lendemain, il continue sa tournée par le Haut-Jura, Saint-Claude, Morée, Morbier, Saint-Laurent, Grandvaux, Cise, un petit quart d'heure à Champagnole, et ensuite direction Équevillon, Onglières, Plénise et Sanzeau, avant de remonter dans le Doubs, un discours à Pontarlier, à Besançon. Bref, le marathon présidentiel se termine le 17 juin dans le territoire de Belfort.
2: Et bah dis donc, et pendant toute la durée de ce périple, il a eu un problème majeur.
3: Oui, pendant ces 4 jours en Franche-Comté, le général de Gaulle ne s'est pas contenté de prononcer des discours et de serrer des louches. Non, il a bien fallu qu'il dorme aussi. Or, Charles de Gaulle est grand, très grand même, 1m96 au garrot, donc les préfectures vont galérer à chacune de ces étapes pour lui trouver un paddock à ses dimensions. D'ailleurs, l'Élysée a fait réaliser en avance des lits sur mesure. Alors, pour la première nuit de sa visite à Vesoul, l'on apporte donc à la préfecture le lit spécial du général. Sauf que l'année 1962 est très tendue. C'est la fin de la guerre d'Algérie, une partie des accords d'Évian est d'ailleurs négociée en secret au Fort des Rousses pendant ce voyage présidentiel. De Gaulle a échappé de peu à l'attentat du Petit Clamart, alors son service de sécurité est sur les dents. Ainsi, il lui déconseille de dormir à Vesoul même et préfère l'envoyer à la base aérienne de Saint-Sauveur, jugée plus sûre. Mais si les hommes et les véhicules ont pu faire le transfert, le lit, lui, eh bien, il est resté à Vesoul, dans les appartements du préfet. Et il y est toujours, d'ailleurs, parce que l'Élysée ne l'a jamais réclamé. Alors, l'histoire ne dit pas si De Gaulle a bien dormi ce soir-là, mais en tout cas, c'était pas dans un lit à sa taille.
2: Non, c'est certain, ça. Merci beaucoup, Arnaud Fromage, et puis à demain.
3: À demain.

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1: Salut, Brésil.
2: Qui êtes-vous? Qu'est-ce que vous faites ici et à qui ai-je l'honneur?
1: Je m'appelle Jérémy Thierry.
3: C'est quoi ces prénoms? Qui s'appelle comme ça?
4: C'est Jérémy.
5: Tu as quel âge, mon grand?
1: J'ai 34 ans et je suis chocolatier glacier.
2: Bah, c'est super, c'est ce que tu voulais. Tiens, je t'ai amené un peu de glace, mûre pistache.
1: Et je suis dans les petits bonheurs.
6: On va se régaler.
7: Il va manger.
4: Et elle est où ta maison?
1: Je suis de la forêt Fouesnant, je vis à la forêt Fouesnant, j'ai grandi à la forêt Fouesnant, j'étais à l'école à la forêt Fouesnant.
8: C'est bon, on a compris.
1: Et si j'avais à la caractériser, c'est la mer forcément. C'est une commune du littoral avec un des plus gros ports de...
2: De quoi ?
1: Plus gros ports de plaisance de la région.
2: Ah ouais ?
1: Donc on y passe beaucoup de temps.
9: Et le temps, c'est de l'argent aussi.
1: Il y a beaucoup de boulot aussi à la forêt Fouesnant, donc on n'a pas trop le temps d'en profiter, mais il y a les Glélans. L'archipel des Glélans. On y passe souvent des vacances, des week-ends, des soirées, histoire de décompresser après des journées compliquées au boulot. On a de la chance d'avoir un petit paradis comme ça à 30 minutes de navigation de la côte.
4: C'est un endroit magnifique.
2: Allez, viens, on va se balader.
1: Mon coin préféré quand je me balade, c'est le lac de Guerre-les-Dents. Il y a plein de petites balades sympas à faire au départ de Guerre, où il y a une station nautique, une base nautique avec de quoi faire du pédalo.
10: En pédalo, mais c'est que c'est pas tellement la saison pour faire du pédalo.
1: Il y a une petite plage de sable blanc, voilà, il y a des restos, des bars, je trouve ça sympa, ça nous évade un peu. D'autant plus quand il est vidé, ça n'arrive pas souvent, mais on peut découvrir ce paysage lunaire et puis les maisons qui ont été ensevelies par les eaux. Qui sont découvertes.
4: Ça se passe sur la Lune, tout ça?
1: Quand tu marches dessus, ça, le sol est souple, ça, et puis ça fait des grands cratères comme si on était sur la Lune, quoi.
4: Tu veux voir mon coucher de soleil?
2: Non, sans blague, c'est pas la peine.
11: Ce matin, exercice d'expression orale.
1: L'expression bretonne que j'utilise et quand j'ai été martelé, mon grand-père le disait souvent, non dégueu.
12: Mais du rythme, du mouvement, mais t'es si bon paillou, dans ta gueule.
1: Non dégueu.
13: Pas un gueu, j'en prie, Jean-Pierre aussi est un gueu, ça l'empêche pas d'être un mari sympa.
12: Lui, un gueu, oh, quoi.
1: Et en général, quand il disait ça, fallait courir. Allez, salut.
12: Allez, bonne santé, les gueux.
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14: J'ai testé pour vous la seule animation payante du Futuroscope, les yeux grands fermés.
15: Alors pour tous les gens qui sont sur le bateau, à savoir la zone qui tangue un peu, on va pouvoir se laisser sur sa gauche et trouver un banc. Si vous trouvez ce banc, vous pouvez vous asseoir dedans. Si vous ne trouvez pas de banc, n'essayez pas de vous asseoir, ça serait dommage de finir les fesses à l'eau.
14: Bonjour Mohamed.
16: Bonjour.
14: Vous êtes non-voyant. Qu'est-ce que les yeux grands fermés?
16: C'est un parcours sensoriel dans le noir absolu, accompagné par une personne qui est non-voyante.
14: C'est accessible à partir de quel âge? Est-ce qu'il y a des précautions quand même ou conseils à prendre avant?
16: Il y a quelques préconisations puisque vous êtes dans le parcours forcément vulnérable et du coup en amont on essaie d'expliquer un petit peu, de teaser les visiteurs sur ce qui va se passer sans trop en dire et on déconseille généralement aux enfants de moins de 6 ans et aux personnes claustrophobes ou ayant des troubles de l'équilibre.
14: Comment se passe ce voyage dans le noir total bien sûr?
16: On est en file indienne, on tient les épaules du voisin de devant, on crée un groupe qui reste uni, donc on voyage à travers trois univers en tenant la personne qui est devant.
15: On va pouvoir lâcher les épaules de la personne devant soi, faire un quart de tour sur sa gauche pour être face à ma voix, et ensuite un petit pas en arrière pour être contre le mur derrière vous.
14: Les univers, ils sont bien totalement différents, on est bien d'accord?
16: C'est ça. On est dans Zanzibar, plutôt la nature, le côté un peu calme. Alors là, évidemment, on appelle à l'éveil des sens avec l'ouïe, l'odorat et le toucher, avec beaucoup de plus de 100 sollicitations tactiles. Et ensuite, on arrive en ville, à Tokyo.
15: Faites attention aux voitures, ne vous faites pas écraser.
14: Depuis 20 ans et avec 2 millions de visiteurs solidaires, c'est pour la bonne cause bien sûr, la participation financière demandée à l'entrée est intégralement reversée à l'association Les Yeux Grands Fermés. À quoi sert justement cette contribution?
16: Alors nous, on a de cesse d'essayer de sensibiliser les visiteurs, mais en lame de fond, l'idée c'est quand même de pouvoir avoir des actions dans le domaine public et notamment via le fonds Aliénor d'Aquitaine et la recherche médicale pour la DMLA entre autres, qui touche bon nombre de personnes âgées en France et l'idée c'est aussi de pouvoir accompagner via les fonds récoltés ici des chèques qu'on remet annuellement, donc plus de 50% de ce qu'on récupère est reversé à diverses causes. Alors la recherche via le Fonds Aliénor d'Aquitaine, on a fait un chèque le 9 octobre dernier de 10 000 euros au Fonds Aliénor d'Aquitaine. On essaie aussi d'accompagner via le sport, parce qu'on sait que ça a une valeur importante pour sortir de chez soi, pour pouvoir avoir une vie sociale. Et du coup, en 86, donc le showdown, je sais pas si ça vous parle, c'est un sport adapté aux personnes non-voyantes. On a un club à Poitiers, donc on les accompagne, le CCFoot notamment. Donc toutes ces actions, en fait, elles sont un petit peu variées, mais elles restent tout de même dans le domaine de ce qu'on connaît nous, à savoir la non-voyance.
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5: Ma tata, elle est petite. Quand elle a un truc qui est haut, elle n'arrive pas à l'attraper.
7: Vous préférez être grand ou petit ?
5: Moi, j'ai envie d'avoir 15 ans comme ma cousine Olivia qui a un appareil dentaire. Parce que j'ai envie d'être grande comme elle et j'ai envie de sortir avec mes copines quand il fait beau. Ma mère, elle est très grande. Mais elle y arrive quand même à rentrer. Elle n'est pas obligée de baisser la tête. Mon papa, elle est grand, mais a des grands doigts. Elle ne peut pas lâcher les chouchous de ma petite sœur Lisa.
7: T'as envie d'être grande ou de petite ?
5: Comme ma maman. Ma maman, elle est moyenne. J'ai envie d'être pas trop petite, mais pas trop grande. Ma tata, ouais. Elle est petite. Et du coup, quand elle a un truc qui est haut, elle n'arrive pas à l'attraper. Et mon père, il est plus petit que ma mère. Je préfère être grande, mais être petite, c'est aussi bien parce que, enfin, on peut passer partout, c'est un peu plus pratique, c'est tout ça. Juste être un peu plus grand, mais pas beaucoup. Je rêve que je sors avec mes copines, que j'ai 15 ans et que j'ai mon portable.
7: Donc, en fait, quand on est grande, on a...
5: un portable, et mon père, il m'avait donné son portable qu'il avait cassé quand il était grand. J'ai envie d'avoir un portable parce que, comme ça, je pourrais appeler mes copines, je pourrais envoyer des messages et je pourrais envoyer des photos. Moi, en fait, j'ai envie d'avoir un portable pour faire des jeux, pour faire plein de choses. Ben, moi, j'ai un téléphone rose, mais il est pour enfants. Il y a des jeux, des vidéos, de la musique... pour envoyer des messages, on peut envoyer des photos et je peux jouer à mes jeux. Et même, j'ai envie d'avoir un portable pour de vrai, comme ma mère, vu que ma mère, elle a un jeu de Disney et un jeu pour construire des manèges. Moi, j'ai trop envie d'en avoir un.
7: Pour faire quoi ?
5: Je sais pas.
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1: Cette petite dame qui est sur une petite voiturette rigolote, qu'est-ce que c'est ?
2: C'est une machine pour laver le sol.
1: Ah, sympa.
2: C'est sympa, c'est sympa. Et on se fatigue pas.
1: C'est difficile à conduire ?
2: Pas du tout.
1: Pas du tout. Essayer ?
2: Je n'ai pas le droit de vous faire essayer ma machine. Il vous arrive quelque chose, je suis en tort.
1: Ah oui, je comprends. En même temps, je risque pas grand-chose quand même.
2: Si elle s'en va, elle s'en va, la machine.
1: C'est vrai ?
2: Ah oui, oui, oui. Alors, regardez, j'ai le pied sur le frein.
1: On roule un peu toutes les deux ensemble ?
2: Allez.
1: C'est maniable ?
3: Ah oui, très maniable.
2: Vous voyez, si je lâche, la machine, elle s'en va. Vous voyez ?
1: Toute seule.
2: Hop.
1: Allez pas vous faire le tram.
2: Non, non. Et là, vous avez les brosses, le suceur, le klaxon.
1: Ouais, avec ça,
2: On m'entend
1: pas faire
2: bien.
1: Peur à personne.
2: Voilà.
1: Ah ben voilà, elle est en rade.
2: Non, non, j'avais laissé le frein. J'avais laissé le frein. Et ça fait 36 ans que je suis dans le centre jaune. Bientôt la retraite.
1: Dit-elle avec un grand sourire.
2: Ah ouais, ouais, ouais, j'en ai marre là. Là, je commence à en avoir marre.
1: Vous avez dû en voir, vous, hein, en 36 ans dans le centre jaune.
2: Oh que oui, j'en ai vu des directeurs, j'en ai vu des gardiens, j'en ai vu du monde. J'ai fait des connaissances. Comme je fais avec vous, on discute. Mais le monde a énormément changé. Hein. Beaucoup, beaucoup, beaucoup. Il n'y a plus personne, c'est mort. C'est mort, c'est mort, c'est mort. La preuve, regardez la place. Il n'y a personne. Hein.
1: Ah bah c'est vrai qu'en même temps, c'est fermé, là, à cette heure-ci.
2: Oui, ça ouvre à 10h.
1: C'est peut-être pour ça qu'il y a
2: personne. Mais même.
1: Et les gens, ils vous arrêtent un peu pour discuter, ça arrive ?
2: Ça arrive, on me félicite sur le travail. J'ai eu des cadeaux par des gens qui passaient.
1: C'est pas vrai.
2: Ah oui, on m'a offert du parfum, on m'a offert une plante. Ah oui.
1: Mais ça, c'était des amoureux discrets,
2: non,
1: hein,
2: non, des
1: amoureux
2: transités. Des dames. Mais c'était génial. Et là, maintenant...
1: Geneviève, je vous remercie beaucoup pour cette petite conversation sympathique. Je vous laisse avec votre engin, il n'a pas de prénom ?
2: Non, il n'a pas de prénom.
1: Un petit coup de klaxon et on se quitte, toutes
2: Allez.
1: Les deux ? Ah oui, c'est vrai qu'on n'entend presque pas.
2: Au plaisir.
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4: Wikizef, petit guide à l'usage des étrangers du sud du péage d'Arras en vacances dans notre belle région.
5: Je ne vais pas vous apprendre que la vie est injuste. Ne vous inquiétez pas, je vais bien, mais force est de constater que la vie est injuste. Prenez par exemple la silhouette des gens. Il y en a de toutes sortes, des petits, des grands, des roux, des blonds, des crépus, courts, longs, carrés, minces, gros ou ronds. Viens avec nous chez les barbapapas. Mais pour certains, la vie est plus dure que d'autres. L'exemple le plus frappant que la vie est injuste, c'est quand ma grand-mère disait en parlant d'une de mes matantes qui essayait à toute fin de maigrir, mais sans succès, quel malheur. Elle peut faire ce qu'elle veut, mais chez elle, tout fait penche. Ne paniquez pas, Wikizef est là pour vous aider. Tout fait penche. Rassurez-vous, il n'y a rien qui penche et qui va peut-être caire. Non. Tout fait penche.
4: Traduction.
5: Tout fait ventre. Ventre, une panse, un penche. Pour illustrer ce que c'est qu'un penche, il suffirait que je me mette de profil. Et vous verrez que là, il n'y a pas que pour ma tante que tout fait penche.
4: Définition.
5: Tout lui fait penche, tout lui profite. C'est le malheur des bons vivants. Quel rapport avec la justice de la vie ? Bah, y en a des. Ils peuvent manger ce qu'ils veulent, et ben ils grossissent pas. Je n'ai même vu manger des tartes aux choux qu'à longueur de journée, elles et Thomas, elles pouvaient passer derrière une affiche à la décollée du mur. Et d'autres, ils regardent la vitrine du pâtissier, ils prennent un kilo. Alors, je vous dis pas si on en mange. Le pire, c'est que dans mes prises de sang, les triglycérides, impeccable, c'est le seul truc qui est pas en gras. Alors, je sais pas ce que je range là-dedans, moi. Mais ce qu'il y a de plus sûr, c'est qu'il y a plein de trucs. Un penche, c'est un logement social. C'est en ça que la vie est injuste. Et en même temps, peut y avoir une sorte de résignation. À la question, t'aurais pas un peu grossi ? C'est mieux de répondre, qu'est-ce que tu veux ? Chez Mie, tout fait penche, que de se vexer.
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6: L'auteur du livre que je vous présente aujourd'hui dans Toujours à la page les a tous interrogés. Ce père de famille qui, après avoir tué femme et enfant, s'inquiète du sort de sa chienne. Ce japonais cannibale interpellé au bois de Boulogne ou encore ce membre de la Société de protection des oiseaux soupçonné d'être un tueur en série. Jacques Poinaz fut commissaire de police, chef adjoint de la brigade criminelle de la police judiciaire de Paris, également chef de l'unité de coordination de lutte antiterroriste. Cet Ardéchois de naissance témoigne témoigne de sa carrière dans « Le temps des aveux, le réfrigérateur du japonais cannibale et autres récits de la brigade criminelle », un livre paru chez Mareuil Édition. Le retour sur 13 des enquêtes les plus marquantes de sa carrière, avec en ligne de mire, à une époque où l'ADN n'était pas encore la reine des preuves, l'obtention des sacro-saints aveux. Des aveux qui viennent ou non, et qui dissimule parfois une partie de la réalité, qui laisse aussi souvent l'enquêteur avec un sentiment de frustration. Jacques Poinas.
7: Oui, de la frustration, parce que les aveux ne sont pas toujours totalement sincères, ou complets, ou indiscutables. Il y a souvent une fragilité de l'aveu, puisque lorsqu'on a des aveux, on se projette déjà dans le procès et la preuve devant les assises pour les homicides. Mais c'est l'histoire, c'est aussi ce basculement de la personne qui avoue, et souvent, même si le policier avant tout est content d'avoir résolu une affaire, parce qu'une affaire criminelle est toujours un poids pour les policiers, mais il y a également parfois un peu de sinon de pitié, du moins de tristesse de voir un homme qui parfois avait une vie jusque-là normale et qui bascule dans le monde de la prison pour une longue peine.
6: Mais quelle perception vous avez de ça quand vous êtes face à quelqu'un qui n'est pas un criminel aguerri et qui bascule pour des raisons qui paraissent en fait futiles, si on y pense bien?
7: Alors, je crois que ça reste un mystère de l'homme, un mystère de l'humanité. Comment comprendre que quelqu'un qui a jusque-là eu une vie parfaitement banale, d'un seul coup, pour des raisons difficiles à imaginer, passe à des actes terribles.
6: On voit la grande diversité des affaires que vous avez traitées. C'est d'autant plus agréable à lire qu'effectivement, on ne sait jamais où vous allez nous emmener à chacune des histoires. Comment vous avez fait la sélection ?
7: J'ai pris celles qui sont restées dans ma mémoire, je dirais, qui m'ont laissé un sentiment, soit de satisfaction, soit d'échec, ou comme celles qui se passent en Ardèche, où je reviens pratiquement dans mon village natal pour enquêter sur une affaire d'explosifs dans la communauté de l'ex-tueur de l'Ardèche, Pierre Conti. Mais souvent aussi parce que ce sont des affaires qui ont quelque chose de particulier, parfois de presque burlesque, parfois de troublant, comme ces adolescents qui, pour donner un alibi à leur ami, inventent un stratagème un peu diabolique. J'ai essayé de montrer que la réalité est souvent plus surprenante que la fiction même.
6: Et c'est sans doute ce qui est le plus fascinant dans chacune des histoires que nous confie Jacques Poinas. Et ce qui est captivant, c'est ce récit au plus proche du travail de l'enquête et les impressions, les réflexions que partage l'auteur avec nous au fil de chacune. Alors si vous êtes fan de faits divers, jetez-vous sur Le temps des aveux de Jacques Poinas, paru aux éditions Mareuil.

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2: Et votre soirée continue. Bonsoir, bonsoir à toutes et tous. Très heureux de vous retrouver en ce nouveau week-end avec Diapac Paris dans la vie. Et ce soir, eh ben on vous propose de repartir sur les routes de France avec quelques-uns des meilleurs moments de la semaine. Chaque soir, Éric Bastien reçoit une personnalité et lui fait raconter sa France. Les villes qui ont compté, les paysages, les souvenirs d'enfance, les endroits où l'on grandit ou ceux auxquels on revient toujours avec plaisir. Et pour ouvrir ces meilleurs moments, direction l'univers d'un comédien qui a marqué plusieurs générations, alors notamment avec son humour, sa personnalité et ses nombreux souvenirs. Salomon dans les aventures de Rabbi Jacob, on a retrouvé la 7e compagnie et ce soir, on se souvient d'Henri Guibet, il y a quelques jours, au micro d'Éric Bastien.
3: Il continue de tourner et sa voix encore cet été n'était autre que celle de Rex dans Toy Story.
4: Je suis Buzz l'éclair, je viens en paix.
5: Je suis tellement content que tu ne sois pas un dinosaure.
4: Vraiment.
3: C'est vous ça, Henri. Vous avez fait tous les Toy Story, d'ailleurs c'est le 6e, je crois. Hein,
6: oui, ça fait, le premier, on l'a fait il y a 30 ans. Il y a 30 ans. Ben
3: là, Richard Darbois, là, dans le rôle de Buzz l'éclair.
6: Ben oui, qui a aussi la voix de...
3: Enfin, oh, ben, la voix de tout le monde, sur Harrison Ford.
6: C'était, Harrison Ford, entre Exactement. Autres. Et c'est lui qui m'a mis le pied à l'étrier de la synchro. On faisait une synchro où c'était des monstres préhistoriques, où je faisais déjà une sorte de T-Rex, comme ça. C'est lui qui m'a... J'avais fait un petit peu de doublage avant, je m'étais doublé surtout dans les films que j'avais fait. Et ben, il m'a tenu par le bras, parce que...
3: Ouais. Mais c'est drôle à faire.
6: Ah, ça, j'adore
3: c'est génial.
6: Ça. J'adore ça, parce que, en plus de ça, quand je vois l'exploit de certains doubleurs, par exemple, l'acteur qui double Al Pacino... Quand on voit Al Pacino en version originale et là, on dit quoi, c'est le même. Et il s'appelle Luchini.
3: Il ouais. faut être dans le souffle du comédien qu'on
6: double. Il faut être dans son regard. Il faut être dans son regard. Et faut, parce que chaque langue a une musique. La musique anglaise n'est pas la même que la musique française, au point de vue langue. Et il faut arriver à trouver une intonation qui corresponde à ça. Il y a très bons comédiens en synchro, hein. C'est des jongleurs.
3: Hein. Métier qui est aussi un peu menacé avec l'IA, donc il faut y faire très attention à ce métier.
6: Oui, en ce moment, justement, on est en train de se battre du côté de Will Adami, tout ça. Mais cela dit, je vais vous dire,